0: On bricole, tenez-vous bien, bricole. Et oui, Rudy élève des vers, il y cultive aussi des endives et des champignons. Et là, il nous raconte comment il a découvert la lombriculture, c'est l'élevage des vers de terre, hein, pour mettre dans les lombricomposteurs, vous avez peut-être ça chez vous.
1: La différence de vous, vous les descendez les vers.
0: Vous les descendez à nous. Et il s'agit donc de ces déchets organiques, le compost, vous savez tout ce que c'est. Oui. Et donc, il va récupérer le terreau, mais aussi, tenez-vous bien, le jus fait par les vers, qui dit-il, c'est le meilleur engrais naturel, le jus de verre. Nous, on ne savait pas trop ce que c'était. Et bien, ce sont ces vers de terre que vous mettez justement dans votre compost. Il y a aussi le jus, il ne faut pas l'oublier. Et Rudy nous explique que le verre l'occupe surtout l'été, parce que l'hiver, qu'est-ce qu'on en fait des vers? On n'en fait rien. Et pendant l'hiver, il s'est donc mis à cultiver des endives. Et puis, donc, du mi-novembre jusqu'au mois de mars, c'est vrai que pour que l'endive soit bien blanche, nous dit-il, pour qu'elle n'ait pas d'amertume, elle doit rester totalement dans le noir. Et là, c'est l'endroit idéal.
1: Alors, les vers, l'endive, mais il y a aussi les champignons.
0: Eh oui, les champignons, des amis du noir aussi. Ils cultivent les fameux rosés des prés, mais aussi la pleurote. L'endroit est parfait, nous dit-il, 15 degrés, 85% d'humidité. Et là, il nous fait quelques confidences. Le champignon de Paris pousse sur du fumier de cheval, la pleurote sur du peuplier broyé, et le fameux shiitake, ce champignon étonnant, sur du chêne broyé. Le shiitake, vous savez qu'il a des vertus magiques, il fait pousser les dents, pousser les cheveux, et empêche de vieillir.
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1: Bonjour à toutes et tous, bienvenue dans Affaires classées, le podcast. Nous sommes en janvier 1879. Le sympathique garde champêtre du village de Laguinge, en Haute-Soule, est poignardé de 5 coups de couteau dans une auberge. Les gendarmes arrivent et son meurtrier a disparu.
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1: Les bohémiens. Ces individus, migrants en groupe d'un village à l'autre, ont longtemps alimenté les conversations, les polémiques, les peurs au Pays Basque et au-delà. Les historiens situent leur arrivée dans le coin en l'an 1602. C'est le seigneur d'Urtubi à Urugne et le vicomte d'Etchaus à Baïgorry qui accueillirent en nombre ces descendants du peuple tzigane ou rome venus de Bohême grâce au sauf-conduit que le roi de cette contrée d'Europe centrale délivrait. Nombre d'entre eux vont finir par s'implanter en Soule ainsi que dans les pays de Cise et de Mix. Vivant à l'écart des villages, ils offraient leurs services aux villageois, bien contents de leur donner du travail contre très peu d'argent. Selon les saisons, ils étaient employés chez les paysans. D'autres œuvraient comme vanniers, empailleurs de chaises ou tondeurs de mulets. Leurs épouses fabriquaient des chapeaux, de la vannerie aussi. Elles ne tardèrent pas à susciter la curiosité, voire la peur, lorsqu'elle disait disposer de pouvoirs magiques, de remèdes naturels ou jurant prédire l'avenir en lisant dans les lignes de la main. Frappant à la porte des fermes, on les disait mendiants, voire chapardeurs. Dans les gendarmeries du secteur, les plaintes des villageois affluaient pour vol d'animaux, de victuailles ou de linge. Leur présence finit par agacer le préfet palois qui décide de lancer en 1802 une gigantesque rafle. 475 bohémiens sont arrêtés et jetés en prison dans l'attente de les expédier outre-Atlantique en Louisiane. Mais le projet du préfet tourne court et la plupart des rescapés de la rafle reviendra vivre au Pays Basque où ils désigneront leur propre roi.
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1: Il se nomme Pierre Aguerre. Il vit en Haute-Soule, dans le petit village de Laguinge, et partage son existence avec une femme, encore jeune, qu'il dit être son épouse, même si les registres d'état civil du secteur ne trouvent nulle trace de leur mariage. Chez les bohémiens, point n'est besoin de s'ennuyer avec les formalités. On est libre depuis des lustres, et la loi que l'on reconnaît, d'abord, est celle des traditions. La modeste masure qui lui sert de quartier général, à Laguinge, ne l'empêche toutefois pas de faire de fréquentes excursions ailleurs. Pour tondre les mulets, officiellement, comme il le clame à ceux qui l'approchent, et peut-être aussi pour tondre les bourses et les biens des paysans du secteur. Combien de fois, en effet, son premier voisin n'a-t-il pas déploré des vols d'objets agricoles ou d'animaux dans sa propre ferme ? Le dit voisin aurait bien aimé récupérer ses biens en signalant ses méfaits aux gendarmes de Tardets. Mais Aguerre traîne une sale réputation. Maintes fois condamné pour vol, violence, il pourrait bien se venger. Aguerre sait cultiver ses relations et, pour asseoir son autorité, il va lier amitié avec un homme influent au village. Le garde champêtre, un certain monsieur Iriard. Le brave fonctionnaire est au courant de tous les potins du village. Son goût immodéré pour la bouteille fait de lui un informateur facile, de premier choix. Ce 9 janvier 1879, Aguerre accoste le garde champêtre. Il l'invite sans peine à boire ensemble dans le premier cabaret venu. Les deux larrons y retrouvent le vieux Albex, un paysan du coin, et l'instituteur du village, qui a momentanément déserté sa classe. C'est alors parti pour une série de plusieurs tournées de vin.
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1: Dans le canton de Tardets, chacun sait que le garde champêtre, Iriard, est de ces muets à qui la picole alimente surabondamment les paroles. Ce soir de janvier, la nuit tombe tôt et la conversation s'éternise. Ivre à l'excès, Iriard dévoile toutes sortes de fâcheux secrets sur tel ou tel habitant du village. Ses amis, tout aussi ivres, en rajoutent. Soudain, Iriard explose de colère. Il menace ses acolytes de comptoir en ces termes.
3: « Pour un peu, je vous battrai comme on taille le lin !»
1: À peine a-t-il fini sa phrase que Pierre Aguerre, le roi des Bohémiens, se retourne. Il lui assène 4, voire 5 coups de couteau en hurlant « Puisque tu le veux, c'est comme ça !» Celui qu'on surnomme le roi des Bohémiens prend, sans attendre, la poudre d'escampette, sans doute en direction de son domicile. Dans le troquet, c'est la panique absolue. Le pauvre garde champêtre hurle de tous ses poumons. Il scande des mots de peur, conscient sans doute qu'il vit ses derniers instants. Quelques secondes suffiront pour qu'il s'effondre, baignant dans son sang. On accourt des maisons voisines, le médecin de Tardets arrive peu après, mais il est trop tard. Le malheureux Iriard accuse plusieurs plaies profondes. L'une d'elles a perforé l'abdomen, causant la libération d'une partie de ses intestins. Les gendarmes rappliquent à cheval. Avant d'expirer, Iriard réussit malgré tout à leur balbutier quelques mots, dont le nom de son meurtrier. On se lance aussitôt à la recherche d'Aguerre. Voyant de la lumière à l'intérieur de sa ferme, les gendarmes l'encerclent avec prudence. Qui sait si le roi des Bohémiens n'a pas encore quelques armes qu'il pourrait utiliser pour s'enfuir.
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1: Malin, Aguerre s'éclipse par la porte arrière de la demeure. Il marche à pas de loup avant de se blottir dans les broussailles, espérant tromper la vigilance des gendarmes et s'évanouir dans la nature, afin peut-être de se planquer plus tard en Espagne. Hélas, le bruit de ses pas sur les feuilles desséchées va le trahir. On le saisit avant de le coucher au sol, sous la menace d'un fusil. Les gendarmes imaginaient qu'une telle posture lui ôterait toute envie de résistance. Que nenni ! La perspective de sombre lendemain réveille son audace. Aguerre tente les plus violents efforts pour se soustraire à ses gardiens, usant de coups, de nouveaux coups de poing à dessein. Mais la vaillance des gendarmes aura raison de lui. Le voilà maintenant conduit à Tardets, où son interrogatoire commence. Et la première question qui se pose, pourquoi a-t-il tué Iriard ? Le roi des Bohémiens aurait fort bien pu être en proie à des remords, formuler des regrets au besoin. Pas un instant. Il livre une fable ingénieuse à ses yeux. À l'écouter, le garde champêtre l'a d'abord frappé avec un bâton, jeté à terre et menacé de mort. C'est pour se défendre et seulement pour cela qu'il s'est emparé d'un couteau qu'il range habituellement dans sa poche. Il avoue donc son forfait, sans hésitation, mais entendez-le bien, son seul regret est de ne pas lui avoir tranché la gorge. Iriard l'avait saisi au bras et serré si fortement qu'il n'avait pas le choix, dit-il. Hélas, pour Aguerre, cette jolie fable ne convainc personne. Les piliers de comptoir présents le soir des faits démentent formellement son récit. Et le médecin venu l'examiner ne trouve sur son corps aucune trace de plaie, de contusion ou d'ecchymose. Conclusion, Aguerre ment.
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1: Le procès du roi des Bohémiens s'ouvre à Pau le 21 février 1879. Une foule nombreuse a fait le voyage pour l'occasion. Des congénères venus du Pays Basque, des amis et aussi des proches du malheureux garde champêtre que chacun appréciait en Haute-Soule. Le procès d'un Bohémien n'a rien d'une première à la cour d'assises des Basses-Pyrénées, mais cette fois, on juge l'autoproclamé roi des bohémiens. Âgé de 58 ans, il a le teint cuivré, l'air astucieux et même féroce, selon l'un des journalistes parisiens présents au procès. Les préjugés contre les bohémiens ne manquent pas. Le président de la cour, par exemple, M. de Lagéry, pose en préambule, je cite, « qu'au milieu de la race noble et loyale des Basques vit la race maudite et dangereuse des bohémiens. Aguerre, selon les témoins, aurait été proclamé roi des siens à cause de ses innombrables méfaits. » Il était si redouté en Soule que même le maire du village de Laguinge en avait peur. L'élu lui délivrait son certificat de bonne vie et de bonne mœurs, non parce qu'Aguerre était vertueux, mais pour qu'il aille migrer ailleurs. Le procès vire au mauvais spectacle. Tantôt calme, Aguerre justifie sa royauté bohémienne et tente de lui donner quelque chose d'imposant. Tantôt en colère, il se dresse sur son banc. Saisissant la rampe des deux mains, il insulte, il menace les témoins qu'il dit être des suppôts du diable. Ses regards menaçants n'épargnent personne, pas même son avocat. Aucune émotion n'affecte son visage quand on lui présente les vêtements ensanglantés du défunt. Avec un tel client, qui ne rêve que de représailles et de vengeance, la cour d'assises n'aura aucun état d'âme à envoyer le roi des bohémiens au bagne, à perpétuité.
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1: Le roi des bohémiens, c'était ce nouvel épisode en podcast. Merci de l'avoir écouté. Dans un prochain rendez-vous, je vous emmènerai en 2018 du côté de Pau avec une intervention policière qui va faire couler beaucoup d'encre.
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1: Je rêvais d'avoir une maison à la campagne. Cette maison, c'est comme si j'y étais née. C'est ma maison de famille.
2: Ma maison s'appelle l'Ostao de la Mar.
3: C'est une maison un peu envoûtante.
4: Eh bien, vous voyez, des livres et trois fenêtres qui me donnent le paysage du pays, comme si c'était trois tableaux.
5: Ils ont vécu ici.
0: Thibaut Gaudry.
6: Ce fut autrefois Montmartre ou Montparnasse. C'est aujourd'hui Saint-Germain-des-Prés, avec ses rendez-vous littéraires, ses silhouettes et ses figures. Avec Juliette Gréco, qui en fut l'enfance et n'y est plus qu'une passante.
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5: Symbole de liberté et de féminité, la jolie môme Juliette Gréco devient à la fin des années 50 la muse de Saint-Germain-des-Prés, avant de devenir une icône de la chanson française à texte. Ce qu'elle n'avait pas prévu, se rêvant plutôt danseuse.
8: Je donne mes textes à Cosma, il aime si tu t'imagines, et l'après-midi même, il en fait la musique. Moi je suis là, maintenant il va me falloir chanter. Et puis tout d'un coup le miracle s'est produit. Pour moi, il y a eu un miracle. Voilà, ça y est. Je m'envole, je me mets à chanter. Et depuis, j'ai toujours chanté.
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5: Juliette s'échappe régulièrement de Saint-Germain-des-Prés, fuit le tourbillon de la vie parisienne pour goûter la douceur de vivre du Sud. En virée parfois à Saint-Tropez, avec ses copains Boris Vian ou François Sagan. Jusqu'en 1985, où elle est invitée à chanter au festival de Ramatuelle. Et c'est le déclic. C'est là qu'elle veut vivre avec son mari, le musicien Gérard Joannest.
10: Je voulais une maison face à la mer. Je voulais le soleil qui tourne autour de la maison toute la journée, parce que Gérard adore ça. Et je voulais une maison qui me permette de rêver dans le silence.
5: Elle achète un terrain et demande à Serge Meige, l'architecte du théâtre de Verdure où elle a chanté pendant l'été, de lui concevoir son futur havre de paix qu'elle baptise la Maya. Elle va en penser les moindres détails, comme cette table de jardin construite autour d'un mûrier platane ou la tortue en mosaïque au fond de la piscine.
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5: Juliette, contemplative, aime se ressourcer sur la terrasse, avec vue sur la Méditerranée, et dans son jardin constellé de toutes sortes d'espèces méridionales. Elle développe même une passion pour les orchidées blanches. Elle fait de ce jardin et de sa maison son petit coin de paradis, son refuge, celui qu'elle n'a jamais eu petite, et qu'elle partage avec ses chats, ses chiens, un ménate prénommé Goya, et même un bébé panthère. Mais on peut aussi la croiser dans Ramatuelle, au marché ou au café de l'Ormeau. Et puis, femme libre, c'est également une collectionneuse, notamment d'objets érotiques, mais aussi religieux.
12: Déshabille-moi.
5: Elle était venue, elle aime toujours chanter au festival de Ramatuelle.
10: C'est vrai que ça ressemble un peu à Avignon, quand Avignon a démarré. C'est-à-dire une chose totalement artisanale, faite d'amour, de tendresse et de sueur, de larmes de sang, de larmes de sel, de larmes de miel.

0: C'est dans cette maison, face à sa Méditerranée, le 23 septembre 2020, que la jolie môme quitte la scène.
1: Jolie môme.
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3: Pour Chloé Valette, la musique est une histoire de famille, car c'est avec son papa qu'elle a appris la musique.

0: Originaire de Boulogne-sur-Mer, Chloé est une artiste sensible. La musique et l'écriture lui permettent de lâcher prise. Chloé Valette, Rentrée tard, un coup de cœur ici Nord. 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
1: Et aujourd'hui, dans les histoires insolites, on va découvrir le parcours d'une femme exceptionnelle du forêt, une historienne résistante, pionnière, Marguerite Gonon. Bonjour Jessica Vial.
2: Bonjour.
1: De l'Office du tourisme Forêt Est. Qui était-elle, cette Marguerite Gonon?
2: Alors, Marguerite Gonon, c'est vraiment une figure incontournable du forêt. Elle naît en 1914 à Saint-Étienne d'un père, Joanny, issu d'une famille de chapeliers de Chazelles-sur-Lyon, et d'une mère, Marguerite, de famille de meuniers à Poncin. Elle grandit dans cette commune, une enfance plutôt simple, mais qui annonçait ses futurs intérêts.
1: Oui, car elle ne va pas rester très longtemps dans l'ombre des moulins.
2: Non, pas du tout. Elle devient institutrice à Artin, et là, elle rencontre le comte de Neubourg qui l'encourage dans sa passion pour l'histoire médiévale. Elle entre alors à la Diana, la grande société historique du forêt, et rejoint l'équipe des chartes du forêt. Un travail titanesque qui a consisté à lire, traduire et publier plus d'un millier de textes datant d'avant 1300.
1: Ce qui frappe surtout, c'est qu'elle ne s'est pas contentée de fouiller les archives. Elle a aussi pris part à l'histoire qui était en train de s'écrire.
2: Exactement. Quand son frère est tué en 1940, elle entre dans la résistance. Elle organise une filière d'évasion pour des officiers de la France libre. Et en 1943, elle devient même l'une des responsables de l'armée secrète du secteur de feu. Une femme vraiment de courage.
1: Et après la guerre, elle poursuit sa carrière d'érudite et devient même la première femme à être nommée au sein du CNRS.
2: En effet, elle devient donc docteur en lettres, ingénieure dans cette institution. Elle passe même un doctorat au sujet de la vie familiale en forêt au XIVe siècle et sera récompensée par le Grand Prix Gobert de l'Académie française.
1: Ouais, c'est une résistante, une historienne, une pionnière. On n'en a pas beaucoup parlé de cette Marguerite Gonon.
2: Non, c'est vrai. Elle meurt en 1996 à Feur et elle nous laisse en fait une connaissance immense de l'histoire et de la langue du forêt. Marguerite Gonon, c'est un peu la mémoire vive de notre territoire.
1: Merci beaucoup Jessica Vial. À bientôt.
2: À bientôt.

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1: C'est quoi cet objet, Pierre ?
2: Ah, ça, l'appareil, c'est pour tester la force. Ça date des années 50. On serre la poignée, donc ça vous indique votre force.
1: Et qu'est-ce que ça fait dans votre salon de coiffure ici à Frouzens ?
2: Ah bien, c'est les jeunes appréciaient beaucoup là avant de partir à l'école. Là, ils partaient à l'école, ils passaient devant ma boutique et très souvent ils posaient leur cartable, leur sac et ils venaient tester leur force. Et ça leur plaisait beaucoup.
1: Ce qui marque quand on entre dans votre salon, c'est un tout petit salon et surtout il y a que des objets hyper datés.
2: Il y a beaucoup d'objets qui ont appartenu à mon grand-père donc qui était coiffeur. Mon grand-père était coiffeur, mon père, mon frère, ma sœur.
1: Incroyable.
2: Oui.
1: Ces flacons par exemple. Alors, parlez-moi de ces flacons.
2: Les flacons appartenaient à mon grand-père à l'époque, donc c'est des flacons, on appelait ça des frictions. Et donc, je me souviens très bien, quand j'étais gamin, il y avait ces frictions là qu'il utilisait tous les jours.
1: On est accueilli quand on entre dans votre salon par des vieux films en noir et blanc. Oui. Je me dirige vers la caisse qui est juste incroyable. Ah, de quand date cette caisse ?
2: Ah oui, la caisse appartenait à mon père. Là, d'accord, mais elle est très vieille, vous voyez, si je peux me permettre. Voilà, donc on peut faire.
1: Vous en servez toujours ?
2: Ah oui, je m'en sers un petit peu, oui, comme ça, vous voyez, c'est du papier. Donc comme ça, hop, après, vous voyez,
1: Elle est de quelle époque ?
2: C'est les années 50.
1: Il y a même un agenda de 1954. Quel souvenir vous gardez de votre enfance quand vous étiez petit et que vous étiez dans le salon de votre grand-père ?
2: Particulièrement donc du père Joseph qui venait se faire raser donc tous les matins. Et donc il parlait en patois avec mon grand-père et je participais. Je savonnais le père Joseph, j'ai des bons souvenirs. Des très bons souvenirs de ça.
1: Alors il y a un objet que vous avez offert à votre grand-père. Je crois même qu'il l'avait fabriqué.
2: Ah, c'est un petit sac en peau de brebis qu'il m'avait confectionné. Donc j'y mettais mon casse-croûte, vous voyez. Puis j'y mettais mes outils, peine, ciseaux, et je l'ai toujours sur moi. Je l'ai toujours dans ma boutique et j'y tiens beaucoup.
1: Ouais. Votre grand-père, votre père, ils vous ont vu coiffeur ?
2: Ah oui, bien sûr. Oui, ils m'ont vu coiffeur. Oui, ouais. Et fier de. Eh oui.
1: Ouais. Que vous disent les habitants de Frouzens sur votre petit salon qui est juste incroyable. C'est la première fois de ma vie que je vois un salon comme celui-ci.
2: Tous les Frousinois m'appellent Pierre. Et les jeunes m'appellent Pierrot le blaireau. C'est par rapport à mon outil de travail, bien sûr.
1: Voilà. Est-ce qu'il y a un bruit, un son que vous voudriez nous faire écouter, Pierre ?
2: Oui, je peux vous dire oui tout de suite. C'est un objet que je me sers tous les jours, pratiquement à chaque client. C'est ma tondeuse manuelle.
1: Bon, on entend un petit peu. Merci.
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4: Bonjour Arnaud Fromage.
5: Bonjour à tous.
4: La nécessaire minute contre toi, c'est maintenant. C'est vous que j'ai vu tout à l'heure, le doigt dans le pot à pâte à tartiner. C'est quand même pas très propre, tout ça.
5: Je sais, mais que voulez-vous, c'est tellement bon et tellement régressif, la pâte à tartiner, du chocolat, des noisettes et plein d'huile. Bon, ça aide pas à rentrer dans du 38, mais flûte à la fin, il faut savoir se faire plaisir. Et surtout, cette merveille a bien failli ne jamais exister.
4: Alors comment ça, à cause de Monsieur Ferrero, c'est ça ?
5: Non, lui, il y est absolument pour rien, ce serait plutôt à cause de l'homme de Néandertal. Je vous explique. L'année dernière, des scientifiques de l'université d'Aarhus au Danemark se sont mis en tête de reconstituer le paysage et d'identifier les essences de plantes qui poussaient en Europe il y a 100 000 ans avant l'arrivée de l'homme. Pour cela, ils ont collecté des pollens anciens, les ont analysés et les résultats ne sont finalement pas si surprenants que ça. On y retrouve du tilleul, du hêtre, du charme et donc bien sûr des noisetiers. Beaucoup de noisetiers même, l'arbuste prolifère en effet dans les plaines, hors des forêts. Or, il faut s'imaginer qu'à cette époque, l'Europe était remplie de hordes de bisons, de rhinocéros, d'éléphants de 4 mètres de haut qui pouvaient peser jusqu'à 13 tonnes, autant dire des débroussailleuses, des animaux géants qui, en empêchant la forêt de tout grignoter, assuraient ainsi indirectement un espace pour les noisetiers. Bon, les années passent, et il y a 45 000 ans, l'homme quitte son berceau africain pour gagner l'Europe. Les premiers humains s'habituent à leur nouvel environnement, ils commencent à chasser les grosses bestioles. Aucun risque pour ces espèces, les humains sont bien trop peu nombreux pour représenter le moindre risque. Mais il n'empêche que ça commence à modifier légèrement l'équilibre en place. Moins de grands animaux, moins de défrichage, donc plus de forêts et moins de noisetiers. Si bien que, nous dit encore l'étude, ils sont passés pas loin de l'extinction.
4: Alors qu'est-ce qui a sauvé les noisetiers justement, Arnaud ?
5: Eh bien, ces mêmes humains. En effet, alors que les noisetiers étaient sur le point de disparaître, nos ancêtres ont commencé à développer ce qu'on appellera plus tard l'agriculture. Or, le bois de noisetier, c'est très pratique si l'on veut se fabriquer des outils, des armes, réaliser un peu d'artisanat ou tout simplement manger des noisettes. Les premiers hommes ont donc commencé à les cultiver, sauvant ainsi les noisetiers de la disparition. Alors, aujourd'hui, on n'a plus d'éléphants sauvages de 4 mètres de haut en Europe, mais heureusement, il nous reste les noisettes. La pâte à tartiner peut donc exister. Et ma journée peut commencer.
4: Ouf, je suis rassuré aussi parce que le petit déjeuner n'aurait pas la même saveur. Sinon, merci beaucoup Arnaud Fromage et heureusement également qu'on n'a plus d'éléphants. Eh bien, à demain, je crois.
5: À demain.
4: Bah oui, c'est ça, demain pour la nécessaire Minute Comtoise en réécoute, évidemment, sur l'application ICI et sur ICI.fr.
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6: Les médias, les réseaux sociaux, les moyens aujourd'hui sont multiples pour connaître une célébrité mondiale, mais fut un temps où l'arc était loin de posséder autant de cordes.
7: En plein dans le milieu.
6: 8 septembre 1886, des cordes, cette fois vocales, retentissent dans la maison de Félix-Philippe Valin, clerc de notaire à Montalieu-Versieux. Cette voix, c'est celle de Joséphine Eugénie, que l'on surnommera plus tard Ninon, et si c'est la première fois qu'on l'entend, ce ne sera certainement pas la dernière. D'ailleurs, la première fois qu'elle l'emploiera en spectacle, ce sera chez nous. En 1909, après un passage au Conservatoire de Lyon, sa première expérience de soliste, c'est à Bourgoin, pas encore jumelée à Jallieu à l'époque.
8: Quelle histoire, ça aussi.
6: Une histoire de maladie, figurez-vous. La première chanteuse de l'Opéra de Lyon tombe malade, et Ninon la remplace pour le premier rôle, et c'est un triomphe. Cette réussite, elle poussera son entourage à l'envoyer à Paris pour tenter sa chance, mais les débuts sont difficiles. Ninon s'aguerrit, fait des rencontres, notamment l'un de ses premiers fans, un certain Claude Debussy. Et puis en 1912, c'est le tournant grâce à un deuxième fan de la voix si particulière de Ninon. Elle auditionne à l'Opéra Comique.
9: Un comique, toi, tu regardes les Simpsons le soir.
6: Et Albert Carré, le directeur, est séduit. Il l'engage aussitôt. Mais l'idylle ne durera pas. Pierre Barthélémy Gueusi succède à Albert Carré à la tête de l'Opéra Comique.
9: Ça va trancher, chérie.
6: Il déteste Ninon et lui fait subir des crasses en tout genre. C'est le cauchemar.
10: Personne ne peut être aussi con que ça.
6: Son salut viendra d'un gala. En 1916, elle chante au profit des blessés de guerre. Le destin aura voulu que dans la salle soit présent le directeur du colonel de Buenos Aires, une salle aussi prestigieuse que la Scala de Milan ou l'Opéra de Paris.
10: Ça, c'est énorme.
6: Et Ninon, elle lui a tapé dans l'oreille au directeur. La chanteuse n'hésite pas. Elle casse son contrat avec Gueusi et s'embarque dans le plus grand voyage de sa vie.
11: Oh, ça fait du bien, ça.
12: C'est bon, ça.
11: C'est bien.
6: Pour la Montalieu-Lande, c'est le début d'un triomphe de 10 ans en Argentine qui lui assure une célébrité mondiale.
13: C'est Darty mon kiki.
6: Ninon Valin est accueillie comme une star en Grèce, en Turquie. Elle donne un récital privé à la Maison Blanche pour le président Roosevelt. La reine mère d'Angleterre réclame au président Lebrun de l'entendre pour sa venue diplomatique en 1938.
14: Soit on est quelqu'un, soit on est personne.
6: Les tournées s'enchaîneront jusqu'en 1945, date à partir de laquelle Ninon préférera rester dans sa propriété lyonnaise de Millerie. Héroïne dans les opéras qu'elle interprète, Ninon Valin le deviendra aussi dans la vraie vie. Pendant l'occupation, elle cachera des juifs et sauvegardera, en la soustrayant aux Allemands, la collection inestimable de François Lang, l'un de ses amis, pianiste et mécène français qui décédera en déportation.
15: C'est des commandos anti-chars, des P-51. Ce sont nos anges gardiens.
6: Si sa carrière a fait d'elle une voix incontournable à l'étranger, son héritage dépasse la simple performance. Elle est à l'origine de la création du conservatoire de Montevideo, en Uruguay. Elle a tourné les cinéphonies, les premiers clips de l'histoire. Elle a été l'artiste la plus radiodiffusée dans les années 20 et 30.
16: Enfin, c'est fou.
6: C'est également à Ninon Valin que l'on doit l'éclosion de jeunes talents comme Georges Guettari ou encore un certain Luis Mariano. Mexico. Comme un symbole ou une reconnaissance ultime du destin, Ninon Valin décède le 22 novembre 1961, jour de la Sainte Cécile, patronne des musiciens. La plus grande cantatrice du monde a été pendant longtemps Ninon Valin, une iséroise, illustre iséroise.
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1: Empathique, sociable, cliente.
2: Moi je file un rancard à ceux qui n'ont plus rien.
3: On m'a dit, les restos ont besoin de bénévoles, si tu veux y aller, je te fais rentrer. Et puis voilà, j'ai mis les pieds, on m'a dit une demi-journée, deux demi-journées par semaine, c'est très bien. Et pour finalement arriver à pratiquement 5, 6, 7 jours, des fois, 7 jours sur 7, il y a des semaines, c'est très lourd, mais bon, on le fait volontiers et vraiment avec passion. Et puis ben voilà, j'y suis allée, j'ai poussé la porte, et puis depuis, ben, la porte s'est jamais refermée.
4: Finalement, vous n'êtes pas à la retraite, clairement, dans le rythme du quotidien, Dominique, vous êtes à plus qu'à temps plein.
3: Oui, et c'est d'ailleurs ce que les enfants me reprochent. Là, je suis partie une semaine à Paris, là, en formation pour les restos, et ensuite pour aller voir ma petite fille et ma fille. Mais j'avais l'ordinateur, il a fallu que je repasse des trucs. Oui, tu es là et tu fais encore. Ben non, mais ça va vite, hein, t'inquiète.
4: J'imagine qu'il y a quand même un peu de fierté.
3: Oui, bien sûr, ils ne me verraient pas rester à la maison. Non, parce qu'ils savent, bon, c'est pas mon caractère de rester là, à ne rien faire ou rester planté devant la télé. Bien sûr, ils sont très contents de ce que je fais. Hein. Ils voient que ça me permet de continuer d'avoir une vie active.
4: Au-delà d'une occupation, qu'est-ce que vous en retirez de ce bénévolat au Resto du Cœur, Dominique ?
3: C'est toujours le contact avec les personnes, hein, surtout de voir un petit peu cette population qui a vraiment besoin de nous, et on se sent vraiment utile de les aider. On fait un maximum pour les aider, donc pour essayer de vraiment d'améliorer le quotidien de toutes ces personnes.
4: Est-ce que vous créez aussi un peu du lien avec certaines de ces familles? Il y en a que vous accompagnez depuis un petit moment?
3: Oui, bien sûr. On ne devrait pas dire, mais des fois, de temps en temps, on a nos petits préférés, c'est sûr. Hein. On en a qui, à chaque fois, chaque distribution, nous disent merci. Et un merci, ça soulage énormément. Ça vaut vraiment deux ou trois critiques.
4: Je peux vous demander quel âge vous avez, Dominique?
3: 76.
4: Vous avez réfléchi.
3: On ne s'en rend pas toujours compte. Il faut faire le calcul, hein, depuis un certain temps, on est obligé de calculer.
4: Et vous voyez continuer jusqu'à quand?
3: Je ne sais pas. Peut-être un petit peu lever le pied. Complètement lâcher, non. Mais un petit peu lever le pied, avoir retiré certaines casquettes quand même. Les années passent, hein, et tant que je suis encore un petit peu valide, j'aimerais bien pouvoir en profiter.
4: Vous diriez que ça vous maintient en forme aussi, cette activité?
3: Ah oui, bien sûr. On est obligé de réagir, on est obligé d'être là. Oui, ça vous booste automatiquement, parce que sinon, si vous restez à rien faire, vous faites quoi, moi, hein? Vous avachissez, vous faites là, vous réagissez plus. Ça nous permet de réagir, d'être en contact avec des gens, de discuter, d'échanger, pas toujours être d'accord, bien sûr.
4: Est-ce que ça vous a appris des choses, et si oui, quoi?
3: Je voulais dire d'être patiente, non. Si, l'empathie, oui, c'est sûr, encore plus qu'avant, ça fait du bien. Et ça se passe ici aujourd'hui. Venez, franchement, il y a une bonne ambiance, ça fait du bien d'aider les autres. C'est très prenant, mais c'est très intéressant et c'est très positif.
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5: Aujourd'hui, on est sur une méthode qui date à la fois de l'époque moderne, tout ce qui est technique de ferrage. Quant au matériel et la position, ça a évolué au milieu du XXe siècle. Et on reste sur des choses assez anciennes.
6: Ouais. Donc là, on a sorti une jument, c'est ça?
5: C'est ça, oui.
6: Ponita?
5: Oui, c'est ça, oui, Ponita. Donc c'est une jument qui a une bonne quinzaine d'années. Hein, on peut un peu le voir à sa morphologie, un petit peu encellé, un petit peu démusclé sur le dos. Donc on va rester sur une ferrure plutôt classique parce qu'elle a pas de problème particulier. Donc on va commencer donc les soins sur Ponita. Là, ce qu'on va faire, on va commencer par dériver, c'est-à-dire un petit peu défaire les lacets de la ferrure, un petit peu comme nous les chaussures. Okay. Donc ça, c'est la première étape.
6: Qu'est-ce qu'on utilise?
5: On va utiliser une maillotche en cuir et un dérivoir.
6: Ça lui fait pas mal, on est d'accord. Aucun moment ça lui fait mal.
5: Non, du tout. On travaille que sur l'ongle. Donc c'est pour ça qu'on a des outils spécifiques, des positions spécifiques pour éviter de leur faire mal.
6: Donc là, l'idée, c'est que je me mets à côté de lui et je vais lui demander qu'il me donne, moi je dis sa patte, mais son sabot, quoi.
5: Alors on parle de membre, tu te positionnes devant.
6: Là et là.
5: Et alors il faut que tu mettes le membre sur toi, faut pas que t'aies peur, faut un peu forcer quand même, voilà. Et là, tu viens dériver ce clou là, celui-ci là.
6: Celui-là.
5: Eh bien, c'est pas mal, voilà, vas-y, repose. Comme ça, lâche tout, voilà.
6: Donc là, on vient d'enlever le fer avec une tricoise. Je pensais que ça allait lui faire mal, mais en fait, pas du tout. Et là, maintenant, c'est quoi? C'est un peu la séance manucure.
5: Oui, exactement, c'est ça. Le pied bien à plat, donc on est un bon parage.
7: Plus notre parage est réussi, plus la ferrure sera réussie.
6: Là, tu viens d'essayer le fer le zéro.
7: Ouais, voilà, c'est ça. Oui. Donc là, on essaie la taille zéro. C'est une taille qui correspond. Donc au niveau du travail sur mon fer, c'est qu'on mette les clous dans cette partie-là qu'on appelle la ligne blanche. Faut pas les mettre en paroi parce que c'est pas assez souple, ça va éclater. Ouais. Faut pas les mettre trop par ici, parce qu'on va être dans ce qu'on appelle le pied de chair et on va lui faire mal. Donc là, l'idée, c'est qu'on tombe bien sur la ligne blanche. Donc quand je le présente, on voit ici que mon pied dépasse un peu du fer, donc il faudra que j'ouvre un peu cette partie-là du fer.
6: Là, c'est quoi l'étape? C'est de le mettre au feu? On va le réchauffer, le chauffer.
7: Ouais, c'est ça. Là, on va le mettre dans ce qu'on appelle une forge. On va le travailler, on va le mettre à la tournure du pied. Donc là, on a vu ce qu'il fallait faire. On a mémorisé la tournure du pied. Donc on va reproduire cette tournure du pied sur le fer. Et ensuite, on va aller porter à chaud.
6: Donc là, on a sorti le fer et on le met directement.
7: Voilà, alors il a refroidi un peu. Et là, tu vois ce que je disais, nos contre-perçures. Donc il faut que nos contre-perçures tombent sur la ligne blanche. Là, tu vois, elles sont un petit peu sur la paroi. Donc je vais pouvoir modifier un petit peu ma branche.
6: Et donc, la dernière étape maintenant.
7: On va poser le fer sur le pied. Donc, okay. C'est l'étape du brochage. Alors, je vais ouvrir mes talons.
6: Et ça lui fait pas mal.
7: Non, du tout. Si on a bien ajusté notre fer, on broche dans ce qu'on appelle la ligne blanche.
6: Et là, notre pépère, il est tout prêt.
7: Voilà. Là, il est tout beau. On peut lui rendre sa liberté.
6: Tu vas être libre, mon petit. Merci, Emmanuel, de nous avoir montré ton travail.
7: Eh bien, avec plaisir.
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1: L'incarnation en chair et en os du poster que vous aviez collé au-dessus de votre lit dans votre chambre d'ado. Cal, Steve, Nathan, les Worlds Apart sont de retour. Bonsoir les gars.
2: Sur le radio, maintenant, tout de suite.
1: Vous parlez super bien français maintenant.
2: Pas super, mais ça va, ça va.
3: Après un coup de champagne, Willy.
2: Mieux. Le nouveau niveau.
1: Ils ont bu du champagne avec modération, évidemment. N'oubliez pas que nous sommes sur le service public.
2: Modération.
1: Recontextualisons tout ça. 30 ans après leur premier tube et l'incroyable phénomène des boys bands, les Worlds Apart sont de retour sur scène. D'abord dans le cadre d'une tournée nostalgique, genre I Got a Feeling, années 90, le festival Do You Remember, et puis à leur tournée à eux, les Worlds Apart partout en France à partir du mois d'octobre et quelques concerts aussi cette semaine à Paris. On va en parler, l'occasion de prendre de leurs nouvelles et vérifier que la flamme est toujours là. Alors, Cal, Steve, Nathan, comment ça va les Worlds Apart?
2: Ça va bien, merci. Ça va bien.
4: Ça va.
2: Super.
5: Ils sont très heureux d'être ici.
4: Un petit peu fatigué, c'est normal pour moi.
2: Oui, un peu
1: pourquoi
2: fatigué.
1: C'est normal? Pourquoi tu es fatigué?
4: Le jet lag. J'habite dans Los Angeles.
3: La meilleure raison, nous avons travaillé très dur le dernier 5 jours pour nous préparer le spectacle.
1: Grand spectacle des Worlds Apart à Paris. C'est complet, évidemment. Demain à la Cigale, après-demain au Trianon. Donc, voilà, celles et ceux qui n'ont pas de place, là, c'est trop tard. En revanche, il y a une grande tournée au mois d'octobre. Et puis pour les Parisiens, donc, parce qu'évidemment, la Cigale et le Trianon sont de petites salles, il y a une grande salle parisienne qui est annoncée pour le 20 février 2027. C'est le Dôme.
2: Oui, exactement.
1: C'est
2: le
1: énorme.
2: Dôme. Oui.
1: Allez, on se remet dans l'ambiance. Les Worlds Apart qui fêtent leurs 30 ans de carrière. Un groupe qui a marqué les années 90, les années 2000. On ne pouvait pas allumer la télé ou la radio sans entendre...
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1: C'est les vieilles pubs de l'époque.
0: Avec Baby Come Back et leur nouveau tube Everybody. Everybody, l'album de Worlds Apart, également en CD de titres. Wow.
1: En CD de titres.
2: Disque top.
1: 96, après 97.
0: Entrez dans l'univers de Worlds Apart. Worlds Apart, confidentiel.
1: Alors là, c'était des cassettes vidéo qu'on voulait absolument parce qu'on pouvait vous suivre en tournée dans les coulisses. Et puis en 98.
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1: Alors, mis à part la voix un tout petit peu agaçante du monsieur qui faisait la pub, il n'empêche que c'était dingue cette exposition que vous aviez 96, 97, 98. On vous filmait sur scène, on vous filmait dans les coulisses, on faisait des documentaires, vous étiez invité dans toutes les émissions de télé. Vous n'avez fait que ça. Vous n'aviez pas le temps de faire autre chose que d'être des Worlds Apart à cette époque-là. Oui.
2: J'avais une question pour toi.
1: Ok, vas-y.
2: Qu'est-ce que c'est ton chanson que tu préfères avec les Worlds Apart? Qu'est-ce que c'est ton préféré?
1: Baby, come back.
2: Tout le monde aime la chanson. C'est mon préféré aussi.
1: C'est ton préféré aussi?
2: C'est mon préféré aussi, okay. Oui, exactement.
1: Alors, c'est quoi vos souvenirs de l'époque? C'était un vrai tourbillon. What do you remember of those times in 96, 97, 98, when you were on the TV, in the advertisements?
4: Mayhem.
2: C'est la vie fou.
1: Ouais, c'est ça, la vie folle.
2: C'est l'effet folle, oui, exactement.
4: Well, it was a crazy time for us.
1: C'était un moment fou pour nous. Ouais.
4: Parce que we have beaucoup d'années avant in England. Trying very hard to become successful.
1: Oui, ils avaient passé beaucoup d'années précédemment en Angleterre à essayer d'avoir du succès. Mm-hmm. And then it happened.
4: And then we arrived.
1: Et ensuite, c'est arrivé.
4: And we arrived very quickly.
1: Ouais.
4: And all of a sudden, I remember, we did a dance machine at Bercy.
1: Oui.
4: And it was direct. We became Worlds Apart.
1: C'est ça. Know? Et donc, ils sont arrivés en France, ils ont fait Dance Machine.

0: pour vous souvenir, c'était une grande émission de télé qui passait sur M6, un grand concert à Bercy. Et là, bah, c'était le début de l'histoire des Worlds Apart. Et alors, est-ce qu'à l'époque, vous aviez le temps de faire autre chose ou bien c'était un job 24 heures sur 24? Did you have the time to do anything else at the time? Or being a Worlds Apart, was it 24/7?
1: Oui, exactement. C'est 24/7.
2: It was 25/8.
0: C'était 25 heures par jour, 8 jours par semaine.
1: Oui, exactement. Non, c'est la vie, c'est incroyable. En France, c'est magnifique. Beaucoup de concerts, beaucoup de missions, beaucoup de radio, beaucoup de magazines. Et les Worlds Apart arrivent dans la culture en France.
0: Ouais. Mm-hmm.
1: C'est plus gentil arrive dans la fabrique de la vie en France. Et ça, c'est pourquoi les Worlds Apart continuent encore après 30 ans.
0: Ouais.
1: Ça, c'est le bel moment pour les Worlds Apart. Le 30 ans avec les fans en France, c'est spécial.
2: Yeah.
0: Mm-hmm. Nathan, avoir voulu comme ça que ça marche très fort et quand finalement ça arrive, c'est quoi tes souvenirs à toi de ce tourbillon? What are your memories of that whirlwind?
3: Le plus grand moment, c'était quand nous avons fait Je te donne pour la première fois.
0: Donc la reprise de Jean-Jacques Goldman.
3: Avant ce moment, je crois le public
1: n'aime pas.
0: Ah bon?
3: Je me sens une fraude.
0: Syndrome de l'imposteur.
1: Yeah, mais il dit avec moi, Carl, je pense que le public n'aime pas parce que l'accent, c'est pas bien, c'est pas bon.
3: Je suis un imposteur. Oui. Nous avons un registre de chansons, une ligne par ligne, un mot par mot. Je ne comprends pas rien de la chanson.
0: Oui, vous aviez peur.
1: J'ai dit avec Nathan avant le concert, la première fois, j'ai dit, Nathan, c'est pas un problème. Je pense que le public aime les chansons et aime les Worlds Apart.
2: C'est normal pour Nathan.
1: Pas de stress.
3: No, it will never happen.
1: Pas de stress. Et les Worlds Apart arrivent sur la scène pour mettre le concert. Mm-hmm. Explosion avec les Worlds Apart en France.
3: Juste avant nous arrivons sur scène, je regarde le Backstreet Boys.
0: Ouais.
3: And le présentateur pousse la Backstreet Boys. Ah, excusez-moi, voici la Worlds Apart. Nous arrivons sur scène, devenus chante la chanson et tout le public chante chaque
1: plus
3: mot.
1: Plus fort, plus
3: le
1: fort.
3: Le même ton. And I was, pour moi, I was like, wow. C'est fantastique.
2: C'est incroyable.
3: Hein? Je connais dans ce moment, it's pas de problème. Stress, Nathan. Stop. Arrête, Nathan. Arrête.
1: Oui, aime le moment.
3: It was a moment magique.
0: C'est quoi la magie qui a fait que vous, groupe pas français, et les Français très chauvins, tombe amoureux? Le rapport que vous avez eu avec la France, cette connexion, cette histoire d'amour qui dure depuis 30 ans, ça tient à quoi?
3: Pour moi, beaucoup de fans qui étaient là au tout le début, ils sont toujours là.
0: Ils sont toujours
3: maintenant.
0: Là. Ouais.
3: je me sens un lien profond entre nous qui existe depuis ce moment. Pour moi, c'est incroyable. La fille maintenant, maman, devenue maman, elle arrive avec le garçon, les enfants, toute la famille.
0: Oui, elles sont devenues adultes.
3: And so like, you, tu dois écouter-la, regarder-la, Worlds Apart, ok? C'est spécial.
0: Il y a des générations Worlds Apart maintenant. Et à avoir tellement de succès en France, plus que dans votre propre pays, est-ce qu'à un moment, vous avez déménagé en France, vous avez vécu vraiment en France?
1: Oui, moi, j'habite un peu à Paris, dans le sud, en Corse aussi, avant. Et maintenant, je vis un petit appartement dans le Côte-Megève, dans les Alpes.
0: Ouais.
1: Et c'est la vie de Français restée dans moi. Oui, j'aime la culture, le manger, la personne, le public. Toute personne, c'est cool. C'est meilleur. Plus de meilleur de anglais.
0: C'est mieux que l'Angleterre.
1: Oui, exactement. Plus meilleur.
0: Steve, donc toi, tu vis à Los Angeles, c'est ça?
2: J'habite dans Los Angeles.
1: Mais il n'aime pas.
2: Il n'aime
0: pas.
1: Non, il n'aime pas.
0: You don't like it? He says you don't like it.
2: It's okay.
0: Ça va, c'est pas mal.
2: Be careful what you wish for.
1: Yeah.
2: But during the time of the pandemonium of Worlds Apart, it was très difficile pour moi to habite en France.
0: Oui, pendant l'énorme succès au début des Worlds Apart, c'était pas possible d'habiter en France, c'était trop.
2: Oui, we are in the restaurant, I have my cap, my glasses in the corner of the restaurant.
0: Au restaurant, ils se mettaient au fond, cachés, lunettes, casquettes.
2: It was just too much... too many eyes and
0: trop,
2: too much and thank God there was no internet.
0: Et à l'époque, c'est vrai, il n'y avait pas internet, donc il y avait juste des yeux rivés sur vous.
2: It would have been just too much, you know.
0: Oui, c'est vrai, il n'y avait pas internet. C'est malin ce qu'il
1: dit. Pas le mobile phone.
0: Il n'y avait pas les téléphones pour prendre des photos. Sinon, vous auriez. Impossible.
1: Oui.
0: C'est fou ça, complètement dingue. Et ils ont chanté en français les Worlds Apart. On a entendu Je te donne, mais n'oubliez pas Quand je rêve de toi.

0: Voilà, petit florilège des Worlds Apart qui chantent en français. Alors, c'est vrai que à cette période qu'on a appelée la période musicale des boys bands en France, vous étiez sur le haut de l'affiche, vous n'étiez pas les seuls. Évidemment, il y avait la concurrence ou les copains, je ne sais pas, vous nous le direz
1: oui,
0: tout à l'heure.
1: Oui, c'est copains. Oui.
0: Copains.
1: Oui. C'est pas un problème avec les autres artistes en France, ouais. Autres boys bands, ses amis. Hein.
0: Bon.
1: Mais les Worlds Apart fait la vie pour longtemps avant d'arriver en France. Et je comprends, la vie, c'est un peu... Ok, tu regardes, c'est le public regarde, c'est plus simple, c'est plus fameux, c'est plus simple, mais c'est pas la vérité. C'est plus difficile pour la vie. Mais tu n'es pas la vie private.
0: Ouais.
1: C'est plus dur. Je
0: de pas avoir de vie
1: je connais l'autre personne dans l'autre boys band française. Oui, c'est explosion en France, c'est beaucoup de boys band arrivent, mais... La fame.
0: La célébrité.
1: Célébrité, merci, arrive plus vite. Ça, c'est plus difficile.
0: Ouais.
1: Mais pour les Worlds Apart, c'est doucement.
0: C'est ça.
1: Ça, c'est plus difficile de ouais. Nous.
0: Certains, ça leur est vraiment tombé dessus en une semaine. Vous aviez déjà une carrière et donc vous avez eu le temps de vous habituer à l'idée de la célébrité et du succès. Alors, on a eu une série d'artistes qui nous ont quittés, de ces groupes-là, qui sont morts assez jeunes, tous entre l'âge de 30 et 50 ans. Je pense à Philippe des To Be Free, qui est mort en 2009, Steven de Boyzone en 2009 aussi, Quentin de Alliage en 2014, ou encore Andrew des G-Squad, qui lui est mort récemment. Alors, je me demandais, est-ce que vous aviez un style de vie qui allait avec votre métier et qui était dangereux?
1: Oui, j'ai dit, c'est pas la vie... De boys band, c'est pas dangereux.
0: Alors c'est quoi? Pourquoi?
1: C'est après.
0: Les
1: personnes après la vie finie avec le boys band, c'est dur pour arriver dans la vie normale.
0: Le retour à la réalité.
1: Oui, exactement, c'est ça. Ouais. La réalité, c'est plus dangereux
0: ouais.
1: Après la vie de World Cup, le boys band.
0: Ouais.
1: C'est normal.
0: Vous pensez ça aussi, les gars? C'est difficile. Une fois qu'on a connu une célébrité extrême, ce qui était votre cas dans les années 90-2000, après revenir à une vie plus simple, ça peut être difficile. Et c'est pour ça que ces garçons l'ont mal vécu. Do you think that going back to normal, more simple life after the fame and the pandemonium, you said the mayhem, could it be, I mean, so difficult for some of those guys that they?
2: I think what happens is you get thrust into fame so quickly that it becomes this like unimaginable experience that when you come down again as quick as you went up, it's really hard to stabilize.
0: Ouais, quand on a été jeté comme ça dans une immense célébrité très très vite et qu'ensuite ça redescend, ce qui est naturel, mais c'est difficile de se stabiliser.
2: Oui.
0: Ouais.
3: Yeah, it's un tellement incroyable moment quand tu devenais un grand star.
0: Bah oui, c'est un
3: like,
0: oui.
3: And it's presque comme une drogue.
0: C'est une drogue, oui, bien
3: yeah,
0: sûr.
3: You know, so faire et accepter une vie normale comme j'ai conduit un
0: oui, taxi, conduire. Quand tu as été une énorme star et qu'après il faut aller faire tes courses, conduire, faire les devoirs à tes enfants, c'est une vie tellement différente.
3: Jamais un problème de conduire un Uber. Mais pour accepter un life comme ça, contre une vie comme une star sur scène, oui. Chante avec beaucoup de fans tout de nous, it's really tellement difficile. And so je comprends quand quelques artistes trouvent un moment difficile naturellement là. Je vous avais expliqué pour Gerald. And,
0: oui, c'est ça, les artistes que j'ai cités.
1: Gerald est still alive.
3: Pardon, les gars.
0: Non, oui. Mais c'est ça, les artistes que j'ai cités, oui, voilà, qui ont eu, donc, ouais, selon vous, du mal, en fait, à se réhabituer à une vie normale. Et,
1: oui. Mais je pense aussi, l'autre raison, ce n'est pas arrivé pour les Worlds Apart, Steve, moi.
0: Mais non, temps. vous allez
1: non,
0: bien.
1: Non, parce que. En français, difficile pour moi de dire en français,
0: tu
1: mais
0: peux
1: en anglais.
0: Dire en anglais.
1: We don't take ourselves too seriously.
0: On se prend pas trop au sérieux.
1: We keep ourselves grounded.
0: Oui.
1: You know, each of
0: on
1: us
0: a les pieds sur terre, on se connaît très bien.
1: And,
0: on
1: know,
0: s'appelle, on prend des nouvelles.
1: Yeah, we don't, you know, we keep each other on, keep our, each other's feet on the ground.
0: Oui.
1: You know, you see how much fun we have.
0: Oui.
1: Yeah.
0: And if this Yves, finished... tu vois, on est encore très célèbre et c'est vrai. Là, j'ai jamais eu autant de monde dans la régie. Le couloir devant la radio est plein, mais vous restez les pieds sur terre.
1: Tu connais après le World's Part fini. Ses amis, frères, pour toute ma vie.
0: Oui.
1: Just because World's Apart finishes tomorrow, we will always be there for each other.
0: Et même si World's Apart s'arrête demain, on sera toujours là pour les uns pour les autres et pour se soutenir.
1: 100%. Et bah, tant mieux, 100%.
0: Ça fait plaisir. J'ai envie de vous faire écouter un souvenir. I'd like to share a memory with you. Une émission de télé qui était animée par Séverine Ferrer et qui s'appelait Fan 2. Ah. Et il y avait dans Fan 2 une séquence incroyable où des fans étaient tirés au sort pour passer une journée avec leurs idoles. Et il y a la jeune Angélique, vous allez l'entendre, qui a été tirée au sort et elle est trop heureuse, elle passe la journée avec vous. On est en 1997.
4: Salut, je m'appelle Angélique, j'ai 15 ans et j'aimerais rencontrer les stars de ma vie, les World's Apart.
5: Grâce à Fan 2, Angélique va aujourd'hui rencontrer ses idoles.
0: C'est pas vrai.
5: Mais si, une journée entière avec les World's Apart pour Angélique, qui a remporté cette semaine le concours Fan 2. Une surprise soigneusement préparée par ses parents, qui lui avaient caché la vérité jusqu'à la dernière minute. Départ pour les répétitions, Angélique est conviée à se joindre au groupe dans le bus de la tournée.
4: Je suis la seule à être là, peut-être la seule fan à y être entrée, c'est super.
5: Après de tendres moments de complicité, le groupe arrive à la salle de concert où les fans sont déjà au rendez-vous. Visite exclusive des coulisses avec Nathan.
6: Voilà, c'est par ici qu'on entre.
7: Première chanson, ce soir.
6: En haut, on y va. Et voilà, tout se passe ici.
0: Et merci à Lina pour cette belle archive. Des fans qui pleurent, des fans qui crient, des fans qui courent dans la rue. Après vous, c'était votre quotidien, les World's Apart, à la fin des années 90. Là, on a entendu Angélique, mais il y en avait des milliers comme ça. Aujourd'hui, vous êtes devenu père, alors vous avez des jeunes filles, vos filles à vous. Vous supporteriez qu'elles crient comme ça pour des artistes? Now that you've become fathers, what would be your reactions if you saw your own daughters crying and screaming for other artists?
2: I had that.
0: Il va nous expliquer. Steve, il a ça.
2: Yes, so I took my daughter to see Harry Styles.
0: Ah, j'ai emmené ma fille au concert d'Harry Styles.
2: In Los Angeles, and we were there, and I got us a special seat. It was quite close.
0: Il avait des bonnes places près de la scène.
2: And I actually have the video of it.
0: Il a la vidéo.
2: Usually, she says, Dad, stop filming me.
0: D'habitude, elle dit, papa, arrête de me filmer.
2: This time, she didn't realize I was filming because she was so focused on Harry.
0: Cette fois, elle se rendait même pas compte que Steve filmait parce qu'elle regardait que Harry.
2: I'll kill him. Anyway.
0: Il a envie de le tuer.
2: But anyway, I'm joking, Harry. But, and she fanned out. She went nuts.
0: Elle est devenue dingue.
2: And I had the moment. I had that moment. She was 13.
0: Elle avait 13 ans.
2: And I thought, wow, that's exactly the same. And I was so happy to give her that experience. And it made me thank every father that took their daughters to see us.
0: Et quand j'ai vu ma fille vraiment péter un câble et être tellement heureuse devant Harry Styles, je me suis dit, mais c'est exactement ce qui s'est passé pour moi avec des jeunes fans. Et donc, je remercie tous les pères qui ont laissé leur fille aller au concert de World's Apart. Parce que ça apporte une telle joie.
2: Yeah, she had so much joy that she lost her voice. I mean, she went for it.
0: Elle était tellement heureuse, elle criait tellement fort, elle a perdu sa voix.
2: Yeah, so I respected every single parent that let their child or brought their children to the shows.
0: Ouais, et donc gros respect de la part de Steve pour tous les parents qui accompagnent aussi leurs jeunes ados au concert. Oh, ça va être beau. Ça va être beau ces concerts. À quoi il faut s'attendre, World's Apart sur scène en 2026-27? Est-ce que vous dansez encore? World's Apart on stage 2026-2027, you still dance?
2: Nothing's really changed.
0: Rien n'a changé.
2: Nothing's really changed, honestly. We have to modify some... I don't do backflips anymore.
0: Ah, il ne fait plus les backflips. Bah oui, non, c'est le dos, the back.
2: I haven't tried. So maybe.
1: Do you know what? It was really weird. I was only thinking today.
2: Shall I try it?
1: Let's see if you can do a backflip.
0: Est-ce que Steve peut encore faire un saut périlleux arrière?
1: Yeah.
2: Do you have insurance? Do you have insurance?
0: Il me dit, est-ce que je peux essayer maintenant dans le studio? Mais est-ce que vous êtes bien assuré?
2: No. Right now, we're making a documentary.
0: Ah oui, alors vous faites un documentary.
1: About backflips.
2: With a guy called, is the master of documentaries, a guy called David Serrero.
0: Alors, David Serrero.
2: So I was going to, if I do a backflip, David, will you film it?
0: Alors,
2: and
0: David,
2: if I break my neck, send my daughter my love to love, tell my children I love them.
0: Yeah. But, David Serrero, will pay your hospital bills. Qui est un réalisateur de documentaires, notamment, vous l'avez entendu en interview dans Décibel à propos du documentaire sur Serge Lama, et donc il est en train de faire un documentaire sur les Worlds Apart, et donc Steve dit, si je fais un saut périlleux arrière dans le studio et que je me brise le cou, est-ce que tu me filmes et est-ce qu'on est bien assuré? We have no insurance. On n'a pas d'assurance. Attention à toi.
1: Next time. La prochaine fois.
2: Oh, okay.
1: La prochaine fois.
0: Mais alors, les concerts, ça va être comment? Oui. How are the shows going to be?
1: Oui, c'est un peu le même d'avant. C'est nostalgie avec les chansons pour les derniers 30 ans.
0: Ouais.
1: Mais les Worlds Apart présentés un peu différent avec un musicien.
0: Ah, il y a un groupe avec
1: oui,
0: vous sur scène.
1: Derrière,
0: ok, super.
1: Oui, si change les chansons un peu pour faire notre émotion avec la même chanson.
0: Ok.
1: Et
0: donc des réinterprétations des chansons que vous connaissez déjà.
1: Mais c'est un cadeau. Ça, c'est le plus important. C'est un cadeau pour les fans pour les derniers 30 ans. Pour dire un grand merci. Oui, j'ai connu les fans. Rester avec nous pour les derniers 30 ans, ça c'est spécial.
0: Ouais. Oui. Les fans sont toujours là, ils sont restés depuis 30 ans.
1: Oui. Ouais. C'est les fans pour les derniers 30 ans, je connais bien. Tu parles avec les fans, Reeve, pour le concert maintenant. C'est pas juste une fan, c'est un peu plus. C'est amis. Ça, ouais. c'est pourquoi les Worlds Apart donnent un grand cadeau de tournée pour le 30 ans.
0: Ah, c'est beau ça. Voilà des fans qui voient leur fidélité récompensée. Et donc, oui, Kalk explique que des fans, c'est plus que des fans. C'est presque des amis, c'est autre chose. C'est une relation particulière. Bah, je suis très contente pour vous. I'm very happy for you guys.
1: Merci.
0: Amusez-vous
1: merci.
0: Bien. Bonne tournée. Merci beaucoup.
2: Merci beaucoup.
0: Merci à vous.
2: Merci à tous les fans de Worlds Apart. They're incredible.
0: Elles sont
2: really.
0: Incroyables, les
1: et
0: fans
1: merci
0: de
1: à Radio
0: Apart.
1: Ici aussi. Merci yeah. beaucoup
0: ah, je suis merci
1: pour l'invitation ici.
0: Merci ici.
1: Merci
3: je
1: ici.
3: Suis très heureux oui. de passer ce moment avec toi.
0: Merci beaucoup. Merci à tous les trois.
1: C'est plus spécial.
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2: Est-ce qu'on peut transformer un contrôle fiscal en l'un des plus gros tubes de la chanson française? Pour Florent Pagny, la réponse est un immense oui.
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2: Nous sommes en 2003. Le chanteur est en pleine guerre médiatique et judiciaire avec le fisc qui l'accuse d'évasion fiscale. Il se sent traqué, dépossédé. C'est là que son complice Lionel Florence lui écrit un texte sur mesure. Une réponse en forme de bras d'honneur musical, Ma liberté pensée.

0: penser.
1: Panny dresse la liste de tout ce que l'État peut lui prendre, ses meubles, sa télé et même ses chiens. Mais il hurle surtout ce qui lui reste, sa liberté. Le pari est risqué, mais le public adore.
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3: Un artiste rare qui s'apprête à passer l'une des semaines les plus intenses de sa carrière. Nous sommes lundi et ce vendredi, le 12 juin, Kalash sortira son 7e album, jouera dans la plus grande salle d'Europe et fêtera son 38e anniversaire.

0: Kalash peut chanter comme un ange et rapper tel une mitraillette, d'où son nom de scène. Il écrit en français, en créole, en anglais, en mode lover ou très énervé, des chansons d'amour ou bien engagées. En fait, il sait tout faire, alors il a choisi de ne pas choisir. Méthode qui paie artistiquement. J'en veux pour preuve son milliard de streams dépassés depuis longtemps et sa collection de disques de diamants. Médiatiquement, en revanche, ça fait que les radios et les télés ont du mal à le mettre dans une case et que le grand public a pu passer à côté de sa musique. Et ça, c'est trop dommage parce qu'elle est dingue, sa musique. Alors ce soir, youpi, Kalash est pour la première fois sur votre radio, ici. Bonsoir Kalash.
1: Bonsoir.
0: Bienvenue dans Décibel. Bah, merci de prendre le temps d'être avec nous ce soir.
1: Avec plaisir.
0: Kalash, je fais les présentations. Votre vrai prénom, c'est Kevin. Vous êtes né à Strasbourg, né dans le gris par accident, comme dans la chanson de Woolsey, hein, puisque en fait vos deux parents sont martiniquais. Ils étaient en France, en métropole à ce moment-là, à Strasbourg, parce que votre papa finissait ses études pour devenir prof de philo. Et en fait, dès vos premiers mois de vie, vous êtes retourné en Martinique. Voilà. Vous avez grandi là-bas, pas dans une famille de musiciens, mais baigné de musique quand même.
1: Ouais, une famille religieuse, adventiste du côté de mon père, catholique du côté de ma mère, et ça chantait énormément, du gospel, ouais. Avec des oncles pasteurs, des tantes chanteuses, donc voilà, un peu de musique, un peu de foi.
0: Et pas mal de Bob Marley aussi, pareil.
1: Beaucoup de Bob Marley à la maison, pas au temple, mais à la maison. Beaucoup de Bob Marley, Lenny Kravitz, Francis Cabrel.
0: Oh, Francis Cabrel.
1: Beaucoup.
0: Bref, une enfance baignée dans la musique et un ado qui se met à la musique. Dès vos 15 ans, vous commencez à chanter, à monter sur scène. Et en 2010, vous avez 22 ans et vous sortez votre premier album. Alors, j'ai envie de faire découvrir, je le disais tout à l'heure, votre voix. Parce que vous pouvez tout faire avec votre voix. Kalash, ça peut être une voix grave, profonde, presque crépusculaire.

0: incroyable l'étendue de ce que vous faites. Quand je dis en présentation que vous avez choisi de ne pas choisir, c'est ça votre direction artistique à
1: l'âge ? J'ai choisi de ne pas choisir parce que je n'avais pas le choix.
0: C'est encore mieux, ça rajoute une couche.
1: Ça va encore plus loin.
0: Est-ce qu'on vous a demandé de choisir ? Est-ce qu'un jour, quelqu'un, que ce soit un directeur artistique, ou vous a dit, bon, choisis ton camp, soit tu chantes, soit
1: au
0: tu
1: début,
0: rap.
1: Oui. Ouais. Au début, oui. Au début, on m'a... Enfin, au début, pas en Martinique, mais au début, ma première signature en France, on m'a pas imposé de choisir, mais on a essayé de m'aiguiller vers une catégorie. Genre, est-ce que tu veux être Sean Paul ?
0: Oui.
1: Est-ce que tu veux être Shaggy ? Est-ce que tu veux être Joestar ? Est-ce que tu veux être l'autre ?
0: Oui, il fallait choisir son camp.
1: Il fallait choisir son camp, il fallait choisir sa langue aussi. Et voilà, c'est un choix que j'ai toujours refusé de faire, quand ça m'était possible, quoi.
0: Ouais. Il y a le français, il y a l'anglais, il y a le créole aussi. Si le choix est impossible à faire, là, on a bien entendu que selon les chansons, c'est une des trois langues qui prend le dessus, qui prend le lead. Alors, c'est la chanson qui choisit ?
1: C'est la chanson, c'est la musique, c'est l'instru. C'est ce qui m'inspire et me guide en premier. J'écris rarement. Donc, dès que je vais en studio, je m'adapte à l'instru. Wow. À la production musicale.
0: Ok, donc c'est ce qu'on va découvrir. On va vous faire écouter évidemment des titres de Ex Voto, mais avant, vous dire quand même que le plus gros tube de Kalash, c'est une chanson qui s'appelle Mwaka Moon. C'est un énorme tube qui est multi-platine. Celui-là, je pense qu'il faut le rajouter à votre playlist d'urgence.

0: Moi, Camoun, est-ce que c'est un point de bascule dans votre carrière? C'était il y a quelques années maintenant?
1: C'était à presque 10 ans.
0: Ouais. Ouais. Est-ce que vous vous dites, depuis qu'il y a eu cette chanson, ma carrière a pris un tournant différent? Est-ce que le tube, finalement, ça change les choses?
1: Ben, ce genre de tube-là, ouais. C'est un nouveau step qui. Il y a un avant et un après, quoi. Comment Camoun est-ce? Ben, jusqu'à maintenant, il y a des gens qui m'appellent moi Camoun.
0: Le Wakabos, on vous appelle
1: Wakabos,
0: aussi.
1: Ou qui pense que mon nom, c'est Wakamoun. Mais ouais, ça change une carrière. Et puis, ouais, comme vous avez dit, les chiffres sont tellement gigantesques que ça fait passer un step, quoi.
0: Vous les regardez, les chiffres? C'est quelque chose qui vous intéresse ou vous restez vraiment du côté artistique de la force?
1: Avant, je regardais pas, mais là, ça s'impose tellement à nous tous les jours. Et tout le monde parle que de ça. C'est les chiffres, quoi. On parle plus chiffres maintenant que musique. Malheureusement.
0: C'est vrai. Allez, je donne quelques chiffres, alors vous m'en voudrez pas, quel âge, parce que les vôtres, ils sont quand même assez incroyables. Je le disais tout à l'heure, hein, le milliard de streams dépassés largement. On est à 1,5 milliard déjà de vues sur YouTube, donc pour toutes les vidéos de vos chansons. Vous avez 1,5 million de followers sur Instagram et sur Facebook et sur X et Spotify. C'est 4 millions d'auditeurs mensuels. Vous enchaînez, je le disais, les disques de diamants, de platine. Vous avez 3 de vos albums qui sont déjà certifiés platine. Dans une époque où tout le monde parle de chiffres, les vôtres, ils sont cool.
1: On est cool, on est bien placé. On a pas

0: Kalash, je le disais tout à l'heure en intro, il y a quand même cette incompréhension médiatique qui fait que malgré les disques de platine, les énormes concerts, eh bien vous êtes absent des victoires de la musique, des grandes émissions télé type Enfoiré. Alors à l'exception notable du Grand Échiquier, parce que Claire Chazal est fan, elle vous invite dès qu'elle peut. Ouais. Elle rate jamais une occasion. Mais est-ce que ça vous interroge ou est-ce que ça vous enquiquine la place que vous avez ou pas encore pour le grand public français?
1: Non, ça ne m'interroge plus. Je me suis fait une raison et c'est peut-être ma place de ne pas y avoir ma place.
0: mais outsider pas, professionnel.
1: Voilà, mais on ne dit pas non, mais outsider né, je suis né comme ça dans une sorte d'incompréhension que d'autres appelleront injustice, mais moi je suis confortable avec ça.
0: Ça ne vous peine pas?
1: Non, ça ne me peine pas, ça ne me pèse pas. Je sais que c'est ainsi.
0: J'avais eu cette discussion avec Jacob Desvarieux, Cassav, évidemment, qui nous a quittés.
1: À la paix à son âme.
0: Qui est, dans les chiffres, le plus grand groupe français de tous les temps. Hein, 2000 concerts sur les 5 continents, 5 millions d'albums vendus. Cassav, c'est énorme. Mais lui, il me disait, ouais, mais Cassav, pour les programmateurs, ce n'est pas un groupe français, en fait. C'est un groupe antillais, et donc on met à part. Ouais. Et puisque vous évoquiez Cabrel tout à l'heure, Kalash, on a eu aussi une grande conversation sur les langues régionales avec Francis Cabrel, parce que lui, c'est quelque chose qui lui tient beaucoup à cœur. Il a fait des chansons en occitan, et puis il a fait toute une session en fait de ces rencontres d'Astafor avec des langues régionales. Donc ils ont sorti plein de chansons en breton, en basque, en corse, etc. Est-ce que vous vous sentez représentant de la langue créole?
1: Je le suis malgré moi et je suis content de l'être. C'est tellement naturel. J'ai grandi toute ma vie en Martinique. J'habite en France depuis 2016. Donc ça fait partie de moi, quoi. Donc d'où le fait que j'ai refusé de ne pas chanter en créole sur mes gros disques.
0: Ouais.
1: Ça fait partie de moi, donc je suis content de l'être, d'être un des représentants de la langue créole. Ouais.
0: Surtout, il y en a tellement peu à qui on tend le micro. On se dit, il y a presque une responsabilité sur vos épaules.
1: Mais à un moment, on m'a collé cette responsabilité, mais j'aime pas qu'on me force à faire quoi que ce soit. Donc,
0: ça marche pas avec vous.
1: C'est vrai qu'à un moment, on m'a reproché de pas chanter assez en créole. Par exemple, la chanson « Moment gâché » ou « Tekken », qui sont ce qu'on appelle des hits, et c'est en français. Mais pour moi, ce qui compte avant tout, c'est la musique. Donc, la musique passe avant tout. On ne peut pas politiser la musique.
0: La musique passe avant tout. La voix de Kalash, incroyable. Vous l'avez entendu dans plein de registres, déjà depuis le début de l'émission. Et en live, alors, qu'est-ce que ça donne? Live acoustique, Kalash.

0: public très expressif toujours. Kalash, ça c'est Can't Live Without You, donc un live acoustique. Vous l'avez découvert comment, votre voix? Comment vous vous êtes rendu compte que vous pouviez aller du plus grave, du plus guttural au plus angélique?
1: Ça s'est venu au fur et à mesure. Au début, j'ai toujours envie de le faire, mais j'avais pas soit les capacités ou pas assez d'entraînement ou pas assez peut-être confiance. Et à force de faire des concerts, des petits sons de système, des gros sons de système, des scènes un peu partout, je pense qu'avec l'entraînement et la confiance, la voix c'est forgée elle-même, quoi. Mais j'ai toujours eu envie de chanter, quoi, que ce soit en toastant de façon entre guillemets hardcore, de rapper, de chanter de façon suave ou dans les aigus. J'ai toujours voulu faire ce qui m'influençait déjà, hein, les morceaux gospel, ouais. les morceaux de Bob Marley, les morceaux de Francis Cabrel, même du Johnny Hallyday. Enfin, j'ai toujours Michael Jackson aussi beaucoup.
0: Ouais.
1: J'ai toujours voulu faire ce genre de grand écart là, quoi. Donc à force d'essayer. Et beaucoup de studios, beaucoup de scènes, je pense que c'est venu. Et puis la confiance aussi aide beaucoup.
0: En fait, c'est comme un athlète avec votre voix. Vous devez la chauffer, vous devez l'entraîner. Vous ne devez pas vous faire des foulures en démarrant trop vite, etc.
1: Ouais,
0: vous travaillez tous les jours la voix?
1: Je ne travaille pas la voix tous les jours, mais je fais de plus en plus attention à mes cordes vocales. Et, on a un coach de cordes vocales aussi, un médecin pour les cordes vocales qui surveille avant chaque tournée. Mais c'est vrai que plus jeune, on ne fait pas attention à ce genre de choses-là.
0: On fait n'importe quoi.
1: Et c'est peut-être ça qui rend les cordes vocales aussi robustes, oui. d'avoir fait n'importe quoi. Ouais.
0: C'est ça. Alors, votre nouvel album s'appelle Ex Voto. Ouais. Il y a dedans, vous vous en doutez, des chansons d'amour, moi j'adore. Chansons de jalousie, j'adore 18h30.

0: 33, chanson de jalousie très savoureuse que je vous recommande. L'album s'appelle Ex Voto. Alors un ex voto, c'est un petit objet qu'on dépose en remerciement au Dieu auquel on croit quand il a exaucé nos prières. Alors est-ce à dire, cher Kalash, que certaines de vos prières ont été exaucées et que cet album, c'est une façon de montrer une gratitude ?
1: Une gratitude, une reconnaissance. Je suis très reconnaissant envers la vie, envers Dieu, envers les gens que Dieu met sur mon chemin. Et c'est exactement ça. Ça représente la gratitude et la reconnaissance pour toutes les prières et les bénédictions que je reçois. Ouais. Et que ma famille et mes enfants aussi reçoivent.
0: Alors ces petits objets, les ex-voto, ça peut être en forme d'oiseaux, ça peut être des sculptures, ça peut être des peintures, mais ça peut être aussi ces chœurs. Vous savez qu'on voit notamment les chœurs mexicains, ouais, absolument magnifiques. Il y en a un d'ailleurs sur la pochette. Donc forcément le chœur, je me suis dit l'amour. Et là j'ai écouté, je me suis dit c'est dingue. Il dit beaucoup je t'aime dans cet album. Et on sait que pour les hommes, alors vous êtes jeune, mais pour les hommes en général, alors les générations précédentes encore plus, mais c'est dur de dire je t'aime, ça fait pas très viril. Est-ce que vous avez dû apprendre, vous, à dire je t'aime ?
1: Non, je suis né dans des je t'aime, même ouais, si ma situation familiale, enfin mes parents ne sont pas restés ensemble très longtemps, ouais, mais à leur façon, chacun me disait je t'aime, non. Et puis aussi grandir, dans la foi, on entend beaucoup je t'aime, que ce soit de par les écrits bibliques, etc. Il y a beaucoup cette notion d'amour, etc. Donc non, j'ai jamais eu de mal à dire je t'aime, moi. Peut-être à recevoir un je t'aime, ouais, mais à le dire, non.
0: Alors en tout cas, vous le chantez merveilleusement. Alors il y a une chanson qui est géniale, qui s'appelle « Vous, mes amours, pitié ». Vous n'êtes pas tout seul sur cette chanson, Kalash. Vous êtes avec une petite fille qui s'appelle Yeva. Ouais. Valerie, comme vous, parce que c'est votre fille. Ouais. Quel âge elle a ?
1: Elle aura 10 ans.
0: 10 ans. Ouais. Alors vous allez l'entendre hein, dans la chanson Yeva, mais vous n'allez pas entendre juste Kalash et Yeva. Vous allez peut-être entendre aussi quelque chose qui va vous rappeler un roi de la rumba congolaise, Monsieur Taboulay Rochoro.
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0: Taboulay Rochoro, qui est hyper connu pour ses chansons et aussi pour le fait d'avoir, alors lui, on ne sait pas exactement, plusieurs dizaines d'enfants probablement. Et parmi ces enfants, il y a Youssoupha, un rappeur que vous connaissez bien, qui est déjà venu plusieurs fois dans Décibel et qui a samplé cette chanson Pitié sur sa chanson Les disques

0: avez, vous aussi, Kalash, utilisé ce sample de Tabouli Rochereau, Pitié. Elle raconte quoi, sa chanson, à lui? C'est un papa qui est tout le temps sur la route parce qu'il est chanteur.
1: Hein, ouais, et qui exprime quelques remords d'être absent et qui veut quand même le rappeler ou se rassurer, je sais pas, en disant je travaille, c'est pour vous que je le fais, quoi. Je suis pas en train de m'amuser, bon, même si on s'amuse aussi, hein.
0: Oui.
1: Mais c'est quand même pour vous, c'est votre héritage, soit culturel ou financier, ou je sais pas, mais ouais, c'est pour vous que je le fais, quoi.
0: Ouais. Et c'est ça aussi le message, alors, que vous voulez passer dans Vous, mes amours, ou c'est un peu plus large que ça?
1: Ben, il y a plein de choses. Il y a de la tristesse, du chagrin, la distance, et ça en rejoint ça aussi. Je suis tout le temps sur les routes. J'habite dans un pays différent. Je suis à 8 heures de mes enfants. Et voilà, il y a aussi ce genre de sentiments-là, de remords, de pas, lié à l'absence, à la distance, quoi.
0: Ouais.

0: aussi des artistes avec qui vous collaborez. On vous a entendu tout à l'heure en duo avec Satori. Il y a beaucoup de rappeurs avec qui vous avez enregistré. Damso, on a entendu Booba, Gazo, le regretté Werenois, Niska, Dadju, Nino. Et là, sur le nouvel album, là, c'est un nom qui va vous parler si vous êtes une vieille personne comme moi. Il y a Lino, l'arsenic, ouais. Et du Bisson à Bisso, ouais, qui est avec vous. Ouais. Légende, Lino.
1: Énorme légende.
0: Ouais.
1: Énorme légende. Imbattable en couplet.
0: Non,
1: c'est un kiff de. Bah, c'est un flex personnel déjà d'avoir Lino sur un album en 2026, et il fait partie aussi des artistes sur lesquels j'ai grandi avec son regretté frère Calbo.
0: Calbo, ouais.
1: Là, son âme, et voilà, c'est un immense honneur d'avoir Lino sur l'album.
0: Ouais, et puis tiens, pour les rêves de personnes âgées, le premier groupe de rap qui m'a parlé de vous, Kalash, c'est IAM, en me disant, ah bah lui c'est pas compliqué, c'est le meilleur chanteur du monde.
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0: Ça, c'est vous qui a lâché sur la chanson Eldorado d'Ayam sur un super album qui s'appelait Yasuke, qui est un peu sous-côté d'ailleurs, vous devriez le réécouter. C'est très plaisant pour vous d'aller en studio avec d'autres artistes, de mélanger, de confronter parfois vos univers, ça vous nourrit?
1: Ouais, j'adore déjà ce genre d'invitation. Je trouve que c'est très flatteur déjà. Et quand il s'agit de groupes comme Ayam qui sont des groupes sur lesquels on a grandi et qu'on ne peut que respecter, bah c'est pas des défis, mais être au studio avec eux, j'aime bien montrer quelque chose, quoi. J'aime bien faire des démonstrations.
0: Et là, je trouve que vous, bah, votre carrière montre que oui, quoi. Plus on se mélange.
1: Ouais, j'aime beaucoup ça, le partage.
0: Ouais. Hein.
1: Et puis échanger avec des artistes qui m'ont inspiré et d'une autre génération, je trouve ça super enrichissant. Et ouais, c'est des kiffs. Je dis ça souvent, c'est des kiffs personnels, c'est des cadeaux. C'est pour ça, avec Exoto encore, ça rejoint tout ça. C'est
0: la
1: reconnaissance.
0: Ouais.
1: Et j'aurais. Si je pensais déjà, quand j'étais petit, j'avais ce genre d'objectif, de rêve au fond de ma tête, de faire des sons avec NTM, IAM, Bounty Killer et tout.
0: Ah oui, le Jamaïcain qui est aussi sur un beau titre.
1: Et tout s'est fait en fait.
0: Tout s'est réalisé.
1: Tout est venu, ouais.
0: Ah là là. Alors puisque ce Ex Voto, cet album arrive vendredi comme un témoignage de gratitude pour tous vos vœux et toutes vos prières qui ont été exaucées, est-ce que vous avez là, en cette semaine vraiment spéciale, où vendredi, vous êtes sur la plus grande scène d'Europe, vous sortez votre album, vous fêtez votre anniversaire, vous avez encore des prières, des vœux, des rêves dans la tête?
1: Moi, mes prières se sont simplifiées, mes vœux aussi. Ça, maintenant, l'essentiel pour moi, c'est la paix, la santé, surtout la santé mentale et physique. Bon, c'est cliché pour tous, mais je prie beaucoup pour la santé de mes enfants, mon entourage. Quand je rentre sur scène, avant de monter sur scène, je prie pour la santé des gens dans la salle, dans l'avion, je prie pour la santé des passagers, je prie toujours pour la santé des gens.
0: Et que le pilote aille bien.
1: Et que tout le monde aille bien. Maintenant, mes vœux se sont simplifiés. C'est très simple et je trouve que c'est le plus important en plus.
0: Bah, je vous souhaite tout ça et le bonheur.
1: Moi aussi.
0: Et je vous remercie d'être venu nous voir.
1: Merci, c'est moi.
0: Merci Kalash. J-4 pour Paris, la Défense Arena. À très bientôt et bravo pour votre nouvelle
1: année. Merci beaucoup.
0: Merci.
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0: ça fait du bien de retrouver Nicoletta sur votre radio ici. Bonjour tout le monde, j'espère que vous avez bien dormi, ça va vous à la maison? Déjà peut-être en route là de bonne heure pour aller au boulot, on est ravis de vous retrouver avec toute l'équipe d'ici 5h qui est là.
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0: Elle est là, notre étoile dans la nuit. Que dire, notre péninsule, notre Valentine Letesse. Bonjour Valentine.
2: Bonjour Louis, merci beaucoup pour cet accueil. J'aime bien commencer la journée comme ça.
0: Ah ben vous voyez, si je peux vous donner le sourire à vous Valentine et à vous qui nous écoutez, j'en suis ravi. Et j'en profite d'ailleurs pour vous dire, si vous êtes un lefto, et cela je n'en doute pas puisque vous nous écoutez tout de suite, que vous partez de bonne heure pour aller bosser, vous pouvez nous appeler tout de suite au 0810 055 056. De même, si vous êtes un couche-tard et qu'à l'inverse, là vous nous écoutez, eh bien sur la route pour rentrer à la maison, on attend vos appels au 0810 055 056. Il y a un joli cadeau qui vous attend, je vous en dis plus tout à l'heure. Alors qu'on parle avec vous Valentine de punitions plus sévères pour les fumeurs.
2: Ceux qui jettent leurs mégots n'importe où, y compris lorsqu'il y a un grand risque d'incendie, certains l'avouent ce matin à notre micro, reportage dans un instant.
0: Et pour nous vous accompagner jusqu'à 6h, avec nous ce matin, nous avons Diana à la réalisation de l'émission, c'est Saveria qui vous accueille au standard, et Emmanuel à la rédaction en chef ce matin, ici, dès 5h, ça commence maintenant.
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0: Jeudi 3 septembre, excellent réveil à l'écoute de votre radio ici, il est 5h. 5h, c'est parti pour le tour de l'actualité à vos côtés, Valentine. À la une, cette question, faut-il davantage punir ceux qui jettent leurs mégots par terre?
2: Après un été brûlant au cours duquel près de 100 000 hectares ont été réduits en cendres dans notre pays, un sénateur

0: connais.
1: J'en ai un, mais je veux pas salir ma voiture.
0: Des propos qui choquent Liliane.
2: Les abrutis restent les abrutis.
0: Dans ce quartier de l'Estac ravagé par l'incendie de l'été 2025.
2: Et ma copine a perdu ses deux chiennes dans la maison, brûlée vivante, sa maison, comme tous les gens d'ici, quoi. Les gens, je pense qu'ils ne se rendent pas compte du mal qu'ils font. C'est dur, non ?
0: Romain, lui aussi, s'agace de la négligence ambiante, car un incendie, ça peut évidemment partir tout simplement d'un mégot.
3: Et après, ça finit par un quartier qui a cramé. Hein. Voilà. On a encore le souvenir de cette fée évacuée. Les enfants et tout, ça a été compliqué. Hein.
0: Mais pour Romain, ce n'est pas une amende, y compris de 15 000 euros, qui va changer grand-chose.
3: Pour moi, c'est quelque chose qui ne se fera jamais. Souvent, les amendes, on parle de 15 000 euros. Et puis après, quand vous passez au tribunal, de 15 000, ça passe à 150. Ils savent très bien qu'ils ne payeront jamais 15 000 euros pour un mégot.
4: Et pourtant, les incendies de cet été nous coûtent cher. 500 millions d'euros de dommages, selon l'estimation des assureurs. Et le risque de feux de forêt est encore élevé aujourd'hui dans 6 départements proches de la Méditerranée, où jusqu'à 38 degrés sont annoncés. Dans le Languedoc, notamment, Météo France anticipe déjà de possibles records de température pour un mois de septembre.
5: Des loyers trop chers et carrément illégaux.
4: Les propriétaires respectent de moins en moins l'encadrement des loyers, dispositif en place dans 69 villes et communautés de communes de France. C'est le constat en cette rentrée, Marina Capitaine de la Fondation pour le Logement.
6: Oui, des propriétaires qui fixent un loyer supérieur au plafond autorisé dans leur ville. C'est à Paris qu'ils sont le plus nombreux. 46% des locations de la capitale sont plus chères que ce que permet l'encadrement, contre 31% l'an dernier. Ce bond de 15 points, c'est du jamais vu et ça reflète une tendance nationale sur l'ensemble des villes concernées. 37% des annonces dépassent les plafonds, soit une hausse de 5 points. Pourquoi ce recul ? La Fondation donne des hypothèses. Marché de la location encore plus tendu, manque de moyens pour les contrôles, mais aussi le timing. L'encadrement des loyers, c'est une expérimentation et elle expire dans 2 mois. Le gouvernement s'est engagé à la prolonger, mais rien n'est fait. Alors, certains propriétaires et agences immobilières censées garantir l'application du dispositif se sentent peut-être plus libres de ne pas le respecter.
4: Et certains propriétaires envoient carrément les huissiers aux locataires qui les dénoncent. C'est l'info du jour à 5h30. Dans le Pas-de-Calais, un professeur de sport est mis en examen pour viol et agression sexuelle sur 7 mineurs. Et il y a peut-être d'autres victimes, précise le parquet de Boulogne-sur-Mer à votre radio ici, puisque l'enseignant a également exercé dans des associations sportives en parallèle. Interdit de diffusion en France et dans toute l'Union européenne, d'ailleurs, depuis l'invasion de l'Ukraine il y a 4 ans, les médias russes comme Sputnik et Russia Today sont toujours accessibles sur Internet. L'agence de vérification de l'information Radio France a pu accéder à leur site en quelques clics, notamment grâce aux intelligences artificielles grand public comme ChatGPT.
5: 5h04, Valentine, on prend la direction de New York.
4: Où 4 Français disputent aujourd'hui le 2e tour de l'US Open de tennis, et notamment Gaël Monfils, opposé à 40 ans désormais au grand espoir américain du tennis Fabrice Abgral, à savoir au jeune Lerner Tien avec 20 ans de moins dans les jambes.
7: Lerner Tien n'était pas encore né quand en 2005 Gaël Monfils a débuté sur le circuit professionnel et qu'il a participé cette année-là à son premier US Open. Ce Californien d'origine asiatique a grandi au rythme des exploits de Federer, Nadal et Djokovic, mais son idole, ce n'est pas l'un de ces monstres sacrés. Non, son joueur préféré, celui qui l'a inspiré, c'est Gaël Monfils. Il y a un mois à Montréal, Lerner Tien a rencontré au 2e tour son idole et il l'a battu en 3-7. Sur la caméra à l'issue du match, l'Américain a inscrit légende. Et sur le court, juste avant de rentrer au vestiaire, Lerner Tien, un peu gêné et redevenu fan, a demandé à Gaël Monfils de lui signer une balle. Le Français l'a fait, tout sourire, avant de lui tomber dans les bras. Monfils est ravi de retrouver Lerner Tien sur le court, d'autant qu'après sa victoire au premier tour, il est rassuré sur son niveau de jeu.
8: Je voulais vraiment au moins gagner un match, bien jouer, être compétitif. Bon, maintenant 40 ans, donc c'est cool de l'avoir fait. Je joue pas à mon prime, ça c'est sûr, mais que je joue mieux et je sens que je suis un peu plus dur à manœuvrer pour les jeunes, donc je leur donne un peu plus de fil à retordre.
7: La nuit prochaine, Gaël Monfils va disputer son 201e match en Grand Chelem, peut-être le dernier. En attendant, il en a gagné 131. Jamais un joueur français n'a remporté autant de matchs en Grand Chelem.
4: Un choc des générations à suivre la nuit prochaine avec le décalage horaire. D'ici là, vous pourrez suivre le match entre le français Quentin Alice et l'allemand Alexander Zverev, programmé cet après-midi. La météo, Louis.
5: Avec un ciel en deux parties, ce jeudi Valentine, on retrouve un ciel plus couvert. Beaucoup de nuages dans le nord de la Bretagne et Hauts-de-France. Quelques nuages également ce matin au-dessus des Pays de la Loire, de la région centre de Loire également. Et puis ailleurs, eh bien, c'est du soleil pour les températures. On gagne encore quelques degrés ce jeudi. Il va faire chaud au petit matin tout de suite à 5h06. On a 17 degrés.

0: Moyenne, c'est 2 degrés de plus que ce qu'on a eu au cours de la semaine. Puis en milieu de matinée, ça va continuer de grimper doucement pour l'instant. À Rouen, 17 degrés. Grenoble et Dijon, 18 degrés. À Valence, 21 degrés. Avignon et Nice, ce matin, 24 degrés. Puis cet après-midi, un peu de changement côté température, puisqu'il va faire plus chaud que les jours précédents. Ça grimpe pour les maximales ce jeudi. Dans le nord, notamment, on atteint 28-30 degrés à Auxerre. Et puis dans le sud, c'est là où ça grimpe davantage. 32 à Marseille, 35 à Perpignan et jusqu'à 37-38 degrés pour les maximales pouvant aller à Nice ou encore à Montpellier cet après-midi. 5h07, bon réveil avec nous.
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0: Et on fête les Grégoires ce matin. Bonne fête à tous les Grégoires qui se réveillent avec nous ce jeudi. Dans 3 minutes, tiens, dans la revue d'ici, je vous parlerai du retour des gueules cassées. Est-ce que vous avez une petite idée sur ce que sont nos gueules cassées, Valentine? Je vous vois avec un regard suspicieux, mais vous savez, vous.
3: Bah oui, je sais.
0: Vous savez. Vous, à la maison, vous pensez à quoi, tiens? Eh bien, la réponse, vous l'aurez dans 3 minutes, puisque tout de suite, vous allez profiter d'une jolie musique pour commencer cette journée. Un bon souvenir, peut-être d'ailleurs, en chanson. C'est entraînant, ça fait du bien pour commencer la journée. Voici Renan Luce avec La Lettre sur votre radio ici. Bon réveil avec nous.

0: dès 5h. Avec Renan Luce, ce jeudi matin, une émission qu'on est ravis, bien entendu, de partager avec vous. Dès 5h du lundi au vendredi, c'est un petit peu votre dose d'émulsion de bonheur pour commencer la journée. Merci d'être avec nous.
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0: Un petit peu d'histoire pour commencer ce matin. Ce week-end, Lille va se transformer en immense vide-grenier pour sa célèbre braderie. Mais Valentine, à l'origine, eh bien, on était loin des antiquaires et des collectionneurs.
3: On était plutôt sur un vintage version 16e siècle où les domestiques vendaient les vieux vêtements et objets de leur patron.
0: Alors, comment sommes-nous passés de quelques vieux manteaux à la plus célèbre braderie de France? Réponse de Stéphane Bern juste avant 5h30 sur ICI. Avant ça, eh bien, j'espère que vous êtes bien réveillés pour faire votre lit au carré.
3: Oui, nous sommes au 19e régiment du génie de Besançon où les premiers volontaires du tout nouveau service militaire ont commencé leur formation.
0: Reportage à suivre dans 3 minutes. On tourne les pages à présent de vos magazines ce matin dans la revue d'ICI, 5h11. Le journal Aujourd'hui en France nous annonce le retour des gueules cassées dans les supermarchés. Après un été difficile, beaucoup de fruits et de légumes sont tachés, trop petits ou déformés. Et pourtant, ils restent bons à manger sans correspondre pour autant aux standards habituels de nos magasins.
3: L'arrivée de ces fruits et légumes moches en rayon est attendue à partir de la mi-septembre avec jusqu'à 30% de réduction sur leur prix.
0: Une bonne nouvelle pour notre porte-monnaie et aussi pour nos producteurs.
3: Une incroyable découverte également près de Lyon.
0: À Saint-Romain-en-Galles, des archéologues et des étudiants viennent de dégager un mausolée romain vieux de plus de 2000 ans.
3: Un tombeau monumental de 15 mètres de diamètre et dans un état de conservation exceptionnel.
0: Les chercheurs, ils ont trouvé à l'intérieur des cendres humaines, des restes de fils d'or et pensent donc qu'une personne riche et puissante y repose, c'est-à-dire dans Le Parisien et Aujourd'hui en France.
3: Et puis une interview exceptionnelle réalisée depuis l'espace.
0: Celle de Sophie Adenau, première astronaute française à être sortie dans le vide spatiale. Elle raconte depuis la Station Spatiale Internationale ce qu'elle a ressenti.
3: C'est à lire sur ICI.fr et franchement c'était pas rassurant puisqu'elle compare la sensation à l'ouverture d'une portière de voiture en marche pour finalement se retrouver avec les pieds au bord d'une falaise.
0: Ça fait peur effectivement.
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0: Soyez les bienvenus. 5h13, on vous présente les premiers volontaires du tout nouveau service militaire.
3: Ils ont entre 18 et 25 ans et se sont engagés pour 10 mois au sein de l'armée. Le dispositif remplace le service national universel et propose cette année 3000 places au sein des bases militaires françaises, comme au 19e régiment du génie à Besançon, Alexandre Rubin, où 26 jeunes ont commencé leur formation cette semaine.
7: Ah bon, vite !
8: Une ambiance très solennelle dans la salle d'honneur du 19e régiment du génie au moment de la signature des contrats.
9: Alors, bienvenue au 19e régiment du génie. Mon nom, c'est Guillaume Levasseur et je commande le régiment. Alors, c'est un moment qui est un peu symbolique quand même.
10: C'est fort, c'est vraiment fort. Le plus fort, ça a été le contrat et surtout le discours.
8: Léo, 21 ans, il repose son stylo après avoir signé son contrat d'engagement. Les débuts d'une nouvelle vie de militaire avec tout son lot d'adaptations.
11: Réveil à quelle heure ce matin?
10: 5h30.
11: Trop tôt.
10: C'était trop tôt. Mais après, on est tous arrivés, c'était impressionnant.
8: Il est originaire de la Côte d'Azur et a déjà sympathisé avec William, lui aussi 21 ans. Il vient du Val-de-Marne.
12: On découvre un nouveau monde, par exemple. On voit un peu les alentours, on voit des engins qu'on n'a jamais vu auparavant, sauf dans les films ou les séries.
8: Avec déjà des premiers réflexes militaires, le téléphone portable est resté rangé dans les casiers.
10: On nous a clairement fait comprendre que le téléphone, il n'y a pas intérêt qu'on l'ait sur nous. Si on l'a sur nous, il part dans l'eau.
12: On a droit, par exemple, que pendant les temps de pause, c'est surtout le soir, pour appeler nos familles, regarder nos téléphones, en général.
8: Les premières valeurs commencent aussi à être inculquées.
12: L'entraide et la camaraderie qui commencent un peu à se former. C'est par exemple faire en sorte d'aider son camarade quand il a un problème. Nous, pour le moment, le début de la camaraderie, ça a été de faire nos lits, faire le lit au carré et en bataille.
10: C'est un nouveau départ, je pense, pour un peu tout le monde et ça devrait bien se passer.
8: Un nouveau départ pour ce qui est de Léo, il cherchait à rebondir après l'arrêt de ses études supérieures.
10: J'ai essayé des concours de gendarmerie qui n'ont pas réussi. Et à un salon de l'armée, j'ai pu voir le salon du 19e régiment. Ça m'a intéressé, je me suis renseigné. Et j'ai voulu découvrir en premier avec le service national pour plus tard, si ça me plaît, pouvoir ensuite me diriger vers une carrière militaire.
8: Et après une visite médicale et un entretien ressources humaines, place aujourd'hui à la remise des fameux treillis militaires et de l'incontournable passage chez le coiffeur pour raser les cheveux qui seraient trop longs.
3: De quoi susciter peut-être de nouvelles vocations au sein de l'armée.
0: Merci Valentine. 5h16 dans les coulisses TV ce matin. Place à une énigme qui va nous faire cogiter. TF1 propose ce soir le mystère de la chambre jaune. Une seule question. Qui est le coupable? Patrice Gascoigne nous emmène dans les coulisses de cette adaptation dans moins de 5 minutes sur ICI. Mais avant, tiens, laissez-moi l'occasion de vous faire bouger ce jeudi matin. Là, nous sommes en 80. On est dans une période où le disco commence un petit peu à s'essouffler, mais Earth, Wind & Fire décide de le faire évoluer avec de tout nouveaux synthés, un son plus moderne, résultat un énorme tube qui deviendra numéro 1. Bon jeudi avec Let's Groove.

0: Joli réveil. Le Let's Groove d'Earth, Wind & Fire. Il est pour vous ce jeudi matin, profitez-en. Bonjour tout le monde, soyez les bienvenus. Vous êtes là au bon moment puisqu'il faut nous appeler tout de suite au 0810 055 056. Avec Valentine, on veut parler à deux d'entre vous. Nous voulons une personne qui se lève très tôt, peut-être que vous nous écoutez là de bonne heure sur la route pour aller au boulot, et à l'inverse, une personne, elle, qui se couche très tard et qui potentiellement eh bien, nous écoute tout de suite sur la route, elle, pour rentrer à la maison. Et l'un d'entre vous repartira avec sa radio ici, Valentine.
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0: Alors ne tardez pas, c'est Saveria qui attend vos appels ce matin au 0810 055 056. Bonne chance à vous.
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0: Et à 5h21, à présent, on retrouve Patrice Gascoigne qui nous rejoint avec ses coulisses TV. Et aujourd'hui, Patrice, vous nous proposez une série de TF1 où il va falloir deviner qui est le coupable. Ce soir, place au mystère de la chambre jaune.
3: Vous avez peut-être déjà lu ce classique de la littérature policière signé Gaston Leroux, mais avec sa série, TF1 va vraiment vous surprendre.
4: Celle qui s'est fait agresser, c'est ma grande sœur. Personne n'y comprend rien. Il n'y avait pas d'autre issue dans cette chambre.
3: Le romancier Gaston Leroux, c'est un peu notre Agatha Christie à nous, et TF1 a eu raison de réinventer son classique, le mystère de la chambre jaune, mais en le modernisant. Je vous plante rapidement le décor. Le journaliste Joseph Rouletabille est maintenant une jeune femme, Joséphine, appelée le plus souvent Jo. Jo qui apprend qu'une tentative de meurtre a eu lieu dans son village natal, village proche des gorges du Verdon. La victime est une amie d'enfance. Les circonstances de l'agression sont intrigantes, puisque lorsque les villageois, alertés par les cris de la victime, réussissent à ouvrir la porte blindée de sa chambre, celle-ci s'y trouvait seule. Or, il n'y a aucune autre issue possible à cette chambre jaune. Cette Jo est incarnée par la comédienne qui monte, Claire Romain. Vous l'avez peut-être découverte dans le feuilleton de TF1 Ici tout commence, mais plus sûrement dans Montmartre ou dans 4 Size, puisqu'elle est l'une des trois sœurs, l'une des trois héroïnes. Claire Romain, qu'est-ce qui vous a plu dans ce projet de série Le mystère de la chambre jaune?
5: C'était un projet qui était hyper intéressant. Moi, c'était un genre que j'avais jamais eu l'occasion de faire. Je connaissais le bouquin, mais j'avais pas lu le livre, donc j'ai pas pu m'identifier au personnage de Joseph Rouletabille. Mais en tout cas, ce que j'ai adoré dans cette version contemporaine et moderne, c'est vraiment tout l'aspect en fait du personnage qui était justement. Il était très. Enfin, c'est un personnage. Joséphine, elle est très dynamique. Elle a une forme d'intuition. Elle est perspicace. C'est quelqu'un de courageux. Et le fait aussi de représenter une héroïne moderne, c'était aussi hyper intéressant.
3: Claire Romain qui vient donc incarner la nouvelle héroïne de ce classique du polar, la série Le Mystère de la Chambre Jaune est réussie, spectaculaire. Le retournement final est tellement puissant et légendaire que je n'en dis pas plus. À vous de tenter de percer le mystère de la Chambre Jaune dès ce soir sur TF1. Quant à moi, et c'est pas un mystère, je reviens demain pour de nouvelles coulisses télé.
0: Merci Patrice, et puis à demain, 5h20. Est-ce que vous êtes déjà allés, les amis, à la braderie de Lille? Si c'est pas encore le cas, figurez-vous que c'est ce week-end, ça commence ce samedi et ce dimanche, et si en plus vous voulez frimer un petit peu, restez avec nous, puisque ce matin, Stéphane Bern va vous raconter son histoire. C'est juste après Florent Pagny et la musique d'ici qui vous réveille ce jeudi. Très bon début de journée avec nous. Voici pour vous le braquage des sentiments à l'écoute de votre

0: issu de son dernier album Grandeur Nature. C'était Florent Pagny sur ICI à 5h27, jeudi 3 septembre. Bon réveil avec nous. Un petit peu d'histoire tout de suite avant l'actu à 5h30 aux côtés de Stéphane Bern. Et ce matin, on voyage au temps où la plus grande brocante d'Europe n'était qu'une affaire de vieux manteaux et de draps usés.
1: Au départ, la braderie de Lille, ce n'est pas des meubles vintage ni des collectionneurs de vinyle. Non, non, ce sont des domestiques qui vendent les vieux habits de leur patron en pleine rue. Vinted, version 16e siècle. Lille, Moyen-Âge. La ville flamande est un immense carrefour commercial. Dès 1127, une grande foire attire des marchands venus de toute l'Europe. On y vend du drap, des épices, du cuir, des tissus venus des Flandres. Bref, Lille fait déjà du commerce international avant même que le mot et les frais de port existent. Et surtout, avant le fameux « Votre colis arrivera entre mardi et septembre », si tout va bien.
2: Demandez à Chronopost, ça ira plus vite.
1: Puis arrive une étrange autorisation. Au XVIe siècle, les domestiques lillois obtiennent le droit de vendre les objets usagés de leur maître entre le coucher et le lever du soleil. Vieux manteaux, draps râpés, vaisselle ébréchée, tout ressort des maisons. Une sorte d'affaire conclue, mais à la bougie. Un marché aux puces avec des vraies puces en prime.
3: Qu'il l'a trouvé au marché aux puces. C'est là qu'il a débuté, il poussait une charrette.
1: La ville entière devient un marché nocturne. Ça négocie, ça fouille, ça s'engueule un peu aussi. Et surtout, ça sent le gras et la fumée. Car dès 1446, deux marchands ont l'idée de vendre des harengs et des poulets rôtis sur la foire pour nourrir la foule. En flamand, braden signifie justement rôtir. C'est de là que vient le mot braderie.
4: Elle nous fait sa mijaurée tous les ans à la braderie du curé.
1: Au 19e siècle, le train fait exploser l'événement. Des vendeurs ambulants débarquent de partout. Et bientôt, les moules frites.
5: Pour l'OM, les moules frites, sans frites et sans maillot.
1: Au fond, la braderie raconte peut-être toujours la même chose depuis le Moyen-Âge. Le plaisir très humain de fouiller dans le passé en espérant tomber sur un trésor.
0: Merci beaucoup Stéphane. Et pour trouver un trésor, comme vous le dites, n'oubliez pas la braderie de Lille, elle commence ce samedi. Bon jeudi à l'écoute d'ici. Il est 5h30, voici l'actualité en France et dans le monde en 90 secondes. C'est avec vous, Valentine Letesse.
6: Des températures inédites pour un mois de septembre s'annoncent. Météo France prévoit jusqu'à 38 degrés cet après-midi dans le Languedoc. Attention, 6 départements proches de la Méditerranée sont concernés par un risque élevé d'incendie. Cette masse d'air chaud remontera dans les régions du Nord ce week-end. Et nos cours d'eau restent à sec. Selon l'Office français de la biodiversité, les petits cours d'eau de toute la France sont dans un état de dégradation exceptionnel, avec des chiffres largement supérieurs au record de la sécheresse de 2022. Derrière les barreaux, un professeur de sport du Pas-de-Calais, mis en examen pour viol et agression sexuelle sur 7 mineurs. Et la police poursuit son enquête à la recherche d'autres victimes potentielles, puisqu'il a également exercé dans des associations sportives. Encore une grève à bord des avions. Des suppressions de vols sont possibles à partir de demain et tout ce week-end chez Volotea, compagnie espagnole à bas coût. Les hôtesses et stewards se mobilisent pour obtenir de meilleures conditions de travail et de meilleurs salaire. Un nouveau record pour Sophie Adnot. À partir d'aujourd'hui, la Française devient l'astronaute européenne avec la plus longue mission à bord de la Station Spatiale Internationale au compteur. Plus de 200 jours et ce n'est pas fini. Trois clubs français joueront la Ligue des Champions féminines de football. Les joueuses du Paris Saint-Germain se sont qualifiées hier grâce à leur victoire contre l'Eintracht Francfort. La compétition commence dans moins de 3 semaines, le 22 septembre pour l'OL Lyon et le Paris FC également.
0: L'info du jour, c'est l'encadrement des loyers de moins en moins respectés.
6: Dans 69 villes et communautés de communes de France où le dispositif est en vigueur, 37% des loyers dépassent le plafond autorisé selon l'enquête de la Fondation pour le logement. C'est 5 points de plus par rapport à l'an dernier. Et encore pire à Paris, Thomas Vinclair, où des locataires sont même expulsés lorsqu'ils demandent à leurs propriétaires de respecter la loi.
7: Gaspard pensait avoir décroché le Graal. 20 visites d'appartements et enfin une réponse positive.
8: Tout s'est fait en 48 heures.
7: Mais 10 mois plus tard, il tombe de haut après avoir rempli en ligne un questionnaire de la ville de Paris.
8: Je suis en meublé dans le 20e. J'ai deux pièces.
7: Son loyer est de 1300 euros par mois pour 32 mètres carrés. Résultat,
8: j'ai 221 euros de dépassement.
7: Soit en 10 mois, déjà plus de 2000 euros.
8: Qui est du coup dans la poche de mon propriétaire. Dans sa tête, l'accord, c'était on est d'accord pour pas respecter la loi et tu dis rien parce qu'en fait, t'es dans une situation où tu peux pas te plaindre.
7: Son propriétaire invoque alors un complément de loyer, pourtant écrit nulle part sur le bail.
8: Il m'a juste dit c'est un appartement qui a une belle vue, quoi. Et j'ai une vue sur une micro-place de Paris. Le bar qui est en bas, il est ouvert jusqu'à 2h du matin tous les soirs. C'est quand même un petit peu osé, je trouve, enfin, en fait, d'argumenter que c'est un bien exceptionnel, c'est un appartement dans Paris, quoi. Et il m'a dit, ok, bah en fait c'est très simple, soit on reste au loyer de 1300 euros par mois, soit j'envoie les huissiers pour te signifier ton préavis de départ. Trois jours après, j'avais les huissiers à la porte.
7: Sous la menace d'une expulsion, Gaspard n'a plus qu'un mois pour trouver un nouveau logement.
8: Le plan le plus probable, c'est que j'aille sur le canapé d'un pote. J'ai 27 ans, je travaille, je suis diplômé, enfin voilà, c'est la réalité aujourd'hui à Paris.
7: Cet ingénieur a déposé un signalement à la mairie de Paris, il espère désormais pouvoir récupérer ses plus de 2000 euros de dépassement au plus vite.
6: Presque un appartement sur deux ne respecte pas l'encadrement des loyers à Paris. Et quand il s'agit des logements étudiants, les propriétaires en profitent largement selon Que Choisir Ensemble. Que ce soit à Grenoble, Lyon, Montpellier, Lille, Bordeaux ou Paris, 95% des annonces affichent un loyer largement supérieur au plafond autorisé, affirme l'Association de défense des consommateurs.
0: Merci Valentine. La météo tout de suite de ce jeudi 3 septembre, avec un ciel en deux parties ce matin. Un ciel plus couvert avec beaucoup de nuages de la Bretagne aux Hauts-de-France. Quelques nuages également ce matin au-dessus des Pays de la Loire et de la région Centre-Val de Loire. Ailleurs, c'est du soleil. Pour les températures, on gagne quelques degrés ce jeudi au petit matin à 5h33, 17 degrés de moyenne. C'est 2 degrés de plus que ce que nous avons connu précédemment dans la semaine. Et puis elles vont monter ces températures doucement au cours de la matinée. À Rouen, 17 degrés. Grenoble et Dijon, 18 ce matin. Valence, 21 degrés. Et puis Avignon et Nice, 24 degrés. Cet après-midi, dans le ciel, pas de changement ni de perturbation annoncée. En revanche, les températures, elles, qui grimpent ce jeudi pour la maximale dans le nord, 28 degrés à Auxerre. Et puis il fera plus chaud dans le sud, 32 degrés à Marseille et jusqu'à 35 degrés attendus à Perpignan cet après-midi.
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0: Et ici, dès 5h, on vous donne la parole avec un tout nouveau rendez-vous depuis ce début de la semaine. On cherche un auditeur qui... Et ce jeudi, Valentine, j'avais envie de parler à un auditeur qui peut-être, comme vous, tiens d'ailleurs, a pris de bonnes résolutions pour cette rentrée.
6: Oui, oui, j'en ai prises.
0: Oh, alors là, j'ai vu dans votre
6: j'avais décidé de me remettre à la course à pied.
0: Et pourquoi vous ne l'avez pas fait? Pas encore?
6: Et ben, j'ai toujours pas été acheter les baskets.
0: Ah, mais ça va,
6: je vais y aller, je vais y aller.
0: Vous avez une semaine. Vous, tiens, qui nous écoutez, quelle est votre résolution de cette rentrée? Après, appelez-nous 0810 055 056. Venez nous le raconter, c'est Saveria qui vous attend au bout du fil. Tout de suite pour vous, Madonna.

0: Miss La Bonita de Madonna sur votre radio ici dès 5h avec toute l'équipe. On est ravis de vous retrouver. Il est 5h38 dans 5 minutes. Tiens Valentine, on vous met en garde contre une plateforme de streaming.
1: Vendue comme un équivalent de Netflix ou d'Amazon Prime, en fait elle n'existe pas.
0: C'est pas vrai, c'est avec Aude Razo et c'est pour vous à 5h45 sur ici.
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0: Et ici, plus que jamais, vous avez la parole. Et on a instauré ce nouveau rendez-vous depuis le début de la semaine. C'est un duel initialement de couche-tard contre lève-tôt. Avec, à la clé Valentine,
1: le poste de radio parfait. Il vous suivra partout puisqu'il se recharge à l'énergie solaire. Il a le Bluetooth, il fait lampe torche. La seule fonction qu'il n'a pas encore, je vous le disais, c'est de faire le café.
0: Ah, mais c'est bien dommage parce que vous voyez, j'aurais bien vu un café.
1: Mais on y est presque.
0: Mais on va y réfléchir. Tiens, on va l'inventer celui-là. On a deux auditeurs qui sont avec nous ce matin et qui vont donc s'affronter. C'est un duel un petit peu spécial puisque nous avons deux lève-tôt, à commencer par William. William du Lot-et-Garonne qui est pâtissier. Oula, bonjour William.
1: Bonjour William.
4: Et bonjour.
1: C'était le bruit du four, peut-être.
4: Bah oui, je viens juste de sortir des chocolatines.
1: Ah, voilà.
4: Juste avant de prendre le téléphone.
1: Et voilà, c'était bien le bruit du four.
0: Vous êtes loin, eh ben, William, oui. Sinon on serait venu vous voir. Ça va le boulot? Ça se passe bien?
4: Oui, ça va, oui, la rentrée, ça y est, c'est reparti, là, donc le boulot est reparti aussi, quoi.
0: Bon, bah tant mieux, bah, regardez, j'espère que, enfin, on va tout faire pour que vous fassiez une belle manche et peut-être qu'on va vous mettre un joli poste radio dans votre boulangerie. Mais nous avons aussi Marthe, Marthe qui est en Moselle. Bonjour Marthe.
1: Bonjour Marthe.
5: Bonjour.
0: Et Marthe, vous avez un boulot de dingue, vous travaillez dans l'aviation au sol?
5: Oui.
0: Ça consiste en quoi, concrètement?
5: En fait, je m'occupe des clients dans une compagnie d'aviation d'affaires.
0: Ah, d'accord, ok. Donc, vous accueillez... d'accord, très bien.
1: C'est vous qu'on va voir quand on veut valider notre billet ou le changer, par exemple?
5: C'est de l'aviation d'affaires, donc c'est des propriétaires de l'avion,
0: en fait. C'est les stars, c'est les gens riches, l'aviation d'affaires. C'est les gens pétés de thunes. Nous n'aurons jamais. J'ai une question pour vous départager, William et Marthe, ce matin. Je vous explique, je vais vous poser une question, il va falloir me donner le chiffre, le premier chiffre qui vous vient par la tête, et ce, le plus rapidement possible. J'ai lu ça dans le magazine Espilon, il y a quelques jours, cet été. Figurez-vous qu'un squelette de T-Rex est devenu le dinosaure le plus cher jamais vendu aux enchères. À votre avis, combien l'acheteur a-t-il déboursé, et ce, en millions d'euros? William, je vous écoute pour un chiffre.
4: 3 millions.
0: 3 millions d'euros pour William. Marthe?
5: 30 millions.
0: 30 millions d'euros. Et je demande bien sûr à l'avare de cette émission, c'est elle qui a les bonnes réponses, c'est Valentine.
1: Environ 44 millions d'euros. C'est donc Marthe qui est le plus proche.
0: Marthe, c'est vous qui gagnez votre poste radio ce matin, bravo.
5: Ah, génial, je suis trop contente.
0: Bah, je suis bien contente pour vous, Marthe. Et un mot aussi, tiens, sur votre passion. Vous avez une passion super, j'ai envie de dire. C'est votre cheval, il s'appelle Ulysse. Rigolo comme prénom.
5: Ouais, mais je l'ai pas choisi. Mais parce que quand je l'ai vu, il avait déjà 13 ans, donc il avait déjà son nom. Et il est. Ouais, voilà, c'est ma
1: c'est
5: grande
1: quoi,
5: passion.
1: C'est quoi comme cheval?
5: C'est un sel français.
0: Ah, c'est bien.
1: La
0: eh bien,
1: classe.
0: Écoutez, Marthe, félicitations. On vous envoie votre poste radio directement à la maison. Et puis, William, pardonnez-moi, belle journée. Et travaillez bien, c'était un plaisir de jouer avec vous ce matin, William.
4: Ouais, moi, j'aurais pas mis 40 millions dans un putain de 3 morceaux.
0: Ça fait un petit peu cher. Je vous l'accorde.
1: On préfère mettre des euros dans des chocolatines.
0: De vous à moi, William, nous non plus. Hein, rassurez-vous, on les a pas de façon.
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0: 5h42, chaque matin sur ICI, on s'intéresse aux bonnes idées testées près de chez vous et qui pourraient inspirer toute la France. Et cet été, nous l'a encore rappelé, quand les températures grimpent, difficile de garder les EHPAD au frais. Mais en Auvergne, Valentine, on a trouvé une solution plutôt originale.
1: Une initiative étonnante même, qui a été mise en place pour rafraîchir les établissements, et elle risque de donner des idées ailleurs.
0: Alors, est-ce que ça marche? Réponse avec Robin Bernot, c'est juste avant les infos de 6h. Et à 5h43, c'est le premier premier coup de folie de cette journée. On est jeudi, on est ravis de vous réveiller ce matin avec Valentine et profiter de la musique d'ici, bien entendu, accompagnée par vos chansons préférées. Voici Thierry Pastor.

0: Ça fait beaucoup de folie tout ça. Bon jeudi à l'écoute d'ici dès 5h. 5h46 sur votre radio. Bon réveil avec nous.
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0: C'est pas vrai, c'est votre rendez-vous anti-arnaque avec Aude Razeau et on s'intéresse ce matin à une plateforme vidéo qui n'existe pas.
3: Oui, son nom va peut-être vous dire quelque chose puisqu'il pollue sérieusement nos boîtes mail depuis quelques semaines. J'ai nommé Cellcast Vidéo. À la suite de votre période d'essai d'un an, nous sommes ravis de vous confirmer votre inscription, confirmation d'abonnement, c'est ce qui est écrit. Sauf que vous êtes abonné à rien du tout. Et pour cause, Cellcast Vidéo, ça n'existe pas. Enfin si, c'est le nom d'une entreprise australienne, une vraie, mais elle n'a rien à voir avec une plateforme de streaming. Ce mail est un piège, et c'est un piège, attention, très bien ficelé.
0: Mais alors tiens, pourquoi très bien ficelé, Aude ? Qu'est-ce qu'on lit dans ce mail ?
3: Alors, tenez-vous bien, parce que le message affiche votre nom, votre adresse postale et même votre IBAN. Oui, oui, votre IBAN, le vrai, le bon. Et donc, ce mail, à première vue, il est tout à fait crédible. Vous vous dites, mince, c'est vraiment moi, j'ai vraiment souscrit à cet abonnement streaming. Comment faire pour annuler tout ça ? Vous cliquez, le piège se referme, l'escroc va vous demander votre numéro de carte bleue, parce que, soi-disant, il aurait besoin de votre numéro de carte bleue pour annuler l'abonnement. En fait, c'est exactement la même arnaque que les faux mails d'abonnement Netflix, Disney+, et surtout les faux mails Prime Video. Ils tournent énormément cette rentrée, faites attention. Grand merci d'ailleurs aux auditeurs qui m'alertent là-dessus, ça m'est toujours très utile. Petite astuce que je vous donne, quand un mail ou un texto d'ailleurs vous étonne ou vous inquiète, copier-coller dans Google le texte du message. Vous allez vite tomber sur des gens qui ont reçu le même que vous et vous allez vite savoir si c'est une arnaque.
0: Merci beaucoup, Aude, pour cette information. Votre rendez-vous, c'est pas vrai, revient demain à 5h45. La musique d'ici, avant de vous retrouver ce matin, c'est aux côtés de Pascal Obispo qui a invité Francis Cabrel sur son nouvel album. Voici Il faudrait que pleuve l'amour sur votre radio ici. Bon jeudi.

0: Elle est belle cette chanson.
1: Bon jeudi, bon réveil avec nous Pascal Obispo et Francis Cabrel. Il faudrait que pleuve l'amour.
2: Il faudrait qu'il pleuve tout court.
1: Oui, c'est vrai, il faudrait qu'il pleuve tout court. Et tiens, si on peut même en plus faire de la pluie et de l'amour, alors là, on est vraiment sur un début de journée parfait. 5h52, chaque matin, une initiative qui marche quelque part en France et qui pourrait bien donner des idées ailleurs. Dans les EHPAD, la question du rafraîchissement devient aujourd'hui, et plus que jamais, un véritable sujet de société. Alors, face aux besoins en climatiseurs, des initiatives parfois étonnantes ont vu le jour, comme par exemple en Auvergne, Robin Bernot.
3: Dans l'Allier, à Montluçon plus précisément, une entreprise a lancé une cagnotte en ligne pour financer des climatiseurs dans les EHPAD.
4: Je pense que c'est très bien parce que plus on vieillit, plus on souffre de la chaleur.
3: Il s'agit de l'entreprise Mendes qui connaît plutôt bien le sujet puisqu'ils sont chauffagistes et installateurs de clim à Montluçon. Cette idée d'ouvrir une cagnotte en ligne, ils l'ont eue après plusieurs appels reçus cet été, comme l'explique Alexandra Lopito, assistante commerciale chez Mendes, jointe par Noémie Guillotin.
5: On s'est rendu compte que ce soit dans le privé ou dans le public, non, les EHPAD ne sont pas encore climatisés correctement. Les résidents sont dans des chambres qui sont à plus de 30 degrés. Et on s'est dit qu'en lançant une cagnotte solidaire, ben peut-être que si tout le monde mettait 2, 3, 4, 5 euros, et ben ça nous permettrait de pouvoir mettre, même si c'est que dans une pièce, hein, une climatisation supplémentaire dans les EHPAD. Et les établissements n'auront rien à débourser. C'est vraiment un cadeau qui va être fait aux établissements.
3: Depuis son lancement cet été, la cagnotte a dépassé les 3000 euros. Alors ici en Auvergne, ça semble marcher. Mais vous, qu'en pensez-vous? Alors, on va entendre pas mal d'avis assez différents. On va commencer avec Fleur qui, elle, est assez séduite par la démarche.
6: Et moi, je trouve que c'est vraiment une super idée parce qu'on pense pas trop aux personnes âgées. Elles ont beaucoup souffert cet été. Et donc, voilà, je trouve ça super qu'on fasse des choses pour les personnes âgées.
3: Quelques mètres plus loin, après avoir discuté avec Fleur, je prends le temps d'en parler avec Francine.
4: Moi, je trouve que c'est très bien. Celui qui peut mettre dans la cagnotte et aider les autres, c'est super.
3: Est-ce que ça vous embête pas un peu que ce soit une entreprise qui soit obligée de créer une cagnotte pour qu'on prenne soin de nos aînés?
4: Oui et non. Après, c'est difficile pour tout le monde, la vie. Donc, tout le monde n'est pas apte à penser aux autres. Donc, autant que quelqu'un lance l'idée, oui.
3: Des citoyens qui se cotisent et remplissent une cagnotte pour permettre à nos anciens de pouvoir rester au frais. Pour certains, ça passe, vous venez de l'entendre. Mais alors, pour Sylvain, pas du tout.
7: Je trouve ça scandaleux qu'on soit obligé d'arriver à une cagnotte pour financer des climatiseurs, alors que les EHPAD, on va en prendre soin et ce sera à l'État de le faire.
3: L'État a, pour sa part, annoncé fin juin 2026 que le fonds de 100 millions d'euros dédié à l'amélioration de la qualité dans les EHPAD serait mobilisé en priorité pour financer des équipements de rafraîchissement afin de mieux protéger les résidents lors des fortes chaleurs.
1: Robin Bernot avec Noémie Guillotin, une nouvelle initiative demain, juste avant vos infos à 6h. Julien Clerc qui débarque sur ICI avec Elle voulait qu'on l'appelle Venise. Bon début de journée avec nous.

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1: Julien Clerc, à l'écoute d'ici, elle voulait qu'on l'appelle Venise. Je recherche quelqu'un qui, un auditeur, qui, c'est le nom d'une de nouvelles séquences sur votre radio ici. En cette semaine de rentrée, justement, nous voulions parler avec Valentine à un auditeur qui avait pris de bonnes résolutions pour cette rentrée. Et Valentine, notre auditrice, eh bien, c'est Joël qui est avec nous.
2: Bonjour Joël.
1: Bonjour Joël.
3: Bonjour tout le monde, j'espère que vous allez bien.
2: Ouais. Très bien, et vous Joël?
3: Très bien.
1: Joël, quelle est
3: plein
1: la bonne
3: résolution?
1: Ah, plein de bonnes résolutions, donc déjà il y en a plusieurs. Quelle est la première?
3: Alors la première, c'est d'arrêter de fumer.
1: Ah oui.
3: Parce que j'ai un fils jeune et je veux pouvoir vivre le plus longtemps possible.
2: Ça c'est une très bonne résolution, c'est pas facile. Après, vous avez déjà essayé d'arrêter de fumer Joël?
3: Oui, j'ai déjà essayé d'arrêter, ça n'a pas duré très longtemps. Mais là, je suis bien, bien décidée.
2: Motivée.
1: Bon, tant mieux.
3: Motivée, voilà. Et puis bon, c'est vrai qu'on a été tous les deux seuls. Il a grandi auprès de moi tout seul, parce que le père ne s'en est pas occupé. Et donc, ça n'a pas été évident. On a eu recours au Resto du Cœur. Enfin, ça a été très difficile.
1: On vous envoie plein de courage, ma chère Joël. Donc, première résolution, déjà, la cigarette, c'est acté, on arrête pour cette rentrée. Il y en a une deuxième?
3: Oui, c'est l'alcool bourgeois. C'est-à-dire boire de temps en temps, mais un peu trop, quoi.
1: Eh ben ça, hop, on arrête aussi.
3: Là, j'ai déjà bien diminué.
1: On va retrouver une Joël toute pimpante pour cette saison 2026-2027.
3: Voilà, pour mon fils.
1: Eh ben Joël, félicitations en tout cas pour ces initiatives. On vous embrasse très fort et on vous envoie plein de force avec Valentine. Bisous ma chère Joël. Il est 5h59. Nous, on va poursuivre nos bonnes résolutions. Et puis, Valentine, on va vous retrouver dans quelques instants.
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1: À 6h, vous avez rendez-vous, comme d'habitude, avec vos infos locales et ça se passe dans votre région. Et tout de suite, ils sont déjà là, présents ce jeudi matin, avec le sourire et pour vous accompagner. Voici toute l'équipe d'ici matin, en vous souhaitant à tous une belle journée sur ICI, bien sûr.
4: Ah mais c'est vrai qu'on est en forme, il est 5h59 et vous écoutez ICI Pays de Savoie. Bonjour Anne Chauvet.
5: Bonjour Xavier, bonjour à tous.
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4: L'info en Pays de Savoie, Anne Chauvet. Le pistolet retrouvé dans le lac d'Annecy a-t-il un lien avec la tuerie de Chevaline?
5: Le 20 août dernier, des touristes britanniques qui se baignaient dans le lac d'Annecy ont remonté un pistolet. Il s'agit d'un Luger. C'est ce type d'arme qui a été utilisé pour le quadruple meurtre de Chevaline en septembre 2012. Mais il existe plusieurs modèles. L'arme des crimes est un Luger P06. Le pistolet retrouvé dans le lac est analysé à l'Institut de recherche criminelle de la gendarmerie. Mais plus le temps passe et plus les doutes sont permis, selon le général François Daoust, ancien directeur de cet institut de recherche.
7: Ça peut arriver assez vite que l'on fasse le distinguo rapidement pour savoir si c'est un P06 ou un P08. Avec les photos qu'ils ont faites et envoyées rapidement en laboratoire, on leur a dit si c'est un P06 ou si c'est un P08. Il y a des petites distinctions. Là-dessus, je pense que oui, ça s'exciterait un petit peu plus, ça irait un petit peu plus vite pour aller jusqu'au bout des choses rapidement. Maintenant, je ne suis ni juge d'instruction, ni un enquêteur, donc je ne peux pas dire pourquoi ils prennent du temps, quelles sont les intentions qu'il y a derrière, etc. À partir du moment où ça ne va pas très vite,

0: gardien. Et hier, le procureur a requis 10 ans de prison contre le détenu Samir Hébois. 2 ans et 2 ans et demi avec incarcération après le jugement pour 2 surveillantes. 12 mois sous bracelet électronique pour la policière et 6 mois sous bracelet pour le surveillant. Dans cette affaire, 5 agents qui travaillaient à la prison d'Eton se sont constitués partie civile. Des données personnelles les concernant ont été transmises à ce détenu. Et pour leur avocat, Bluette Dupin, eh bien dans cette affaire, ce sont ces faits-là les plus graves.
1: Quand un surveillant voit sa plaque d'immatriculation et le modèle de sa voiture inscrit sur les murs de la maison d'arrêt, quand l'adresse de vos parents, qui vivent dans un petit village, est retrouvée dans une cellule, vous faites quoi ? Interroge Maître Paradon. Ces 5 agents ont demandé leur mutation parce que, dit Maître Paradon, vous ne pouvez pas rester en fonction dans une détention où vos informations personnelles sont sur un mur de promenade et parce que vous ne savez pas quelles autres informations circulent. Il n'y a jamais eu de menace effective, mais la potentialité d'une menace qui pèse sur vous suffit. Est-on, c'est un surveillant pour 80 détenus, dit l'avocat. C'est un métier très compliqué. Le système pénitentiaire tient parce que c'est une administration qui fait bloc, qui doit être unie. S'il y a la moindre faille, tout s'effondre. Vous ne pouvez pas vous permettre de manquer à votre intégrité sous peine de mettre tout le monde en porte-à-faux ou en danger. Pour l'avocat, ce dossier est passé à côté de l'essentiel, à côté de la considération qu'on doit à ces surveillants, ceux qui ont été irréprochables, mais qui ont subi les conséquences.
0: Et le jugement sera donc rendu aujourd'hui dans cette affaire de corruption. Le préfet de la Haute-Savoie interdit un festival sur le lac d'Annecy. Sur un compte Instagram, une ou des personnes annoncent organiser un festival de musique flottant sur le lac ce samedi. Les participants sont invités à venir en bateau, canoë ou paddle, sans préciser pour l'instant le lieu exact. Mais la préfecture explique que cet événement n'a pas été déclaré et qu'il y a des risques de noyade, notamment si les participants sont alcoolisés. Elle vient donc de l'interdire.
2: Troisième jour de grève pour les employés municipaux de Tresserve, près d'Aix-les-Bains.
0: Ils vont être reçus dans la journée par le maire, selon le syndicat Force Ouvrière. FO qui demande de meilleures conditions de travail, d'organisation des services ou encore une augmentation des salaires de 100 euros brut par mois. Et en attendant de voir ce qui ressortira de cette rencontre, la grève est maintenue. Les étudiants de l'université Savoie-Mont-Blanc font leur rentrée. Et ça coûte cher, tout compris, ils doivent débourser 3 220 euros en ce mois de septembre. Ça comprend le logement, les frais d'inscription, encore les achats de matériel. C'est ce qui ressort de l'indicateur de la Fédération Universitaire Savoie Étudiante. Des étudiants qui peuvent désormais tous manger au resto universitaire pour 1 euro le repas. C'est déjà ça, mais pour certains, ça reste très compliqué, selon Léa, présidente de la coordination étudiante Chambéry-Savoie.
3: Un étudiant sur deux est obligé de sauter au moins un repas par mois pour finir le mois. Nous, face à ça, à la coordination étudiante, on organise énormément de distributions alimentaires, donc des paquets de pâtes, des paquets de riz et des produits de première nécessité. Typiquement, il y a certaines fins du mois où il faut choisir entre payer le ticket de bus pour monter au campus ou alors manger. Donc, on va sauter un repas. Depuis que j'ai commencé les études, je ne petit déjeune plus du tout, parce que c'est trop cher. Enfin, je préfère débourser ces 2 euros que je vais mettre dans un paquet de pain de mie, dans 2 repas Crous.
0: Voilà, le Crous qui gère les restaurants universitaires, qui font donc désormais des repas à 1 euro pour tous les étudiants et plus seulement pour les boursiers. Alors le Crous va-t-il arriver financièrement à gérer cette nouvelle mesure mise en place en mai dernier ? Ça fait partie des questions que l'on posera au président de l'université Savoie-Mont-Blanc. Il sera notre invité tout à l'heure à 7h45. Si vous avez l'habitude de vous baigner ou de passer du temps à la base de loisirs de Passy, il va falloir changer vos habitudes, terminer les poubelles. Il faut prévoir un petit sac et repartir avec vos déchets. Le maire de Passy, Raphaël Castera, a décidé de supprimer les 88 poubelles de la base de loisirs, car malgré un ramassage plusieurs fois par jour, elles sont toujours pleines et débordent.
4: C'est vrai que c'est le changement d'habitude, c'est le plus difficile. Aujourd'hui, vous êtes sur les plages du sud de la Côte d'Azur. Il n'y a quasiment plus de poubelles sur les plages. Tout est en arrière-plage. Mais il faut expliquer aux gens pourquoi. Donc, on a décidé de passer à la vitesse supérieure, comme beaucoup de sites touristiques, notamment, donc de supprimer les poubelles sur le site et de garder que des points d'apport volontaires avec le tri sélectif en arrière-base, j'ai envie de dire, du site, pour que les gens qui viennent en voiture aient suffisamment de lieux pour déposer leurs déchets. Ils n'ont pas l'obligation de le faire, ils peuvent les garder dans le sac et rentrer chez eux avec, c'est pas un problème.
0: Et selon la mairie, 8 tonnes de déchets sont ramassés chaque semaine autour du lac de Passy. Xavier, c'est la foire de crêpes aujourd'hui.

0: il y aura une émission spéciale
1: entre 11h et midi.
0: Entre 11h et midi, avec un certain Laurent Pascal, je crois.
1: Je vois pas qui c'est.
0: Ouais, non plus.
1: Non.
0: Le nom me dit quelque chose pourtant, mais... Non, je ne vois pas.
1: Le plus important dans tout ça, c'est qu'on sera en direct, effectivement. Vous pourrez bien jouer avec nous tout à l'heure à partir de 11h et même jusqu'à 13h30. Et puis, on a aussi des infos pratiques à vous donner. Ça risque d'être compliqué de circuler et puis de stationner, bien sûr, dans le secteur. Donc, des navettes gratuites sont mises en place. Vous allez vous garer au parking de Ripaille. Ensuite, des navettes sont mises en place. Elles passent toutes les 45 minutes de 8h45 à 18h. Pour la foire de Crète et pour tous les événements aujourd'hui, vous aurez du beau temps. C'est une belle journée avec grand soleil tout au plus quelques nuages en montagne. Les températures sont stables par rapport à hier, avec jusqu'à 31 degrés aujourd'hui à Chambéry. Vous aurez 29 en Basse-Vallée de l'Arve et on attend jusqu'à 28 aujourd'hui à Annecy. Demain, les températures vont grimper et on pourrait battre des records températures, hein. En tout cas pour un mois de septembre, avec jusqu'à 37 degrés attendus dans les prochains jours en Pays de Savoie.
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1: On est très heureux de vous accompagner tous les jours, ici matin, c'est jusqu'à 9h. Mais c'est vrai qu'elle donne envie de chanter cette chanson. Alors,
0: bah surtout la partie où il fait mmm, parce qu'on connaît les paroles, quoi.
1: Oui, ouais. Voilà. Ouais, alors c'est quand même mieux quand c'est les communards qui le font. Je me permets, on coupe les micros
0: c'est moche.
1: Et on écoute.

0: du Pays de Savoie, c'était The Communards. Il est 6h13.
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0: Excellente journée à l'écoute d'Ici Pays de Savoie. Vous êtes à nos côtés, on est ensemble jusqu'à 9h. 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Pour le moment, c'est Ici Matin, on est à vos côtés avec notre rendez-vous autour du bonheur. On va aller rencontrer quelqu'un qui part en vacances à 10 km de chez lui. Vous allez découvrir pourquoi tout à l'heure avec Christophe Garnier. Et puis si vous aimez manger, on vous donne rendez-vous dimanche dans le Genevois à Viry pour le Food Truck Festival. Toute la journée de dimanche au stade, il y a des food trucks attendus pour vous permettre de déjeuner, de dîner, de grignoter. Ce sont des cuisines variées et avec en parallèle des jeux, encore des animations, un tournoi des familles pour lequel vous devez vous inscrire à l'avance, ou encore une ambiance musicale, une jolie journée en prévision dimanche à Viry.
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0: On prend soin de vous, et à 7h06, 6h15, vous êtes peut-être à l'heure du petit déjeuner, et c'est l'occasion pour nous d'en parler avec notre docteur, le docteur Kirzek. Docteur, vous nous dites qu'une simple tasse de thé pourrait nous aider à réduire les risques de cancer. Bonjour.
5: Bonjour à tous, on le sait, une alimentation équilibrée, c'est un pilier de prévention du cancer. Mais une nouvelle étude qui conforte l'idée que le thé vert serait le meilleur allié aussi pour nous protéger. Alors, je vais être très clair, le thé vert n'est pas un médicament miracle contre le cancer, mais il a des propriétés intéressantes. Intégrer un mode de vie sain, une alimentation saine, ça peut contribuer à réduire certains risques. C'est un élément du puzzle, c'est pas la solution à elle seule, évidemment. Alors, tout ça, c'est une question de composition. En fait, dans le thé vert, il y a beaucoup de polyphénols, sont des composés végétaux qui sont antioxydants. Ça évite de vieillir et que vos cellules vieillissent. Ça contient des catéchines, ces puissants antioxydants. Et les chercheurs pensent que ces molécules peuvent agir sur plusieurs fronts. D'abord, ça va réduire le stress oxydatif. Ça neutralise les fameux radicaux libres. Vous savez, c'est tout ce qui endommage l'ADN, le patrimoine génétique de nos cellules. Ensuite, elles ont un effet anti-inflammatoire. Or, on sait que l'inflammation chronique favorise l'apparition des cellules cancéreuses. On en parle souvent. Et enfin, certaines études in vitro, en laboratoire, suggèrent qu'elles pourrait freiner la croissance des cellules tumorales et limiter l'apport sanguin aux tumeurs. Donc on voit bien qu'en laboratoire, ça a l'air prometteur. La réalité, c'est toujours un peu plus nuancé. Les données chez l'humain sont encore contradictoires. Il y a des études qui ont montré des associations entre consommation de thé vert et réduction du risque de certains cancers, notamment cancer du sein, colorectal et foie. Notamment une étude japonaise qui a suggéré qu'il fallait boire 7 tasses ou plus par jour pour réduire le risque de cancer du foie. Mais pour l'instant, ce ne sont que des observations.
0: Et alors, vous avez des conseils pour bien consommer le thé vert ?
5: Considérez plutôt le thé vert comme un élément potentiellement bénéfique d'une alimentation équilibrée. On en boit, mais sans se faire d'illusions. Alors, on en boit 1 à 2 tasses par jour, c'est une bonne habitude. Attention, on peut aller un peu plus, 7-8 tasses, ça reste acceptable pour un adulte en bonne santé. Mais c'est pas une boisson magique, et il y a des risques. Et si vous n'avez pas le mode de vie qui va bien, l'alimentation qui va bien, et si vous en consommez trop, il y a de vrais risques, notamment pour le foie ou des risques d'anémie. Donc, il faut pas boire 1 litre de thé vert, pas question. Pour profiter de ses bienfaits sans danger, il faut se limiter. Allez, je vous donne 3 tasses par jour, ça paraît pas mal. Et d'ici là, portez-vous bien.
0: Merci docteur Kirzek. 6h17, je vous propose de partir en vacances. Après avoir écouté Zazie et Zen, on va partir en vacances, mais pas trop loin. Rencontre avec quelqu'un qui part en vacances à 10 bornes de chez lui.

0: Ici Pays de Savoie, c'était Zen Zazie. Il est 6h21.
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0: On va rencontrer quelqu'un qui vient de très très très loin ce matin. Chaque jour, des rencontres au hasard avec Christophe Garnier dans les petits bonheurs. Et aujourd'hui, Christophe, vous êtes avec un touriste.
2: Ça va, ça vous inspire?
3: Ouais, c'est bien, ouais.
2: On est au camping des Adoubes à Albertville. On est devant le panneau d'entrée. Alors du coup, ça va, c'est pas trop cher?
3: Non, ça va, c'est bon. Ça tient la route, hein, y a pas de souci à ce niveau-là.
2: Vous préparez vos vacances?
3: Non, non, mais c'était simplement pour, on va dire, des renseignements, pour voir combien ça coûte, pour passer une semaine, mais pas spécialement en vacances. J'habite pas loin, j'habite Ugine. Donc c'est pour...
2: Ah, c'est exotique de venir à Albertville.
3: Non, mais c'est sympa, Albertville, camping Albertville, ouais. Non, mais c'est moins cher que sur Marlan. Donc du Gine, j'ai le choix, ou je vais à Marlan, ou je vais à Albertville. Mais quand on voit les tarifs à Marlan et Albertville...
2: Marlan, le grand camping là qui est en face de la pisciculture.
3: Camping Chantillet.
2: Ouais, ouais, ouais. En même temps, il est classe.
3: Ah, là, il y a la piscine, bien sûr, mais moi, la piscine, j'en ai pas besoin. Non, mais en fait, chacun selon ses besoins, ses envies, on va dire.
2: Et c'est quoi l'idée de venir passer une semaine à Albertville, là, depuis Ugine?
3: Ouais, je plante ma tente, puis après, bah, je pars en vélo un peu plus loin de côté. Et voilà, ça me fait du bien. J'ai pas vraiment de raison, pourquoi? J'en sais rien. Non, je sais pas, ça peut paraître con, mais bon, c'est une idée comme une autre. Je l'ai déjà fait l'année dernière. Je trouvais que c'était sympa, voilà, ça me change de mon appart, je reste là, tranquille. Ça me rappelle un petit peu les souvenirs d'avant, on va dire. La jeunesse.
2: Parce que vous pratiquiez le camping?
3: Ouais, je pratiquais le camping. Je partais souvent sur la côte, dans les festivals.
2: Et après, on sent bourgeoise, on aime le confort.
3: Bah, sans bourgeoise, pourquoi pas? C'est la vieillesse aussi, hein. Parce que quand on dort le sol, on dit ouais, on n'a pas changé. Si. C'est dur de se lever quand même, hein. On le ressent.
2: Là, il se tient les reins, là.
3: Bah, je me tiens les reins parce que, ouais, c'est l'âge qui passe.
2: Ça va, vous êtes quand même encore digne.
3: Ah, digne, il faut rester digne. Ça, le mot dignité. Alors là, la dignité, l'honneur, la pudeur. Allez, j'arrête.
2: Quand est-ce qu'on vous trouve ici?
3: Je sais pas exactement, je donne pas de date, je sais pas. Mais certainement avant la fin.
2: Avant que ça ferme, et puis peut-être avant qu'il flotte.
3: Ouais. Non, mais je regardais, alors le vert c'est le moins cher, le jaune c'est le plus fin, voilà.
2: Je peux vous demander votre prénom?
3: Oui, Jean-Marc.
2: C'est quoi s'il vous plaît? Parce que finalement tout ça pour ça, c'est quoi le dernier petit bonheur de Jean-Marc?
3: Bah moi c'est déjà, je vais aller me balader un petit peu plus loin, vers Grignon. Et voilà, tranquille.
2: Profiter d'une journée de retraité?
3: Ouais, bien mérité. 42 ans de boulot. Non, ben bon, voilà, fait ce qu'on peut avec ce qu'on a. C'est pas mal.
2: Bon, mais c'est quoi les petits bonheurs de Jean-Marc?
3: Les petits bonheurs, bon, moi, c'est me balader, les champignons, aller voir. Voilà, c'est ça, les petits bonheurs, tout simplement. Forêt, je m'assois, tranquille. Je vois pas plus loin que ça. C'est peut-être un peu léger, mais non. C'est une philosophie. Moi, je profite de ce que j'ai. Chaque jour, je me lève. Je me dis, voilà, c'est bien. T'as réussi à te lever, t'es vivant, c'est bon.
0: Ça peut paraître bête, mais il a raison, il trouve son bonheur dans les choses simples, et c'est ce qu'on cherche tous les matins dans les petits bonheurs de Christophe Garnier. Et on vous propose de la musique tous les jours sur cette antenne avec une nouveauté, écoutez ce matin, c'est Soprano et DJ.

0: C'est une nouveauté ici, Pays de Savoie, soprano et DJ. À suivre votre actu local dans 5 minutes. Et puis l'horoscope, certains signes voient la vie en rose aujourd'hui. Salut à tous.
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0: Et chaque matin, sur votre radio, ici Pays de Savoie, juste avant 6h30, vous avez votre horoscope avec Catherine Viguier. L'horoscope de ce jeudi, nous sommes le 3 septembre aujourd'hui, Catherine, et il y a du positif pour nos amis taureaux.
3: Les taureaux se sentent aimés et désirés.
4: Bélier, aujourd'hui vous vous occupez du dossier finance et vous trouvez des solutions.
5: Taureau, de la sincérité dans vos mots et dans vos démarches et ça paie sentimentalement.
6: Gémeaux, vous êtes dans votre bulle adoptant un regard bienveillant sur vos protégés.
7: Cancer, journée très réussie, avec des actions qui donnent de très bons résultats.
8: Lion, il s'agit de défendre votre honneur, en douceur ce sera mieux.
9: Vierge, excellente journée, avec des réjouissances personnelles en vue.
10: Balance, il est question de ce que vous faites ou pas pour être bien avec vous-même.
11: Scorpion, aujourd'hui, une personne tant attendue vous fait signe.
12: Sagittaire, vous travaillez en bonne compagnie ou alors vous bossez sur un projet qui vous plaît.
13: Capricorne, douce journée avec des satisfactions venues d'un ou d'une autre.
14: Verseau, vous sentir sécurisé sera important tout autant que de protéger les êtres aimés.
15: Poisson, un jeudi dépaysant idéal pour vous entendre avec le monde entier.
16: Et pour nous tous, accomplir son chemin à l'ombre ou au soleil, peu importe.
0: Merci beaucoup Catherine Viguier, passez une excellente journée avec ICI Pays de Savoie. Bon jeudi, il est 6h29.
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0: Et bonjour, on est très heureux de vous accueillir chaque jour à la radio et à la télé, Canal 3 et Canal 33 de la TNT. Chaque jour, on est là pour vous raconter des histoires, pour vous proposer des choses que vous ne pouvez entendre qu'ici, sur votre radio, ICI Pays de Savoie, avec la place du village à écouter dans quelques minutes. On va vous raconter l'histoire d'un abri tout à l'heure. Il est un peu particulier cet abri et vous le découvrez avec nous. On ira faire un tour dans les Aravis aux alentours de 6h40. Et puis nous sommes le premier jeudi de septembre.
17: Qu'est-ce qui se passe donc ?
0: Et le premier jeudi de septembre, eh bien c'est le traditionnel rendez-vous de la foire de Crète à Thonon. Grande foire aux bestiaux, mais bien plus que ça. Aujourd'hui, c'est un gros rendez-vous. Ça existe depuis 1477. Et nous, on sera là. On sera sur la foire de Crète aujourd'hui. Vous pourrez jouer au Roblox Show avec Laurent Pascal entre 11h et 13h30.
17: Oui, c'est surtout Laurent qui sera là-bas.
0: Oui, c'est un sacré bestiau quand même,
17: Laurent. Belle bête.
0: Vous pourrez le voir aujourd'hui.
17: Vous allez pas être déçus quand vous allez le voir en vrai.
0: Et puis, on vous propose aussi une tombola sur notre stand tout au long de la journée. Vous pouvez gagner votre saison de ski, faites votre photo souvenir aussi de la foire et vous participez à notre opération. Dites-le ici pour recueillir vos idées et vos attentes que nous allons soumettre aux candidats à l'élection présidentielle. C'est une belle journée aujourd'hui à la foire de Crète pour votre radio ICI Pays de Savoie. Bon jeudi à nos côtés, merci de nous avoir choisis, il est 6h30. Anne Chauvet, l'actu ce matin, c'est le coup de la rentrée à l'université Savoie-Mont-Blanc.
17: Alors tout compris avec aussi par exemple logement, un étudiant doit débourser en moyenne 3 200 € pour cette rentrée dans le journal de 7h. On entendra des étudiants qui ont du mal à s'en sortir. L'info d'ici dans un instant, c'est le dernier jour du procès pour corruption de surveillants de la prison d'Eton et d'une policière. Ils auraient été corrompus par un détenu, le jugement est rendu donc aujourd'hui à Albertville. Et puis le rallye Mont-Blanc-Morzine débute aujourd'hui sur les routes des Aravis. L'info en France et dans le monde. C'est maintenant, c'est avec vous Valentine Letès.
18: Risque élevé d'incendie dans 6 départements du Sud encore aujourd'hui. Et dans ces conditions, un sénateur propose de punir plus sévèrement les fumeurs qui jettent leurs mégots par terre.
19: Je ne veux pas salir ma voiture. Après, c'est un risque mesuré. Je ne vais pas jeter dans la nature. C'est vraiment dans le goudron.
18: Ce geste, cette proposition de loi le sanctionnerait d'un an de prison et de 15 000 € d'amende. Près de 4 annonces de location sur 10 ne respectent pas l'encadrement des loyers. constat de la Fondation pour le logement. En cette rentrée, dans les 69 villes et communautés de communes où le dispositif est en place, est clairement de moins en moins respecté. Un professeur de sport du Pas-de-Calais mis en examen pour viol et agression sexuelle sur 7 mineurs. Et il y a peut-être d'autres victimes, précise le parquet, puisque l'enseignant a également exercé dans des associations sportives. Des liens entre la France et le Royaume-Uni aussi étroits que les fils de la tapisserie de Bayeux, désormais exposée à Londres. C'est le souhait d'Emmanuel Macron sur place pour l'inauguration hier. Il rencontre aujourd'hui le nouveau Premier ministre britannique pour parler immigration notamment. Le nouveau record de Sophie Adnot, première française à sortir dans l'espace. Elle devient désormais l'astronaute européenne avec la plus longue mission à bord de la station spatiale internationale à son actif, plus de 200 jours à partir d'aujourd'hui. Et puis sur les cours de tennis de l'US Open, Gaël Monfils tente ce soir de prolonger sa dernière aventure en Grand Chelem. À 40 ans, le Français affronte au deuxième tour le numéro 15 mondial, l'Américain Lierner Tien.
17: L'info d'ici en Pays de Savoie, c'est le dernier jour de ce procès à Albertville. Trois surveillants de la prison d'Eton, une policière et un détenu sont accusés de corruption. En plus d'avoir fait passer de la drogue, des téléphones ou encore des cartes SIM aux prisonniers, ils lui ont aussi transmis des informations personnelles sur d'autres gardiens de l'établissement. Des gardiens dont cinq sont partis civils, mais ils ne se sont pas présentés devant le tribunal. Leur avocat, maître Nicolas Paradan.
20: Moi, ça fait 25 ans que je les défends et souvent ils sont pas là quand ils sont victimes dans un procès pour violence, pour menace, etc. Pour les nécessités du service. C'est-à-dire qu'on manque d'agents de l'administration pénitentiaire. S'ils le demandent à leur direction, la direction va les libérer pour une audience. Mais s'ils sont pas là, en fait, c'est d'autres collègues qui vont devoir prendre leur part de boulot en surnuméraire et ils ne veulent pas mettre en difficulté leurs collègues, donc ils ne viennent pas. Et puis la deuxième raison, c'est que justement parce que ils ont été entendus comme témoins, parce qu'ils n'ont pas eu l'impression en fait d'avoir le statut de victime dans ce dossier, ils ont pensé qu'ils étaient oubliés. Alors qu'une fois encore, ce qui s'est passé est grave.
21: Même s'il ne leur est rien arrivé.
20: Même s'il n'aurait rien arrivé, c'est surtout ça qu'il faut retenir. La menace est beaucoup plus utile, en fait, dans le temps que crever les pneus d'une voiture ou des actes d'intimidation physique. Vous savez que vous n'arriverez pas à les corrompre, mais vous leur demandez juste moins de zèle. Donc vous n'avez pas besoin de grand-chose. Genre, j'ai ta plaque, je sais où tu habites. Fais pas de zèle et tu n'arriveras à rien. Ils ont demandé leur mutation. Pour cette raison-là, parce qu'à partir du moment où ils savaient, parce que ces informations, elles ont fuité dans la population pénale, ils peuvent faire intervenir des gens de l'extérieur pour on ne sait quoi, en fait. C'est justement l'objet de la menace. La peur, elle n'est pas irrationnelle, mais elle est potentielle. Et ça suffit, en fait. Et vous ne pouvez pas vivre avec... Quand vous avez un métier qui est aussi difficile, que vous faites des horaires de nuit, des horaires de jour, vous ne pouvez pas avoir cette chose-là en plus. C'est la raison pour laquelle ils sont tous partis dans des régions qu'ils ne voulaient pas et où ils n'avaient aucune attache. Donc, ce qui veut bien dire que cette menace-là, elle a un vrai poids.
17: Maître Nicolas Paradan répondait à Bleuette Dupin. La route, Xavier, on va à la douane à Bardonnay où ça y est, ça coince un peu.
0: Oui, ça coince avec une quinzaine de minutes de temps de parcours supplémentaire ce matin à 6h35. A priori, c'est un bouchon normal un jeudi matin, mais si vous voyez autre chose, un petit coup de téléphone au 0806 00 10 10, on est à vos côtés sur les routes. Et puis tiens, je me permets de vous rappeler que le tunnel d'Aurel sera fermé à la circulation la nuit prochaine entre 21h et 6h du matin. Sachez qu'une déviation est mise en place. Pour le temps aujourd'hui, c'est du soleil toute la journée, malgré la présence de quelques nuages en montagne notamment. Les températures sont stables aujourd'hui, jusqu'à 31 degrés attendus à Chambéry et Aix-les-Bains. Vous aurez 29 degrés aujourd'hui à Cluses. On attend 28 à Rumilly et jusqu'à 27 degrés à Saint-Jean-d'Eau. Les températures vont bien grimper à partir de demain. On pourrait battre des records de température et atteindre jusqu'à 37 degrés.
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0: Il est 6h36. Bienvenue sur votre radio Ici, Pays de Savoie. Cœur de loup ou...
17: Ah oui, bravo.
0: Oui, c'est comme ça qu'il le dit dans la chanson.
17: C'est vrai, c'est vrai.
0: Vous allez écouter, vous allez dire, oui, c'est précisément ce qu'il a dit, Xavier. C'est Philippe Lafontaine à écouter ce matin. Excellent jeudi à nos côtés.

0: Lafontaine sur votre radio ici Pays de Savoie à 6h40.
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0: C'est jour de foire, aujourd'hui c'est la foire de Crète à Thonon, elle existe depuis 1477 avec des bestiaux, des restos improvisés, déballages, fêtes foraines et on sera présent sur cet événement. Vous pourrez venir jouer avec nous aujourd'hui au Robloche Show entre 11h et 13h30 avec Laurent Pascal. Et puis pour éviter tous les ennuis du stationnement, parce que c'est vrai que c'est pas toujours facile de se garer sur des événements comme ça, et bien une navette est proposée, une navette gratuite, vous vous garez au parking de Ripaille et vous prenez cette navette passant toutes les 45 minutes de 8h45 à 18h. D'autres infos pratiques à suivre ce matin. Votre radio chez vous pour avoir plein d'infos autour de la maison. C'est ici Pays de Savoie. Une info notamment qui va vous concerner si vous aimez bouger ou si vous connaissez des gens qui aiment bouger dans le coin. Et puis, on suit les frères de Paris chaque matin pour des histoires d'ici, dans la place du village. Des rencontres, des traditions sont ici tous les jours. Jean-Noël de Paris est à nos côtés aujourd'hui. Bonjour.
3: Bonjour Xavier, bonjour à toutes et à tous.
0: Alors, vous nous parlez d'un abri aujourd'hui, mais il a un petit truc en plus cet abri-là.
3: Oui, c'est un abri assez original. On l'a croisé à Thônes, nous sommes dans les Aravis. Et pour le trouver, il faut monter au col de la Closette, hein, il y a une chèvrerie, et puis on prend le chemin qui est au versant nord pour monter au plateau de Bourgard. Il y a un bon bout de chemin là qui est magnifique, et sur ce chemin, à gauche, à peu près à mi-parcours, on a un abri en bois qu'on appelle l'abri de la taverne. Okay. Et pour en discuter, on y monte d'abord l'hiver, il y a pas mal de neige autour de l'abri, c'est un versant nord, un petit peu froid quand même dans la forêt, et on va en discuter avec ceux qui s'appellent les compagnons du patrimoine de Thônes. Il y a Bernard, il y a Henri, il y a Michel et Jean-Bernard. On est installé autour de la table dans l'abri en bois. Il y a les bancs. Oh, c'est assez simple, évidemment. C'est un abri qui date, et Michel Bibollet nous le dit, il a plus de 100 ans d'âge. Il a été créé en 1914. Et pour une bonne raison, c'est qu'à l'époque, entre la Closette, qui est un peu plus bas, et le plateau de Bourgard, il n'y avait pas d'abri pour les alpagistes en cas d'orage. Donc il a été bâti pour se protéger contre l'orage d'abord principalement, construit en bois et pour durer 250 ans. Il a été retapé un petit peu, dont le toit a été retapé à la fin de la guerre mondiale, il a été retapé récemment, il y a même mis un plancher. Mais d'un côté c'est ouvert, côté sentier, et pour le reste c'est effectivement bien fermé. On peut s'abriter quand on y est également en touriste, quand on y passe évidemment. Alors il nous explique, et on le voit d'ailleurs nous-mêmes, que dans cet abri il y a des inscriptions. Ben oui, parce qu'on a mis des choses en... Et il y a marqué, par exemple, « Abat les miliciens » qui rappellent la Seconde Guerre mondiale.
0: Ah oui.
3: Et c'est resté.
0: C'est chouette.
3: Et un peu plus tard, « Abat la 4e République ». Donc on peut faire une lecture historique de l'endroit. Et puis, bien sûr, Xavier, on y trouve également les messages des amoureux qui sont passés par là.
0: Évidemment.
3: Probablement avec les prénoms, des petits
0: Léonie,
3: cœurs.
0: Je t'aime.
3: Bien sûr, des petits cœurs qui sont un petit peu partout. Donc il y a toute une histoire, une sentimentalité ici. Et Jean-Bernard Chalamel, qui est l'ancien maire d'ailleurs de Thônes, qui aime bien le patrimoine, nous dit... C'est une pause cet endroit. Il faut s'y poser, notamment quand on y vient en vacances. N'hésitez pas à vous poser ici. Et un autre de ses compagnons, qui s'appelle Bernard Bibollet, nous dit « Moi j'y passe, en paré, la fameuse luge de bois traditionnelle. Je descends du plateau de Bourgard et je m'arrête ici. On peut s'y arrêter ici. Et c'est un vrai bonheur. Et on l'a fait nous déguster de la roussette de Savoie avec un morceau de reblochon. C'est le must dans l'abri de la taverne. Il n'y a pas de tavernier. Apportez ce qu'il y a à manger et puis profitez bien de l'endroit. C'était la défense du patrimoine à Thônes.
0: Ah bah vous nous donnez envie. Là, on a envie d'aller boire un coup d'eau avec vous. Merci à vous. Jean-Noël de Paris, c'est la place du village chaque matin. On va parler des objets connectés dans quelques secondes. Les objets connectés pour chiens et... surtout ceux qui peuvent être vraiment utiles.
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0: Parlons collier GPS, caméra, distributeur automatique de croquettes, etc., etc. C'est l'occasion de parler de tout ça avec notre veto, le docteur Pierre Fabin. Vous nous donnez vos conseils tous les matins. Et le rayon des objets connectés pour nos animaux explose, hein, docteur. Parmi tous ces gadgets technologiques, lesquels sont vraiment utiles?
5: Alors le grand gagnant, c'est sans aucune hésitation le collier GPS. Ce n'est absolument pas un gadget, c'est un outil de sécurité qui peut sauver des vies. Le boîtier se fixe au collier et vous permet de suivre votre chien en temps réel sur un écran de smartphone. Si vous avez un chien au fort instinct de chasse, un fugueur, ou que vous vous promenez dans une immense forêt inconnue, c'est un équipement indispensable. Au lieu de paniquer pendant des heures si votre chien disparaît derrière un chevreuil, vous ouvrez l'application et vous le localisez au mètre près. C'est un véritable soulagement au quotidien. Surtout qu'aujourd'hui, ces traceurs sont devenus très légers, totalement étanches et offrent plusieurs jours d'autonomie.
0: Et on voit aussi beaucoup de caméras d'intérieur qui permettent de surveiller et de parler à son chien depuis le bureau. Bonne ou mauvaise idée ?
5: C'est une excellente idée pour observer en silence, mais pas forcément une bonne idée pour communiquer. Regardez discrètement votre chien pour vérifier s'il dort paisiblement ou s'il détruit vos chaussures est très utile pour poser un diagnostic sur son comportement. Mais le piège absolu, c'est d'utiliser le microphone intégré. Beaucoup de maîtres appellent leur chien depuis la caméra pour le rassurer. C'est le drame. Votre chien entend votre voix résonner dans le salon. Il vous cherche partout avec excitation, mais ne vous trouve nulle part. Ça déclenche instantanément une crise d'angoisse très violente. Il va se mettre à faire les 100 pas ou à aboyer sans fin. Si vous achetez une caméra, c'est uniquement pour jouer les espions, jamais pour parler.
0: Et du côté de l'alimentation, est-ce que les gamelles et distributeurs connectés apportent un bénéfice concret pour la santé de notre animal à la maison ?
5: Alors, ces distributeurs automatiques, ils sont révolutionnaires pour les chats. Physiologiquement, un chat a un tout petit estomac et doit manger 10 à 15 fois, voire 20 mini-repas par jour. C'est impossible à gérer manuellement pour un propriétaire qui travaille à l'extérieur. Mais la machine s'en charge à la perfection et ça évite qu'il ne vous réveille à 4 heures du matin parce qu'il a faim. Pour les chiens, c'est moins indispensable car ils font 2 repas par jour en général et c'est toujours un moment d'échange privilégié avec son maître. Donc, c'est plutôt à éviter.
0: Merci docteur Pierre Fabin, vos conseils sur cette antenne chaque jour. Le meilleur conseil que je puisse vous donner ce matin, c'est de rester avec nous parce qu'on a plein d'infos pratiques à vous donner et on a la musique dont vous avez besoin pour commencer la journée. Voici Christophe Maé.
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1: Ah, il est là, il est ici. Ici, Pays de Savoie, c'était Christophe Mahé. Et le bonheur, c'est d'accueillir Sylvia Depierre. Bonjour Sylvia.
2: Bonjour Xavier, bonjour à tous.
1: J'ai une histoire belge à vous raconter ce matin.
2: Allez, on y va.
1: Mais, c'est une vraie histoire, c'est pas une blague.
2: D'accord, c'est pas une blague.
1: C'est une vraie, mais c'est avec un Belge. C'est un vacancier, il était dans l'est de la France. Et il a appelé les gendarmes en pensant entendre des cris de détresse.
2: Ouais.
1: Les gendarmes sont arrivés, il y avait rien. C'était quoi, à ton avis, les cris qu'il a entendus?
2: Un animal?
1: Eh ben, en fait, c'était un éleveur qui appelait ses vaches. Vous savez, les éleveurs, ils font des cris.
2: Oui, ils font des petits bruits. Oui,
1: et le Belge, il sait pas, qu'est-ce que c'est. Et il a appelé les gendarmes.
2: C'était juste ça.
1: Voilà. Alors, pour tous les touristes belges à l'écoute d'ici Pays de Savoie ce matin, on a des vaches, nous aussi, dans la région, donc n'appelez pas le PGHM, ça sert à rien.
2: Moi, je suis réveillée toute la nuit par un âne. Un âne, et qui crie très fort, pas très loin d'où j'habite.
1: Comment tu parles de ton mari, hein? c'était
2: non, lui, je l'ai confondu une fois avec le brame du cerf, mais c'est autre chose.
1: Bon, les trois infos pratiques, locales, utiles et sympas, les trois plus, Sylvia.
2: C'est la foire de Crète, aujourd'hui,
1: oui,
2: à Thonon. Alors, c'est un événement, évidemment, dans le Chablais. La foire est de retour pour la 548e édition. Donc, je te laisse calculer, Xavier.
1: 1477.
2: Ouais, c'est parce que tu as regardé.
1: J'avais
2: les
1: l'info,
2: notes.
1: Effectivement.
2: C'est l'une des plus anciennes foires de France. Elle est fixée immuablement le premier jeudi du mois de septembre. D'ailleurs, ce jour-là, les enfants n'ont pas école. Les patrons donnent souvent leur demi-journée aux salariés du secteur du Chablais. Et un bateau est spécialement affrété dès le matin depuis la Suisse pour traverser donc le Léman et venir à cette foire. Donc, c'est un événement incontournable. Il y a une fête foraine qui a déjà pris place il y a quelques jours. Il y a plein de spécialités culinaires locales. Il y a une ambiance festive sur la place de Crète, sur la place des Arts, des animations toute la journée. Et puis, évidemment, des animaux, parce que c'est aussi une foire agricole avec des concours bovins. Donc, vous ne pourrez pas circuler dans le centre de Thonon. Aujourd'hui, sachez-le, entre la place de Crète et la place des Arts, ce sera tout bouché. Donc, pour vous garer, déjà, il y aura un peu de bouchons peut-être en périphérie. Puis, il y a des parkings qui sont organisés, c'est bien organisé, mais c'est vrai qu'il y a du monde. Hein, donc, il faut le prévoir. Et puis, ici, Pays de Savoie est présent sur la foire. Vous pouvez nous retrouver sur le stand ici, Pays de Savoie, sur la place de Crète toute la journée. 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C'est tout ça, c'est à la foire de Crète, c'est à Thonon.
1: Et un bon plan pour vous qui voulez faire du sport dans le secteur de Bourg-Saint-Maurice. Hier ont été inaugurés des casiers connectés mettant du matériel sportif à disposition. Foot, basket, fitness et puis des jeux de société aussi. Donc il n'y a pas forcément besoin d'acheter le matériel sportif dont vous avez besoin pour quelques heures. Parce qu'ensuite, il traîne au garage tout au long de l'année, ça ne sert à rien, ça prend de la place. Donc c'est à Bourg-Saint-Maurice, c'est à proximité du skatepark. Mais il existe des casiers comme celui-là dans d'autres communes des Pays de Savoie, notamment à Publier.
2: Et si vous avez l'intention de partir en rando aujourd'hui, grand soleil prévu aujourd'hui pour ce jeudi 3 septembre. Tout au plus, quelques cumulus en montagne surmontés par des nuages élevés. Les températures, elles sont agréables ce matin. Elles seront chaudes cet après-midi, avec des maximales de l'ordre de 27 degrés à 1000 mètres, 20 degrés à 2000 mètres. L'isotherme 0 degré, il s'envole. Aujourd'hui, il approche les 4700 mètres d'altitude. Il est quand même très très haut. Le vent à 2000, il est calme et variable avec des petites brises. Et à 4000, il souffle entre 50 et 60 km/h. Demain, très chaud, coup de chaud, une très forte chaleur est attendue puisqu'on devrait avoir un pic absolument inédit pour un mois de septembre avec potentiellement autour de 36-37 degrés en plaine et en vallée.
1: Ici Pays de Savoie, 6h54, voici Culture Club.

0: Petit Pays de Savoie, c'était Culture Club. Il est 6h57 avec à suivre dans quelques secondes l'actu locale et puis la blague du matin de Jean-Michel Mattei, notre coucou suisse.
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4: Votre commune est-elle victime du surtourisme? C'est le sujet qu'on abordera tout à l'heure avec Karine Roy dans notre émission Ici c'est vous avec Karine entre 9h et 10h. Et tous les jours, ce sujet, c'est l'occasion pour vous de vous exprimer. Alors si vous habitez peut-être Annecy ou si vous habitez Chamonix, je sais pas, vous pensez peut-être qu'il y a un peu trop de tourisme ou vous avez l'habitude d'aller vous promener en montagne et vous trouvez qu'il y a des coins où quand même il y a beaucoup, beaucoup de monde. Vous avez envie de nous parler de ce problème de surtourisme, et bien vous pouvez nous laisser un vocal sur notre numéro WhatsApp 04 79 265 333. Vous enregistrez ce petit numéro sur votre WhatsApp, ensuite vous ouvrez une discussion, mais vous appuyez sur le petit téléphone et vous parlez. Ensuite on pourra le diffuser tout à l'heure à partir de 9h.
0: Et maintenant c'est le coucou suisse, c'est la blague du matin avec Jean-Michel Mattei, notre humoriste. Bonjour Jean-Michel.
5: Bonjour Sylvia, bonjour Xavier.
0: Aujourd'hui un petit tour dans le canton de Vaud.
5: Oui, alors bon, c'est dans un endroit, c'est les prisons, ce qu'on appelle la plaine de l'Orbe.
0: Ah c'est mal famé, oui les prisons.
5: Non mais oui, c'est surtout, c'est un grand centre pénitentiaire. Qui est dans la nature, puis il y a deux prisonniers, là, ils discutent, et puis il dit, moi j'ai pris 10 ans pour escroquerie, et puis l'autre il dit, toi, il dit, moi 20 ans pour secourisme. Comment? L'autre il dit, mais tu plaisantes ou bien? On n'a jamais condamné quelqu'un à 20 ans pour ça. Il dit, si, je te jure, ma belle-mère saignait du nez, alors je lui ai fait un garrot autour du cou pour arrêter l'hémorragie.
4: Pas gentil. Oui,
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0: Passez une très belle journée à l'écoute d'ici, Pays de Savoie. Il est 7h.
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0: L'info en Pays de Savoie, Anne Chauvet, le coût de la rentrée a augmenté de 25% pour les étudiants.
4: Ouais, plus 25% en 6 ans, selon la FAGE, la Fédération des Associations Générales Étudiantes. Alors, par exemple, un étudiant de l'Université Savoie-Mont-Blanc débourse en moyenne 3200 euros cette rentrée. Ça comprend les frais universitaires, mais aussi le logement ou encore les achats de matériel. Sur le campus de Chambéry, à Jacob Bellecombette, hier, c'était la journée d'intégration. Et pas la peine de chercher bien loin pour trouver des étudiants qui ont du mal à s'en sortir et qui doivent travailler à côté.
7: Là, j'ai posé un peu des CV pour bosser le week-end, je pense, et peut-être certains soirs dans la semaine. Je ne suis pas boursière, justement, et du coup, ma mère, elle m'aide un petit peu, mais quand même, il y a une partie que je dois faire toute seule, donc voilà.
8: Depuis la première année à Grenoble, je bossais en tant qu'animateur périscolaire. J'ai réussi un petit peu à cotiser pour avoir quelques allocations de chômage, mais ça ne couvre pas tout mon loyer à Chambéry. 650 euros par mois, on doit se débrouiller par soi-même. Les déplacements, les manuels à acheter, ça monte vite quoi.
9: On ne peut pas faire de sortie ni rien. Il faut penser à payer le loyer, à payer les courses et tout. Tout est cher. La voiture, l'essence, tout ce qui est l'assurance et tout. Il faut se restreindre.
4: Et la précarité étudiante, ça fait partie des sujets dont on parlera avec le président de l'Université Savoie-Mont-Blanc. Philippe Briand sera notre invité tout à l'heure à 7h45.
0: Le procureur d'Albertville a requis de lourdes peines hier dans le procès pour corruption.
4: La corruption de surveillants de la prison d'Eton et d'une policière corrompue par un détenu. Samir Eboua a reçu un régime de faveur lors de son incarcération en Savoie jusqu'à ce que l'affaire soit révélée l'an dernier. Et au-delà de ça, des surveillants lui ont fait passer de la drogue, des téléphones ou encore des cartes SIM. Et c'est allé jusqu'à lui communiquer des informations personnelles sur d'autres gardiens. Pour les trois surveillants et la policière, le parquet a requis hier des peines allant de 6 mois sous bracelet à 2 ans et demi de prison avec incarcération à l'issue du procès et 10 ans pour le détenu Samir Eboua. Le tribunal d'Albertville va rendre son jugement aujourd'hui.

0: des milliers d'armes qui sont retrouvées par suite d'héritage, donc et des armes comme ça, et plutôt que de s'embarrasser, de faire toutes les démarches, où je vais aller à la gendarmerie ou au commissariat, dire que j'ai retrouvé le pistolet des grands-parents, ou que le grand-père avait, ou etc., etc., etc., eh bien... on jette dans les cours d'eau ou on jette dans les lacs, hein, tout simplement. À mon avis, moi, si je suis un magistrat ou un enquêteur, je demande quand même qu'il y ait des tirs de comparaison, parce que l'arme, même si ce n'est pas l'arme de Chevaline, l'arme qui a été jetée a peut-être servi dans une autre affaire. Ça demande à vérifier.
1: Le général François Daoust.
2: Il n'y aura pas de festival musical flottant ce samedi sur le lac d'Annecy.
1: Et c'est parti d'un compte Instagram qui donne rendez-vous samedi pour un festival flottant. Les participants sont invités à venir en bateau, canoë ou paddle. Mais cet événement n'a pas été déclaré en préfecture. Préfecture de la Haute-Savoie qui décide donc de l'interdire, car elle redoute aussi des noyades et une forte consommation d'alcool sur l'eau. À Tresserve, près d'Aix-les-Bains, des agents municipaux entament leur troisième journée de grève, mais peut-être la dernière, car ils ont rendez-vous avec le maire aujourd'hui, selon Force Ouvrière. Le syndicat demande de meilleures conditions de travail, l'amélioration de l'organisation des services ou encore une augmentation de salaire de 100 € brut par mois. Encore une fuite de données, cette fois ça concerne l'application Live Trail qui permet de suivre en direct des courses comme par exemple l'UTMB. Alors pour l'instant, les responsables de cette application ne savent pas combien de personnes sont concernées. Si c'est le cas, vous avez ou vous allez recevoir un mail, mais il est recommandé à tous les utilisateurs de changer leur mot de passe.
2: La mairie de Passy opte pour le zéro poubelle pour sa base de loisirs.
1: Alors, si vous allez vous baigner au lac de Passy ou profiter de la base de loisirs, il faudra désormais penser à prendre un petit sac, car vous allez devoir repartir avec vos déchets. Richard Vivion, le maire, a donc décidé de supprimer toutes les poubelles.
3: Les poubelles qui débordent autour du lac de Passy, c'était devenu beaucoup trop fréquent au goût du maire Raphaël Castera.
4: Malgré le ramassage, les poubelles appellent les poubelles. Ça mobilise beaucoup de temps d'agents sur ces 4 personnes qui tournent en permanence sur la base de loisirs pendant la saison d'été, rien que pour ça. Et puis on voit que ce n'est pas satisfaisant.
3: La mairie a donc décidé de supprimer les 88 poubelles de la base de loisirs. À la place, il y aura des points de collecte installés sur les parkings. Et les visiteurs peuvent également repartir avec leurs déchets pour les jeter chez eux, précise le maire. En fait, il y a de nombreux comportements à changer, poursuit Raphaël Castera.
4: Le lac de Passy est extrêmement fréquenté. On souffre de surfréquentation, moi j'ai pas peur de le dire. On a des problématiques de stationnement, d'incivilité. Donc aujourd'hui, on est arrivé un peu au bout du bout et sur les déchets, on voulait vraiment engager une démarche proactive. Les gens viennent avec leurs produits, ils peuvent repartir avec leurs déchets. De la même manière en montagne, on amène son casse-croûte et ben on repart avec ses emballages vides et c'est quand même pas trop compliqué.
3: Et selon la mairie, en période estivale, plus de 8 tonnes de déchets sont ramassées chaque semaine autour du lac de Passy.
1: À Thonon, c'est la traditionnelle foire de crête. On est le premier jeudi du mois de septembre et c'est comme ça depuis le 15e siècle. Aujourd'hui, c'est la 548e édition. Des milliers de personnes sont attendues. Et les enfants aiment beaucoup cette foire de crête, puisqu'ils n'ont pas classe aujourd'hui. On sera en direct à partir de 11h avec Laurent Pascal. Et puis, on vous donne des infos routes dans un instant. En cyclisme, le Tour de Grande-Bretagne avec une victoire britannique lors de la première étape hier. Le biathlète Émilien Jacquelin, qui a troqué les skis pour le vélo pour quelque temps, a fait le boulot pour l'équipe savoyarde Décathlon CMA-CGM en restant en tête du peloton une bonne partie de la course. Il a finalement terminé 93e, lui qui est stagiaire au sein de la formation Décathlon. Et puis il y aura 3 équipes féminines françaises en Ligue des Champions de foot cette saison. Le PSG s'est qualifié hier soir. Elles rejoignent donc l'OL Lyon et le Paris FC. Xavier, je disais, c'est la foire de crête à Thonon, donc forcément... ça bouchonne.
2: Oui, ça va pas être facile de circuler aujourd'hui autour de la place de Crète à Thonon. Donc il y a des navettes qui sont mises en place. Des navettes gratuites, on vous conseille d'aller vous garer au parking de Ripaille. Et ensuite, il y a une navette qui est proposée toutes les 45 minutes entre 8h45 et 18h. Ça sera certainement le plus simple parce que ça risque d'être compliqué de stationner dans le secteur aujourd'hui. Si vous avez des infos routes à nous donner autour de la foire de Crète, mais pour toutes les routes des pays de Savoie, on est là bien sûr au 0806 00 10 10. Et pour le temps, Sylvia, c'est plutôt beau aujourd'hui.
5: Grand soleil. Aujourd'hui, jeudi 3 septembre, tout au plus quelques cumulus en montagne surmontés par des nuages élevés. Les températures, elles sont agréables ce matin, elles seront chaudes cet après-midi avec des maximales de l'ordre de 30 à 32 degrés en pleine et basse vallée. On annonce 20 degrés à 2000 mètres. L'isotherme zéro, alors par

0: contre, lui, il s'envole. On est à 4007 aujourd'hui. Il est très très haut. 31 degrés à Chambéry pour les maximales, 20 degrés à Val d'Isère, 28 à Annecy ou encore 29 à Cluse. Demain, vendredi. Il n'y a pas de jeudi de suite. Ça ne se fait pas. Donc demain, c'est vendredi. Il fera beau et chaud et on annonce même un pic absolument inédit pour un mois de septembre puisqu'on annonce potentiellement 36-37 degrés en plaine et vallée.
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3: Il n'y a pas deux jeudis de suite, ça se fait pas. C'est une affaire de...
0: Bon, pourtant, la semaine de crête, ce serait pas mal, parce que ça serait deux jours de congé de suite en semaine.
3: Mais non, c'est hors de question, ça ne se fait pas. Pas dans les mœurs. Bon, ce qui se fait en revanche, c'est d'écouter de la bonne musique sur votre radio, ici Pays de Savoie, avec France Gall.

0: tout pour la musique, c'est France Gall pour vous réveiller en douceur ce matin sur Ici Pays de Savoie.
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3: Xavier, c'est moi, et Sylvia, c'est elle, Sylvia de Pierre, à mes côtés chaque matin sur cette antenne, pour vous accompagner, pour commencer cette journée, ici matin, jusqu'à 9h, et c'est un grand jour aujourd'hui, c'est la Saint-Grégoire.
0: Non,
3: c'est
0: pas ça. Aussi, bonne fête à tous les Grégoires.
3: Oui, non, mais c'est la foire de Crète, aujourd'hui à Thonon, ça existe depuis 1477, et on est très heureux d'y prendre part. Vous pouvez nous trouver sur le stand ici, Pays de Savoie, place de Crète, aujourd'hui, toute la journée.
0: Vous pouvez prendre en photo.
3: Oui.
0: Photobus. En plus, il y a Laurent Pascal, voilà.
3: Les
0: fans le réclament, donc pour une petite photo avec Laurent.
3: Je sais pas pourquoi j'ai ri, c'est très méchant. Mais donc oui, Laurent Pascal joue avec nous tout à l'heure, joue avec vous entre 11h et 13h30 au Roble Show. Vous pourrez vous faire prendre en photo, bref, vous pourrez jouer à notre tombola aussi. On est sur cette foire de Crète aujourd'hui tout au long de la journée. À suivre, notre nouveau départ, Sylvia.
0: Et le nouveau départ ce matin, c'est celui de Candice Baudot qui a créé avec sa sœur Camille The Sisters Club en mai dernier à Vauglans. C'est une salle de sport et de remise en forme multisport et bien-être. Elle a été accompagnée par le réseau Initiative Savoie. Elle sera avec nous dans quelques minutes.
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0: Adieu tant pis, c'est le nouveau single résolument optimiste de 21 juin. Le duo pop de la culture.

0: Radio Tampi, la nouvelle mélodie solaire de 21 juin le duo.
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4: Une nouvelle preuve ce matin que le commerce est en difficulté, c'est Mon Œil, votre regard sur l'actu. David Ossiou, tous les jours aux alentours de 7h15. Et pour parler du commerce, il suffit de regarder le prix d'une étagère.
5: Oui, mais pas n'importe laquelle, celle que nous avons presque tous à la maison, l'étagère Billy d'IKEA. Vous savez, c'est cette bibliothèque qui est livrée dans un carton tout plat, avec une clé Allen, une notice sans un mot et suffisamment de planches pour vous faire regretter d'avoir appris à lire. Officiellement, elle se monte à deux. En réalité, elle se monte tout seul pendant que l'autre vous explique que vous avez placé la planche à l'envers. Mais cette fois, le problème de Billy, ça n'est pas son montage, c'est son prix, ou plutôt sa baisse de prix. Depuis lundi, l'étagère est vendue en magasin 34,99€ au lieu de 49,99€. 15 euros de moins, une baisse de 30%. Tant mieux pour nous, mais pour l'économie, c'est un mauvais signe. IKEA baisse le prix de son meuble le plus célèbre parce qu'il faut désormais nous convaincre de l'acheter. L'enseigne va même réduire le prix de 450 produits en France. Elle met 60 millions d'euros sur la table et accepte de gagner moins sur chaque meuble dans l'espoir d'en vendre davantage. C'est ce qu'on pourrait appeler l'indice Billy. Très haut pendant le Covid, quand il fallait acheter pour la maison des bureaux pour télétravailler, des canapés, des rangements. Mais ça, c'était avant que notre pouvoir d'achat baisse, avant que le carburant flambe également. Et vous avez remarqué où se trouvent généralement les magasins IKEA, en périphérie des villes, voitures obligatoires. Tout ça, ça fait baisser l'indice Billy. Encore plus quand le marché immobilier va mal, lorsqu'on déménage moins, on achète moins de cuisine, moins de canapés, moins de bibliothèques. Alors pour savoir comment va l'économie, on peut regarder le PIB, on peut regarder la consommation, la confiance des ménages, ou tout simplement observer Billy.
6: Moi j'observe Billy, j'en ai plein chez moi. T'as une Billy ? Je parle pas non. Du petit fromage de chèvre. Je parle vraiment de l'étagère IKEA. Non, tu l'as pas toi ?
4: Non, je suis désolé. Ouais,
6: moi, j'ai des Billy. Là, ça vaut le coup. On va aller en acheter du coup ce week-end.
4: Oui.
6: T'as pas de livre ?
4: En fait, j'ai pas de livre et puis elle m'énerve. Les étagères IKEA, elles m'énervent.
6: Pourquoi elles t'énervent ?
4: C'est dur à monter.
6: Mais non, moi, je trouve que c'est super bien fait, les notices. Ouais, moi, je lis la notice et mon mari, il visse.
4: Ah oui, d'accord.
6: Ouais, on a réparti les rôles.
4: Ouais, moi, ça m'énerve. Voilà, je dis tout haut ce que tout le monde pense. Tout. Et je lis la météo aussi sur la page Facebook Ici Pays de Savoie. Chaque matin, vous nous écrivez, vous nous dites combien vous avez à la maison, quel temps vous avez chez vous. On salue Michel à Berlune. Vous avez un ciel légèrement couvert avec 13 degrés. Vous êtes très nombreux à nous écrire. Merci pour ça. Bonjour à Nelly qui nous écrit aussi. Bise de coco. Vous avez 12 degrés chez vous à La Tour. Olive à 14 degrés à l'Épin-le-Lac avec un ciel clair. Merci à vous pour vos messages. C'est les 7h19 et je vous rappelle qu'on va jouer dans quelques secondes. Vous jouez au 0806 00 10 10.
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4: Voici Boulevard Désert. Si je te

0: Un petit tour par Bruxelles avec Boulevard Désert, c'est plutôt sympa ça comme programme.
1: Ah, toujours
0: demain
1: sympa.
0: Matin.
1: 7h22, vous jouez avec nous maintenant, vous gagnez votre abonnement pour aller voir tous les matchs de la Team Chambé à domicile. On a deux candidats, Sylvia.
0: On a Laurence et on a Alain. Bonjour,
1: bonjour.
0: À tous les deux.
2: Bonjour.
0: Est-ce que vous êtes tous les deux des fans de hand? J'imagine. Ils vont me dire non, pas du
2: oui.
0: tout.
2: Oui.
0: Je joue par hasard. Donc vous allez voir de temps en temps la Team Chambé?
2: Oui.
0: Bon, parfait. Donc un abonnement pour toute l'année pour deux personnes serait quand même le cadeau idéal pour démarrer cette rentrée. On va vous poser des petites questions. Ça va être une question aussi de rapidité. Donc il va falloir, si vous avez la réponse, donner votre prénom. Dès que vous avez donné votre prénom, le premier qu'il donne, on lui donne la parole. Il tente sa chance. Ensuite, le deuxième peut tenter éventuellement. Est-ce que c'est clair pour vous, Laurence et Alain?
3: C'est clair.
1: On joue en deux points gagnants. La première question, la voilà. Que mettent les handballeurs sur la balle et sur leurs mains pour une meilleure prise en main du ballon?
2: Laurence.
0: Ah, c'est Laurence en premier qui a dit,
1: oui.
0: Qui a dit son prénom.
2: C'est un produit collant, mais je ne sais pas comment ça s'appelle.
0: Bah, allez-y, simplement. Un produit collant.
2: Oui. La colle.
0: Voilà. La colle, c'est pas mal.
1: La colle.
0: Alors, Alain, je crois qu'il n'a pas dit son prénom, ou alors il s'appelle Dutalc maintenant. Alain Dutalc, peut-être.
3: Je lui ai répondu à la question, je lui ai dit, oui, c'est le prénom, ça veut dire.
0: Alors, donnez votre prénom d'abord. Et c'est pas Dutalc, effectivement, c'est de la colle.
1: Oui, ou de la cire. Oui, voilà.
0: Oui. Effectivement.
1: Et d'ailleurs, c'est un enfer à nettoyer. Le...
0: Ah oui, pour les clubs qui sont multisports, c'est une horreur à nettoyer après un match, le hand, effectivement.
1: Deuxième question.
0: Donc, première question, premier point pour Laurence, hein, on l'a pas dit. Deuxième question. En première division, il y a le club de Célesta. Mais dans quelle région se situe cette ville?
3: Alain.
0: Oui, Alain.
3: Bourgogne.
1: Non, ce n'est pas en Bourgogne. Laurence, vous en avez une idée ou pas? Vous avez une idée de la réponse?
2: Non, je sais pas.
1: Célesta, c'est en Alsace. Et c'est vrai que ça n'a pas un nom alsacien.
0: Non.
1: Ça devrait s'appeler Célesta Garsheim ou un truc comme ça.
0: Oui, il manque la fin.
1: C'est dans le Bas-Rhin.
0: Bon, Laurence, vous êtes toujours à un point. Et Alain, on n'a pas décollé pour le moment, mais voici la troisième question. De quelle nationalité est le gardien de but Thierry Omeyer, qu'on appelait Titi?
3: Alain.
0: Alain?
3: Allemand.
1: Non.
0: Non.
1: Il n'est pas allemand,
0: non,
1: Laurence.
0: Non, il n'est pas allemand. Laurence?
2: Thierry
0: Omeyer. Ouais, on l'appelait Titi. Ça veut dire, du coup, il était dans.
4: Bah non, bah, n'aidez pas, voilà. N'aidez pas, oui. Sylvia.
0: Elle vient de le dire. Ouais, mais je l'ai vraiment beaucoup aidé, Laurence. Oui. Ouais. Bon, on reste à 1-0 parce que quand même je l'ai aidé. Titi était dans l'équipe de France, ouais.
1: Ouais.
0: Gros gardien.
1: Justement, le plus proche en est passé gagne. Combien de matchs Thierry Omeyer a joué en équipe de France?
3: Alain.
1: Oui, Alain.
3: Au moins 1000.
0: Oh là, ouais, ok. Et Laurence, combien de matchs selon vous?
2: 50.
4: On a le grand écart là.
1: On avait dit le plus proche en dépassé.
0: Alors le plus proche en dépassé, ça va être Laurence, parce qu'en fait, il a joué 358 matchs en équipe de France. Bon Alain, je suis désolée, c'est Laurence qui est sélectionnée ce matin. Il y aura un tirage au sort demain pour désigner le gagnant ou la gagnante de l'abonnement pour deux pour tous les matchs de la saison de la Team Chambé. Alain, vous pouvez retenter votre chance demain matin encore.
1: Oui, c'est la
0: un
1: dernière
0: petit créneau,
1: chance.
0: Ce sera votre dernière chance.
1: Dernière
0: d'accord
1: chance demain, et puis Laurence, on vous passe peut-être un coup de fil pour vous annoncer la bonne nouvelle. Votre abonnement peut-être dans la poche demain à la même heure. Merci à tous.
0: Merci
1: les
0: à
1: deux.
0: Tous les deux.
1: Et bonne journée. Il est
3: 7h26.
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0: Il est péchu le monsieur qui nous annonce le nouveau départ. Nouveau départ ce matin, c'est avec Candice. Candice qui a créé avec sa sœur Camille The Sisters Club en mai dernier à Vauglans. C'est une salle de sport et de remise en forme. Elle a été accompagnée par le réseau Initiative Savoie. Elle est avec nous. Bonjour Candice.
6: Bonjour.
0: Alors Candice, vous avez une formation dans le domaine de l'administratif et du tourisme. Vous avez travaillé aussi dans la restauration événementielle. Racontez-nous comment vous vous êtes retrouvée à créer votre propre entreprise, en l'occurrence un club de remise en forme avec votre sœur.
6: Oui, alors je pense que j'ai toujours eu cette fibre entrepreneuriale et Camille, donc qui est plus jeune que moi, avait tous les diplômes nécessaires en diététique et en coach sportif pour pouvoir ouvrir cette salle de sport. C'était pour elle la continuité logique de sa formation et de sa vie et j'ai contribué à ouvrir ce lieu avec elle.
0: Alors comment vous êtes répartis les rôles là, les deux sœurs?
6: Camille est beaucoup sur la partie technique, en coaching, que ce soit diététique ou sportif, en individuel ou cours collectif. Et moi, je gère plutôt la partie accueil, administrative, comptable, etc.
0: Et comment se passe la relation là entre les deux sœurs? Vous entendiez bien, j'imagine, déjà avant, mais ça se passe bien aujourd'hui aussi?
6: Oui, très bien. On est très complémentaires du coup pour ce projet. Donc ça se passe très bien. On est très heureuses d'avoir monté cette salle ensemble.
0: Et qu'est-ce qui vous plaît le plus dans votre métier aujourd'hui d'entrepreneuse?
6: Je dirais que c'est chaque jour est différent. Et puis en ce moment, on a énormément de femmes. Notre clientèle, c'est 95% de femmes, on va dire. Et de voir qu'elles veulent se remettre en forme, qu'elles veulent se sentir bien et qu'on contribue à leur bonheur, c'est trop cool.
0: Alors c'est vrai que c'est la rentrée en cette période. Souvent, ce sont les bonnes résolutions. Donc c'est une période faste, j'imagine, pour vous. Il y a beaucoup de monde là qui vient de se renseigner, qui vient de s'inscrire aussi potentiellement?
6: Tout à fait. On a déjà eu un beau mois de juillet-août finalement, malgré la chaleur. Et dès septembre, il y a quelques jours de ça, ça a commencé et très bien. On a lancé une offre de pré-rentrée qu'on continue jusqu'à la mi-septembre pour venir essayer à des prix réduits. Et on a beaucoup de monde, donc c'est super cool.
0: Alors concrètement, qu'est-ce que vous proposez dans votre salle? Parce que quand on dit salle de sport et de remise en forme, on imagine une salle en accès libre avec plein d'appareils de muscu. C'est pas forcément ça que vous proposez, vous?
6: Pas vraiment. On a plusieurs pratiques sportives. Le pilates au sol, le pilates réformeur, donc c'est du pilates sur une machine avec des ressorts, et des cours de circuit training. Ça va être un mélange entre renforcement musculaire, cardio, un petit peu de tout. Mm-hmm. Toujours accompagné d'un coach et limité en nombre de personnes, 8 personnes par groupe. Donc vraiment quelque chose de privatif. Et pour que le coach puisse regarder chaque élève, chaque adhérent et corriger et être derrière. Ouais. On peut aussi du coup s'adapter à cette pathologie, ouais, etc.
0: Ouais, ça, c'est vraiment bien. Puis aussi des massages, des consultations diététiques. Ça s'appelle The Sisters Club et ça a ouvert en mai dernier à Vauglan. Merci beaucoup Candice Baudot d'avoir été avec nous ce matin.
1: Il est 7h29.
6: Bonne journée.
1: Et vous écoutez ici Pays de Savoie. C'est jour de la foire de Crète aujourd'hui. Sachez qu'on sera en direct avec Laurent Pascal entre 11h et 13h30 sur la place de Crète à Thonon. Dans quelques secondes, votre actu locale sur votre radio ici Pays de Savoie.
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0: 7h30, l'info d'ici en Pays de Savoie, Anne Chauvet, c'est la rentrée étudiante.
9: À 7h45, le président de l'université Savoie-Mont-Blanc sera notre invité. Et dans un instant, on va parler de la précarité avec des étudiants qui s'en sortent très difficilement sur le plan financier. L'actu ce matin, c'est aussi le dernier jour du procès pour corruption à Albertville. 3 surveillants de la prison d'Eton et une policière accusée d'avoir été corrompue par un détenu. Jugement dans la journée, vous avez tous les détails sur notre site ici.fr. Et puis l'info en France et dans le monde en 90 secondes, c'est avec vous Valentine Letès.
10: De plus en plus de loyers illégaux dans les 69 villes et communautés de communes où l'encadrement des loyers est en place. Les propriétaires le respectent de moins en moins selon la Fondation pour le logement. 37% des annonces dépassent le plafond autorisé contre 32% il y a un an. Le retour d'une chaleur étouffante dans le sud de la France, jusqu'à 38 degrés aujourd'hui, notamment dans le Languedoc. Météo France anticipe déjà de possibles records de température pour un mois de septembre. 4 corps d'une même famille, dont 2 enfants, découverts en Haute-Saône. Selon les informations de votre radio ici, les corps ont été découverts hier soir sur un terrain où l'on trouve des mobil-homes et des caravanes. Emprisonnés depuis plus d'un mois au Togo, 2 réalisateurs français bientôt de retour en France. Selon le ministère des Affaires étrangères, ils sont autorisés à quitter le pays d'Afrique de l'Ouest où ils sont poursuivis pour fausses déclarations et pour l'utilisation d'un drone pour leur tournage. Un choc des générations à l'US Open de tennis à New York. Pour son dernier tournoi en Grand Chelem, le Français Gaël Monfils, 40 ans, affronte au deuxième tour la nuit prochaine l'Américain Lirner Tien, de 20 ans son cadet. Le Paris Saint-Germain féminin, qualifié pour la Ligue des champions de foot, après sa victoire contre l'Eintracht Francfort hier soir, trois clubs français sont donc qualifiés, le PSG, l'OL Lyon et les footballeuses du Paris FC. La compétition démarre le 22 septembre.
9: L'info d'ici en Pays de Savoie, c'est la rentrée qui n'a jamais coûté aussi cher pour les étudiants. Ils doivent débourser en moyenne un peu plus de 3 200 euros. Entre le loyer, les frais d'installation, la nourriture ou encore les transports, eh bien certains ne s'en sortent pas. C'est ce que vous avez constaté, Mélanie Tournadre, sur le campus de Jacob Belcombette dans l'agglomération de Chambéry.
11: Sous le soleil, en pleine journée d'intégration, certains étudiants ont pourtant l'air inquiets. Ils se demandent déjà comment ils vont boucler les fins de mois. Redjeb arrive de Grenoble. À 23 ans, il attaque un master 1 de droit. Et malgré quelques économies, il ne sait pas trop comment il va faire.
12: Depuis la première année à Grenoble, je bossais en tant qu'animateur périscolaire. J'ai réussi un petit peu à cotiser pour avoir quelques allocations de chômage, mais ça ne couvre pas tout mon loyer à Chambéry. 650 euros par mois. Les déplacements, les manuels à acheter, ça monte vite, quoi.
11: Les parents de Redjeb lui ont fait de grosses courses pour l'aider à démarrer cette année. Il n'est pas boursier et a bien du mal à joindre les deux bouts, comme Charlie, 18 ans, qui fait sa rentrée en première année de psychologie.
13: Ma mère, elle m'aide un petit peu, mais quand même, il y a une partie que je dois faire toute seule. Donc voilà, j'ai posé un peu des CV pour bosser le week-end, je pense, et peut-être certains soirs dans la semaine.
11: Lisa, elle est en licence de langues étrangères appliquées et boursière, mais pas évident non plus.
14: Par mois, ça fait 550 à peu près. Ça suffit pas pour vivre, en tout cas.
11: La FUSEE, la Fédération Universitaire Savoie Étudiante, a calculé le coût de cette rentrée en Savoie et Haute-Savoie pour les étudiants. Rémi Domaratsky est le président.
15: Pour les étudiants et étudiantes non boursiers, c'est 3 219,87 €. Et du coup, pour des étudiants et étudiantes boursiers et boursières, c'est 2 935,09 €.
11: Les loyers ont clairement explosé.
15: La moyenne à Chambéry, c'est 615 €. À Annecy, elle est à 720. Et au Bourget, 640. Ça, c'est pour des 25 mètres carrés. Et on constate qu'il y a quand même une très grosse augmentation, notamment à Annecy, plus de 6% quand même cette année.
11: Léa fait le même constat. Elle est présidente de la coordination étudiante Chambéry-Savoie.
16: On a une politique d'ouverture, donc on propose un catalogue de formation qui est extrêmement varié, mais il n'y a pas plus de logements par rapport à l'année dernière. On revendique beaucoup la construction de nouveaux logements parce que Chambéry est une ville étudiante qui mérite de pouvoir accueillir ses étudiants dignement.
11: En deuxième année de sociologie, elle a du mal elle-même à s'en sortir financièrement.
16: Je ne petit déjeune plus du tout, parce que c'est trop cher. Enfin, je préfère débourser ces 2 euros que je vais mettre dans un paquet de pain de mie dans deux repas crous.
11: Elle reconnaît que le repas à 1 euro pour tous les étudiants est beaucoup, mais dit regretter depuis cette mesure le manque de personnel dans les restos universitaires et les files d'attente à rallonge.
9: Et ça fait partie des sujets dont on parlera avec le président de l'Université Savoie-Mont-Blanc, Philippe Briand, qui sera donc notre invité tout à l'heure à 7h45. Vous aussi, vous êtes brillant, Xavier, pour faire la route.
1: Alors maintenant, j'ai l'impression
9: à la Balme de Sillingy.
1: J'ai pas le droit de bégayer. Là, non. Si je me bourre, vraiment.
9: C'est plus possible.
1: À la Balme de Sillingy, ça coince un petit peu ce matin avec 30 minutes de temps de parcours supplémentaire d'après les cartes qu'on a ici sous les yeux en direction d'Annecy. C'est bien chargé ce matin. Si vous avez des infos routes à nous donner, c'est au 0806 00 10 10 que ça se passe. C'est bon, j'ai réussi,
9: impeccable,
1: j'ai pas bégayé. Sylvia, à toi, la météo.
0: La météo, grand soleil aujourd'hui, jeudi, des petits cumulus en montagne surmontés par des nuages élevés, mais c'est du beau temps avec des températures agréables, chaudes cet après-midi. 30 à 32 degrés annoncés pour les maximales en pleine, 27 degrés à 1000 mètres, 20 degrés à 2000. L'isotherme 4000, on l'a perdu, il est à 4007, il est en train de rejoindre les 5000, c'est un peu fou. 31 à Chambéry pour les maximales aujourd'hui, 20 à Val d'Isère, 28 à Annecy, 29 à Cluses. Demain, il fera chaud, très chaud, un pic absolument inédit selon Météo France pour un mois de septembre, puisque potentiellement on aura 36, 37 degrés en pleine et en vallée.
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0: On a parlé des étagères Billy tout à l'heure. Ikea qui est en réduction de 30%.
9: Tu venir.
0: Voilà un autre Billy.
9: Oh là là.
1: Ah oui, j'ai pas vu venir.
9: Oui.
0: Mais lui, il chante. Il est pas en promo, lui.
1: C'est Billy Joel. Mais je pensais qu'on en avait terminé avec ces étagères-là.
0: Mais sont bien, les Billy.
1: Non, mais. Ah, un avis sur les Billy ou...
9: bah, surtout qu'elles sont moins chères. Est-ce maintenant, que j'ai entendu dans mon œil. J'en avais, mais j'en ai plus.
1: Il voilà. Y a que moi qui.
0: Qui n'ai pas de Billy. Mais t'as pas de livre, c'est normal. Tu m'as dit tout à l'heure.
1: Ah, mais oui, c'est... j'avais oublié, je sais pas lire en fait, c'est ça. Bah oui.

0: My Life, Billy Joel, sur votre radio, ici Pays de Savoie.
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3: Et oui, c'est ici matin jusqu'à 9h avec Sylvia Depierre à mes côtés. Et j'ai un petit jeu pour vous qui nous écoutez, pour toi Sylvia, pour Anne aussi, vous allez jouer avec nous. C'est une info que j'ai vue en promenant sur ici.fr. Super site avec plein d'infos de toute la France.
0: Oui, il paraît que c'est très bien.
3: Oui.
0: On recommande.
3: Avec quoi sont fabriqués des bancs installés à Lille? Ils sont fabriqués avec des déchets récoltés lors de la braderie.
4: Ah bah des moules.
3: Exactement.
0: Ah bah alors, elle était trop rapide. Moi j'allais dire des bacs à frites.
3: Non mais ouais.
4: Eh oui. C'est pas facile pour s'asseoir sur un bac à frites, mais s'asseoir sur des moules, c'est pas facile non plus.
3: Non mais c'est pas des moules qu'ils ont, ils ont pas assemblé des moules, ils ont dû les compresser, je sais pas trop comment ils ont fait.
4: Ah bah c'est vous qui avez l'info, c'est pas nous. Hein.
3: Je suis pas allé hyper loin non plus.
4: Ah bah voilà,
0: la photo.
3: Allez sur ici.fr pour avoir l'info précise. Bon, nous on verra pour faire des bancs en croûte de reblochon après la foire de Crète.
0: Pas sûr non plus au niveau de l'odeur.
3: Non, c'est quoi l'histoire de la braderie de Lille d'ailleurs? On va vous la raconter avec Stéphane Bern, ce sera tout à l'heure, juste avant 8h.
0: Et puis on retrouvera aussi notre invité d'ici matin et en cette période de rentrée scolaire, c'est le président de l'université Savoie-Mont-Blanc, Anne, qui sera notre invité.
4: Et on va parler argent et budget, des filières qui attirent le plus ou encore de la précarité étudiante. Certains se retrouvent dans des situations vraiment difficiles. Rendez-vous dans 5 minutes.
0: Ça va pétarader dans les Aravis. Dans la Minute Sport, on va sur les routes du rallye du Mont-Blanc-Morzinane.
4: Ouais, c'est la 78e édition. Elle débute aujourd'hui et se déroule jusqu'à dimanche. Elle compte pour le championnat de France des rallyes et Tommy Cataneo. 270, je vais y arriver, équipages sont en compétition.
5: Oui, 207 dans la catégorie moderne, c'est-à-dire les voitures récentes, et 56 en VHC, les véhicules historiques de compétition. Les essais ont lieu ce matin entre Taninges et la Côte d'Arbrose. On verra aussi les voitures entre Montrion et Avoria, Bonneville, Aiglières, Val-de-Borne, ou encore entre Lesclés et La Clusaz. Il y aura donc pas mal de routes fermées pendant 3 jours, explique Isabelle Garraud, à la tête de l'organisation du rallye depuis 2020.
6: On est conscient que vis-à-vis des fermetures de routes, on impacte sur les riverains, donc on s'en excuse énormément. On arrive à trouver des petits créneaux horaires pour pouvoir essayer de les faire passer et rentrer chez eux.
5: L'autre casse-tête des organisateurs, c'est la présence du public. Les règles de sécurité ont été rappelées. Pour voir les voitures passer, il faut se mettre dans des zones dédiées, délimitées avec de la rubalise verte. Si elle est rouge ou s'il n'y en a pas, interdiction de rester là. Isabelle Garraud espère quand même offrir un beau spectacle aux fans de rallye, même si elle est bien consciente que les sports mécaniques ont un peu moins la cote aujourd'hui.
6: Ça fait quelques années qu'on commence à comprendre que le sport mécanique est pas à l'ordre du jour, mais on sent quand même que c'est un petit peu compliqué, mais le fait qu'on ait des véhicules électriques comme la coupe A290 montre quand même que le sport mécanique commence à évoluer et qu'on va vers des énergies nouvelles.
5: 10 véhicules électriques sont engagés sur le rallye cette année. Quant au rallye de régularité, le nombre de participants a plus que doublé, 36 équipages contre 15 l'année dernière.
4: Le rallye Mont-Blanc-Morzine qui débute donc aujourd'hui. Allez, c'est l'heure de vous faire gagner des places pour aller encourager les handballeurs chambériens.
0: Exactement.
4: Demain soir.
0: Oui.
4: Contre PSG.
0: Ah oui, PSG au phare de Chambéry Métropole, c'est à 20h.
4: Premier match de la saison. Hein. Ouais, c'est chouette.
0: 0806 00 10 10, vous nous appelez, vous repartez avec vos invitations, avec deux invitations, 0806 00 10 10.
3: Et on espère qu'ils ont profité des vacances, les handballeurs, mais pas trop, hein, qu'ils sont en forme pour le premier match de la saison, et qu'on va gagner contre le PSG. Vous aurez vos invitations, 0806 00 10 10.
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0: 7h45, c'est la rentrée aussi pour les étudiants. Et notre invité, Anne, ce matin, est le président de l'USMB, l'Université Savoie-Mont-Blanc.
4: Bonjour Philippe Briand.
8: Bonjour à toutes et à tous.
4: Alors ça y est, nombreux étudiants reprennent les cours sur les trois sites de l'université. Le campus de Jacob, là c'est dans l'agglomération de Chambéry, au Bourget-du-Lac et puis à Annecy. Or l'Université Savoie-Mont-Blanc, c'est aux alentours de 15 000 étudiants. Il y a un petit peu moins d'un an, vous avez fait une vidéo qui avait fait le buzz, qui avait fait beaucoup parler d'elle, puisqu'elle a été beaucoup vue pour vous expliquer, par contre, vous n'aviez plus suffisamment d'argent pour que l'université fonctionne bien. Alors, quelle est la situation aujourd'hui? Est-ce que le ministère vous a entendu?
8: Alors, je pense que la situation financière des universités est toujours extrêmement tendue. D'ailleurs, il y a eu des assises du financement des universités qui ont mis en lumière ce phénomène en fait d'appauvrissement des universités, de manque de capacité à investir dans l'avenir finalement. Mais par rapport à l'époque de la vidéo où il y avait énormément d'incertitudes politiques à l'époque sur la constitution du budget de l'État, qui a des répercussions donc sur les opérateurs de l'État et donc sur les universités. Il est vrai qu'une partie des charges patronales qui grévaient beaucoup notre budget a été partiellement compensée, donc pas dans l'intégralité, mais quand même à hauteur de 75%. Ce qui a desserré un petit peu l'étau, si vous me permettez cette expression. Après, on est toujours dans une période où, effectivement, les universités font des efforts budgétaires très, très importants. À titre d'exemple, pour l'Université Savoie-Mont-Blanc, nous avons décidé d'allonger la période durant laquelle, avant de republier un poste de titulaire, pour faire des économies au niveau de la masse salariale, tout simplement parce que on estime qu'on doit quand même conserver une capacité à investir dans les projets pédagogiques, dans les projets de recherche et également dans le patrimoine, puisqu'on a connu cet été quand même des vagues de chaleur extrêmement importantes et on doit s'adapter collectivement à cela.
4: Donc vous avez eu un peu, mais pas ce que vous espériez, si on comprend bien.
8: C'est un bon résumé.
4: Voilà. Est-ce que vous êtes obligé de refuser des étudiants?
8: Oui, alors on a la chance, parce que j'estime que c'est vraiment une chance de connaître une attractivité de nos formations de manière assez générale qui est grandissante. Entre l'année dernière, on avait connu une hausse vraiment extrêmement importante des vœux sur Parcoursup et sur Mon Master, de l'ordre de 25% pour Parcoursup, Mon Master. Cette année, je dois dire, compte tenu de cette forte hausse, je m'attendais à ce que peut-être les vœux diminuent, mais c'est pas du tout le cas. On constate encore une hausse d'un peu moins de 10% pour Parcoursup. Donc on a énormément de demandes de jeunes pour rejoindre l'Université Savoie-Mont-Blanc. Et nous, compte tenu des contraintes budgétaires dans laquelle nous sommes, on ne peut proposer qu'un nombre constant de places pour accueillir. Donc puisque vous avez vu que les effectifs étudiants sont stables autour de un peu moins 15 000 euros, comme vous l'avez rappelé, autour de 14 500 euros. Et cette étudiants. Année, vraisemblablement, si on regarde les courbes, on sera sur la même trajectoire.
4: Quelles sont les filières, en quelques mots, les plus demandés?
8: Alors, donc, comme je vous l'ai dit, cette hausse des candidatures, elle est assez générale, donc ce qui est plutôt une bonne chose. Néanmoins, effectivement, on a des secteurs qui sont traditionnellement extrêmement demandés. C'est par exemple le droit, la psychologie, les filières en lien avec le sport, donc les filières STAPS, et puis également la filière économie-gestion, qui sont toujours très demandées. Et après, on a nos filières qui sont plus sélectives, comme les BUT dans les IUT ou les filières d'ingénieurs, qui sont aussi extrêmement plébiscités.
0: Ici Pays de Savoie, il est 7h49. Le président de l'Université Savoie-Mont-Blanc, Philippe Briand, est notre invité.
4: On va parler aussi de la situation financière des étudiants. On entendait des témoignages d'étudiants en difficulté. Est-ce que vous, la précarité étudiante, c'est quelque chose que vous constatez de plus en plus sur votre campus ?
8: Alors effectivement, on est de plus en plus sollicité par des étudiantes et des étudiants ou par leurs représentants qui témoignent effectivement de cette précarité étudiante. Je ne pense pas que nous soyons une des régions qui est les plus concernées, mais néanmoins, effectivement, on constate une hausse des demandes d'aide sociale. Donc la partie principale, je crois, c'est quand même le logement, les difficultés qu'ont les étudiantes et les étudiants à se loger à des prix raisonnables. Et j'ai reçu hier, pour ne rien vous cacher, un rapport qui est fait par un regroupement d'associations étudiantes et qui estime à 2,6% la hausse du coût de la rentrée pour les étudiants. Et ce coût, il est estimé de mémoire à 3 200 €.
4: Alors justement, pour aider les étudiants, ils peuvent manger désormais tous les étudiants. Il n'y a plus de... c'est pas pour les boursiers ou les étudiants les plus précaires. Ils peuvent tous manger au Crous, au restaurant universitaire, pour 1 €. Mais est-ce que le Crous a les moyens de mettre cette mesure en place ?
8: Alors, donc effectivement, donc depuis le mois de mai, donc tous les étudiantes et les étudiants bénéficient donc du repas à 1 €. Donc c'est vrai que ça va drainer des flux assez importants vers les restaurants universitaires, avec des besoins pour les Crous en personnel et puis aussi parfois au niveau des locaux. Donc là, pour le dernier échange que j'ai eu avec le directeur général du Crous Grenoble-Alpes, donc pour ce qui est des sites de Annecy, Chambéry et Le Bourget-du-Lac, on devrait avoir une pression accrue, effectivement, sur les restaurants universitaires, mais globalement, je pense que ça devrait fonctionner assez correctement, étant donné que à l'université Savoie-Mont-Blanc, nous avons eu une réflexion, donc qui a été initiée par mon prédécesseur, qui l'a vraiment portée, pour faire en sorte, via les horaires de nos enseignements, d'avoir 2 pics d'affluence et non pas un seul pic d'affluence, donc au restaurant universitaire, ce qui permet de répartir un peu
4: au moment de passer au restaurant. Et bien, merci beaucoup Philippe Briand, président de l'Université de Savoie-Mont-Blanc, d'avoir été notre invité ce matin sur Ici Pays de Savoie.
3: Allez, 7h52, on salue Marie-Christine ce matin. Bonjour Marie-Christine.
9: Bonjour.
10: Bonjour à vous.
3: Le hand, ça vous parle, non ?
10: Ça me parle, oui, effectivement.
9: Eh bien, ça tombe bien. Ça tombe bien, Marie-Christine, puisque vous venez de remporter 2 invitations pour aller voir au phare de Chambéry Métropole ce vendredi à 20h. L'équipe de la team Chambéry, pardon, contre le PSG.
3: Grosse équipe.
9: Hein, c'est pas mal, ça. Ça démarre bien, la saison.
10: Oui, puis ça va certainement faire plaisir à ma petite fille qui joue encore avec les bains, donc il n'y a pas de souci.
9: Vous allez y aller toutes les deux, alors. Beau programme. Entre filles, c'est parfait.
3: Bon, bah, génial.
9: Merci
3: bon moment, famille.
10: Je vous remercie. Bonne journée à vous et merci à
9: Ici
10: France Bleu.
9: Eh ben, oui, c'est un mix.
10: Ici Pays de Savoie.
9: Voilà, c'est parfait. Vous êtes parfaite, Marie-Christine.
3: J'ai cru entendre une bêtise.
9: Non, trois fois rien.
3: Bonne journée, Marie-Christine, à bientôt. Mylène Farmer sortira un nouvel album, Égrégore. Ce sera le 30 octobre prochain. On en écoute un extrait. Chanson sortie il y a de ça quelques semaines. C'est à qui le tour ?

0: Mylène Farmer.
1: C'est à vous. C'est à vous le tour, je veux dire, ça vous parler, quoi.
0: Oui, merci Anne, merci Mylène. 7h55.
1: C'est la foire de Crète aujourd'hui, au cas où vous auriez zappé l'info. C'est quand même un événement dans le Chablais, immense événement. C'est tous les premiers jeudis du mois de septembre. Et forcément, ça occasionne quelques difficultés de circulation, mais il y a des navettes et ça, c'est bien pratique.
0: Oui, pour se garer, c'est vachement plus simple. Vous garez à Thonon, au parking de Ripaille. Ensuite, il y a une navette gratuite qui vous emmène
1: sur place.
0: Voilà,
1: hein.
0: Sur place.
1: Si c'est nous emmène ailleurs, c'est con.
0: Ça n'a pas d'intérêt, effectivement. C'est toutes les 45 minutes. Je sens qu'on se moque de moi.
1: Pas du tout.
0: 8h45 et 18h, cette navette. Bon, allez, à vous maintenant.
1: Ah ouais, bah le retour de l'actu, ce sera avec vous, Anne Chauvet, dans moins de 4 minutes. Et on parlera de la tuerie de Chevaline.
2: Oui, et de l'arme qui a été retrouvée dans le lac d'Annecy.
0: À suivre, un autre voyage dans le temps avec Stéphane Bern. Aujourd'hui, la braderie de Lille, c'est un immense événement. Mais à l'époque, c'était une simple brocante presque minable. Alors comment on est passé du tout au tout? Explication dans quelques secondes.
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0: Compte sur Stéphane Bern tous les matins, juste avant 8h, pour un voyage dans le temps. Stéphane, aujourd'hui, on voyage au temps de la plus grande brocante d'Europe, quand elle n'était qu'une affaire de vieux manteaux et de draps usés.
6: Au départ, la braderie de Lille, ce n'est pas des meubles vintage ni des collectionneurs de vinyle. Non, non, ce sont des domestiques qui vendent les vieux habits de leur patron en pleine rue. Vintage, version 16e siècle. Lille, Moyen-Âge. La ville flamande est un immense carrefour commercial. Dès 1127, une grande foire attire des marchands venus de toute l'Europe. On y vend du drap, des épices, du cuir, des tissus venus des Flandres. Bref, Lille fait déjà du commerce international avant même que le mot et les frais de port existent. Et surtout, avant le fameux « votre colis arrivera entre mardi et septembre », si tout va bien.
7: Demandez à Chronopost, ça ira plus vite.
6: Puis arrive une étrange autorisation. Au XVIe siècle, les domestiques lillois obtiennent le droit de vendre les objets usagés de leur maître entre le coucher et le lever du soleil. Vieux manteaux, draps râpés, vaisselle ébréchée, tout ressort des maisons. Une sorte d'affaire conclue, mais à la bougie. Un marché aux puces avec des vraies puces en prime.
8: Qu'il l'a trouvé au marché aux puces. C'est là qu'il a débuté, il poussait une charrette.
6: La ville entière devient un marché nocturne. Ça négocie, ça fouille, ça s'engueule un peu aussi. Et surtout, ça sent le gras et la fumée. Car dès 1446, deux marchands ont l'idée de vendre des harengs et des poulets rôtis sur la foire pour nourrir la foule. En flamand, braden signifie justement rôtir. C'est de là que vient le mot braderie.
9: Elle nous fait sa mijaurée tous les ans à la braderie du curé.
6: Au 19e siècle, le train fait exploser l'événement. Des vendeurs ambulants débarquent de partout. Et bientôt, les moules frites.
10: Oh, les moules frites, sans frites et sans maillot.
6: Au fond, la braderie raconte peut-être toujours la même chose depuis le Moyen-Âge. Le plaisir très humain de fouiller dans le passé en espérant tomber sur un trésor.
0: Merci beaucoup Stéphane Bern et la braderie de Lille. Si vous voulez y aller ce week-end, c'est juste à côté.
1: C'est super, hein, n'empêche.
0: Oui, non, c'est
1: mais
0: super.
1: C'est un peu loin.
0: Ah oui ?
1: Non, TGV, ça va vite.
0: En vrai ?
1: Ouais.
0: Franchement, ouais. 5, franchement. 6 septembre, la braderie de Lille.
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1: Bon réveil, bonne journée, il est 8h sur votre radio, ici, Pays de Savoie.
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1: Les infos, Anne Chauvet, le pistolet retrouvé dans le lac d'Annecy a-t-il un lien avec la tuerie de Chevaline?
2: Le 20 août dernier, des touristes britanniques qui se baignaient dans le lac d'Annecy ont remonté un pistolet. Il s'agit d'un Luger, c'est ce type d'arme qui a été utilisé pour le quadruple meurtre de Chevaline en septembre 2012. Mais il existe plusieurs modèles. L'arme des crimes est un Luger P06. Le pistolet retrouvé dans le lac est analysé à l'Institut de recherche criminelle de la gendarmerie. Mais plus le temps passe et plus les doutes sont permis, selon le général François Daoust, ancien directeur de cet institut de recherche.
11: Ça peut arriver assez vite que l'on fasse le distinguo rapidement pour savoir si c'est un P06, c'est un P08. Avec les photos qu'ils ont faites et envoyées rapidement au laboratoire, on leur a dit si c'est un P06 ou si c'est un P08. Il y a des petites distinctions. Là-dessus, je pense que oui, ça s'exciterait un petit peu plus, ça irait un petit peu plus vite pour aller jusqu'au bout des choses rapidement. Maintenant, je ne suis ni juge d'instruction, ni un enquêteur, donc je ne peux pas dire pourquoi ils prennent du temps, quelles sont les intentions qu'il y a derrière, etc. À partir du moment où ça ne va pas très vite, on peut supposer qu'ils ont déjà des éléments indiciels qui leur font écarter la piste de Chevaline, tout simplement. C'est pas forcément la bonne arme.
2: Et des analyses sont donc toujours en cours sur ce pistolet retrouvé dans le lac d'Annecy.
1: Le jugement sera rendu aujourd'hui dans le procès de corruption qui se déroule à Albertville.
2: Corruption de surveillant de la prison d'Eton et d'une policière par un détenu du centre pénitentiaire jusqu'à l'année dernière. Alors, ils sont accusés notamment de lui avoir fait passer de la drogue, des téléphones portables ou encore des cartes SIM. Et pour certaines, de lui avoir transmis des informations personnelles sur d'autres gardiens. Hier, le procureur a requis 10 ans de prison contre le détenu Samir Eboa. 2 ans et 2 ans et demi avec incarcération après le jugement pour 2 surveillantes, 12 mois sous bracelet électronique pour la policière et 6 mois sous bracelet pour le surveillant. Dans cette affaire, 5 agents qui travaillaient à la prison d'Eton se sont constitués partie civile. Des données personnelles les concernant ont été transmises à ce détenu. Et pour leur avocat, Bluette Dupin, eh bien dans cette affaire, ce sont ces faits-là les plus graves.
12: Quand un surveillant voit sa plaque d'immatriculation et le modèle de sa voiture inscrit sur les murs de la maison d'arrêt, quand l'adresse de vos parents, qui vivent dans un petit village, est retrouvée dans une cellule, vous faites quoi ? Interroge Maître Paradan. Ces 5 agents ont demandé leur mutation parce que, dit Maître Paradan, vous ne pouvez pas rester en fonction dans une détention où vos informations personnelles sont sur un mur de promenade et parce que vous ne savez pas quelles autres informations

0: Du aujourd'hui dans cette affaire de corruption. Le préfet de la Haute-Savoie interdit un festival sur le lac d'Annecy. Sur un compte Instagram, une ou des personnes annoncent organiser un festival de musique flottant sur le lac ce samedi. Les participants sont invités à venir en bateau, canoë ou paddle, sans préciser le lieu exact pour l'instant. Mais la préfecture explique que cet événement n'a pas été déclaré et qu'il y a des risques de noyade, notamment si les participants sont alcoolisés. Elle vient donc de l'interdire.
1: Troisième jour de grève pour des employés municipaux de Tresserre. Près d'Aix-les-Bains.
0: Ils vont être reçus là dans la journée par le maire, selon le syndicat Force Ouvrière. FO qui demande de meilleures conditions de travail, d'organisation des services aussi, ou encore une augmentation des salaires de 100 euros bruts par mois. Et en attendant de voir ce qui ressortira de cette rencontre, la grève est maintenue. Les étudiants de l'université Savoie-Mont-Blanc font leur rentrée et ça coûte cher, tout compris. Ils doivent débourser 3 220 euros en ce mois de septembre. Ça comprend le logement, les frais d'inscription ou encore les achats de matériel. C'est ce qui ressort de l'indicateur de la Fédération universitaire Savoie étudiante. Des étudiants qui peuvent désormais tous manger au resto universitaire pour 1 euro le repas. C'est déjà ça, mais pour certains, ça reste très compliqué, selon Léa, présidente de la coordination étudiante Chambéry-Savoie.
2: Un étudiant sur deux est obligé de sauter au moins un repas par mois pour finir le mois. Nous, face à ça, à la coordination étudiante, on organise énormément de distributions alimentaires, donc des paquets de pâtes, des paquets de riz et des produits de première nécessité. Typiquement, il y a certaines fins du mois où il faut choisir entre payer le ticket de bus pour monter au campus ou alors manger. Donc, on va sauter un repas. Depuis que j'ai commencé les études, je ne petit déjeune plus. Plus du tout, parce que c'est trop cher. Enfin, je préfère débourser ces 2 euros que je vais mettre dans un paquet de pain de mie dans 2 repas Crous.
0: Voilà, le Crous qui gère les restaurants universitaires qui font donc désormais des repas à 1 euro pour tous les étudiants et plus seulement les boursiers. Le président de l'Université Savoie-Mont-Blanc, Philippe Briand, était notre invité juste avant ce journal. Il nous a dit qu'il s'attendait effectivement à des pics de fréquentation maintenant de ces restaurants universitaires, mais qu'ils avaient mis en place, aménagé des horaires en fait pour que les étudiants n'arrivent pas tous en même temps et qu'il puisse y avoir deux services pour absorber donc l'augmentation de la fréquentation dans ces restaurants. Vous retrouvez cette interview sur notre site ici.fr. Si vous aimez vous baigner ou passer du temps à la base de loisirs de Passy, il va falloir changer vos habitudes. Terminer les poubelles, il faut prévoir un petit sac et puis repartir avec vos déchets. Le maire de Passy, Raphaël Castera, a décidé de supprimer les 88 poubelles de la base de loisirs car malgré un ramassage plusieurs fois par jour, elles sont toujours pleines et elles débordent.
3: C'est vrai que c'est le changement d'habitude, c'est le plus difficile. Aujourd'hui, vous êtes sur les plages du sud de la Côte d'Azur. Il y a quasiment plus de poubelles sur les plages. Tout est en arrière-plage. Mais il faut expliquer aux gens pourquoi. Donc, on a décidé de passer à la vitesse supérieure, comme beaucoup de sites touristiques, notamment, donc de supprimer les poubelles sur le site et de garder que des points d'apport volontaires avec le tri sélectif en arrière-base, j'ai envie de dire, du site, pour que les gens qui viennent en voiture aient suffisamment de lieux pour déposer leurs déchets. Ils n'ont pas l'obligation de le faire, ils peuvent les garder dans le sac et rentrer chez eux avec, c'est pas un problème.
0: Et selon la mairie, 8 tonnes de déchets sont ramassées chaque semaine autour du lac de Passy. La route, Xavier, on va en Tarentaise, toujours pour cette information qui concerne le tunnel du Sieyx.
4: Fermé à la circulation la nuit prochaine, entre 22h et 5h du matin. Alors, c'est une grosse information. Alors, une déviation est mise en place, mais vous passez par Notre-Dame-du-Pré. Donc, autant vous dire que la route, c'est pas du tout la même. C'est une route de montagne et elle est interdite aux plus de 3,5 tonnes. Donc, anticipez bien vos déplacements. Le tunnel du Sieyx fermé la nuit prochaine, entre 22h et 5h du matin. Vos infos routes, 0806 00 10 10. On jette un œil à la météo. Sylvie, avec du soleil.
1: Grand soleil aujourd'hui, des petits cumulus en montagne, quelques nuages élevés, mais pas grand-chose, et des températures agréables. On attend jusqu'à 20 degrés à 2000 mètres d'altitude, 27 degrés à 1000 mètres et 30 à 32 en pleine. L'isotherme 0 degré, lui, il s'envole à 4700 mètres aujourd'hui. On annonce 31 à Chambéry, 20 à Val d'Isère, 28 à Annecy, 29 à Cluses. Nouveau coup de chaud demain, vendredi. Pour un mois de septembre, on devrait battre des records de chaleur d'après Météo France, puisqu'on annonce des températures de l'ordre de 36-37 degrés en plaine et en vallée.
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4: Daniel Balavoine, aimer est plus fort que d'être aimé ce matin.
1: Grande question. Est-ce qu'aimer est plus fort que d'être aimé? Vous avez 3 heures.
7: Non. Vous avez 3 minutes 20, non?
1: C'est pas mal.
7: Combien?

0: Bon, j'ai réfléchi en 3 minutes 50. Je suis d'accord avec Daniel. Aimer est plus fort que d'être aimé. Daniel Balavoine sur Ici Pays de Savoie.
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3: Et la philosophe Sylvia Depierre à mes côtés, Ici Matin jusqu'à 9h. Et c'est jour de foire de crêtes
0: oui.
3: aujourd'hui.
0: Et qui c'est qui nous a rejoint dans le studio?
4: Eh ben, je suis très content d'être
0: c'est
4: là.
0: C'est Laurent.
4: Mais bonjour,
0: bonjour
4: à tous
0: Laurent.
4: Les deux. Bonjour Sylvia. Bonjour
0: Xavier. Et tu seras sur la foire de crêtes pour faire jouer tous ceux qui ont envie.
4: Mais absolument. Tout à l'heure, entre 11h et midi, on va se retrouver place de crêtes. Alors, j'ai vu que le stand était prêt.
0: Hein, il n'attend plus que toi.
4: Il n'attend plus que moi. Et vous aussi, surtout, puisqu'on va jouer entre 11h et midi pour le Robles Show. Et en plus, on enregistre l'émission de demain, ce qui veut dire qu'on va jouer jusqu'à 13h30. Environ aujourd'hui.
0: Donc combien de candidats peuvent te rejoindre?
4: 4 candidats. Mais
0: parfait.
4: Il faut du public. Il faut du public aussi pour les encourager.
3: Oui.
4: Il faut des supporters. Donc il y a des cadeaux, il y a des goodies Ici Pays de Savoie. Il y a des sacs,
0: il y a le mug, la gourde.
4: On met tout ça dans un grand sac et puis voilà, on vous offre tout ça tout à l'heure avant midi.
0: Et on peut faire une petite photo avec toi parce qu'il y a un photobooth aussi.
4: Absolument, il y a le photobooth. Mais vous pouvez en faire une tout seul
3: c'est
4: aussi.
3: Ce que, on n'est pas obligé d'avoir Laurent sur la photo. On peut lui dire de dégager.
0: Si, il y a forcément Laurent. Il est.
3: Ah bon, d'accord.
4: Okay. Alors vous venez avec votre chien, avec votre mari, enfin tout ce que vous voulez. Voilà, 11h midi.
3: Rendez-vous sur stand Ici Pays de Savoie tout au long de la journée. Il y a aussi une tombola. Bref, il y a plein de choses aujourd'hui.
0: Gagne 10 forfaits de ski.
3: Exactement.
0: Sa saison de ski.
3: Rendez-vous sur la foire de crête aujourd'hui.
0: On joue ? Bon, on n'arrête pas. Allez, on continue à jouer.
4: C'est y aller
0: oui, tu peux y aller, Laurent. T'as de la route, sois prudent. Il est l'heure de jouer. 0806-00-10-10. Ça, c'est le coup de fil que vous passez maintenant. Pour gagner 300 euros à dépenser sur la foire de Savoie.
3: 300 euros,
0: 300
3: euros.
0: On n'a pas dit 3. On n'a pas dit 100, on a dit
3: 300.
0: 300
3: et c'est pour
0: euros.
3: Vous qui nous écoutez ce voilà. matin, 0806-00-10-10.
0: Et la foire, elle a lieu du 11 au 21 septembre au Parc des Expositions de Chambéry. Et nous sommes partenaires, nous serons présents aussi. Et puis tous ceux qui nous appellent pour jouer, là, ils repartent de toute façon avec 4 invitations pour la foire. Donc allez, petit coup de fil que vous passez tout de suite à Claire, 0806-00-10-10.
3: 300.
0: Ouais, c'est un tirage au sort demain et vous pouvez être sélectionné aujourd'hui.
3: Non, ce serait vraiment dommage de les louper, juste parce que vous n'avez pas appelé, vous allez vous en vouloir si vous ne le faites pas. 0806-00-10-10.
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3: Le plus important quand on achète les fournitures, c'est la colle qui sent bon.
0: Ah oui, avec le petit pot là, avec le petit bouchon orange.
3: T'as déjà mangé la colle?
0: Bah non, c'est pas bien, il faut pas.
3: Ouais, c'est pour goûter.
0: C'est bizarre.
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3: C'est notre rendez-vous en Tiernac avec Audrazo tous les matins et on s'intéresse dans C'est pas vrai.
0: C'est pas vrai.
3: À une plateforme vidéo Aude qui n'existe pas.
8: Oui, son nom va peut-être vous dire quelque chose puisqu'il pollue sérieusement nos boîtes mail depuis quelques semaines. J'ai nommé Cellcast Vidéo. À la suite de votre période d'essai d'un an, nous sommes ravis de vous confirmer votre inscription, confirmation d'abonnement. C'est ce qui est écrit. Sauf que vous êtes abonné à rien du tout. Et pour cause, Cellcast Vidéo, ça n'existe pas. Enfin si, c'est le nom d'une entreprise australienne, une vraie, mais elle n'a rien à voir avec une plateforme de streaming. Ce mail est un piège et c'est un piège, attention, très bien ficelé.
3: Mais pourquoi très bien ficelé? On lit quoi dans ce mail?
8: Alors, tenez-vous bien parce que le message affiche votre nom, votre adresse postale et même votre IBAN. Oui, oui, votre IBAN, le vrai, le bon. Et donc ce mail, à première vue, il est tout à fait crédible. Vous vous dites, mince, c'est vraiment moi, j'ai vraiment souscrit à cet abonnement streaming. Comment faire pour annuler tout ça? Vous cliquez, le piège se referme, l'escroc va vous demander votre numéro de carte bleue parce que soi-disant, il aurait besoin de votre numéro de carte bleue pour annuler l'abonnement. En fait, c'est exactement la même arnaque que les faux mails d'abonnement Netflix, Disney+, et surtout, les faux mails Prime Video, ils tournent énormément cette rentrée, faites attention. Grand merci d'ailleurs aux auditeurs qui m'alertent là-dessus, ça m'est toujours très utile. Petite astuce que je vous donne, quand un mail ou un texto d'ailleurs vous étonne ou vous inquiète, copier-coller dans Google le texte du message. Vous allez vite tomber sur des gens qui ont reçu le même que vous et vous allez vite savoir si c'est une arnaque.
3: Merci Audrazo, il est 8h16 et on jette un œil à la météo sur notre page Facebook tous les matins avec les messages que vous nous laissez.
0: Et les photos aussi parce que Armand, il est à Seyssel au lieu dit de Conjon, il nous dit qu'il fait 15 degrés mais il nous envoie une photo de saucisses et de cuisses de poulet sur le barbecue. Et même s'il est 8h15, limite ça me donne déjà faim. Merci Armand pour ces saucisses. On a également le petit message d'Eric, il est à Genève. Genève, il nous dit qu'il fait 13,9 degrés.
3: Pas de saucisse pour...
0: Et attends, Eric, il a une super info. À 12h50 aujourd'hui, il sera à la retraite.
3: Oh,
0: c'est beau ça.
3: Génial.
0: Très belle retraite à vous, Eric. Merci pour vos petits messages. Comme ça, vous pourrez nous écouter non-stop toute la journée, c'est parfait. Et puis, on termine avec Béatrice, qui elle est à Fégères, et elle nous annonce 14,2 degrés au lever du jour.
3: Allez, vous écoutez ici Pays de Savoie. Alors, quand j'ai commencé la radio...
0: Tu t'es dit comment je vais prononcer ce titre?
3: Je lance la chanson et je fais mince.
0: Alors, soit on fait 4 noms blondes.
3: Eh ben, c'est ce que j'ai dit.
0: Ah d'accord, donc c'est 4 non blondes.
3: Voilà.
0: Et c'est What's Up.
3: Voilà. Mais moi, je ne savais pas à l'époque et j'ai dit une bêtise. Mais personne m'en a voulu, donc ça va.

0: Brennan Blonde's What's Up sur votre radio, ici Pays de Savoie, il est 8h21.
1: Et c'est l'heure de jouer avec Florence et Fabienne. Bonjour.
0: Bonjour à toutes les deux.
2: Bonjour.
1: Fabienne, vous êtes très en retard, vous n'avez pas le temps de jouer avec nous, c'est ça?
2: Très en retard.
0: Bon, on va faire très vite pour gagner les 300 euros, en tout cas pour être sélectionné, puisque le tirage au sort il aura lieu demain matin. Mais effectivement, vous jouez pour 300 euros. Ah, y en a une qui est en vacances. Okay. Et vous pourrez les dépenser donc à la Foire de Savoie du 11 au 21 septembre au Parc des Expositions, dont ici Pays de Savoie est partenaire bien évidemment. Alors Florence et Fabienne, le vendredi 18 septembre, il y aura un blind test à la Foire. Du coup, on s'y prépare. On y va ?
2: D'accord.
0: Allez, alors attention, c'est un questionnaire de rapidité. Donc la première personne qui pense avoir la bonne réponse, elle donne son prénom. Elle ne donne pas la réponse, elle donne son prénom et on lui donne la main. Ok ?
2: Ok.
1: La première question est très simple, c'est un blind test à l'occasion du blind test de la Foire.
0: Voilà, c'est ce que je viens de dire. Mais on peut le redire si
1: tu veux. Mais j'allais lancer la chanson.
0: Vas-y, vas-y.
1: Bon, on met des bâtons dans les roues. Qui chante ça ?
2: Fabienne.
0: Alors, Fabienne, qu'est-ce qu'elle dit, Fabienne ?
2: Queen.
0: Mais oui, premier point pour Fabienne.
1: Ouais.
0: Effectivement.
1: Bien joué.
0: C'était le groupe Queen. On y va ? Deuxième question. Entrée gratuite pour les femmes, lundi 14 septembre à la Foire de Savoie. Donc une petite question autour des femmes. De quelle nationalité était la première femme dans l'espace ? Et c'était en 1963. Quelle était sa nationalité à la première femme dans l'espace ? Florence ?
2: Américaine.
1: Elle n'était pas américaine.
0: Elle était soviétique. On a une petite pensée pour Sophie Adno, un autre française qui est actuellement dans l'espace.
1: Une autre question autour des femmes. La première femme premier ministre en France, c'était Edith Cresson en 91. Qui était président ?
0: Flo, on y va.
2: Chirac.
0: Et non.
1: Non.
0: C'était avant.
2: Oh.
1: C'était
0: François Mitterrand,
1: tout
0: exactement.
1: À fait.
0: On a toujours 1-0 pour Fabienne. Allez, une autre question, toujours qui concerne les femmes. Quelle femme, alors ministre de la Santé, a très largement contribué à la dépénalisation de l'avortement ?
2: Flo. Simone Veil.
0: Exactement.
1: Simone Veil.
0: Avec la loi anti-VG, la loi. Oui, un partout. Un partout, on est bien d'accord.
1: On est bien d'accord.
0: Oui.
1: C'est la loi anti-VG.
0: Non, pour l'IVG,
1: pardon. Voilà, alors, on a dit une nannerie là.
0: Anti-pénalisation de l'IVG, pardon. Il y aura un autre blind test.
1: Oui, voilà.
0: Non, ce sera toujours le vendredi 18 en fait, mais en propose un autre.
1: Mais j'en propose un autre pour terminer, ce sera la dernière question. Écoutez bien.
0: Elle va vous départager la question, attention.
1: Qui chantait ça ?
0: Flo, elle a hurlé.
2: Johnny Hallyday.
0: Mais oui, Florence.
1: Johnny, oui.
0: 2-1, c'est vous qui remportez le match. Désolée, Fabienne, on vous laisse filer au boulot. Vous êtes un peu à la bourre. Vous pourrez retenter votre chance demain, puisqu'il y aura encore une dernière chance pour gagner ce bon cadeau. Et Florence, soyez bien à l'écoute. Il y aura peut-être un tirage au sort qui vous désignera vainqueur demain. En tout cas, on vous le souhaite.
2: Merci à toutes les deux.
0: Merci.
1: Bonne journée. Florence, vous achetez quoi avec 300 euros ?
0: Oui, à la Foire, qu'est-ce que vous savez ?
2: Je pense que je m'achèterais peut-être, un frigo ou un lave-vaisselle, comme ils sont en train de lâcher. Là, ils sont à fond.
0: Ce serait super.
1: Les deux lâchent en même temps ?
2: Ouais, les deux.
0: Mauvaise série, vous les aviez achetés en même temps, peut-être.
2: Ouais.
1: Bon, et ben, rendez-vous demain.
2: C'est la poisse pour moi, ça n'arrête pas.
0: C'est vrai, c'est un mauvais mois. Alors, on croise les doigts, Florence. On espère vraiment que la chance va tourner.
1: Oui.
0: Et que peut-être demain, vous serez notre gagnante du bon cadeau de 300 euros. Ça mettrait du beurre dans les épinards, du coup,
2: en ce mois de septembre. C'est clair, je croise tout.
1: Au revoir. Au revoir. Et très bonne journée, il est 8h25.
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1: On va rencontrer quelqu'un qui vient de très très très loin ce matin dans les petits bonheurs. Chaque jour, des rencontres au hasard avec Christophe Garnier dans ce rendez-vous des petits bonheurs. Ce matin, Christophe, on est avec un touriste.
4: Ça va, ça vous inspire ?
5: Ouais, c'est bien, ouais.
4: On est au camping des Adoubes à Albertville. On est devant le panneau d'entrée. Alors du coup, ça va, c'est pas trop cher ?
5: Non, ça va, c'est bon. Ouais. Ça tient la route, hein, y a pas de souci à ce niveau-là. Hein.
4: Vous préparez vos vacances ?
5: Non, mais c'était simplement pour, on va dire, des renseignements, pour voir combien ça coûte. Pour passer une semaine, mais pas spécialement en vacances. J'habite pas loin, j'habite Ugine. Donc c'est pour...
4: c'est exotique de venir à Albertville.
5: Non, mais c'est sympa, Albertville, camping Albertville, ouais. Non, mais c'est moins cher que sur Marlon. Donc d'usine, j'ai le choix. Ou je vais à Marlan, ou je vais à Albertville. Mais quand on voit les tarifs à Marlan et à Albertville...
4: Marlan, le grand camping là qui est en face de la pisciculture.
5: Camping Chantillet.
4: Ouais, ouais, ouais. En même temps, il est classe. Hein.
5: Ah, là, il y a la piscine, bien sûr. Mais moi, la piscine, j'en ai pas besoin. Non, mais en fait, chacun selon ses besoins, ses envies, on va dire.
4: Et c'est quoi l'idée de venir passer une semaine à Albertville, là, depuis Eugène?
5: Ouais, je plante ma tente, puis après, je pars en vélo un peu plus loin de l'autre côté. Et voilà, ça me fait du bien. J'ai pas vraiment de raison. Pourquoi? J'en sais rien. Non, je sais pas, ça peut paraître con, mais bon, c'est une idée comme une autre. Je l'ai déjà fait l'année dernière. Je trouvais que c'était sympa. Voilà, ça me change de mon appart. Je reste là, tranquille. Ça me rappelle un petit peu les souvenirs d'avant, on va dire. La jeunesse.
4: Parce que vous pratiquiez le camping?
5: Ouais, je pratiquais le camping. Je partais souvent sur la côte, dans les festivals.
4: Et après, on s'embourgeoise, on aime le confort.
5: Bah, s'embourgeoise, pourquoi pas? C'est la vieillesse aussi. Hein, parce que quand on dort à le sol, on dit ouais, on n'a pas changé. C'est dur de se lever quand même. Hein. On le ressent.
4: Là, il se tient les reins, là.
5: Bah, je me tiens les reins parce que, ouais, c'est l'âge qui passe.
4: Ça va, vous êtes quand même encore digne.
5: Bah, digne, il faut rester digne. C'est le mot dignité. Alors là, la dignité, l'honneur, la pudeur. Allez, j'arrête.
4: Quand est-ce qu'on vous trouve ici?
5: Je sais pas exactement, je donne pas de date, je sais pas. Mais certainement avant la fin.
4: Avant que ça ferme, et puis peut-être avant qu'il flotte.
5: Ouais. Non, mais regardez, alors le vert, c'est le moins cher. Le jaune, c'était le plus fin, voilà.
4: Je peux vous demander votre prénom?
5: Oui, Jean-Marc.
4: C'est quoi, s'il vous plaît? Parce que finalement, tout ça pour ça, c'est quoi le dernier petit bonheur de Jean-Marc?
5: Bah moi, c'est déjà, je vais aller me balader un petit peu plus loin, vers Grignon. Et voilà, tranquille.
4: Profiter d'une journée de retraité?
5: Ouais, bien mérité. 42 ans de boulot. Non, mais bon, voilà, fait ce qu'on peut avec ce qu'on a. C'est pas mal.
4: Bon, mais c'est quoi les petits bonheurs de Jean-Marc?
5: Les petits bonheurs, moi, c'est me balader, les champignons, aller voir... voilà, c'est ça, le petit bonheur, tout simplement. Forêt, je m'assois, tranquille. Je vois pas plus loin que ça. C'est peut-être un peu léger, mais non. C'est une philosophie, moi, je profite de ce que j'ai. Chaque jour, je me lève, je me dis, voilà, c'est bien. T'as réussi à te lever, t'es vivant, c'est bon.
0: Et positif.
1: Oui. Non mais c'est ça, ça peut paraître bête. Il y en a qui se disent, il part en vacances à quelques mètres de chez lui, mais il en profite.
0: Bah non, il a raison, c'est bien.
1: Ça lui fait plaisir. Ben on lui souhaite beaucoup de bonheur. Il est 8h28 et on a une idée de sortie à vous donner, Sylvia.
0: C'est pour dimanche, c'est la Carabara.
6: Qu'est-ce que c'est?
0: La Carabara, c'est à Montmélian, c'est une foire traditionnelle. 791e édition, excusez-moi.
6: Ah, bah
0: on était avec la foire de Crète, 548e.
6: Ah, oui.
0: Elle est plus vieille.
6: Ah, mais oui.
0: Elle est plus petite, mais elle est plus vieille. Alors, Montmélian accueille donc cette traditionnelle foire. Alors, toute la journée, du centre historique jusqu'à la place du marché, il y a plein de stands d'exposants, des commerçants, il y en a 150 en tout. Il y a le forum des associations aussi, par la même occasion, si vous voulez vous inscrire au macramé, au yoga ou au pilates. Il y a le troc de sport sur la place du marché pour vendre votre vieux vélo ou je sais pas quoi.
1: Mais je le vends pas, mon
0: non,
1: vieux vélo.
0: Non, d'accord,
1: je l'aime.
0: Vieux vélo.
1: Ah, moi, je suis obligé, d'accord.
0: Il y a le quartier des artistes sur la place de l'église. Là, alors là, on peut admirer des œuvres d'art. Et puis, il y a l'ouverture exceptionnelle du musée de la vigne et du vin de Savoie, entre 10h et 16h dimanche toute la journée. Et puis également le musée des amis de Montmélian de 9h à 17h. Donc, c'est l'occasion de passer vraiment un moment convivial, rythmé par toutes les animations. Il y aura la batucada de l'école de musique et de danse qui déambulera le matin. Il y aura la fanfare Funky Brass, la fameuse Funky Brass, ou encore les clowns, les derniers de cordée. Enfin, bref, pour les
6: vous
0: plus
6: êtes
0: jeunes.
6: Non, avec les clowns ou...
0: Non, c'est, non. C'est Laurent Pascal.
6: Ah, c'est Laurent, oui.
0: C'est à Montmélian. Il est toujours à la Carabara.
6: Oui,
0: D'ailleurs, c'est un peu comme. Comment ça s'appelait? Chercher Charlie. Faut chercher Laurent à la Carabara. C'est dimanche et c'est à Montmélian.
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1: L'actu en Pays de Savoie, Anne Chauvet ce matin, c'est le coup de la rentrée à l'université Savoie-Mont-Blanc.
6: Oui, tout compris avec aussi par exemple le logement. Eh bien, un étudiant doit débourser en moyenne 3200 euros pour cette rentrée. Dans le journal de 9h, on entendra des étudiants qui ont du mal à s'en sortir. L'info d'ici dans un instant, c'est le dernier jour du procès pour corruption de surveillants de la prison d'Eton et d'une policière. Et le jugement est rendu aujourd'hui à Albertville. Et puis l'info en France et dans le monde, c'est avec vous Valentine Lottès. Jusqu'à 38 degrés aujourd'hui dans le sud de la France. Météo France anticipe déjà de probables records de température pour le mois de septembre avec ce nouveau coup de chaud. Et nous n'en avons pas fini avec les inondations, les sécheresses et les canicules. Le phénomène El Niño, amplificateur de cette météo extrême, va encore s'intensifier. C'est l'alerte ce matin de l'Organisation météorologique mondiale. Il atteindra son plus haut niveau d'intensité d'ici la fin de l'année. Le risque d'incendie, lui, persiste. Il est encore élevé aujourd'hui dans 6 départements du Sud. Dans ce contexte, pourquoi ne pas sanctionner plus sévèrement ceux qui jettent leurs mégots de cigarettes par terre ?
12: Je ne veux pas salir ma voiture. Après, c'est un risque mesuré. Je ne vais pas jeter dans la nature. C'est vraiment dans le goudron.
6: Dans une proposition de loi, un sénateur souhaite punir ce geste d'un an de prison et 15 000 euros d'amende. Sur un terrain de caravane, 4 corps d'une même famille découverts hier soir en Haute-Saône sur la commune de J. 2 enfants font partie des victimes selon nos informations. 2 garçons âgés de 6 et 9 ans. Des loyers trop chers et carrément illégaux. Les propriétaires respectent de moins en moins l'encadrement des loyers selon la Fondation pour le logement. Près de 4 annonces sur 10 désormais dépassent les plafonds autorisés dans les communes où le dispositif est en place. 4 Français sur les cours de l'US Open de tennis à New York. Dans l'espoir de disputer un 3e tour, Lucas Van Aché, Adrian Manarino, Gaël Monfils et Quentin Alice opposés au numéro 2 mondial, l'Allemand Alexander Zverev.
13: L'info d'ici en Pays de Savoie, c'est le dernier jour de ce procès à Albertville. 3 surveillants de la prison d'Eton, une policière et un détenu sont accusés de corruption. En plus d'avoir fait passer de la drogue, des téléphones ou encore des cartes SIM aux prisonniers, ils lui ont aussi transmis des informations personnelles sur d'autres gardiens de l'établissement. 5 de ces gardiens sont partis civils, mais ils ne se sont pas présentés devant le tribunal. Leur avocat, maître Nicolas Paradon.
14: Moi, ça fait 25 ans que je les défends et souvent, ils sont pas là quand ils sont victimes dans un procès pour violence, pour menace, etc., etc., pour les nécessités du service. C'est-à-dire qu'on manque d'agents de l'administration pénitentiaire. S'ils le demandent à leur direction, la direction va les libérer pour une audience. Mais s'ils sont pas là, en fait, c'est d'autres collègues qui vont devoir prendre leur part de boulot en surnuméraire et ils veulent pas mettre en difficulté leurs collègues, donc ils ne viennent pas. Et puis la deuxième raison, c'est que justement parce que ils ont été entendus comme témoins, parce qu'ils n'ont pas eu l'impression en fait d'avoir le statut de victime dans ce dossier, ils ont pensé qu'ils étaient oubliés. Alors qu'une fois encore, ce qui s'est passé est grave.
15: Même s'il leur est rien arrivé.
14: Même s'il leur est rien arrivé, c'est surtout ça qu'il faut retenir. La menace est beaucoup plus utile en fait dans le temps que crever les pneus d'une voiture ou des actes d'intimidation physique. Vous savez que vous n'arriverez pas à les corrompre, mais vous leur demandez juste moins de zèle. Donc vous n'avez pas besoin de grand-chose. Genre, j'ai ta plaque, je sais où t'habites, fais pas de zèle et il t'arrivera rien. Ils ont demandé leur mutation pour cette raison-là. Parce qu'à partir du moment où ils savaient, parce que ces informations, elles ont fuité dans la population pénale, ils peuvent faire intervenir des gens de l'extérieur pour on ne sait quoi, en fait. C'est justement l'objet de la menace. La peur, elle n'est pas irrationnelle, mais elle est potentielle. Et ça suffit, en fait. Et vous ne pouvez pas vivre avec... Quand vous avez un métier qui est aussi difficile, que vous faites des horaires de nuit, des horaires de jour, vous ne pouvez pas avoir cette chose-là en plus. C'est la raison pour laquelle ils sont tous partis dans des régions qu'ils ne voulaient pas et où ils n'avaient aucune attache. Donc, ce qui veut bien dire que cette menace-là, elle a un vrai poids.
13: Maître Nicolas Paradon répondait à Bleuette Dupin. Xavier, ça bouchonne sur le viaduc des Aigras.
1: Effectivement, quand vous êtes à hauteur de Passy en direction de Chamonix, vous pouvez perdre quelques minutes, peut-être une petite dizaine de minutes par rapport à un temps de parcours fluide dans ce secteur. Si vous avez des infos à nous donner sur ce secteur ou sur un autre, 0806 001010, ici Pays de Savoie, est à vos côtés. Pour la météo, Sylvia, il fait beau aujourd'hui.
0: Grand beau temps, c'est bien agréable pour la foire de Crète, là c'est nickel à Thonon. Tout au plus quelques cumulus en montagne surmontés par des nuages élevés. Et puis les températures, elles sont bien agréables. 30-32 pour les maximales en pleine. 31 annoncés à Chambéry, 20 degrés à Val d'Isère, 28 à Annecy, 29 à Cluses. On annonce un isotherme 0 degré, proche des 4700 mètres d'altitude. Demain, vendredi, il fera à nouveau très beau et très chaud puisque Météo France annonce potentiellement des records de chaleur pour un mois de septembre dans nos pays de Savoie puisqu'on annonce 36-37 degrés en pleine et en vallée.
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1: Et c'est Marvin Gaye qu'on écoute à 8h36.

0: Ici Pays de Savoie, Sexual Healing, Marvin Gaye.
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3: Excellente journée avec Ici Matin et Sylvia De Pierre à mes côtés qui parle merveilleusement bien anglais.
0: Yes.
3: Je pensais qu'il y aurait une autre phrase qui va enchaîner sur quelque chose. Non, juste yes.
0: Non, parce que tout à l'heure, notre invité ce matin pour l'événement d'ici, eh bien, c'est une annécienne qui a créé une méthode pour apprendre l'anglais. Parce les Français, on n'est souvent pas très bons en anglais. Elle s'est intéressée d'abord à ceux qui avaient des troubles comme la dyslexie. Et en fait, elle a mis en place une méthode qui marche évidemment avec tout le monde. Elle nous racontera tout ça. Elle a sorti un bouquin et puis des petites fiches, un petit matériel pédagogique qui peut vraiment être intéressant si vous avez envie d'apprendre l'anglais comme il faut.
3: Et puis si vous aimez bien regarder la télé quand vous rentrez chez vous le soir, vous verrez les Pays de Savoie ce soir à la télé à 21h10 dans Recherche appartement ou maison sur M6. Vous allez découvrir notamment une histoire à Annecy. Le professionnel va devoir chercher un appart pour des futurs parents. Il cherche depuis 3 ans autour du lac d'Annecy et lui il a moins d'un mois pour trouver le bien idéal avant la naissance de leur enfant.
0: C'est suspense. Vrai que
3: c'est pas fastoche autour d'Annecy.
0: Non, c'est très cher, qu'on se le dise.
3: Oui.
0: Il y en a pas beaucoup.
3: Il y en a pas beaucoup. Donc, bon courage à cet agent immobilier, il va bien galérer. Et puis tous les matins, on vous raconte des histoires d'ici dans la place du village avec les frères de Paris. Rencontres et traditions, c'est le programme tous les matins. Jean-Noël de Paris est à nos côtés aujourd'hui. Bonjour Jean-Noël.
4: Bonjour Sylvia, bonjour Xavier, bonjour à toutes et à tous.
3: Et vous nous parlez d'un abri aujourd'hui, mais il a un petit truc en plus cet abri.
4: Oui, c'est un abri assez original. On l'a croisé à Thônes, nous sommes dans les Aravis. Et pour le trouver, il faut monter au col de la Closette, hein, il y a une chèvrerie, et puis on prend le chemin qui est au versant nord pour monter au plateau de Bourgard. Il y a un bon bout de chemin là qui est magnifique, et sur ce chemin, à gauche, à peu près à mi-parcours, on a un abri en bois qu'on appelle l'abri de la taverne. Okay. Et pour en discuter, on y monte d'abord l'hiver, il y a pas mal de neige autour de l'abri, c'est un versant nord, un petit peu froid quand même dans la forêt, et on va en discuter avec ceux qui s'appellent les compagnons du patrimoine de Thônes. Il y a Bernard, il y a Henri, il y a Michel et Jean-Bernard. On est installé autour de la table dans l'abri en bois. Il y a les bancs. Oh, c'est assez simple, évidemment. C'est un abri qui date, et Michel Bibollet nous le dit, il a plus de 100 ans d'âge. Il a été créé en 1914. Et pour une bonne raison, c'est qu'à l'époque, entre la Closette, qui est un peu plus bas, et le plateau de Bourgard, il n'y avait pas d'abri pour les alpagistes en cas d'orage. Donc il a été bâti pour se protéger contre l'orage d'abord principalement, construit en bois et pour durer 250 ans. Il a été retapé un petit peu, dont le toit a été retapé à la fin de la guerre mondiale, il a été retapé récemment, il y a même mis un plancher. Mais d'un côté c'est ouvert, côté sentier, et pour le reste c'est effectivement bien fermé. On peut s'abriter quand on y est également en touriste, quand on y passe évidemment. Alors il nous explique, et on le voit d'ailleurs nous-mêmes, que dans cet abri il y a des inscriptions. Ben oui, parce qu'ils ont mis des choses en... Et il y a marqué, par exemple, « Abat les miliciens », qui rappelle la Seconde Guerre mondiale.
3: Ah oui.
4: Et c'est resté.
3: C'est chouette.
4: Et un peu plus tard, « Abat la 4e République ». Donc on peut faire une lecture historique de l'endroit. Et puis, bien sûr, Xavier, on y trouve également les messages des amoureux qui sont passés par là.
3: Évidemment.
4: Probablement avec les prénoms, des petits cœurs.
3: Léonie, je t'aime.
4: Bien sûr, des petits cœurs qui sont un petit peu partout. Donc il y a toute une histoire, une sentimentalité ici. Et Jean-Bernard Chalamel, qui est l'ancien maire d'ailleurs de Thônes, qui aime bien le patrimoine, nous dit... C'est une pause cet endroit. Il faut s'y poser, notamment quand on y vient en vacances. N'hésitez pas à vous poser ici. Et un autre de ses compagnons, qui s'appelle Bernard Bibollet, nous dit « Moi j'y passe, emparé la fameuse luge de bois traditionnelle. Je descends du plateau de Bourgard et je m'arrête ici. On peut s'y arrêter ici. Et c'est un vrai bonheur. Et on l'a fait nous déguster de la roussette de Savoie avec un morceau de reblochon. C'est le must dans l'abri de la taverne. Il n'y a pas de tavernier. Apportez ce qu'il y a à manger et puis profitez bien de l'endroit. C'était la défense du patrimoine à Thônes.
3: Ah ben on a envie d'aller en profiter et de boire un petit coup d'eau minérale avec vous. Merci beaucoup. Jean-Noël de Paris, il est 8h44.
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0: Juste après les infos de 9h, ici c'est vous avec Karine Roy. Bonjour Karine.
9: Bonjour.
0: On parle de surtourisme aujourd'hui.
9: Ah oui, c'est vrai qu'à l'été, certains coins de nos pays de Savoie ne sont plus tout à fait les mêmes. Les petites routes se remplissent, les parkings débordent, les terrasses affichent complets. Dans les endroits où l'on venait justement chercher le calme et la nature, il faut désormais parfois jouer des coudes. On a l'impression parfois sur certaines plages d'être sur la Côte d'Azur, manger sur la serviette de l'autre. Et en plus, on se prend les détritus le matin. Au réveil, et ça, c'est loin d'être évident. Je vous ai sélectionné deux, trois petites choses qu'on a pu voir, dont on a pu entendre parler. En Chartreuse, à Sixefer à cheval, notamment, il y a une surfréquentation cet été. Les coins de fraîcheur sont devenus des destinations très recherchées, à tel point qu'au Cirque de Saint-Même, l'accès est payant à certaines périodes pour limiter et mieux organiser la fréquentation. Et puis alors, à Annecy aussi,
0: ah oui,
9: à Aigbelette, on en a parlé dans les infos. Les plages étaient bondées avec parfois des tensions, avec de l'agressivité, des déchets abandonnés derrière soi, des entrées d'autoroute fermées. Les habitants cet été étaient dépassés, voire excédés. Écoutons Marjorie.
10: Et il faut que les gens puissent accéder au lac dans des meilleures conditions et dans les périodes de forte fréquentation, les conditions de sécurité et d'accès au lac ne sont pas bonnes. Nous, ce qu'on veut, c'est qu'ils fassent respecter le règlement, les interdictions,
11: les arrêtés municipaux,
10: avec des sanctions qui soient prévues et que ça soit appliqué à tout le monde.
9: Alors justement, vous êtes à proximité d'un de nos lacs, en montagne, en ville. Votre commune, vous, votre chez-vous a été victime de surtourisme. Cet été encore plus que l'année dernière, eh bien on vous attend au 0806 00 10 10.
0: Voilà, n'hésitez pas, vous pouvez tous les jours témoigner dans l'émission Ici c'est vous avec Karine Roy, donc le surtourisme aujourd'hui.
3: Allez, 8h47, un point sur la météo d'aujourd'hui. C'est une belle journée avec beaucoup de soleil et des températures qui vont être, j'allais dire, agréables avant les grosses chaleurs
0: oui,
3: des prochains jours. On va profiter de la fraîcheur, j'allais dire, alors qu'il va faire plus de 30 degrés dans les pays de Savoie. Mais quel temps vous avez, vous, à la maison? Vous pouvez nous écrire, vous nous le dites sur la page Facebook ici, Pays de Savoie, avec Brigitte qui est à Thiers. Vous avez 15 degrés, vous aviez tout à l'heure 15 degrés avec un ciel bleu et du beau soleil. Merci Brigitte pour votre message. Vous êtes très nombreux à nous écrire chaque matin. Et j'aime bien lire le message de Xavier parce que...
0: Ah, ton message que tu t'envoies?
3: Oui, c'est... Alors, bonjour, l'animateur est très joli. Ah non,
0: c'est bien celui que tu as envoyé.
3: Il y a un autre Xavier qui nous écrit à Valorcine avec 10 degrés ce matin et un ciel bleu. Merci pour votre message.
0: Ah, Auria. Alors, oui. Cette chanson, elle est magique parce que quand vous l'entendez, vous la chantez après tout le reste de la journée. C'est très efficace.
3: Oui.
0: Ça ressemble un peu à Indy, là, pour ceux qui s'en souviennent. Elle chante Soirée mondaine sur Ici Pays de Savoie.
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0: C'est Oria, ça rentre dans la tête, hein. C'est Soirée oui, Mondaine sur votre radio, ici Pays de Savoie. Bon jeudi.
1: 8h50, l'événement d'ici, c'est une méthode créée par une annécienne pour apprendre l'anglais. Une méthode qui s'adresse à tous ceux qui ne sont pas copains avec l'anglais, également aux dyslexiques, parce que pour les dyslexiques, c'est l'horreur hein, d'apprendre l'anglais. Alors, vous avez tout essayé, peut-être les cours particuliers, les cours intensifs, ça ne marche pas. Xavier, you speak English fluently?
0: No, I don't.
1: Elle s'appelle Odile Gollier, elle a un master de recherche en didactique des langues. Elle est formatrice aussi pour les enseignants, pour les orthophonistes. Et elle est avec nous. Bonjour Odile.
2: Bonjour.
1: À l'échelle européenne, la France est encore classée avant-dernière selon les derniers résultats d'Education First en anglais. Et c'est pas la première fois qu'on entend. Comment expliquer que les Français, on n'est pas bon en anglais?
2: Alors, effectivement, la France affiche de mauvais classements, mais toute statistique qui le prouve. Alors, il y a deux raisons principales. La première, c'est que la plage de fréquence sonore, c'est-à-dire la bande passante de la langue, si vous voulez, utilisée en français, elle est restreinte, c'est-à-dire qu'elle est plutôt située dans les graves, à l'opposé de celle de l'anglais, qui est plus large, et située dans les aigus, ce qui crée pour de nombreux élèves des difficultés à percevoir et reproduire les sons, et donc mémoriser. Et la deuxième raison qui découle de la première, c'est que le système d'apprentissage de l'anglais en France ne pallie pas ces difficultés. C'est-à-dire qu'on ne tient pas compte du fait que l'apprenant ne perçoit pas les subtilités des sons. Et donc, il ne sait pas répéter n'importe quel mot et le mémoriser. Et là, je parle de la langue à l'oral, parce qu'à l'écrit, il y a encore un autre problème. Les correspondances écrites ne sont pas les mêmes qu'en français. Il y a environ 1200 façons d'écrire les sons anglais, contre 190 en français. Et là, il y a une grosse perte de repères, parce que déjà les dyslexiques ont du mal dans leur langue en français, ils ont du mal, encore pire, comme vous le disiez, en anglais.
1: Alors du coup, vous avez trouvé la solution, qui paraît effectivement, quand on vous écoute, assez évidente, c'est qu'il faut apprendre les sons et donc apprendre la phonétique, ça passe donc par là.
2: Voilà, avant toute chose, et à tous les élèves, si on pouvait le faire en primaire, ça permettrait aux élèves potentiellement voués à l'échec, de ne pas aller vers l'échec. Mmh. C'est-à-dire apprendre les 44 sons anglais avec leur écriture phonétique est unique. Et la phonétique, en fait, ça permet d'écrire ce que l'on doit prononcer comme on écrit les notes de musique. On sait les chanter dès qu'on voit une note. Et en fait, ça permet, en apprenant la phonétique, de savoir lire n'importe quel mot avec ce support, de répéter, de mémoriser. Et une fois que le mot est bien mémorisé, c'est un mot qui est connu. On n'a pas besoin de le lire en phonétique, bien entendu. Et seulement après faire la grammaire et le discours. Or, en fait, dans beaucoup de pays, on fait tout en même temps.
1: C'est ça le problème. Donc l'idée, c'est de démarrer. D'ailleurs, c'est préconisé aussi, je pense à la pédagogue Céline Alvarez, qu'on voit partout, là, qui vient de ressortir un livre sur le sujet. Donc même pour l'apprentissage de notre langue maternelle, on sait que passer par la phonétique, c'est vraiment intéressant et démarrer dès 3 ans. Alors vous avez sorti un livre là, qui s'appelle Grammaire anglaise, qui s'adresse aux parents qui veulent aider les collégiens, aux lycéens, aux étudiants post-bac, aux profs aussi pour aider leurs élèves. Et puis vous avez sorti aussi des outils pédagogiques, des jeux de cartes pour apprendre les verbes irréguliers. Comment ça fonctionne par exemple?
2: Oui, parce que les verbes irréguliers, c'est la bête noire. Vous vous interrogez n'importe qui, dit « Oh, je m'en souviens de ces verbes irréguliers ». En fait, c'est des cartes qui ont la phonétique, qui ont des QR codes avec des enregistrements, et en plus des images, parce qu'on ne retient pas un mot étranger si on n'a pas une image qui vient mentalement se fixer dans le cerveau. Et donc, ça réunit tous les moyens mnémotechniques pour mémoriser. Et ça fait 20 ans que je les ai faits, mais en les bricolant chez moi. Et je les ai enfin sortis à l'imprimerie. Et pareil pour les pluriels des noms anglais. Et toujours pareil avec la phonétique. Pour ceux qui ne savent pas encore la phonétique, c'est pas un problème. Il y a les enregistrements. J'ai une élocution assez claire. Mais en tout cas, au niveau système éducation, il faut commencer par là. Et on fait les formations chez moi, c'est évident.
1: Alors, vous faites des formations à vous former aussi les gens. Vous avez sorti donc un jeu Memory pour apprendre le pluriel des noms, pour apprendre les verbes irréguliers. Voilà. Il y a un jeu de cartes. Il y a le livre Grammaire anglaise. Il y a un livre qui sortira bientôt aussi sur l'apprentissage de la phonétique. On va renvoyer vers votre site internet Odile Gollier. Vous pouvez nous le redonner?
2: Oui, c'est 10-DYS-Coaching, c'est-à-dire coaching.com.
1: 10-coaching.com. Et il y a plein d'infos.
2: Et
1: merci beaucoup.
2: Avec
1: oui, avec votre nom également. Merci beaucoup, Odile Gollier, d'avoir été avec nous ce matin.
2: Bonne journée.
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1: Au revoir.
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0: Ici, matin. On parle petit-déj et on parle santé maintenant avec le docteur Kirzek. Vos conseils santé tous les jours, docteur. Et aujourd'hui, vous nous dites qu'une simple tasse de thé pourrait nous aider à réduire les risques de cancer. Bonjour.
3: Bonjour à tous. On le sait, une alimentation équilibrée, c'est un pilier de prévention du cancer. Mais une nouvelle étude qui conforte l'idée que le thé vert serait le meilleur allié aussi pour nous protéger. Alors, je vais être très clair, le thé vert n'est pas un médicament miracle contre le cancer. Mais il a des propriétés intéressantes. Intégrer un mode de vie sain, une alimentation saine, ça peut contribuer à réduire certains risques. C'est un élément du puzzle, c'est pas la solution à elle seule, évidemment. Alors, tout ça, c'est une question de composition, en fait. Dans le thé vert, il y a beaucoup de polyphénols, ce sont des composés végétaux qui sont antioxydants. Ça évite de vieillir et que vos cellules vieillissent. Ça contient des catéchines, ces puissants antioxydants. Et les chercheurs pensent que ces molécules peuvent agir sur plusieurs fronts. D'abord, ça va réduire le stress oxydatif. Ça neutralise les fameux radicaux libres. Vous savez, c'est tout ce qui endommage l'ADN, le patrimoine génétique de nos cellules. Ensuite, elles ont un effet anti-inflammatoire. Or, on sait que l'inflammation chronique favorise l'apparition des cellules cancéreuses. On en parle souvent. Et enfin, certaines études in vitro, en laboratoire, suggèrent qu'elles pourraient freiner la croissance des cellules tumorales et limiter l'apport sanguin aux tumeurs. Donc, on voit bien qu'en laboratoire, ça a l'air prometteur. La réalité, c'est toujours un peu plus nuancé. Les données chez l'humain sont encore contradictoires. Il y a des études qui ont montré des associations entre consommation de thé vert et réduction du risque de certains cancers, notamment cancer du sein, colorectal et foie. Notamment une étude japonaise qui a suggéré qu'il fallait boire 7 tasses ou plus par jour pour réduire le risque de cancer du foie. Mais pour l'instant, ce ne sont que des observations.
0: Des conseils pour bien consommer le thé vert ?
3: Considérer plutôt le thé vert comme un élément potentiellement bénéfique d'une alimentation équilibrée. On en boit, mais sans se faire d'illusions. Alors, on en boit 1 à 2 tasses par jour, c'est une bonne habitude. Attention, on peut aller un peu plus, 7-8 tasses, ça reste acceptable pour un adulte en bonne santé, mais c'est pas une boisson magique et il y a des risques. Et si vous n'avez pas le mode de vie qui va bien, l'alimentation qui va bien, et si vous en consommez trop, il y a de vrais risques, notamment pour le foie ou des risques d'anémie. Donc, il faut pas boire 1 litre de thé vert, pas question, pour profiter de ses bienfaits. Sans danger, il faut se limiter. Allez, je vous donne 3 tasses par jour, ça paraît pas mal. Et d'ici là, portez-vous bien.
0: Merci docteur. Et le thé vert, Sylvie, on infuse combien ?
1: Ah, c'est hyper important, il ne l'a pas dit, pas plus de 3 minutes. Hein. Au-delà, oui. C'est amer, c'est quasiment imbuvable et c'est dommage. Voilà, donc on fait très attention, pas plus de 3 minutes. Le thé vert, 75 degrés l'eau, chaude.
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1: Ici, c'est vous. Et qui, après 9h ?
6: Et Carine.
1: On t'entend pas, Xavier, mais on t'entendra bientôt dès que le micro sera ouvert. Et Carine,
6: non,
1: on t'entend.
6: Ça nous fait des vacances de pas l'entendre.
1: Le surtourisme aujourd'hui.
7: Ah là là, le surtourisme.
6: Vacances, surtourisme, non, transition.
7: J'oublie tout. Les liens, c'est incroyable. Ah bah. Rien n'est fait au hasard,
1: rien.
7: En tous les cas. Alors, c'est vrai que on veut des touristes, mais.
1: Mais pas trop. Et qui mettent tout à la poubelle. Enfin, on veut des touristes bien.
7: Ouais, bien éduqués. Dans le respect. Bah oui, on est comme ça. Les Monchus, c'est bien, mais pas trop. Mais enfin, bon, là, en tous les cas, il y a des gens qui sont aussi ici, qui sont victimes de surtourisme et qui viennent de pas très loin, tout compte fait. Donc, on va parler de ça. Alors, où placer la limite ? Est-ce que le tourisme est-il encore une chance ou c'est devenu vraiment envahissant. Vos expériences, vos témoignages de ce que vous avez vécu cet été, on a vu des trucs improbables. D'ailleurs, si j'en reprends une citation d'Éric sur notre page Facebook ici Pays de Savoie, il nous dit « Pour vivre heureux, vivons caché. Ah,
1: l'enfer, c'est les autres. »
7: Voilà, exactement. Donc, on attend vos témoignages si vous estimez que votre commune est victime du sourd-tourisme. 0806 00010.
1: À demain.
0: À demain.
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7: On vous souhaite un excellent jeudi avec le soleil. Il est 9h. 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Anne Chauvet, le coût de la rentrée a augmenté de 25% pour les étudiants.
1: Et 25% en 6 ans, selon la FAGE, la Fédération des Associations Générales Étudiantes. Par exemple, un étudiant de l'Université Savoie-Mont-Blanc débourse en moyenne 3200 euros en cette rentrée. Ça comprend les frais universitaires, mais aussi le logement ou encore les achats de matériel. Sur le campus de Chambéry, à Jacob Bellecombette, hier, c'était la journée d'intégration. Et pas la peine de chercher bien longtemps pour trouver des étudiants qui ont du mal à s'en sortir et doivent travailler à côté.
8: Bah là, j'ai posé un peu des CV pour bosser le week-end, je pense, et peut-être certains soirs dans la semaine. Bah, je suis pas boursière, justement, et du coup, ma mère, elle m'aide un petit peu, mais quand même, il y a une partie que je dois faire toute seule, donc voilà.
9: Depuis la première année à Grenoble, je bossais en tant qu'animateur périscolaire. J'ai réussi un petit peu à cotiser pour avoir quelques allocations de chômage, mais ça couvre pas tout mon loyer à Chambéry. 650 euros par mois, on doit se débrouiller par soi-même. Les déplacements, les manuels à acheter, ça monte vite, quoi.
10: On peut pas faire de sortie ni rien. Faut penser à payer le loyer, à payer les courses et tout. Tout est cher. La voiture, l'essence, tout ce qui est l'assurance et tout. Il faut se restreindre.
1: Et le président de l'Université Savoie-Mont-Blanc, Philippe Briand, était notre invité ce matin à 7h45. Et il nous a dit qu'effectivement, il constatait une augmentation des demandes d'aide sociale. Vous pouvez écouter cette interview sur ici.fr.
7: Le procureur d'Albertville a requis de lourdes peines hier dans le procès pour corruption.
1: Une corruption de surveillant de la prison d'Eton et d'une policière par un détenu. Samy Rebois a reçu un régime de faveur lors de son incarcération en Savoie jusqu'à ce que l'affaire soit révélée l'an dernier. Et au-delà de ça, les surveillants lui ont fait passer de la drogue, des téléphones ou encore des cartes SIM et s'est allé jusqu'à lui communiquer des informations personnelles sur d'autres gardiens. Pour les trois surveillants et la policière, le parquet a requis hier des peines allant de 6 mois sous bracelet électronique à 2 ans et demi de prison avec incarcération à l'issue du procès et 10 ans pour le détenu Samy Rebois. Le tribunal d'Albertville va rendre son jugement aujourd'hui. Il n'y aura pas de festival musical flottant ce samedi sur le lac d'Annecy. C'est parti d'un compte Instagram qui donne rendez-vous samedi pour un festival donc sur le lac. Les participants sont invités à venir en bateau, canoë ou paddle, mais cet événement n'a pas été déclaré en préfecture. Préfecture de la Haute-Savoie qui décide donc de l'interdire car elle redoute aussi des noyades et une forte consommation d'alcool sur l'eau. À Tresserve, près d'Aix-les-Bains, des agents municipaux entament leur 3e journée de grève. Mais peut-être la dernière, car elles ont rendez-vous avec le maire aujourd'hui, selon Force Ouvrière. Le syndicat demande de meilleures conditions de travail, l'amélioration de l'organisation des services ou encore une augmentation des salaires de 100 euros bruts par mois. Encore une fuite de données, cette fois ça concerne l'application LiveTrail qui permet de suivre en direct

0: Bon, au goût du maire, Raphaël Castera.
1: Malgré le ramassage, les poubelles appellent les poubelles. Ça mobilise beaucoup de temps d'agents sur ces 4 personnes qui tournent en permanence sur la base de loisirs pendant la saison d'été, rien que pour ça. Et puis on voit que ce n'est pas satisfaisant.
0: La mairie a donc décidé de supprimer les 88 poubelles de la base de loisirs. À la place, il y aura des points de collecte installés sur les parkings. Et les visiteurs peuvent également repartir avec leurs déchets pour les jeter chez eux, précise le maire. En fait, il y a de nombreux comportements à changer, poursuit Raphaël Castera.
1: Le lac de Passy est extrêmement fréquenté. On souffre de surfréquentation, moi j'ai pas peur de le dire. On a des problématiques de stationnement, d'incivilité. Donc aujourd'hui, on est arrivé un peu au bout du bout et sur les déchets, on voulait vraiment engager une démarche proactive. Les gens viennent avec leurs produits, ils peuvent repartir avec leurs déchets. De la même manière en montagne, on amène son casse-croûte et ben on repart avec ses emballages vides et c'est quand même pas trop compliqué.
0: Et selon la mairie, en période estivale, plus de 8 tonnes de déchets sont ramassées chaque semaine autour du lac de Passy.
2: À Thonon, c'est la traditionnelle foire de crête, puisqu'on est le premier jeudi du mois de septembre et c'est comme ça depuis le 15e siècle. Aujourd'hui, c'est la 548e édition et des milliers de personnes sont attendues. Et forcément, des dispositifs sont mis en place pour essayer de fluidifier un petit peu la circulation.
3: Mais oui, parce qu'au 15e siècle, là bien, on allait à papatte ou alors avec le cheval.
2: Ouais.
3: Aujourd'hui, il y a des voitures. De plus en plus de voitures qui circulent. Alors, si vous devez circuler à Thonon aujourd'hui, le centre est fermé à la circulation, évidemment, entre la place de Crète et la place des Arts. Pour vous garer, privilégiez donc la périphérie et puis profitez de ces navettes qui sont totalement gratuites. Vous pourrez en savoir davantage sur notre site internet ici.fr. Je voulais revenir aussi sur le secteur de la Haute-Savoie, Sallanches. Il y a des travaux de renouvellement de la chaussée qui sont signalés sur la route départementale 1205, au pont de la Caille. Les travaux se poursuivent aussi sur le pont Albert Caco. Et la circulation est alternée tous les jours de la semaine, donc depuis 5 minutes jusqu'à 17 heures en semaine, jusqu'à la mi-septembre. La météo. Eh bien, on va ressortir les lunettes de soleil et éventuellement la technique du « je marche uniquement du côté à l'ombre » parce que ça va être de pire en pire au niveau du thermomètre. On va atteindre ce week-end des températures jusqu'à 37 degrés, 33 degrés cet après-midi. Du côté d'Albertville, on aura 33 degrés aussi à Chambéry, à Thonon entre deux tours à la foire de Crète. Pensez à la Gourde aussi, il va faire très chaud, on aura jusqu'à 34 degrés.
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3: Utilisez-vous, c'est votre rendez-vous pour parler de ce qui fait votre quotidien. Une question, un témoignage, une expérience personnelle à partager. Et alors ce matin, on va parler de nos villages, de ces endroits où l'on aime vivre, mais où beaucoup de monde aime aussi venir, comme chaque année, à chaque vacances. Des parkings pleins, des terrasses bondées, des voitures de partout, des rues dans lesquelles il devient vraiment difficile de circuler. Des habitants qui voient arriver des milliers de visiteurs et avec cette affluence parfois des incivilités, des tensions, voire de l'agressivité. Votre commune est-elle victime du surtourisme? On vous attend jusqu'à 10h au 0806 00 10 10.
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3: Bonjour Yves Husson.
6: Oui, bonjour Karine.
3: Merci d'être avec nous ce matin. Vous êtes le maire de Chana, président des maires ruraux de Savoie. Et cette question du tourisme et du surtourisme, forcément, eh bien, vous la connaissez bien, vous.
6: Écoutez, je ne sais pas si je la connais, mais on essaye en tout cas de satisfaire nos clients, nos habitants, pour éviter effectivement que ce tourisme ne soit pas trop envahissant. Mais je sais que dans certains secteurs de Savoie, ce n'est pas facile.
3: Le surtourisme ne touche pas seulement les pays de Savoie. Partout en France, des villes, des villages, des stations balnéaires, ouais, des sites naturels voient leur fréquentation exploser. Hein, c'est vraiment le terme à certaines périodes de l'année. Je vous propose de retrouver Sylvaine, toute nouvelle retraitée qui cet été n'est pas partie en vacances, mais lors de ses balades, elle est partie à la rencontre des touristes qui sont venus visiter sa ville. C'est surprenant, mais c'est un bon moment pour elle, c'est son moment d'évasion.
7: Il était 10h, donc pensant ne pas trouver trop de monde. En fin de compte, il y a eu une animation de tourisme qui est très agréable. Je m'assieds souvent sur un banc, là, et puis je regarde les touristes, en effet. C'est une façon de profiter. Ça me fait passer du temps, j'entends les gens. Souvent, les gens viennent vous s'asseoir à côté de vous. Donc, quand je sais qu'on peut parler un petit peu, ben, on papote un petit peu. On ne peut pas dire qu'on échange, quand même. C'est là le problème. Donc, mais déjà, je les vois tous heureux. Il y a les enfants, il y a beaucoup de familles entières d'ailleurs, c'est assez marrant parce qu'ils viennent en famille et je sais pas, moi ça m'apporte du bonheur de les voir.
3: Ça vous apporte du bonheur aussi de voir les gens qui viennent chez vous, notamment à Chana?

0: Bah écoutez, dans des communes qui n'ont que 540 habitants et une économie pas facile, nous sommes contents évidemment d'accueillir tous ces touristes qui d'ailleurs sont pas tous irrespectueux
1: oui.
0: de nos habitants. Certains oui, mais globalement, nous avons des touristes qui sont plutôt intéressés par le calme, par la découverte du patrimoine, le paysage, le canal de Savière, les bateaux électriques.
1: Et vous alors, est-ce que vous avez déjà eu le sentiment que votre commune était devenue invivable pendant la saison touristique ? Vous habitez un village très fréquenté l'été, l'hiver. Qu'est-ce qui change concrètement dans votre quotidien ? Et surtout, qu'est-ce que vous avez observé cet été qui vous a peut-être choqué ? 0806 00 10 10.
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1: Ah, il y a des vies bien rangées, avec chaque chose à sa place. Et puis, il y a des drôles de vies, comme nous l'interprétait Véronique.

0: Les années 1970, Véronique Sanson nous interprétait chanson sur ma drôle de vie.
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0: L'émission qui donne la parole à vos expériences et à vos préoccupations du quotidien. Une situation vécue, une question, une histoire à nous raconter. Et ce matin, jusqu'à 10h, on parle de nos communes et de leur succès touristique. Imaginez, hein, nous sommes au mois de novembre, vous sortez de chez vous, vous trouvez immédiatement une place pour vous garer. Le maire, des habitants, les commerçants, est-ce qu'ils sont toujours d'accord? Vous, à Chana, est-ce que vous en êtes victime parfois de ce surtourisme? Parce que ce n'est pas tous les jours comme ça que ça se passe. Vous ne trouvez pas de place parce que... Effectivement, il n'y a plus de place. Il y a même des gens qui sont garés devant chez vous. Vous, à Chana, est-ce que vous en êtes victime aussi? Pourquoi? Combien de visiteurs viennent chaque année dans votre commune? On en reparlera dans quelques instants. Yves Husson, vous êtes le maire de Chana. Et on va retrouver Gilles qui apparemment a des petites choses à nous raconter. Gilles, bonjour, vous êtes au Moncel, vous?
3: Oui, bonjour.
0: Bonjour.
3: Tout à fait. Oui, je suis au Moncel et je suis un pratiquant d'activité nautique sur le lac du Bourget. C'était sur ce sujet que je voulais témoigner.
0: Avec plaisir. Qu'est-ce que vous avez remarqué? Qu'est-ce que vous avez observé? Dites-nous.
3: Ben, en fait, moi, je n'ai rien contre les touristes. La vie devient tellement chère pour tout le monde qu'en fait, on voyage moins et qu'on se rabat sur nos régions qui sont super chouettes. Et je pense que la Savoie fait partie de ces régions-là. Je pense que c'est plutôt le comportement des locaux sur le lac du Bourget qui pose un problème. Et je me remémore les dires de Madame la préfète sur la réglementation qu'elle voulait mettre en place sur ce comportement. Et en fait, je ne vois pas de contrôle. Ça fait plusieurs fois que je vais sur le lac, j'y vais assez souvent. Et il n'y a pas de contrôle. Je vois des comportements assez fous sur des bateaux de location, des petits bateaux de location où on n'a pas besoin de permis, où on se fait tracter de chaque côté du bateau en faisant des tours. Il suffit qu'il y en ait un qui lâche et on passe dessous. Des enfants qui sont baignés sans engin flottant, alors qu'en préfecture, on annonce qu'un engin flottant pour les nageurs qui s'entraînent est obligatoire, mais pour les petits bateaux où les gens nagent autour, on n'oblige pas des engins flottants. Donc je pense qu'il y a une prévention aussi au niveau des loueurs, expliquer ce qui se fait, ce qui se fait pas, respecter la bande de sécurité quand on approche de la côte. Qu'est-ce que je peux vous raconter? Un Zodiac qui a 4 jours, qui coursait une mouette avec 4 personnes à bord, avec la musique à fond, et ses comportements, pour moi, c'est pas les touristes. Je pense que c'est vraiment les locaux, parce qu'avoir un bateau sur le lac, c'est un coût. Et la vitesse aussi, elle parlait de 50 km/h. Je n'ai jamais été contrôlé. Je pense qu'il y a, on est un pays, on fait des annonces, on fait des règlements, il y a des lois, mais il n'y a pas les moyens pour les faire respecter, comme l'expliquait une dame qui témoignait en avant.
0: Oui, tout à l'heure, Marjorie.
3: Et moi, je pense que c'est vraiment un problème de comportement et que c'est pas que les touristes, quoi. Je pense que les touristes, quand ils viennent, il y a toujours des exceptions, mais ils sont plutôt calmes, ils visitent, ils profitent. Alors que les locaux, je pense qu'il y a la musique sur le lac. La musique sur le lac, c'est devenu infernal. Les bateaux de WEG sont équipés de sonos monstrueuses. Et c'est devenu une pollution sonore.
0: Tout à fait. On était très attentifs à ce que vous nous mettez en avant, Gilles. Yves Husson, des réactions par rapport à ce témoignage?
4: Oui, alors sur le comportement de nos locaux, vous avez parfaitement raison. On se croit un peu trop chez soi, mais vous savez, la perte de tranquillité pour le voisin, ce n'est pas que sur l'axe, c'est aussi quand on tond la pelouse hors horaire légaux. Donc on connaît cela aussi sur le canal de Savière qui m'est plus proche bien sûr, Et c'est vrai que encore sans doute plus dangereux sur le canal, parce que nous avons des loueurs de bateaux qui donnent toutes les informations nécessaires, notamment les bateaux électriques, mais nos visiteurs ou nos locaux aussi qui louent ce genre d'embarcation, bah n'ont pas forcément la pratique nautique et ne connaissent pas forcément les règlements. Faut-il voguer à gauche, à droite, voilà. Donc moi je constate aussi ce problème. Alors sur ce qui manque évidemment sur le lac du Bourget, sur le canal de Savire notamment, et même sur le Rhône, c'est le manque de gendarmes avec des vedettes de surveillance, voilà, parce que comme sur la route, une vitesse est à 80, si on contrôle pas un petit peu, ben plutôt tendance à la 90, 100, 120, voilà. Donc c'est un réel problème. Moi j'ai eu l'occasion d'attirer toutes ces années l'attention des différents préfets pour leur dire, écoutez, sur le canal de Savière, il faut que la gendarmerie vienne un petit peu.
0: C'est le même cas aussi sur Aiguebelette, sur le Léman, et puis sur le lac d'Annecy, un manque d'effectifs, c'est pas toujours évident. Alors c'est vrai que on va pas refaire l'éducation des uns et des autres, on connaît ça au quotidien, mais en plus, avec les touristes qui arrivent, il y a des gens très bien éduqués, il y en a un peu moins aussi, et donc tout se mélange, et effectivement, parfois, il y a de l'agressivité, et nous, on a des ressentis qui ne sont pas très agréables, comme celui qu'on vient d'écouter de Gilles. L'été, est-ce que vous avez déjà changé, vous, vos habitudes à cause des touristes? Vous ne prenez plus votre voiture, vous évitez le centre-ville, vous faites vos courses à d'autres horaires, vous ne fréquentez plus les lacs, parce que vous trouvez qu'il y a trop de monde et que ça vous gêne. Vous pouvez vous exprimer comme tous les matins dans Ici, c'est vous, c'est comme ça, jusqu'à 10h. En attendant d'écouter d'autres témoignages, d'autres réactions, je vous laisse avec la dernière chanson de Vianney. On l'adore, c'est un coup de cœur d'ici, d'or et

0: C'est la dernière chanson de Vianney, d'or et d'été. Ce matin, dans Ici c'est vous, on se demande si nos communes sont victimes du sourd-tourisme. Si vous vivez dans un village envahi de visiteurs pendant les vacances, notamment cet été, est-ce une chance ou alors est-ce devenu difficile à vivre pour vous? Racontez-nous, 0806 00 10 10. On se retrouve avec vos témoignages, vos expériences en direct dans moins d'une minute.
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0: Et ici c'est vous, c'est le rendez-vous où l'on parle de votre quotidien, de ce que vous vivez, de ce qui vous concerne, une expérience, une réaction, un témoignage. Et ce matin, une question pour toutes celles et ceux qui vivent dans une commune touristique. Quand les touristes arrivent, est-ce que vous êtes heureux de les voir ou attendez-vous déjà qu'ils repartent? Appelez-nous au 0806 00 10 10. À mes côtés, Yves Husson, vous êtes le maire de Chana, la petite Venise savoyarde, c'est comme ça qu'on l'appelle, et président des maires ruraux de Savoie. Chez nous aussi, hein, le phénomène se fait sentir de ce qu'on peut appeler le surtourisme. Cet été, plusieurs de nos lacs ont connu une très forte fréquentation, Yves, notamment le lac d'Aiguebelette, avec à la clé des comportements qui exaspèrent, des incivilités, des tensions, de l'agressivité, des déchets abandonnés. Une situation qui suscite même une mobilisation avec une pétition lancée pour tenter de préserver le site et la tranquillité de ceux qui y vivent. Écoutons Marian et Marjorie.
13: En aucun cas, on veut cloisonner le lac et s'approprier le lac. Alors là, il est hors de question. C'est un non-sujet. Il faut que ça sorte de la tête des gens. Tout le monde est le bienvenu ici. Il n'y a aucun problème.
14: Et il faut que les gens puissent accéder au lac dans des meilleures conditions et dans les périodes de forte fréquentation. Les conditions de sécurité et d'accès au lac ne sont pas bonnes. Nous, ce qu'on veut, c'est qu'ils fassent respecter le règlement, les interdictions, les arrêtés municipaux, avec des sanctions qui soient prévues et que ça soit appliqué à tout le monde.
0: Un petit mot aussi du président de la communauté de communes du lac d'Aiguebelette, Pascal Zucchero.
15: Cette modification des comportements génère, si vous voulez, une forme de rage des habitants que j'entends. On essaie de trouver des solutions, mais la situation n'est pas simple à gérer. Moi, je ne me vois pas, et j'en ai pas le droit, interdire aux citoyens, quelle que soit son origine, de venir se rafraîchir au lac Becbelette. C'est sûr que quand vous avez 45 degrés dans un appartement en ville, c'est compliqué. Donc ces gens-là ont le droit. Et on ne peut pas réserver le lac Becbelette uniquement à la population locale.
0: Des réactions, Yves, par rapport à ce que vient de mettre en
16: oui,
0: avant.
16: Oui, sur le lac Becbelette, je connais un petit peu. Je me rappelle que l'année dernière, l'accès par l'autoroute avait été condamné pour préserver un peu cette vague de visiteurs ou de touristes, pas comment on les appelle. C'est difficile parce que, en fait, plus on jouera la carte de l'attractivité de nos communes et une commune doit être attractive pour développer les commerces ou conforter des commerces, et ben plus on attirera évidemment d'autres visiteurs. Alors après, ben c'est tout le problème de pouvoir les mieux les canaliser. Et vous, monsieur le disait très justement, ben on retrouve aussi le problème de manque d'effectifs de gendarmerie ou de policiers municipaux pour encadrer un petit peu ces touristes qui sont un peu livrés à eux-mêmes et font des écarts en matière de circulation, de stationnement, de poubelles qu'on peut déposer ça et là. C'est difficile sur des sites attractifs tels que le lac d'Aigbelette.
0: Tout à fait. Alors, c'est vrai qu'on utilise beaucoup le mot surtourisme. Est-ce que vous l'employez, vous, ce mot ? Parce que c'est quand même un mot très fort. Hein.
16: Oui, enfin, il n'y a pas de définition juridique concernant le surtourisme. Telle ou telle commune l'est-elle ? Bon, donc par contre, il faut reconnaître que dans certains sites de Savoie, eh bien, il y a des pics importants qui font que pendant une période, par exemple, la neige fait que il y a une concentration de visiteurs et ce sont des pics. Pour autant, on peut pas dire que c'est du surtourisme. Moi, je qualifierais peut-être le Mont-Saint-Michel de surtourisme dans cette contrée parce que c'est phénoménal le nombre de monde. Bon, aujourd'hui, dans nos communes, les élus essayent au mieux de favoriser l'accueil, notamment des véhicules.
0: Oui. Alors moi, je me souviens avoir entendu aussi des personnes travaillant sur Chambéry dire qu'ils devaient aller jusqu'à la sortie d'après Saint-Genis, revenir sur leurs pas, repasser par Pont-Beauvoisin, la Bridoire, Saint-Alban-de-Montbel pour rentrer chez eux car la sortie d'autoroute était fermée. Et là, ça a suscité aussi de nombreuses réactions. Peut-être que vous avez subi ça vous aussi. Reviendra un petit peu sur ce qui se passe chez vous. Vous avez opté à Chana sur un tourisme 4 saisons. On va voir comment vous avez mis en place. En attendant, voici Ise avec cette petite musique qui va nous dorloter le matin.

0: Cette chanson, Over the Rainbow, c'était Ease.
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0: C'est un rendez-vous incontournable aujourd'hui à Thonon, la foire de Crète, qui est de retour pour la 548e édition. C'est l'une des plus anciennes foires de France et la tradition ne bouge pas. Elle a lieu chaque année le premier jeudi de septembre. À Thonon, les enfants n'ont même pas école aujourd'hui. Un bateau spécial est affrété dès ce matin depuis la Suisse. Fête foraine, déjà installée depuis quelques jours. Puis il y a pas mal de dégustations à faire sur place avec des spécialités locales, des animations entre la place de Crète et la place des arts. Et d'ailleurs, si vous vous dites, bah, tiens, j'irais bien faire un petit tour pour assister à l'émission de Laurent Pascal tout à l'heure, à partir de 11h jusqu'à 13h30, sachez qu'il y a des navettes. Il faut vraiment privilégier la périphérie, car la circulation est interdite entre la place de Crète et la place des arts. 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
0: On parle de votre quotidien, on parle de ce que vous vivez, de ce que vous avez peut-être vécu cet été. On a déjà écouté Gilles tout à l'heure, mais vous êtes le ou la bienvenue au 0806 00 10 10. Surtout si l'été, vous ne reconnaissez plus peut-être votre village. Des touristes partout, des parkings pleins, des difficultés pour circuler. Est-ce le prix à payer quand on habite une commune touristique de nos pays de Savoie? Racontez-nous ce que vous avez vécu, racontez-nous un petit peu votre expérience. Et la dernière, qui n'était quand même pas très facile à digérer, 0806 00 10 10.
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0: Il y a la musique qu'on écoute et puis il y a celle qu'on ressent aussi. Johnny Hallyday, dans les années 1970, avait décidé d'interpréter la musique qu'il aimait. Ça fait partie des grands standards et des coups de cœur que nous avions eus à l'époque. Toute la musique que j'aime.
3: Toute la musique que j'aime, elle vient de là, elle vient du blues. Les mots ne sont jamais les mêmes pour exprimer ce qu'est le blues.

0: Tellier, Johnny Hallyday. Ce pays de Savoie, on s'est remémoré ce grand succès de l'année 73. 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
0: Chaque matin, jusqu'à 10h, notre rendez-vous pour échanger autour de ces sujets qui nous touchent tous, hein, une question, une expérience vécue et quelque chose à partager. Ce matin, on parle du surtourisme, mais derrière ce mot, il y a une question très concrète. Comment accueille-t-on beaucoup de monde dans un endroit qui n'a pas été conçu pour cela? Vous avez peut-être observé, vous, des choses. Votre commune, vous estimez qu'elle est victime aussi du surtourisme. Ça ne vous dérange pas du tout. Vous en êtes fier ou alors ça vous gave, parce que vous voyez des trucs incroyables à chaque fois, chaque vacances. 0806 00 10 10.
3: J'étais en vacances, je suis crevé, dis donc. C'est fatigant. Hein. Je sais pas qui c'est qui a dit partir, c'est crever un pneu, mais il avait raison.
0: Bah, nous, au moins, on aime nos pays de Savoie, hein, on y reste. Yves Husson, vous êtes maire de Chana, vous êtes président des maires ruraux de la Savoie. Je vous propose de retrouver Emma aussi, qui est partie en vacances en France. Une véritable volonté pour celle qui considère qu'on ne connaît pas assez notre patrimoine français. Sa fille, elle, a d'autres envies.
4: On a des coins en France qu'on ne voit pas, mais même des fois dans notre propre région. Des fois, il faut juste s'amuser à faire le touriste. Chez nous-mêmes, parce qu'il y a plein de coins qu'on ne connaît pas, parce qu'on n'y va pas, parce que ben, on est de là, donc on n'y va pas, tout simplement.
5: Et la prochaine fois, on va à New York.
0: Voilà, il faut prendre l'avion. Vous amusez de temps en temps, vous, Yves Husson, à faire le touriste dans votre propre région? Sortir un peu de Chana dernièrement, qu'est-ce que vous avez visité dans nos pays de Savoie? Un endroit peut-être dans lequel vous aimez aller, vous?
6: Oui, enfin, je suis un peu gaulois, et donc, je suis allé un petit peu en France, rencontrer, d'ailleurs, des élus s'étaient toujours intéressés, voir comment, dans telle ou telle commune de France, on a pu développer le tourisme. S'agissant de la Savoie, oui, bien sûr, j'ai parcouru, évidemment, celle-ci, parce que d'abord, c'est pas très loin de Chana, et donc c'est facile, j'avais fait le tourner des églises baroques, chemin du baroque, enfin bref, en vanoise, enfin voilà, je suis pas mal sorti en Savoie, à l'évidence. Et puis ma fonction de président émérite fait que je vais aussi dans toutes les communes de Savoie, prioritairement d'ailleurs.
0: Oui, j'imagine. Il faut avoir à l'esprit quand même que la France reste la première destination touristique mondiale, 102 millions de visiteurs internationaux et un tourisme qui représente 3,8% du PIB. Hein. Et dans les 102 millions, il y a aussi nous qui en profitons. Hein. Vous avez beaucoup de touristes étrangers, vous, qui viennent à Chana cet été, par exemple?
6: Alors, sur les tourismes étrangers, beaucoup, je sais pas, mais enfin, en tout cas, on est à peu près 10-15% de touristes étrangers. Je pense que nous allons pouvoir augmenter, puisque notre action de communication est désormais ciblée sur certains pays. Par exemple, mon chargé de communication est allé parler de Chana en Belgique, etc., etc. Et on va tourner un petit peu en Europe, hein, pour essayer d'avoir un peu plus de touristes étrangers, et avec une promotion, une communication plutôt hors saison. On ne communique jamais juillet-août.
0: Oui, ben vous avez quand même développé ce que l'on appelle le tourisme quatre saisons, c'est-à-dire qu'il y a du monde toute l'année, en fait, à Chana. C'est peut-être ça la raison de la maîtrise, en tous les cas, de votre tourisme à vous, sur votre commune?
6: Voilà, moi j'ai toujours une philosophie pour dire il ne faut pas que les habitants se braquent contre les touristes, autrement notre politique est manquée. Ainsi, et dans la cité, nous avons pu installer tout un tas de dispositifs empêchant les touristes précisément de venir à se garer devant une porte de garage, parce que ça nous est arrivé aussi. Donc le souci a été de protéger les habitants de la cité, puisque c'est ceux qui sont les plus impactés. Et donc on a organisé tout ça vers la communication hors juillet-août, je vous le disais. Et puis nos hébergements touristiques qui sont notre propriété. Nous avons 200 emplacements de camping, mais surtout des bâtiments d'hébergement en dur. Et bien, donc, nous sommes présents entre Noël et Jour de l'An. Donc, on est capable
0: et de... complet.
6: Et c'est complet. Voilà. Et donc, là, tu sais, l'activité d'été, août, ne représente que le quart de tous nos visiteurs. Vous voyez, que 25% viennent en août. Ça veut dire des parkings ouverts, ça veut dire voilà, enfin ça veut dire plein d'équipements, des déviations, des sens interdits, et nous avons deux ASVP. Il faut aussi faire régner l'ordre.
0: Agent
6: de surveillance de la voie publique, excusez-moi.
0: Comme ça, tout le monde comprend. Je vous en prie. Vous qui êtes avec nous ce matin, qu'est-ce qui vous gêne le plus lorsque des touristes débarquent chez vous? On sait qu'il y a des communes, c'est un petit peu difficile à maîtriser, mais bon, à en croire. Parfois, mais certains, ça se gère très très bien. Peut-être que ça vous gêne les voitures, le stationnement, le bruit, les déchets, le comportement de certains visiteurs, ou alors rien de tout cela. Dites-le nous, racontez-nous au 0806 00 10 10. On vous accueillera avec grand plaisir après avoir retrouvé George Michael dans les années 80 avec Face. Un bon jeudi.

0: Cause I gotta have faith. George Michael avec Faith. Tiens, vous venez d'arriver, les 9h46. Vous êtes peut-être victime de sourd-tourisme. Enfin, quand je dis vous, votre commune, votre ville dans nos pays de Savoie. C'est vrai que les touristes sont de plus en plus nombreux à apprécier aussi nos pays de Savoie. Peut-être que ça ne vous dérange pas, ou alors vous avez observé des petites choses, des incivilités, de l'agressivité amenée par ces touristes de plus en plus nombreux. Racontez-nous au 0806 00 10 10. Dans moins d'une minute, on retrouve vos réactions et vos témoignages.
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0: Si je vous dis sur tourisme, quel est le premier mot qui vous vient à l'esprit? Foule, embouteillage, incivilité, nuisance, pollution. C'est vrai qu'on a chacun une situation qu'on a vécue qui forcément est en lien avec le sourd-tourisme. Par exemple, cet été, vous habitez dans les Bauges, à Annecy, autour d'Aiguebelette, et vous avez été spectateur de situations rocambolesques. Appelez-nous au 0806 00 10 10. À mes côtés, Yves Husson. Vous êtes maire de Chana, président des maires ruraux de la Savoie. Tout à l'heure, vous étiez d'ailleurs déjà dans le studio. On a entendu le maire de Passy qui opte pour le zéro poubelle pour sa base de loisirs. Il faut désormais penser à prendre un petit sac car on doit repartir avec ses déchets. Vous faisiez justement une réflexion par rapport à ça. On arrive sur un terrain, on n'a pas de sac, eh bien on mange, on jette.
8: Oui, c'est vrai, c'est lié aussi au fait de la concentration maintenant des déchets, hein. Que ce soit des cartons, des bouteilles, des ordures ménagères. Et ce qui fait que, il n'y a plus cette collecte de proximité. Et pour autant, les communes ont tenté d'enlever les poubelles. Oui. Donc il y a un peu un problème d'incompréhension pour nos visiteurs, notamment à Chana. Il n'y a presque plus de poubelles dans la cité. Donc on ne peut pas penser qu'ils vont aller vers les secteurs de tri, traversant le canal, la passerelle, aller chercher la voiture. Bon, voilà, il faut aussi là que nous, on évolue hein, dans ce traitement des déchets, la collecte des déchets, et parce que des poubelles de partout, on ne fait pas le tri, pour le coup, parce que les gens mettent tout dans la poubelle, alors que normalement, on doit trier maintenant les déchets pour une meilleure valorisation. Alors, oui, remettre des poubelles, quand même difficile.
0: Voilà, bon, ça va être au cœur de vos prochaines réunions, voilà. J'imagine aussi. Est-ce que, quand on est maire d'une commune de 540 habitants, hein, qui passe notamment lors de la parade vénitienne, à 6000 visiteurs jour, il y a des choses qui doivent certainement agacer, même si on est content d'avoir effectivement de belles choses programmées dans nos communes, mais est-ce qu'on vous interpelle en disant « justement, il n'y a pas assez de poubelles, quand est-ce que vous allez arrêter avec cette parade vénitienne ? Est-ce que vous avez des râleurs ?» On le sait, hein, le français est râleur. Ou alors des gens qui vous félicitent de ce que vous mettez en place au quotidien, et notamment pendant les vacances pour accueillir ces touristes, et puis les Savoyards et les Hauts-Savoyards aussi, d'autres villes et communes.
8: Oui, ben, s'agissant des grands événements tels que la parade que vous évoquez, on a essayé d'associer les habitants au maximum, à savoir que avec les habitants, ils sont mobilisés dans la cité pour créer les cafés Florian. Une petite table, quelques chaises autour, une décoration. Et puis on a associé surtout les enfants des écoles qui ont confectionné des masques un certain nombre d'années. Et puis avec nos musiciens atypiques d'Italie, on a fait travailler les musiciens avec les élèves de notre école, et puis un concert définitif à l'église par nos élèves. Donc vous voyez, la population aujourd'hui, je crois, notamment de la cité, a bien participé. Et vous savez, là aussi, il faut pas faire des événements contre les habitants. Donc il faut les faire participer, ce qu'on a essayé de faire. Alors tout n'est jamais parfait, à l'évidence. Alors nous, il s'agit d'une clientèle piéton essentiellement. Donc voilà, la cité est quand même suffisamment assortie de routes, de chemins.
0: Oui, et puis des parkings. Mais enfin, il faut quand même venir en voiture. Quand on a un kilomètre à faire, il faut bien aller se garer. Mais c'est vrai que vous avez repensé un petit peu. Et puis, il y a des moments, un maire doit aussi renoncer à certains projets pour ne pas rajouter à ce qu'il y a déjà.
8: Tout à fait. Et les réalisations, les projets ont été là aussi, certains d'entre eux, la plupart d'ailleurs, déplacés à la base de loisirs, plutôt que de générer des dysfonctionnements de circulation, des pertes de tranquillité publique dans la cité. Voilà, on essaye de s'améliorer chaque fois.
0: Mais c'est bien parce que du coup, ça nous permet de voir aussi un petit peu comment un maire d'une commune de 500 habitants fait participer effectivement les personnes qui y vivent. Et ça, c'est extrêmement important. Allez, après Louane, on va revenir avec vous, Yves Husson, sur le mot de la fin, évidemment. Et on écoute chien, parce que j'imagine qu'il y en a certainement aussi beaucoup, des chiens et des chats dans votre commune. La petite Venise savoyarde, on vous souhaite un excellent

0: Et c'est Pays de Savoie, chien, Louane.
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0: Ce matin, nous avons parlé de tourisme, des villages que l'on aime tellement, que tout le monde veut venir les voir, les terrasses pleines, les commerces qui travaillent, et ça c'est bien aussi hein, pour nos commerçants, des emplois, parce que ça crée de l'emploi, mais aussi des voitures, parfois des parkings saturés, des logements. Yves Husson, vous êtes maire de Chana, président des maires ruraux de Savoie. Après tout ce qu'on s'est dit ce matin, ben, peut-être que le mot surtourisme n'est peut-être pas finalement le bon. Est-ce qu'on devrait peut-être plutôt parler de tourisme mal organisé? Alors, on ne dit pas qu'ici, dans nos pays de Savoie, on est mal organisé, mais peut-être que c'est un terme qu'il faudrait repenser avec le temps.
3: Je pense que le tourisme doit être organisé dans les communes du mieux possible pour que, finalement, on n'arrive pas à du surtourisme.
0: Si vous deviez donner un seul conseil à un maire d'une petite commune qui commence à voir sa fréquentation touristique exploser, quel serait-il ?
3: Ben moi, je dirais ce que j'ai pu faire toutes ces années passées. Aller voir le voisin, aller voir avec Belette comment le maire a appréhendé le problème du tourisme et les pics du tourisme. Aller au-devant d'expériences dans les territoires de Savoie ou de France.
0: C'était pas facile, hein. Très, très stressant hein, la situation avec Belette, hein, quand même. Hein.
3: Ouais.
0: Cet été, pas simple. Bon, ben, le prochain événement chez vous, dans votre commune de 500 habitants, où il y aura 6000 personnes qui seront là. Ben, dans
3: les journées du patrimoine.
0: avec
3: le lancement du livre historique de Chana sur lequel on travaille depuis 3 ans.
0: Ah, ouais, c'est bien.
3: Moi, je voulais laisser une trace. Oui. Chana n'est pas répertorié dans des livres, figure un petit peu dans certains ouvrages. Voilà, c'est un livre qui a été conçu avec des universitaires, avec des étudiants de la fac, des guides du patrimoine. Donc, il sera présenté aux journées du patrimoine. 500 exemplaires à vendre.
0: Voilà, ben, on aura l'occasion d'en reparler hein, dans les programmes d'ici Pays de Savoie. Merci Yves Husson d'avoir été avec nous. Et peut-être qu'au fond, le meilleur signe qu'un village ait réussi son tourisme, ce n'est pas seulement que les visiteurs aient envie d'y venir, c'est que ceux qui y vivent toute l'année aient toujours envie d'y rester.
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0: Merci de votre fidélité au programme d'Ici Pays de Savoie. Il est 10h. 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Anne Chauvet.
4: Le jugement sera rendu aujourd'hui dans le procès de corruption qui se déroule à Albertville. Corruption de surveillants de la prison d'Eton et d'une policière par un détenu du centre pénitentiaire. Ils sont accusés notamment de lui avoir fait passer de la drogue, des téléphones portables ou encore des cartes SIM. Et pour certaines, de lui avoir transmis des informations personnelles sur d'autres gardiens. Hier, le procureur a requis 10 ans de prison contre le détenu, Samir Ebois, et des peines allant de 6 mois sous bracelet électronique à 2 ans et demi de prison pour les surveillants et la policière. C'est la pagaille là, actuellement à la gare de Chambéry et depuis 6h ce matin, le trafic est interrompu en raison d'une panne d'installation. Alors ça concerne les axes vers Lyon, Annecy et Grenoble. Le trafic pourrait reprendre vers midi selon les dernières estimations de la SNCF. Alors que les prix des carburants battent des records, le gouvernement annonce qu'il prolonge d'un mois les aides pour les grands rouleurs. Le guichet reste donc ouvert jusqu'au 30 septembre. Troisième jour de grève pour des employés municipaux de Tresserve près d'Aix-les-Bains. Ils vont être reçus là dans la journée par le maire, selon le syndicat Force Ouvrière. FO qui demande de meilleures conditions de travail, l'amélioration également des services, de l'organisation des services, ou encore une augmentation des salaires de 100 euros bruts par mois. Et en attendant de voir ce qui ressortira de cette rencontre, eh bien la grève est maintenue. Les étudiants de l'université Savoie-Mont-Blanc font leur rentrée. Et ça coûte cher, tout compris, ils doivent débourser 3 220 euros en ce mois de septembre. Ça comprend le logement, les frais d'inscription ou encore les achats de matériel. C'est ce qui ressort de l'indicateur de la Fédération universitaire Savoie étudiante qui déplore une augmentation de la précarité. Le président de l'université Savoie-Mont-Blanc, Philippe Briand, était notre invité ce matin à 7h45 sur Ici Pays de Savoie. Et il nous a dit qu'effectivement, il constatait une augmentation des demandes d'aide sociale. Vous pouvez écouter, vous retrouver son interview sur notre site ici.fr. Karine, on va peut-être vers Attonon, non? Ou ça donne quoi?
0: Oui,
4: là, ça va avec la foire de Crète, là?
0: Bah, y a du monde, bah, effectivement. Oui. Privilégier effectivement les navettes aussi qui sont mises à disposition. Et elles sont gratuites, hein, on ne va pas se gêner. Exactement. On va rester sur le secteur de la Haute-Savoie. À Six, fer à cheval, ce n'est pas un chantier à proprement parler, mais la route départementale 429 est actuellement interdite aux bus et camping-cars en raison du risque d'entrave à l'accès des secours.
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0: Il y a des idées qui passent et puis il y a celles qui s'installent. Elles reviennent, elles insistent, elles font leur petit bout de chemin jusqu'au jour où l'on arrête d'y penser et où on passe à l'action. Chaque matin, jusqu'à 11h, on rencontre celles et ceux qui sont passés de l'idée à l'action et on essaie de comprendre aussi la recette de leur réussite. Ce matin, on va parler de livres, mais surtout d'un métier qui traverse une période assez paradoxale parce qu'on n'a jamais autant parlé du besoin de lire, de faire vivre les centres-villes, de conserver des lieux culturels. Et pourtant, pour beaucoup de libraire, l'équation économique devient de plus en plus compliquée. En 2025, pour la première fois depuis que le Centre National du Livre suit ses chiffres, il y a eu en France davantage de fermetures de libraires que d'ouvertures. Et à Saint-Jean-de-Maurienne, notre invitée, elle, a choisi d'agrandir la sienne.
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0: Bonjour Chiara Valin-Canciani.
5: Bonjour.
0: Merci d'être avec nous ce matin. Chiara, il y a une question toute simple que j'ai envie de vous poser pour commencer.

0: Un pari réussi parce que depuis la réouverture, notre fréquentation elle est en forte hausse.
1: Magnifique. Alors vous, vous dites que cet agrandissement était aussi une façon de contre-attaquer. Hein. Contre-attaquer quoi exactement? Cette baisse du marché, la morosité, mais aussi l'arrivée d'une nouvelle librairie à Saint-Jean-de-Maurienne?
0: Effectivement, un peu tout ça. Le marché des librairies, on sait qu'il est en baisse. Cette année, vous l'avez dit, c'est la première année où on a plus de fermetures que d'ouvertures des librairies. On sait aussi que les années qui approchent des élections présidentielles, ce n'est pas celle où il y a le plus d'achats de livres. Mais on était vraiment à l'étroit et on avait envie de proposer une meilleure présentation aux clients. Nous, on base tout sur le conseil et c'est vrai qu'on n'arrivait même plus à retrouver les livres tellement on en avait et ils n'étaient pas mis en valeur. Donc là, le but pour nous, c'était vraiment ça, de tout remettre en valeur.
1: Dans 3 minutes, Chiara, vous allez nous raconter ce pari. Hein, comment passe-t-on d'une librairie de 80 mètres carrés à un lieu de 180 mètres carrés dans ce métier où chaque mètre carré supplémentaire représente aussi des charges supplémentaires.
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1: Ah, moi j'adore les tournesols. On sait très bien que les tournesols suivent la lumière, le soleil. Nous, pendant quelques minutes, eh bien, nous allons suivre celui qui les a chantés, celui qui les adore. Sinon, on n'aurait pas fait une chanson. C'est Marc Lavoine. On l'écoute ? Les tournesols.

0: agréable, cette balade dans les tournesols. C'était Marc Lavoine.
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0: On a tous eu un jour une idée un petit peu folle. Pas d'inventer l'école, hein, comme Charlemagne, mais une envie qu'on laisse mûrir sans trop savoir si on osera vraiment. Et puis arrive ce petit déclic, celui qui fait dire « Allez, bon, cette fois je me lance ». Chaque matin, on rencontre celles et ceux qui ont décidé de tenter le coup, comment ils se sont lancés, ce qui fait leur différence et pourquoi chez eux ça marche. Avec nous ce matin, Chiara Valin-Canciani de la librairie des livres Et Vous. Vous êtes en Maurienne, installée à Saint-Jean-de-Maurienne. Chiara, concrètement, on pousse aujourd'hui la porte de votre nouvelle librairie. Qu'est-ce qui a changé ?
2: Eh bien, il y a plein de gens qui rentrent et qui font « Waouh ! » En effet, c'est un espace beaucoup plus aéré, beaucoup plus agréable. On a la place de tout mettre en valeur. Les BD, elles ont doublé des surfaces. La partie jeunesse, elle est vraiment agréable. On a installé des petits canapés, des petites chaises pour se mettre à l'aise où on veut dans la librairie. Il reste toujours nos conseils, nos coups de cœur. Ça n'a pas changé. Mais l'espace, il est vraiment transformé.
0: Avec de nombreux livres, des BD, puis des jeux de société que vous avez décidé également d'inclure dans des livres Et Vous. Et en ce moment, il y a un retour sur le jeu de société en famille, c'est extra. Au départ, Chiara, est-ce que vous aviez imaginé que des livres Et Vous prendraient cette dimension ?
2: Non, pas forcément. Ça faisait, quand j'ai créé la librairie en 2018, ça faisait 20 ans qu'il n'y avait plus de librairie dans la ville de Saint-Jean-de-Maurienne. Et du coup, c'était un petit pari déjà ouvrir une librairie de 80 mètres carrés. Donc, voir que les gens ont répondu présent et qu'ils continuent à répondre présent depuis 8 ans. Parce que l'ouverture, c'était le 31 août, donc on vient juste de fêter nos 8 ans d'ouverture. Et ben c'est plaisant, c'est agréable, c'est vraiment, ça met du baume au cœur.
0: Avec ces journées bien remplies, comme je l'imagine, est-ce que vous arrivez encore à lire, vous, dans la semaine ?
2: Ah ben bien sûr. La nuit, ou en général c'est la nuit effectivement, ou dès qu'on a un petit moment d'attente quelque part, on en profite. Je pense que c'est vraiment notre philosophie de lire beaucoup. On lit en moyenne 10 livres par semaine pour chaque personne qui travaille à la librairie pour pouvoir conseiller au mieux.
0: Vous arrivez donc à vendre les livres que vous lisez vous-même ?
2: Oui. Et on voit, on met nos petits coups de cœur affichés sur les livres.
0: Ah, j'aime bien.
2: Et voilà. Et les piles de ces coups de cœur descendent beaucoup plus vite que les autres livres qu'on connaît pas et qu'on n'a pas lus.
0: Est-ce que l'avenir des librairies indépendantes, hein, je précise, passe par ce qu'Internet ne saura jamais vraiment reproduire, c'est cette relation humaine, cette relation qui vous plaît tant dans le métier que vous exercez aujourd'hui, qui
2: Bien
0: n'a pas
2: sûr.
0: Toujours été votre métier d'ailleurs.
2: Je pense que c'est effectivement ça, c'est ce qu'une librairie physique apporte, c'est du conseil, c'est comprendre ce qu'un client cherche vraiment ou que ce qu'il veut offrir, arriver à s'identifier avec lui, avec ses besoins. Et tant que la loi langue, elle tient et que le prix du livre est unique, partout on l'achète, je pense que les librairies, elles tiendront.
0: Dans 3 minutes, Chiara, on va arrêter les petits chiffres, hein, les mètres carrés, les marges. Vous allez devoir choisir très rapidement, sans réfléchir, parce que arrive, comme tous les matins, à cette heure-ci, le portrait savoyard. Ok, en attendant, on va continuer en musique avec Tame Impala et Jenny. Vous connaissez la légende de Dracula, vous l'avez peut-être lu, d'ailleurs, quand vous étiez toute gamine. Évidemment, peut-être qu'on la retrouve en BD chez vous, dans votre librairie à Saint-Jean-de-Maurienne. C'est Dracula, cette légende est racontée. Va-t-elle nous faire frissonner ? On en reparle effectivement dans un instant. À tout de suite.

0: La légende de Dracula qui est de retour, c'est une nouveauté. Coup de cœur de l'équipe d'ici Pays de Savoie, Tame Impala et Jenny. Il est 10h17, bienvenue dans notre émission Ici ça marche. Notre invitée ce matin, Chiara Valincanciani, qui a créé la librairie des livres Et vous à Saint-Jean-de-Maurienne. Et 8 ans plus tard, elle vient quasiment d'en doubler la surface. Chiara, vous nous expliquerez pourquoi ça marche dans quelques minutes. Vous voulez bien jouer avec nous comme tous les matins? C'est notre portrait savoyard sous le même principe qu'un portrait chinois. Il faut répondre rapidement du tac au tac, sans hésiter. Ok. Hey. Roman ou BD?
1: Roman.
0: Poche ou grand format?
1: Les deux, c'est quand même dur. Hein. Plutôt grand format, alors.
0: Livre neuf ou vieux livre trouvé par hasard?
1: Livre neuf.
0: Lire chez soi ou lire en terrasse?
1: Livre en terrasse.
0: Polar ou histoire d'amour?
1: Polar.
0: Goncourt ou livre dont absolument personne ne parle?
1: Livre dont absolument personne ne parle.
0: Rentrée littéraire ou alors Noël?
1: Rentrée littéraire.
0: Et demain, si vous aviez arboré un t-shirt blanc sur lequel il y aurait une inscription, quelle serait-elle? Est-ce que vous choisissez « je lis entre les lignes » ou « à livre ouvert » ?
1: Je lis entre les lignes.
0: Dans un instant, Chiara, on reviendra au tout début, parce qu'avant les 180 mètres carrés, avant les milliers de références, il y avait une femme qui ne travaillait pas du tout dans la librairie et qui a décidé de changer de vie.
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0: Les grands changements ne commencent pas toujours par de grandes décisions. Parfois, c'est juste une envie qui revient encore et encore jusqu'à devenir une évidence. C'est le moment d'y aller. Avec nous ce matin, Chiara Valincanciani, vous rêviez d'une librairie, vous l'avez fait. C'est une librairie qui continue d'y croire, malgré un secteur du livre qui souffre. Chiara, avant les livres, il y avait le tourisme. À quel moment est-ce qu'on se dit « maintenant, je veux devenir libraire » ?
1: Il y a des fois où la vie, elle nous met devant des décisions ou des choix qu'on n'a pas forcément prévus. J'ai eu un cancer en 2017 et ça a été une mise en question pour moi. Ça a été le moment où je me suis dit, est-ce que j'ai envie de continuer dans ce que je suis en train de faire et que j'aime, ou j'ai quand même envie de poursuivre mes rêves.
0: C'était un rêve donc enfoui en vous depuis quelques années, toute petite. Vous rêviez de devenir libraire ou pas du tout?
1: Je sais que, alors peut-être pas toute petite, mais depuis le collège, et je me rappelle déjà qu'à l'université, j'avais suivi un cursus plutôt économique, j'étais en économie du tourisme, et je lisais quand même énormément, et il y avait plusieurs amis qui m'avaient dit, mais pourquoi tu te lances pas plutôt dans une librairie ou en littérature? Ils voyaient que c'était ma passion.
0: Ouais. Vous étiez déjà cette personne qui offrait des livres aux autres aussi, qui passait son temps dans les librairies ?
1: Bien sûr.
0: Oui, évidemment. Hein. Et quand vous ouvrez en 2018, la situation est quand même très particulière à Saint-Jean-de-Maurienne. Il y a alors très peu d'offres hein, de librairies dans la vallée. La librairie la plus proche, je pense, à l'époque, c'était Modane. Et vous vous dites qu'il manque vraiment quelque chose ici, donc je vais le créer.
1: Exactement, c'est ce que j'ai fait. Donc l'idée, effectivement, il n'y avait plus de librairie depuis 20 ans sur Saint-Jean-de-Maurienne. Il y avait Modane ou autrement Albertville ou Chambéry. Et je me suis remis sur les bancs d'école. Je suis retournée à étudier. Et j'ai évidemment fait une étude de marché pour voir la faisabilité de mon projet. J'ai lancé aussi un mailing auprès des gens qui habitaient Saint-Jean ou les alentours pour voir si l'idée, ouais, elle pouvait les botter. Et j'ai eu énormément de réponses en 24 heures. C'est qui m'a confortée dans l'idée de l'ouverture.
0: À quel moment vous comprenez que ça fonctionne ensuite ? Quand vous embauchez, quand les gens commencent à revenir, quand un client vous dit « je viens parce qu'on m'a dit que vous sauriez quoi me conseiller », c'est tout ça ?
1: C'est un ensemble, effectivement. Mmh. Dès l'ouverture, dès le 31 août 2018, l'affluence, elle était là. Un mois après, j'ai embauché ma première salariée. Et après, c'est vraiment un travail d'équipe parce que du coup, on est quatre maintenant. Et c'est vraiment tout ensemble qu'on arrive à créer ces projets parce que c'est pas seulement le conseil, mais c'est aussi l'organisation d'animation. On fait énormément des rencontres ou d'animation dans la librairie. Donc, c'est un peu tout ça.
0: Ouais, et c'est un sacré défi, en tous les cas, de vouloir agrandir là où aujourd'hui, hein, de passer à 180 mètres carrés. C'est pour ça que j'ai souhaité que vous soyez avec nous pour deux choses, parce que c'est vrai qu'il n'y a pas d'âge pour changer d'orientation, que parfois il y a des déclics dans la vie, où c'était effectivement la maladie qui vous a atteint et vous vous êtes dit, je vais poursuivre le rêve qui était enfoui en moi, et que malgré un contexte difficile pour les libraires, on peut y arriver. Et à la réouverture, d'ailleurs, certains sont arrivés avec des fleurs, voire même des confitures. Hein. C'est ça qui est incroyable. Est-ce que vous vous dites, tout compte fait, cette librairie appartient un petit peu à la ville ?
1: C'est ça. Ouais. La librairie est aux gens. Pas forcément qu'à la ville, parce qu'on a beaucoup de gens qui viennent des autres villages d'alentour. Il y a des gens qui commencent à venir d'Albertville, de Saint-Pierre-d'Albigny. Donc, ça nous fait énormément plaisir de voir les gens venir et surtout les gens revenir. Ouais. Et puis, comme je disais tout à l'heure, les gens, ils rentrent et ils ont cet enthousiasme à voir la librairie comme ça.
0: Quand vous regardez ces 8 années, Chiara, pourquoi ça marche ?
1: Je pense que c'est l'équipe. C'est dans une librairie, comme on disait tout à l'heure, tout est lié au conseil, aux gens qui sont là. Tout le monde est avec un sourire. On essaye vraiment de mettre le client à l'aise et de créer. C'est pas des clients en réalité. C'est devenu presque tous des amis ou des gens avec lesquels on aime bien parler et échanger.
0: Alors dans 3 minutes, Chiara, on va quitter les rayonnages. Hein. Vous allez nous emmener dans votre petit coin de paradis, un endroit où vous aimez aller quand vous refermez enfin un livre ou alors la porte de votre librairie. En attendant, quelques pas de danse sur la bamba avec Los Lobos.

0: Petit moment d'évasion, petit moment de danse, de souvenir. En 1987, Los Lobos nous interprétait la bamba.
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0: Chiara, c'est une ancienne pro du tourisme qui un jour a choisi de tourner la page pour ouvrir sa propre librairie à Saint-Jean-de-Maurienne et on a doublé la surface de son commerce des livres. Et vous, plus de surface, plus de livres. Hein, Chiara, c'est ça, votre quotidien maintenant. Hein. L'heure de découvrir aussi votre petit coin de paradis qui a fait de votre rêve une réalité, pour reprendre la phrase de Saint-Exupéry. Vous nous emmenez où aujourd'hui?
3: Je vous amène au col du Chaussy. Alors, le col du Chaussy, il est situé pas très loin de Saint-Jean-de-Maurienne. On peut monter ou par les lacets des Montvernier ou de l'autre côté par la Chambre, si on veut. Et c'est vraiment pour moi le petit coin de paradis où j'y vais été comme hiver, parce qu'été comme hiver, il y a des choses à faire. On peut aller cette saison ramasser un peu de myrtilles, si on veut. On peut monter jusqu'à la Croix de la Chale. Donc un tout petit peu plus haut, c'est une balade qu'on peut faire en une heure à pied ou en hiver on y va en ski de randonnée. Ça fait le petit coin où on peut aller, on respire, on prend l'air. Il y a les sapins, le paysage il est magnifique. On a une vue sur les aiguilles d'Arves, sur le massif des Belledonnes. C'est vraiment un endroit très chouette où en hiver on peut également faire du ski de fond. Donc voilà.
0: La flore, la faune, très riche, j'imagine aussi à cet endroit-là. On peut voir des animaux comme des bouquetins, des marmottes.
3: Alors pour voir un peu des bouquetins, il faut qu'on monte un peu plus haut, parce que le col du Chaussy, il est à 1500 mètres. Mais par contre, si on va vers le grand coin, on peut en voir. Des chamois aussi, il y a quelques chamois par là-haut. Et voilà, c'est magnifique.
0: Ce sont des moments précieux pour vous, qui vous ressourcent. Et vous y allez de temps en temps avec un bouquin ou pas?
3: Ça arrive, mais souvent quand on y va ou avec des amis pour marcher, ou autrement, vraiment en hiver pour faire du ski de randonnée et se ressourcer, ça permet d'avoir une évasion juste à côté de la maison, parce que finalement, de Saint-Jean-de-Maurienne, c'est une trentaine de minutes pour le rejoindre, donc ça permet de partir rapidement et de s'évader très rapidement, même quand on a juste 2 heures devant soi.
0: Dans 4 minutes, Chiara, nous allons regarder ce qui marche ailleurs. Des belles initiatives fleurissent chaque jour, et il y en a une, justement, qui a germé dans un EHPAD, pas ici, dans nos pays de Savoie, hein, alors que les températures grimpaient, que le besoin de climatiseurs devenait urgent, ce sera à découvrir. Après cette information hyper importante.
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0: Parce que dans l'actualité, il y a 2 choses. Il y a le trafic des trains qui est interrompu en gare de Chambéry en raison d'une panne d'installation. Cela concerne les axes vers Lyon, vers Annecy, vers Grenoble. Le trafic pourrait reprendre vers midi selon les dernières estimations de la SNCF. Et puis, il y a la foire de Crète où vous allez pouvoir assister à l'émission Roble Show tout à l'heure avec Laurent Pascal. À partir de 11h, on y est. Alors, beaucoup de monde entre Douvaine et Thonon-les-Bains. Sur la route départementale 1005 aussi, à partir de Fille en direction de Thonon-les-Bains, vous avez 12 minutes de plus sur votre temps de trajet. Il y en a qui viennent aussi de Lully en direction de Thonon. À partir de Lully jusqu'à Mésinges, vous avez aussi une circulation un peu mouvementée avec 12 minutes de plus sur votre temps de trajet, et privilégiez aussi les navettes qui sont gratuites. Vous pouvez vous garer en dehors de Thonon-les-Bains pour vous rendre à la foire de Crète et bénéficier de ces navettes gratuites.
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0: Il y a des choses qu'on aimerait raconter à ceux qui nous manquent, nos choix, nos doutes, le chemin parcouru. Elle en a fait une chanson, c'est Céline Dion, qu'elle nous interprétait il y a 12 ans, Parler à mon père.

0: Voilà notre chouchoute, Céline Dion. C'est l'événement musical de la rentrée. Hein. Céline en concert à Paris dans quelques jours. Et peut-être vos places le 12 septembre prochain. Une première série de shows dans la capitale en attendant la suite en mai de l'année prochaine.
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0: Souvent, les belles aventures commencent par une phrase toute simple. Hein, et pourquoi pas? Pourquoi ne pas essayer, inventer, se lancer? Chaque matin, on rencontre celles et ceux qui ont osé répondre à cette question. C'est votre cas, Chiara Valin-Canciani. Vous êtes avec nous hein, jusqu'à 11h. Chiara, vous avez fait le pari d'un commerce culturel de proximité, pendant que d'autres, eux, mettent en place des initiatives tout à fait étonnantes pour faire face aux besoins de climatiseurs. On écoute Robin Bernot avec Noémie Guillotin.
3: Dans l'Allier, à Montluçon plus précisément, une entreprise a lancé une cagnotte en ligne pour financer des climatiseurs dans les EHPAD.
4: Je pense que c'est très bien parce que plus on vieillit, plus on souffre de la chaleur.
3: Il s'agit de l'entreprise Mendes qui connaît plutôt bien le sujet puisqu'ils sont chauffagistes et installateurs de clim à Montluçon. Cette idée d'ouvrir une cagnotte en ligne, ils l'ont eue après plusieurs appels reçus cet été, comme l'explique Alexandra Lopito, assistante commerciale chez Mendes, jointe par Noémie Guillotin.
5: On s'est rendu compte que ce soit dans le privé ou dans le public, non, les EHPAD ne sont pas encore climatisés correctement. Les résidents sont dans des chambres qui sont à plus de 30 degrés. Et on s'est dit qu'en lançant une cagnotte solidaire, ben peut-être que si tout le monde mettait 2, 3, 4, 5 euros, et ben ça nous permettrait de pouvoir mettre, même si c'est que dans une pièce, hein, une climatisation supplémentaire dans les EHPAD. Et les établissements n'auront rien à débourser. C'est vraiment un cadeau qui va être fait aux établissements.
3: Depuis son lancement cet été, la cagnotte a dépassé les 3000 euros. Alors ici en Auvergne, ça semble marcher. Mais vous, qu'en pensez-vous? Alors, on va entendre pas mal d'avis assez différents. On va commencer avec Fleur qui, elle, est assez séduite par la démarche.
6: Et moi, je trouve que c'est vraiment une super idée parce qu'on pense pas trop aux personnes âgées. Elles ont beaucoup souffert cet été. Et donc, voilà, je trouve ça super qu'on fasse des choses pour les personnes âgées.
3: Quelques mètres plus loin, après avoir discuté avec Fleur, je prends le temps d'en parler avec Francine.
7: Moi, je trouve que c'est très bien. Celui qui peut mettre dans la cagnotte et aider les autres, c'est super.
3: Est-ce que ça vous embête pas un peu que ce soit une entreprise qui soit obligée de créer une cagnotte pour qu'on prenne soin de nos aînés?
7: Oui et non. Après, c'est difficile pour tout le monde, la vie. Donc, tout le monde n'est pas apte à penser aux autres. Donc, autant que quelqu'un lance l'idée, oui.
3: Des citoyens qui se cotisent et remplissent une cagnotte pour permettre à nos anciens de pouvoir rester au frais. Pour certains, ça passe, vous venez de l'entendre. Mais alors, pour Sylvain, pas du tout.
8: Je trouve ça scandaleux qu'on soit obligé d'arriver à une cagnotte pour financer des climatiseurs, alors que les EHPAD, on devrait en prendre soin et ce sera à l'État de le faire.
3: L'État a, pour sa part, annoncé fin juin 2026 que le fonds de 100 millions d'euros dédié à l'amélioration de la qualité dans les EHPAD serait mobilisé en priorité pour financer des équipements de rafraîchissement afin de mieux protéger les résidents lors des fortes chaleurs.
0: Chiara, cette initiative, elle vous parle ?
9: Effectivement, je trouve qu'elle est très intéressante et c'est bien de compter sur la solidarité des gens. Après, effectivement, je trouve que l'État devrait pouvoir intervenir, que ce soit dans les EHPAD, dans les écoles, où au mois de juin, on frôle les 35 degrés. Voilà, c'est mon avis.
0: Il n'y a pas que dans les livres hein, qu'on trouve de belles histoires. Et cette histoire belle, eh ben, elle en fait partie. Et qu'on a découvert avec Ici, Pays de Savoie, ce matin. Une adresse à noter dans vos petits papiers. La bonne adresse de notre invité, ce sera dans quelques minutes. Vous allez effectivement nous partager une adresse que vous avez découverte. Croyez-moi, vous allez être surpris. Il y a des petits établissements comme ça qui ouvrent dans nos villes. Et notamment du côté de Chambéry. Je ne vous en dis pas plus pour l'instant. En attendant, il faut rester en ligne. On garde la ligne, hold the line, comme nous le disait si bien en chanson à l'époque Toto.

0: Ici Pays de Savoie, Hold the Line, c'était Toto.
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0: Il y a des projets qui ne naissent pas du jour au lendemain. Ils commencent par une envie, on laisse grandir, on imagine, on hésite. Et puis un jour, quelque chose bascule, on ne se demande plus. Et si, on se dit, c'est parti, c'est ce qui vous est arrivé. Chiara, vous êtes une passionnée de livres qui a osé changer de vie pour ouvrir sa librairie à Saint-Jean-de-Maurienne. Et là, vous l'avez agrandi, vous avez suivi votre rêve, vous avez fait de votre rêve une réalité, hein, pour reprendre effectivement la citation de Saint-Exupéry. Tout va toujours pour le mieux ?
2: Évidemment.
0: Chaque matin, on demande également à notre invité de nous confier une adresse. Alors, pas forcément la plus connue, mais celle où vous aimez revenir. Chiara, quelle est votre bonne adresse ?
2: Eh bien, c'est la Manupoterie à Chambéry. C'est un endroit où on se sent bien, où on va, on crée, on prend un petit café, et c'est vraiment génial.
0: Et il paraît que Manu, il est très très sympa. Et il est avec nous en ligne. Manu, bonjour. Bonjour, bonjour.
3: Bonjour.
0: Alors, qu'est-ce qui caractérise la Manupoterie aujourd'hui ? Donnez-moi une bonne raison de pousser la porte de chez vous.
3: Eh bien, de vouloir passer un moment de détente où on déconnecte et on s'amuse à créer la décoration sur une céramique.
0: D'accord. Est-ce qu'on peut venir chez vous, mettre les mains dans la terre et apprendre sans avoir aucune notion ?
3: Alors, en fait, la particularité, c'est que les pièces, elles sont déjà fabriquées. Donc, vous faites le choix d'une céramique. Par exemple, vous prenez un bol, un mug, une assiette, un vase. Et après, on vous met à disposition le matériel pour les décorer. Du coup, ça rend l'atelier vraiment très accessible. On met à disposition des petites gommettes, des pochoirs. Vraiment, c'est accessible dès le plus jeune âge.
0: Et qu'est-ce qui fait la particularité, quand même, de votre endroit ? Qu'est-ce qui différencie votre endroit d'un atelier dans lequel on peut faire de la poterie ?
3: Je dirais que c'est vraiment le côté très accessible. On voit, on réunit vraiment toute génération. On peut avoir vraiment des enfants, les parents accompagnés des enfants, les grands-parents avec les petits-enfants pendant les vacances. Et on voit qu'on les clients prennent vraiment le temps de se poser pendant 2 heures. Ils déconnectent totalement. On voit plus de téléphone sur les tables, rien. Et après, ils prennent un bon moment autour d'une boisson et d'une pâtisserie pendant le temps qu'ils créent leur pièce.
0: On assiste quand même aujourd'hui, Manu, hein, à un retour des activités manuelles. Ça cartonne.
3: Oui, c'est vrai qu'on me le dit, souvent. Ils ont vraiment envie de reconnecter à quelque chose qu'ils ont fait de leurs mains. Et puis après, il y a vraiment la fierté aussi du moment de la récupération de la pièce où les gens sont vraiment contents de pouvoir récupérer leur bol ou leur assiette.
0: Qu'est-ce qui vous plaît, vous, dans le fait d'exercer ce métier à Chambéry, d'avoir créé la Manupoterie et d'accueillir celles et ceux qui souhaitent créer à leur tour ?
3: Moi, c'était vraiment l'idée de pouvoir permettre aux gens de passer un bon moment. Et quand je vois les retours qu'on a et le sourire des clients quand ils récupèrent leurs pièces, voilà, c'est vraiment nous nos plus beaux moments. Et on se dit qu'on a on a apporté quelque chose de sympa aux clients. Ils nous le rendent largement, et c'est ça qui fait qu'on est super content d'avoir monté le projet.
0: Vous devez être flatté lorsque vous avez une invitée d'ici Pays de Savoie qui vous met en avant. Hein.
3: Oui, merci Chiara. D'ailleurs, c'est vraiment très, très gentil. Et c'est vrai que ça fait plaisir quand, après moins d'un an, on a déjà des retours comme ça qu'on nous permet de passer à la radio pour se faire connaître un peu. C'est super, merci.
0: Bah peut-être que dans quelques semaines, ce sera vous qui serez à la place de Chiara. Hein, c'est une bonne idée.
3: Avec
0: en tous
3: plaisir.
0: Les cas, merci beaucoup Manu de la Manupoterie à Chambéry. Je vous en prie. Qu'est-ce que vous aviez réalisé, vous, Chiara ?
2: Moi, j'ai réalisé une tasse.
0: Ah.
2: Une petite tasse avec plein de petits points différents. Et c'était... En effet, on déconnecte vraiment. Ça fait du bien.
0: Exactement, on laisse un peu le cerveau, le téléphone, enfin...
2: Pour complètement.
0: Et puis on prend du bon temps. Et dans quelques minutes, le truc qui marche au jardin, Christophe Garnier nous emmènera chez René à Mure, dans son jardin. Elle a installé des filets, mais pas question de grêle. Chez elle, ils ont une toute autre utilité. Donc on va découvrir ça dans moins d'une minute trente. Et on verra si vous aussi, vous avez la main verte, hein, Chiara.
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0: C'est l'heure de retrouver le truc qui marche au jardin avec Christophe Garnier qui entre chaque jour dans vos jardins. Vous en avez un, vous, Chiara, des jardins à la maison, un potager
2: Oui, un ouais. Petit potager, un moyen potager. On a deux potagers, un fait par les adultes et un fait par les enfants.
0: Vous avez mis en place dans le vôtre des choses pour protéger des intempéries ou pas du tout
2: hein? Pas du tout, voilà. Bon. Non. On croit dans les éléments.
0: Ouais. Hier, il était question de protéger son jardin de la grêle avec des filets, mais les filets au jardin ont aussi d'autres utilités.
12: Et c'est ce qu'on va voir avec René à Mure. On est donc dans l'Albanais. René, elle pourrait presque avoir des filets de pêche parce qu'elle a un grand plan d'eau plein de poissons à l'entrée de son jardin. Mais c'est pas à ça qu'ils lui servent, les filets. Et je les mets au pluriel parce que dans son potager, il y a 3 filets différents et chacun avec une fonction bien précise.
13: Voilà, alors j'ai le filet qui est au-dessus des framboises. Non pas pour protéger de la grêle, mais pour protéger des moineaux qui viennent manger toutes les framboises.
12: Alors en même temps, c'est un filet relativement fin. Alors d'abord, je pense qu'en cas de petite grêle, il peut être utile.
13: Il peut être utile, mais sa priorité, c'est pas ça. La priorité, c'est vraiment éloigner les moineaux.
12: Non, mais avec une saison comme on a eu cette année, avec quand même le moins qu'on puisse dire, quelques petits pics de chaleur, vos framboisiers sont quand même bien verts, ils n'ont pas brûlé. Ce filet qui est à maille assez fine doit faire aussi un petit peu ombrière.
13: Oui, je pense. Mais il y a aussi le fait que je les ai un peu arrosés. Le fait que j'ai une mare, je me permets d'arroser un peu plus que si je n'avais pas de mare.
12: Non, mais voilà. Souvent, les framboisiers en plein soleil, oui. C'est des arbustes de sous-bois oui. Qui aiment bien avoir un petit peu d'ombre. Là, ils sont super bien exposés. Le filet doit aussi peut-être leur faire du bien.
13: Oui, tout à fait. Je pense que ça les protège.
12: Bon, et là, du coup, cette année, vous mangez des framboises.
13: Ah, bah oui, là, oui. Ça fait 2 ans que je fais ça. Et là, on mange plus de framboises qu'avant.
12: Donc, elles ont leur petite cabane avec le filet qui les emballe. Il y a un autre filet. Alors là, c'est les filets. On les voit parfois pour protéger des oiseaux sur des semis ou parfois sur des cerisiers. Cela recouvre les choux.
13: Alors, c'est uniquement pour éviter que le papillon, la pierride, elles viennent pondre et puis que le chou-fleur et le brocoli soient pleins de chenilles et puis mangeables, quoi.
12: Il est joli ce papillon, c'est un papillon noir et blanc.
13: Beau. Il est très beau. Il
12: on est content beau. De le voir voilà. Dans les jardins quand on ne sait pas ce que
13: voilà.
12: C'est.
13: Alors moi je suis contente de le voir, je le laisse venir. Maintenant je protège mes choux-fleurs, comme ça ben, tout le monde s'y retrouve.
12: Parce qu'on se retrouve, si on se laisse déborder, effectivement, oui. Avec des chenilles par dizaines
13: oui, ça va très
12: sur chaque pied.
13: Ça va très très vite, même s'il y a une période, tous les matins je venais, je retournais les feuilles et puis j'écrasais les œufs du papillon. Mais j'arrivais toujours à avoir quand même des chenilles malgré tout. Donc je trouve que c'est la meilleure solution qui demande le moins de travail.
12: Ouais, surtout que le chou est une plante assez robuste, donc là voilà. Le filet est posé directement
13: oui,
12: dessus.
13: Le chou il grossit et puis là je vais détendre un petit peu mon filet, puis le chou il va continuer à grossir avec.
12: Donc d'un côté protéger des oiseaux, là protéger du papillon, ouais. Un petit peu plus loin à l'entrée du jardin, un filet à mailles, alors très très fine, presque un voile, oui. Au-dessus des poireaux.
13: Alors là, c'est pour protéger du ver du poireau. Avant, je n'avais pas et depuis 5 ans, j'ai le ver du poireau. Et quand c'est le moment de manger les poireaux, ben, on en jette 90%.
12: Parce que oui, le ver en lui-même, finalement, c'est la larve qui a été aussi apportée par un papillon.
13: Oui, c'est le papillon qui pond sur le poireau. Et la larve, elle se nourrit dans le fût du poireau. Elle fait des galeries. Et vous ne pouvez pas manger, c'est vraiment pas beau, quoi.
12: Puis on a, bah, comme les choux, on en parlait tout à l'heure, c'est une plante relativement robuste, le poireau, c'est lui qui porte le filet, il n'y a pas besoin de mettre d'armature.
13: Non, j'ai juste mis aux quatre coins pour éviter que le vent parte avec le filet, mais sinon, non, tout va bien.
0: Ah oui, elle a de l'originalité quand même, hein, avec ses filets, qu'est-ce que vous en pensez?
2: Mais évidemment, très très original, et puis ça donne des idées aussi.
0: Exactement, peut-être dans votre futur potager des filets comme chez René. Dans 3 minutes, avant de nous quitter, Chiara, vous allez nous donner un nom, celui de quelqu'un qui vous inspire, que vous aimeriez entendre un matin derrière ce micro. Pour l'instant, les oies sauvages, Yann Muller.
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0: ils ont dépoussiéré un titre de Michel Delpech, Les Oies Sauvages, Yann Muller et son équipe.
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0: Elle travaillait dans le tourisme. En 2018, elle change de vie et ouvre une librairie à Saint-Jean-de-Maurienne. Et 8 ans plus tard, alors que les ventes de livres reculent et que beaucoup de libraires s'interrogent sur leur avenir, elle décide de pousser les murs de sa librairie des livres et vous à Saint-Jean-de-Maurienne. Chiara Valin-Cancini est avec nous. Chiara, est-ce qu'il y a une personne dans votre entourage qui vous inspire, qui pourrait être à votre place dans quelques jours, dans quelques semaines, dans quelques mois, ici?
3: Je pense que Loïc et Héloïse de l'association Instinct TAF, ils pourraient avoir leur place dans cette radio avec leurs initiatives positives. Ils ont toujours envie de faire voyager le spectacle vivant et de le montrer. Tout à l'heure, vous étiez avec le maire de Chanaz, les territoires ruraux. Et ben eux, ils sont en Chartreuse et ils essayent vraiment de créer et de faire, d'avoir pas mal de spectacles vivants en Chartreuse. Un peu partout.
0: Mais espérons qu'il accepte l'invitation, si Loïc, ou alors sa collègue. Merci Chiara Valin-Cancini d'avoir été avec nous. Votre aventure raconte finalement quelque chose d'assez rassurant. On peut commander un livre en quelques secondes depuis son canapé, mais on ne peut pas commander aussi facilement un conseil, comme vous le disiez tout à l'heure, une conversation, une découverte imprévue. Ni ce moment où quelqu'un pose un livre devant vous et vous dit « Mais faites-moi confiance, celui-là, il est vraiment pour vous. Hein, » ça raconte un peu votre quotidien. Vous riez, mais c'est ça. Hein. Et c'est peut-être précisément pour ça que les libraires ont encore tellement de choses à raconter. Merci Chiara d'avoir été avec nous et longue vie à des livres et vous. Et j'aimerais aussi pousser la porte de votre librairie et de dire waouh. Alors à très vite.
3: On vous attend.
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0: En attendant de retrouver Laurent Pascal en direct de la foire de Crète, salée de la musique, les années 80 et vos souvenirs partagés avec le

0: de sa voix, Eurythmics avec Sweet Dream. Et le rêve deviendra peut-être réalité pour vous. Si vous voulez rencontrer Laurent Pascal, c'est le moment ou jamais. Il est en direct aujourd'hui la foire de Crète, n'est-ce pas Laurent?
1: Absolument Karine, on est en direct de la foire de Crète avec un beau soleil, puis comme on est sous les arbres, en plus on a une belle température de 25 degrés, donc on est tranquillement installé ici, place de Crète, à côté de la fête foraine, et on va jouer entre 11h et midi au Robles Show. À demain Karine.
0: À demain, avec plaisir.
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1: Passez une très belle fin de matinée avec nous. Il est 11h01. Ici Pays de Savoie, première radio sur l'actu locale. L'info Annabelle Galotti, bonjour.
6: Bonjour Laurent, bonjour à tous. Il y a des perturbations depuis 6h ce matin à la gare de Chambéry. Le trafic est interrompu en raison d'une panne sur une installation ferroviaire. Ça concerne les axes vers Lyon, Annecy et Grenoble. Le trafic pourrait reprendre d'ici la mi-journée. Il devait reprendre à 9h puis finalement à midi. Et les dernières informations de la SNCF parlent plutôt de 13h40. Sur la route, on est ralenti à cause du prix des carburants toujours élevé à des niveaux records. Le gouvernement prolonge d'un mois les aides pour les grands rouleurs. C'est une aide de 100 euros. Par ailleurs, les aides ciblées pour les pêcheurs, les agriculteurs et le secteur du BTP sont prolongées, elles, de 2 mois. Au tribunal d'Albertville, le jugement sera rendu dans les prochaines heures au procès des surveillants et policiers poursuivis pour corruption et pour certains aussi pour trafic de stupéfiants. Les faits s'étaient déroulés dans la prison d'Eton jusqu'en 2025 où un ancien détenu, Samir Eboa, est lui poursuivi pour ces mêmes faits. Il réussissait à manipuler les surveillants depuis sa cellule. Hier, le procureur a requis 10 ans de prison contre le détenu et des peines allant de 6 mois sous bracelet électronique à 2 ans et demi de prison pour les surveillants et la police. Après les écoliers et les lycéens, les étudiants de l'université Savoie-Mont-Blanc font leur rentrée et ça coûte cher. Tout compris, ils doivent débourser 3 220 euros en ce mois de septembre. Ça comprend le logement, les frais d'inscription ou encore les achats de matériel. Une facture faite par l'indicateur de la Fédération Université Savoie étudiante qui déplore une augmentation de cette précarité étudiante. Le président de l'Université Savoie-Mont-Blanc, Philippe Briand, était l'invité d'Ici Pays de Savoie ce matin et il nous a confirmé qu'effectivement, il constatait une augmentation des demandes d'aide sociale. Vous pouvez réécouter cette interview sur ici.fr. Et puis à Thonon, c'est la traditionnelle foire de Crète qui a lieu toute la journée comme tous les premiers jeudis de septembre depuis le 15e siècle. Des milliers de visiteurs sont attendus et parmi eux, il y a Laurent Pascal que l'on rejoint pour faire un point météo. Pour commencer, vous disiez qu'il faisait bon là où vous étiez, Laurent.
1: Oui, absolument, Annabelle. Alors avant, on va quand même faire juste un petit coup d'œil sur la route parce que pour celles et ceux qui viennent faire un petit tour à Thonon ce matin, on a encore un petit peu de monde à la hauteur de Sciez-sur-Léman, direction de Thonon. Ça bouchonne un petit peu dans Sciez, 5 minutes supplémentaires par rapport à un trafic normal. Et effectivement, Annabelle, côté ciel, c'est du grand beau temps aujourd'hui. Tempête de ciel bleu ici sur Thonon, mais sur tous nos pays de Savoie. Cet après-midi d'ailleurs, à Thonon-les-Bains, il fera 27 degrés. On aura 27 à Chamonix, à Fourneau, en Maurienne, 28 à Annecy, à Talloy, 29 à Rumilly, 31 degrés voire 32 degrés attendus sur l'avant-pays savoyard ainsi qu'à Chambéry et demain poursuite de ces fortes chaleurs.
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0: tout ça pour vous ce matin si vous jouez avec nous. L'Europe Le Show, c'est trois manches. Il y a d'abord un quiz musical, un quiz local et enfin une partie surprise qui nous réserve d'ailleurs beaucoup, beaucoup de surprises ce matin. Si vous voulez tenter votre chance, eh bien venez nous rejoindre au stand ici Pays de Savoie. Puis pour vous qui êtes à la maison, vous allez pouvoir jouer rien que pour le plaisir entre 11h et midi.
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0: Et avant d'accueillir un premier candidat, on va écouter John Travolta, Olivia Newton-John. Voici Summer Nights sur ICI Pays de Savoie.

0: John Travolta, Olivia Newton-John, c'était Summer Night sur ICI Pays de Savoie. Qu'est-ce que c'est que ce bruit? Drôle de bruit étrange.
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0: En direct de la foire de Crète, ici à Thonon pour le Reblanc Show, avec des gens qui viennent nous rendre visite ce matin sur le stand ICI Pays de Savoie. Merci à tous. On va jouer pour vous offrir le lot de goodies ici si vous amassez un maximum de points. Remplacé par des Robloches pour ce jeu avant midi. Deux candidats vont s'affronter. On va accueillir d'ailleurs une équipe pour le premier candidat. C'est Samuel et Myriam que je vous demande d'applaudir très très fort. Bravo.
3: Merci.
0: Bonjour Samuel, ça va?
3: Je vais bien.
0: Ouais, Samuel, vous venez d'où avec Myriam?
4: Alors Samuel de Vailly et moi de la Vernaze.
0: D'accord, et vous allez faire équipe ensemble tous les deux, voilà. Pour amasser un maximum de points. Eh bien je vais vous proposer une première...

Qu'est-ce que c'est que ce bruit? Donc on va faire une première manche qui sera une manche musicale. Alors, il va falloir trouver le mot manquant dans une chanson. En cas de bonne réponse, sans proposition, si je ne vous fais aucune proposition, vous remportez deux Robloches. Ouais. Si je vous fais une proposition, telle ou telle réponse, eh bien là, ça vous rapporte un seul Robloche si vous avez la bonne réponse. D'accord? Vous écoutez bien dans votre casque, voici le premier extrait.

0: Alors, puis la caméra zoom avant, jusqu'à quoi? C'est ça la question que je vous pose. Samuel, jusqu'à quoi? Jusqu'à ton... 3 secondes pour répondre. Sinon, je vous fais une proposition pour un reblush seulement. Là, ça en va les deux. La caméra zoom avant, jusqu'à ton... Allez, il faut donner une réponse ou sinon... Avec proposition?
1: La question. Je ne comprenais pas la question.
0: Si, il faut suivre, il faut donner le mot d'après.
2: Voilà.
0: Le mot d'après dans la chanson.
2: On va prendre avec la proposition.
0: Allez, avec la proposition, je vous propose médicament ou appartement?
2: Appartement.
0: Appartement, voici la réponse.
3: Jusqu'à ton appartement.
0: Et c'est une bonne réponse de Myriam.
1: Bravo.
0: Ça fait un premier reblush.
1: Bravo.
0: On est arrivé. Bravo.
1: Bravo.
0: Bravo à tous les deux. Attention, voici le deuxième extrait. On y va.
4: Allô, allô, monsieur l'ordinateur.
1: Ah, pas jeune tout ça.
4: Dites-moi, dites-moi, où est passé mon cœur? Je vous appelle au bureau du...
0: Je vous appelle...
1: Bébé Jordi?
0: Non, je vous appelle au bureau du... Du quoi? Je vous appelle au bureau du...
1: Bonheur.
0: C'est au bureau du bonheur, mais c'est une bonne réponse, Samuel, je pense. On vérifie.
4: Je vous appelle au bureau du bonheur.
0: Mais oui. Dorothée, monsieur l'ordinateur, ça faisait des années qu'on n'avait pas entendu ça. Allez, troisième et dernier extrait pour essayer de récupérer à nouveau deux reblochs supplémentaires. Écoutez.

0: Alors Samuel, t'as jamais vu une femme qui... La suite,
1: Clara Luciani.
0: Oui, mais ça c'est son nom, c'est le nom de la chanteuse. T'as jamais vu une femme
1: qui se bat.
0: Qui se bat, on vérifie.
2: T'as jamais vu une femme.
1: Ça doit être juste.
0: C'est
2: qui se bat.
0: C'est une bonne réponse, Samuel. Bravo, ça fait deux rebloches supplémentaires. Merci. On en est à 5. Le jeu n'est pas fini, il y a encore deux manches. Samuel, vous restez avec nous, avec Myriam. On va jouer dans quelques minutes, ce sera après Vivien Savage, la petite lady. Puis si vous voulez vous inscrire, parce qu'on va aussi enregistrer une émission tout à l'heure, entre midi et 13h30, eh bien vous pouvez venir nous rejoindre sur le stand ici, Pays de Savoie, ici à la Foire de Crète.

0: La petite lady, c'était Vivien Savage à l'instant sur votre radio locale ici Pays de Savoie en direct de la foire de Crète. Attendez.
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0: Alors, nous jouons ce matin dans cette première manche avec Samuel et Myriam de la Vernaz, de Vailly. Ils sont venus nous rejoindre ici, place de Crète. C'est peut-être votre cas aussi, si vous êtes dans le coin, si vous venez nous rejoindre. Je rappelle que à partir de 12h30 et jusqu'à 13h30, on va enregistrer également l'émission de demain vendredi. Ça sera l'occasion de venir jouer avec nous, puis en plus de vous entendre demain à la radio. Ça va, Samuel?
3: Je vais bien.
0: Tout va bien, super. 5 rebloches pour l'instant. Là, on va faire un jeu. Alors là, attention, c'est un jeu local.
3: Eh oui.
0: Alors, là, il va falloir vraiment que vous fassiez équipe tous les deux. On est à la foire de Crète. Vous êtes d'accord?
3: Oui.
0: Nous sommes à la foire de Crète. Et alors, je vais vous demander de donner des définitions. Je vais vous donner des définitions de mots. Dans ce mot, il y a le mot Crète. Il y a forcément le mot Crète dedans. D'accord? Donc, chaque bonne réponse vaut un rebloche supplémentaire. Première question. Je suis une île au sud de la Grèce. Alors, Samuel? Une île au sud de la Grèce.
3: La Crète.
0: La Crète, bien sûr, ça fait un rebloche. C'était pas facile. C'était pas difficile celui-là.
3: Hein. Oui.
0: Attention, deuxième question. Qui se fonde sur des faits précis? C'est quelque chose de. Qui se fonde sur des faits précis. C'est donc très. Très. Vous l'avez ou pas? Quelqu'un là dans le public? Personne là? Quelqu'un qui se fonde sur des faits précis? On dit que c'est. Ah, c'est presque ça. C'est presque ça. Allez, on passe. C'était concrète.
4: Ah, bah oui.
0: Bah oui, enfin Myriam, oh, concrète. Allez, troisième question. Une personne qui ne se dévoile pas. Alors là, il y a deux réponses possibles.
4: Ah, qui se dévoile. Secrète.
0: Secrète, j'accepte. Oui, secrète. Ça marche. Secrète ou discrète, ça le fait aussi. Ça fait donc un rebloche supplémentaire. Ouais. Attention, est synonyme de décider ou ordonner. Synonyme. De décider ou ordonner. Alors, non, toujours pas. Myriam, c'était décrété. Ouais, c'était décrété. Allez, on fait très très vite pour les deux dernières questions sur la crête. Oui. Je viens de le donner. Sur la tête du coq. Allez, c'est cadeau.
4: La crête.
0: La crête, voilà, ça fait un rebloche. Et enfin, ouais, ben ça c'est mon amitude. Hein. Ouais, je suis un spécialiste pour ça.
3: Oui,
0: alors enfin, abaisse le haut d'un mur ou rempart. Abaisse le haut d'un mur ou un rempart.
4: Écrété.
0: Ah. Écrété, c'est écrété. Une bonne réponse. Bravo à tous les deux.
3: Oui,
0: ça vous fait
3: merci.
0: 4 rebloches supplémentaires. On en est à 9. Dernière manche dans un tout petit instant. C'est pas mal 9 rebloches. Hein.
3: Oui, oui,
0: vous restez avec nous. On est en direct de la foire de Crète. Ici à Thonon, et nous reviendra après Bruno Mars, On My Soul. Reposez-vous bien, à tout de suite.
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0: En Maisol, c'était Bruno Mars, ici Pays de Savoie. Bienvenue en direct de la foire de Crète, il est 11h23.
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0: Eh oui, vous êtes là, nombreux et nombreux à la foire de Crète, avec l'équipe Samuel Myriam.
3: Merci.
0: Venu, ça va toujours, il y a toujours bien sûr le cadeau, c'est-à-dire les goodies, le pack goodies, le tote bag en toile ici, contenant la gourde, le t-shirt, les stylos, le mug, des sous-verts ici, Pays de Savoie. 9 rebloches pour l'instant, accumulées par Myriam et par Samuel. La dernière épreuve est une épreuve surprise. Oui. Alors, épreuve surprise, je vous préviens, il va falloir bien enregistrer les questions que je vais vous donner, puisque vous allez avoir une minute ensuite pour me donner les réponses. Il faudra me les donner dans l'ordre. À chaque réponse dans l'ordre, ça vous fait un rebloche supplémentaire. Donc, je vous donne les 6 questions, vous ne répondez pas. Donc, il faut mémoriser les questions, et après, c'est vous qui allez me donner les 6 réponses, si vous avez les 6 réponses. Voici les questions. Qui a écrit... Non, pas de tapis pour l'instant, pas de chronomètre, on le lancera après quand les candidats vont jouer. Je répète, première question. Qui a écrit Le Corbeau et le Renard? Qui a écrit Le Corbeau et le Renard? Deuxième question. Dans quel département se trouve le pont du Gard? Dans quelle ville ont eu lieu les derniers JO d'été en 2024? Complétez cette phrase. Boire ou conduire, il faut... Quel moyen de transport roule sur des rails? Et enfin, de quelle couleur est le petit chaperon? Vous avez une minute pour me donner dans l'ordre les 6 réponses top départ. Allez, on y va.
4: La fontaine?
0: Oui.
3: Le train?
0: Non. Bien avant, bien avant. Ça vient pas? Pour l'instant, on est à un rebloche, Malheureusement, je ne peux pas vous redonner les questions. C'est le principe du jeu. Ça se passe dans le sud de la France. Allez, je vous aide un peu. Il y a un espèce de monument qui est magnifique.
3: Le pont du Gard.
0: Le pont du Gard, ça fait 2 rebloches. Je ferai pareil avec la candidate qui jouera tout à l'heure. Après, on a parlé
3: le
0: de sport. Non, on a parlé de sport après.
3: Ah, pardon.
0: On a parlé de sport et d'un événement.
3: Les JO?
0: Oui, mais on a parlé d'une ville.
3: Paris,
0: les JO de 2024.
3: Merci.
0: Après, il y avait une devise qui date des années 80 peut-être.
4: Il faut choisir.
0: Il faut choisir, oui, ça fait 4. Il nous reste 10 secondes. Ensuite, je l'avais entendu tout à l'heure, c'est terminé. Il y avait le train.
3: Le chaperon rouge.
0: Et le petit chaperon rouge, mais ils sont hors du délai. Ça fait 4 rebloches. Oh, 9 et 4, ça fait 13. Bravo. C'est un beau score pour Myriam et pour Samuel. Oui, on peut vous applaudir. Bravo à tous les deux.
3: Merci.
0: Alors tout à l'heure, quelqu'un d'autre va tenter sa chance ici en direct de la foire de Crète. Si c'est vous qui avez le meilleur score, on vous offrira bien sûr le sac. Vous viendrez avant midi à nous voir si vous avez gagné. N'hésitez pas. Merci Samuel, merci Myriam.
3: On va
0: jouer dans un instant avec vous. Pour la suite du Rebloch Show, et avant cela, un petit baiser, voici Alain Souchon.

0: Le baiser, c'était Alain Souchon sur votre radio Ici, Pays de Savoie.
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0: Et chaque jour, des bons plans pratiques, vous le savez, on vous en offre toutes les heures, tout au long de la journée sur Ici Pays de Savoie. Et bien évidemment, aujourd'hui, nous sommes en direct de la Foire de Crète, ici à Thonon. On rappelle, c'est la 548e édition. Elle a été créée en 1477, c'est l'une des plus anciennes foires de France. Elle est d'ailleurs fixée immuablement le premier jeudi du mois de septembre. Ce jour-là, les enfants n'ont pas école, et on le sait parce qu'ils sont nombreux ici, place de Crète, ce matin. Les patrons donnent souvent leur demi-journée aux salariés du secteur. Et un bateau est d'ailleurs spécialement affrété dès le matin depuis la Suisse. C'est l'événement incontournable du Chablais, la fête foraine. On est juste devant d'ailleurs cette fête foraine ce matin en direct. Vous pouvez déguster des spécialités culinaires. On en a plein les narines hein, ce matin. Ça sent bon le rebloche, c'est le cas de le dire, la tartiflette, tout y est. Une ambiance festive entre la place de Crète et la place des Arts avec des animations tout au long de la journée. Des animaux, une foire agricole, un concours bovin. Et puis pour circuler dans le centre de Thonon entre la place de Crète et la place des Arts aujourd'hui, eh bien vous pouvez vous garer. Pour vous garer, en tout cas, il faudra le faire en périphérie du centre. Alors il y a des parkings qui sont installés justement pour vous aider à vous garer. Mais voilà, tout le centre de Thonon est un peu bouclé avec cette foire de Crète. Et puis je vous rappelle que jusqu'à 13h30, nous sommes présents sur le stand Ici Pays de Savoie pour vous faire jouer au Roblochon.
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0: Nouveau candidat, nouvelle candidate, dans un tout petit instant, ce sera vous qui jouez avec nous. Je vous rappelle, si vous nous écoutez chez vous sur la route ce matin, pas besoin de nous appeler. Aujourd'hui, c'est jour de repos. Vous jouez en famille, tranquillement à la maison. Et nous, on s'occupe du reste ici en direct de la foire de Crète à Thonon avec toutes les personnes qui viennent nous rendre visite. On va accueillir justement l'une d'entre elles dans un instant. Ce sera juste après Lionel Richie. All night long, belle matinée. Vous écoutez Ici, Pays de Savoie. Et jusqu'à midi, on joue. Bonne journée à tous.

0: Lionel Richie, ici Pays de Savoie, All Night Long. À l'instant, nous sommes en direct de la foire de Crète jusqu'à midi pour le Reblochon.
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0: Et j'en profite d'ailleurs pour rappeler que si vous venez sur le stand, merci public nombreux d'être venus ce matin. Si vous venez sur le stand ici, je rappelle qu'en plus vous aurez la possibilité de faire une photo souvenir grâce à notre photobooth ou encore participer à notre nouvelle opération qui s'appelle Dites-le ici pour recueillir vos idées et vos attentes que nous soumettrons aux candidats à l'élection présidentielle. Tiens, ça me fait penser quand on parle d'élection présidentielle à quelqu'un que vous connaissez bien, que vous écoutez tous les matins sur ICI Pays de Savoie, c'est Jean-Michel Mattei qui nous a rejoint ici à la foire de Crète. Bonjour Jean-Michel.
3: Bonjour. Laurent,
0: ça va Jean-Michel? C'est coucou suisse.
3: Oui, alors on dit Lionel. Moi j'ai un ami qui s'appelle Mermillo, qui s'appelle Lionel.
0: Enfin, oui, bah oui.
3: Maintenant, je l'appelle Lionel.
0: Lionel Mermillo, ça fait plus américain.
3: Des ours,
0: hein, c'est ça.
3: Des ours, c'est Lionel.
0: Bon, tous les matins, donc moi j'entends Jean-Michel à 7h05, ça n'a pas changé.
3: 7h01.
0: À 11h01 aussi.
3: Voilà.
0: Voilà, c'est donc le coucou suisse. Ouais. Une blague chez nos voisins suisses.
3: Voilà.
0: Là on est juste à côté, non?
3: Ah, c'est sûr.
0: Petite inspiration.
3: Ah, si, non, qu'est-ce que je pourrais vous raconter? Vous savez qu'un. Un banquier suisse épousera jamais sa maîtresse pour pas transformer une action en obligation.
0: Bien sûr, voilà. Jean-Michel Mattei vient nous rendre visite sur le stand. Et bien, on va jouer tout de suite au Reblochon.
3: Allez.
0: Et on va jouer avec Nadia qui nous a rejoint, qui habite Annecy, qui est venue aujourd'hui à la foire de Crète. Bonjour Nadia.
4: Bonjour Laurent, enchanté de vous rencontrer.
0: Première fois que vous venez à la foire de Crète, Tony?
4: Ah oui, la première fois.
3: Ah oui, dis donc.
0: Allez voir, ça va bien se passer.
4: Oui.
3: Allez, on délocalise
0: la radio et on va faire une première manche. Il y a 13 Reblochons.
3: Ouf.
0: À accumuler, c'est ce qu'a fait Samuel qui était en duo avec Myriam tout à l'heure.
3: Oula.
0: Là on va jouer avec un extrait d'une chanson, on va arrêter la chanson, faudra trouver le mot qui manque. Si vous l'avez sans aucune proposition, je vous donne 2 Reblochons. Jean-Michel, tu peux aider Nadia,
3: bien sûr. Si c'est Lionel Richie.
0: Si je dois faire une proposition et que vous avez la bonne réponse, ça fera un seul Reblochon et sinon 0.
3: Je peux vous aider là.
0: Alors attention, Nadia, on écoute bien, voici le premier extrait.

0: un bel espagnol, quand tu bouges, t'es quoi?
1: T'es Gibol.
0: Alors,
2: pour Rebecca espagnol.
0: Non, je sais pas. Sinon, je fais une proposition.
2: Ah oui. Bon, alors allez-y.
0: C'est une proposition pour alors, épaule ou Gibol, justement.
3: Gibol.
2: Ah, c'est ça.
0: Eh ben, malheureusement, voici la réponse.
2: Cette rime,
0: le même humour, Jean-Michel et
2: cette
0: moi.
2: Cette rime est sans relief, franchement. Alors que la nôtre, sans Gibol, c'est autre chose.
0: Attention, deuxième extrait.
4: Dis-moi

0: Marie, c'est une bonne réponse.
1: Et bonjour à Hugues.
0: Bonjour à Hugues. Oui, parce qu'en plus,
2: son troisième année d'anniversaire.
0: Et son épouse est haut savoyarde, il me semble.
2: Bien sûr.
0: Oui, bien sûr. Allez, troisième extrait.

0: venir, ça va venir. Attention. Pour l'instant, si c'est le mot qui manque, on va le trouver, c'est Calicoba.
1: C'est pas eux qui feront la quoi?
0: Ah pardon, zut alors.
1: Oui, c'est pas eux qui feront la quoi? C'est là que je vous...
0: Qui ça, Calicoba? C'est pas eux qui feront la...
1: C'est pas eux qui feront la quelque chose. Alors, sinon, je fais une proposition.
0: C'est oui, bon pareil. Hein.
1: C'est pas eux qui feront la voix, ou c'est pas eux qui feront la loi?
2: La loi.
1: La loi. La loi, on vérifie. Eh ben, c'est gagné. Ça fait un rebloche supplémentaire. Trois rebloches pour l'instant, Nadia. C'est pas mal. C'est pas mal du tout. D'attention, on va jouer localement après. Et ce sera juste après M. Pokora. Quand même, sur ici, Pays de Savoie. Restez concentrés, Jean-Michel. Jean-Michel Mathy avec nous, ici, à la foire de Crète à Tonon.

0: un des derniers titres d'M'Pokora sur Ici Pays de Savoie.
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0: Bon, pour celles et ceux qui viennent d'arriver, on est en direct de la Foire de Crète à Thonon, 548e édition, ça s'applaudit. Absolument, 548e Foire de Crète. Avec des candidats qui jouent avec nous depuis le stand Ici Pays de Savoie. Samuel et Myriam ont marqué 13 points, 13 rebloches tout à l'heure. Nadia en a 3 pour le moment, mais il reste 2 manches. Nadia pour faire aussi bien, voire mieux, et gagner tous les cadeaux.
3: Et Nadia en plus, et Jean-Michel.
0: Et Jean-Michel Mattei qui est avec nous, notre humoriste des Pays de Savoie. Là, ça va être assez facile. Voici un quiz local. Demander d'ailleurs à Nadia, vous êtes originaire d'Annecy ou pas du tout, Nadia ?
4: Initialement en région parisienne, mais Annecy depuis 8 ans bientôt.
0: D'accord. Bon, là on va jouer avec Thonon, parce qu'on est à la Foire de Crète, on joue avec Thonon. C'est des affirmations, hein, c'est des vrais faux, vous me dites à chaque fois si c'est vrai ou si c'est faux. Si vous êtes prêts tous les deux, voici donc la première affirmation. Je vous affirme que Thonon est devenu Thonon-les-Bains en 1930. Vrai ou faux ?
5: Alors c'est possible parce que c'était une cité thermale. Moi je dirais, je sais pas.
0: On n'entend plus Jean-Michel.
5: Ah pardon, oui, non, je dis c'est possible comme c'est devenu une cité thermale.
0: Vous dites vrai, vous dites vrai. Et bien c'était faux, c'était 1890. Deuxième question. Sur le quai de Rive, il y a un musée.
5: Ils m'ont piqué mes écharpes.
0: Sur le quai de Rive, il y a un musée.
5: Oui.
0: Il s'appelle comment ce musée ? L'écomusée de l'art paysan savoyard. Vrai ou faux ?
4: Il me semble que c'est vrai.
5: Allez.
0: Il vous semble que c'est vrai ?
4: Oui.
0: Eh bien, c'était faux encore, puisque c'est l'écomusée de la pêche et du lac.
5: La pêche.
0: Question suivante. Thonon est la deuxième ville la plus peuplée de Haute-Savoie. Est-ce que c'est vrai ou est-ce que c'est faux ?
5: Annecy, Annemasse.
4: Je dirais faux.
0: Elle dit que c'est vrai. Comme c'est la candidate qui est prioritaire.
5: D'accord, tout à fait, oui.
0: Eh bien, c'est vrai. Oui, c'est Thonon. Annemasse est juste derrière, mais c'est Thonon qui est en deuxième position. On pense qu'il y a actuellement 38 000 habitants à Thonon.
5: Voilà.
0: Donc ça fait un rebloche. Ensuite, à l'origine, le funiculaire de Thonon comportait deux classes, la première et la seconde classe. Vrai ou faux ?
4: Non, c'est faux.
0: Vu que c'est faux, eh bien c'était vrai.
4: Mais
0: non.
4: Ah non.
0: Oh, non, enfin.
5: Oh,
4: on tape sur la table.
0: Ah oui ? Ne cassez rien, Nadia.
4: Je ne sais pas si ça s'entend.
0: Ne cassez rien, on est une radio de service public, il faut tout garder.
5: Oui,
0: c'est important. Cinquième question, l'eau de Thonon. L'eau de Thonon jaillit de la course de la source Cacha. Est-ce que c'est vrai ou est-ce que c'est faux ? Jean-Michel.
4: Je dirais vrai.
0: Elle dit vrai.
5: Ah, Cacha, c'est
4: ça va être faux.
0: Et c'était faux.
4: Oh là.
0: Non, Cacha, c'est Évian.
5: Cacha,
0: c'est Évian. C'est la source de la Versoie. On reste à deux rebloches. Et enfin.
4: C'est la catastrophe.
0: Et oui, mais enfin, le stade de foot de Thonon porte le nom d'un résistant de la Seconde Guerre mondiale. Le stade de foot de Thonon porte le nom d'un résistant de la Seconde Guerre mondiale. Vrai ou faux ?
4: On va dire vrai.
0: Vous dites vrai. Eh bien, c'est vrai. Absolument. C'est Joseph Moina, le stade Joseph Moina à Thonon. Ça fait 3 rebloches. Je fais les comptes. Ça fait 6.
5: Et là,
0: ça va faire juste.
4: Très juste.
0: On va jouer pour l'honneur dans un instant.
4: C'est ça.
0: C'est ça.
5: Ça va perdre.
0: C'est pas grave.
4: Je féliciterai les gagnants. Je suis vraiment très heureuse pour eux.
0: Ça sera un plaisir, Nadia. Je vais vous dédier cette chanson. Vous êtes juste quelqu'un de bien en étant comme ça. Et ça tombe bien. Voici nous, Savoyard, Enzo, Enzo. Juste quelqu'un de bien. C'était facile. À tout de suite.
4: On dirait même merveilleuse.
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0: My Sad on You, c'était George Harrison, ici Pays de Savoie et en direct de la Foire de Crète jusqu'à midi.
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0: Le Rebloch Show en direct de Toulon, il y a de plus en plus de monde ce matin. C'est-à-dire qu'on est juste à côté des restaurants, on commence à en avoir plein les narines, ça sent bon le fromage, sent bon la tartife.
3: Ouais, ça sent le reblochon.
0: Et pour le reblochon, forcément, ça va te perdre. Bien, en revanche, Nadia n'a que 6 reblochons, ça ne suffira pas malheureusement pour faire le meilleur score ce matin. Mais Nadia, qui nous vient d'Annecy, va tenter sa chance pour la dernière épreuve, que l'on peut appeler l'épreuve surprise ou le reblochon de la mort. Alors si vous étiez là tout à l'heure avant 11h30, j'ai posé 6 questions. Ça va être la même épreuve pour Nadia. Et Jean-Michel Mattei, hein, qui est avec nous aussi, notre humoriste.
3: Pas placer un joker non plus. Hein.
0: Qui est notre joker, qui est de Nadia. Pour le plaisir donc. Je vais poser 6 questions. Retenez bien les questions, puisqu'ensuite, pendant une minute, il faudra me donner les réponses dans l'ordre. À chaque fois que vous êtes dans l'ordre au niveau des réponses, je cumule les points transformés en rebloche. 6 questions extrêmement faciles, mais l'idée c'est surtout de reconnaître et de mémoriser les questions. Les voici ces questions et on déclenchera le chrono après. Qui est le grand amour de Roméo? D'accord? Dans quel pays se trouve la tour de Pise? De quelle couleur est le lait? Complétez la phrase. Heureux comme un poisson dans... Qui a chanté « Quand la musique est bonne » Et enfin, quel est le nom du pape actuel? Attention, vous avez une minute, top départ.
4: Roméo?
0: Oui.
3: Italie.
4: Italie.
0: Non, c'est pas Roméo, c'est l'autre.
4: Juliette.
0: Oui, c'est bon. Ensuite.
4: Italie. Blanc.
0: Ça fait deux. Blanc, oui. Trois.
4: Goldman?
0: Non.
3: C'est le dernier Goldman.
0: C'était l'avant-dernier d'ailleurs. C'était plutôt une phrase qu'il fallait compléter. C'est l'eau, mais oui.
4: Goldman.
0: Jean-Jacques Goldman qui a chanté Quand la musique est bonne, ça fait 5. Et enfin, la dernière question que j'ai posée, c'était quoi? Il est en Italie, lui aussi. Il est même dans un état de l'Italie. Un petit état.
3: Le pape.
0: Mais il s'appelle
3: Léon XIV.
0: C'est Léon XIV. Oui, merci. Allez, c'est gagné. Ça fait 6 rebloches.
3: Merci Léon.
0: Voilà, grâce à Léon. On fait les comptes? Allez, on y va pour les comptes. On va regarder ça. C'est terminé. 6 rebloches.
3: Mon Dieu.
0: Ça fait 6 et 6, 12. C'est passé à un rebloche près.
3: Ouais.
0: Alors, je ne sais pas s'il est reparti dans la foule. On avait Samuel tout à l'heure avec Myriam qui ont fait équipe.
3: Ouais.
0: Qui ont donc marqué 13 rebloches.
3: Ah, mince.
0: Donc, c'est eux qui ont gagné. Nadia, merci. Vous avez été une brillante candidate.
4: Et très contente donc pour les candidats qui ont gagné.
3: Ouais,
4: ça s'est joué effectivement un peu, mais bon.
0: Et ça sera c'est de la faute de Jean-Michel Mattei.
4: J'ai du sang anglais, donc je reste.
0: Non, mais si vous n'avez pas gagné, c'est de la faute de Jean-Michel Mattei.
4: Non, c'est la mienne,
3: sur les questions.
4: Bon, notamment. Donc, merci infiniment.
0: On arrive à la fin. Merci, Nadia. Merci à Jean-Michel Mattei d'être passé ce matin en direct de la Foire de Crète. Et je le disais, juste des gens de bien aujourd'hui rencontrés ici. Si vous voulez venir d'ailleurs nous rendre visite entre 12h et 13h30, on va enregistrer l'émission de demain. Pour l'heure, voici Enzo, juste quelqu'un de bien.

0: Enzo, Enzo, juste quelqu'un de bien.
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0: Merci de votre fidélité. Soyez les bienvenus, il est midi. Ici Pays de Savoie, première radio sur l'actu locale, Annabelle Galotti.
2: Le trafic des trains devrait reprendre un peu avant 14h en gare de Chambéry. Aucun TGV ou TER n'est parti ou arrivé ce matin en gare à cause d'un problème sur des installations SNCF. Des difficultés qui ont impacté aussi les gares de Grenoble, Lyon ou de Valence. Les précisions sont à lire sur ici.fr. Les étudiants sont en pleine rentrée universitaire avec une grosse préoccupation, l'argent. Étudier à la fac n'a jamais coûté aussi cher, 3240 euros en moyenne pour un étudiant non boursier. Entre le loyer, les frais d'installation, l'alimentation, les transports, certains jeunes ne s'en sortent pas. Écoutez ces témoignages sur le campus de l'Université Savoie-Mont-Blanc près de Chambéry, avec les étudiants que vous avez rencontrés, Mélanie Tournadre.
3: Sous le soleil, en pleine journée d'intégration, certains étudiants ont pourtant l'air inquiets. Ils se demandent déjà comment ils vont boucler les fins de mois. Recep arrive de Grenoble. À 23 ans, il attaque un master 1 de droit. Et malgré quelques économies, il ne sait pas trop comment il va faire.
4: Depuis la première année à Grenoble, je bossais en tant qu'animateur périscolaire. J'ai réussi un petit peu à cotiser pour avoir quelques allocations de chômage. Mais ça ne couvre pas tout mon loyer à Chambéry. Les déplacements, les manuels à acheter, ça monte vite, quoi.
3: La FUSEE, la Fédération Universitaire Savoie Étudiante, a calculé le coût de cette rentrée en Savoie et Haute-Savoie pour les étudiants. Rémi Domaratsky est le président.
5: Pour les étudiants et étudiantes non boursiers, c'est 3 219 euros.
3: Les loyers ont clairement explosé.
5: La moyenne à Chambéry, c'est 615 euros. À Annecy, elle est à 720 et au Bourget, 640.
3: Léa fait le même constat et est présidente de la coordination étudiante Chambéry-Savoie.
6: On a une politique d'ouverture, donc on propose un catalogue de formation qui est extrêmement varié, mais il n'y a pas plus de logements par rapport à l'année dernière.
3: En deuxième année de sociologie, elle a du mal elle-même à s'en sortir financièrement.
6: Je ne petit déjeune plus. Je préfère débourser. C'est 2 euros que je vais mettre dans un paquet de pain de mie, dans deux repas crous.
3: Elle reconnaît que le repas à 1 euro pour tous les étudiants est beaucoup, mais dit regretter depuis cette mesure le manque de personnel dans les restos universitaires et les files d'attente à rallonge.
2: Les étudiants sont en pleine rentrée universitaire. Le président de l'Université Savoie-Mont-Blanc, Philippe Briand, confirme que ses services constatent une augmentation des demandes d'aide sociale. Son interview est à réécouter sur ici.fr. Au procès des surveillants et policiers poursuivi pour corruption devant le tribunal d'Albertville. Le jugement sera rendu cet après-midi. Les faits s'étaient déroulés dans la prison d'Étang jusqu'en 2025, où un ancien détenu, Samia Reboa, réussissait à manipuler les surveillants depuis sa cellule. Il avait aussi réussi à obtenir des informations personnelles sur certains d'entre eux. 5 s'étaient constitués partie civile et pour leur avocat, ces faits-là sont encore plus graves et impactants que le trafic en prison Bleuette Dupin.
7: Quand un surveillant voit sa plaque d'immatriculation et le modèle de sa voiture inscrit sur les murs de la maison d'arrêt, quand l'adresse de vos parents, qui vivent dans un petit village, est retrouvée dans une cellule, vous faites quoi ? Interroge Maître Paradon. Ces 5 agents ont demandé leur mutation parce que, dit Maître Paradon, vous ne pouvez pas rester en fonction dans une détention où vos informations personnelles sont sur un mur de promenade et parce que vous ne savez pas quelles autres informations circulent. Il n'y a jamais eu de menace effective, mais la potentialité d'une menace qui pèse sur vous suffit. Est-on, c'est un surveillant pour 80 détenus, dit l'avocat. C'est un métier très compliqué, le système pénitentiaire tient parce que c'est une administration qui fait bloc, qui doit être unie. S'il y a la moindre faille, tout s'effondre. Vous ne pouvez pas vous permettre de manquer à votre intégrité sous peine de mettre tout le monde en porte-à-faux ou en danger. Pour l'avocat, ce dossier est passé à côté de l'essentiel, à côté de la considération qu'on doit à ses surveillants, ceux qui ont été irréprochables, mais qui ont subi les conséquences.
2: Et hier, le procureur a requis 10 ans de prison contre le détenu, des peines allant de 6 mois à 2 ans et demi de prison pour les surveillants et la policière impliquée. Un retour à la normale pour les habitants de plusieurs secteurs de Saint-Gervais. Depuis le 28 août, ils ne pouvaient pas boire l'eau du robinet devenue impropre à la consommation. La mairie avait distribué des bouteilles d'eau potable. Les dernières analyses montrent que tout est rentré dans l'ordre dans le secteur notamment de Champoutan, du Gaulet et d'Orsin. Enfin, la 78e édition du rallye du Mont-Blanc-Morzine commence aujourd'hui sur les routes des Aravis. C'est un rallye qui compte pour le championnat de France et qui dure jusqu'à samedi. On fait un point météo, Laurent, c'est encore l'été.
0: Oui, ça sent bon le sable chaud sur les bords du Léman aujourd'hui, où il y a quelques cirrus dans le ciel, mais effectivement, temps dégagé partout sur nos pays de Savoie. Température entre 28 et 31, voire 32 degrés cet après-midi sur nos plaines. 32 pour Chambéry. On attend 29 à Annecy. Et pour demain, il fera même encore un petit peu plus chaud, avec des températures qui s'annoncent très élevées, hein, 34 à 35 degrés. Il est 12h05. C'est l'heure de retrouver Elona Malagré. Je vous souhaite un bon appétit. Et ici, c'est l'heure de retrouver toute l'équipe autour d'elle, bien sûr.

0: Valère Coréard et ses bons plans conso. Bonjour Valère.
1: Salut Nora, bonjour à toutes et tous.
0: Elsa Wolinski, ses petites astuces au quotidien. Bonjour Maëlza.
2: Bonjour.
0: Et la star, Gérald Kierzek.
3: Vous me gênez. Bonjour Nora, bonjour à tout le monde.
0: Il faut dire la vérité à nos auditeurs. Gérald Kierzek, notre médecin, et aujourd'hui... C'est très sérieux. On va, j'ai roulé les airs, dis donc. On va parler logement. Et oui, gros dossier. Comment alléger votre facture, chers amis? Nous avons moult solutions dans notre besace. Nous allons les partager avec vous parce qu'on vous doit bien ça. Vous voulez nous en parler? Appelez-nous ou laissez-nous un vocal sur notre WhatsApp. C'est gratuit, hein, bien sûr. 0810 055 056. Nous sommes là pour vous. Et puis, posez-nous, pardon, vos questions comme l'a fait Marie aujourd'hui.
4: Bonjour, je m'appelle Anne-Marie. J'aimerais savoir, en savoir plus sur la proposition d'allonger la durée de vie des médicaments.
0: Ah, très intéressant comme question. Merci infiniment, Marie, de nous la poser. Et ça sera une question, bah, du coup, plutôt pour Gérald Kierzek, notre médecin.
3: C'est un projet qui s'appelle Longue vie aux médicaments et aux patients.
0: Et vous allez y répondre plus longuement dans une trentaine de minutes. Et puis le meilleur pour la fin, tout au long de l'année, je vais booster votre pouvoir d'achat. 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Et on démarre avec vous, Valère, et puis aussi Aude, bien sûr, qui sera avec nous sur ce gros dossier logement. On veut alléger la facture. On veut surtout, cher Valère Coréa, ne plus se faire avoir, notamment par nos propriétaires.
1: Oui, alors on ne va pas non plus jeter l'opprobre sur tous les propriétaires.
0: Bien sûr.
1: Mais c'est vrai que là, moi, je voulais vous parler de l'encadrement des loyers. Vous savez, c'est cette règle qui fixe que dans certaines communes, un loyer maximal au mètre carré est en place et le propriétaire n'a pas le droit de le dépasser. Voilà, ça c'est la règle. Seulement, ce matin, le sixième baromètre de la Fondation pour le logement a été publié. On a appris que 37% des annonces dépasseraient le plafond légal.
0: Oula, c'est beau, je pense que mon proprio en fait partie, pardon.
1: Alors attention, ce sont les annonces, ça ne veut pas dire tous les baux ont été examinés, c'est ce qui est visible. Mais enfin, néanmoins, c'est quand même une tendance de fond. Et le dépassement moyen serait de 159 euros par mois. Ça veut dire que dans un tiers des cas, potentiellement, les locataires paieraient 150 euros.
0: Pardonnez-moi, c'est énorme.
2: Mais oui, c'est énorme. Ben
1: oui, c'est énorme, évidemment. Alors, le plafonnement, où est-ce qu'il s'applique pour savoir si vous êtes concerné? Dans près de 70 communes. Il faut savoir que c'est une expérimentation qui d'ailleurs doit se terminer là dans 2 mois, mais le gouvernement s'était engagé à ce qu'elle soit prolongée. Donc ça, c'est une affaire à suivre. 70 communes aujourd'hui, Paris, Lille, Lyon-Villeurbanne, Bordeaux, Montpellier, certaines communes aussi de Grenoble, Alpes-Métropole, du Pays Basque ou encore de la Seine-Saint-Denis. Il s'applique lors, le plafonnement, d'une première location, d'un changement de locataire ou de renouvellement du bail. OK. Comment est-ce qu'il est calculé? On va pas faire trop dans les détails, mais en gros, vous avez au départ un loyer de référence au mètre carré.
0: D'accord.
1: Ça existe dans la ville. Ensuite, le propriétaire, il peut majorer 20% de ce loyer de référence. Donc il a le droit d'aller 20% au-dessus, et vous multipliez cet indice de référence majoré par le nombre de mètres carrés, et là vous avez ce qu'il a le droit de faire.
0: D'accord.
1: OK. Très bien. La bonne nouvelle, c'est qu'il existe un simulateur pour comprendre tout ça.
2: Parce que moi, je suis nulle en maths.
1: Non, mais...
0: C'est Aude Razo, madame Enfermat, nulle en maths.
1: Parce qu'on va avoir besoin de l'aide de Aude là, sur ce sujet. C'est que
0: pour avoir le droit.
1: Voilà, le propriétaire peut aussi ajouter un complément de loyer. C'est prévu dans le bail au départ. C'est-à-dire, vous êtes dans un endroit un peu extraordinaire. Il y a une très grande terrasse. Il y a, je ne sais pas, un truc un peu fou. Et là, il a le droit d'aller encore un petit peu plus loin. Mais ça doit être prévu dans le bail.
0: C'est ce que fait Gérald Kierzek, notre médecin.
3: En plus des 20%.
1: En plus des 20%. Donc, si vous pensez être concerné. Soit vous ne le savez pas et vous voulez vérifier. Ou alors vous voulez savoir si vous êtes dans les clous. Il y a un site internet.
0: Elsa Wolinski veut vérifier dans la seconde.
1: Vous tapez simulateur encadrement loyer service public, d'accord, pour aller sur le site service-public.gouv.fr. En fait, c'est celui-là qui est officiel.
0: Oui, donc nous le redonner une deuxième fois. Je suis preneuse.
1: Bien
0: encore.
1: Sûr, on le mettra aussi sur la page de l'émission.
0: Évidemment.
1: C'est encadrement des loyers simulateur. Service public.
0: Parfait.
1: Comme ça, vous arrivez sur le bon site. Il faut que ce soit sur service-public.gouv.fr. Et là, vous saurez peut-être, si vous vous faites déjà arnaquer, ça dure depuis un moment, ou vous êtes sur le point de l'être.
0: De l'être. Aude Razo, les recours, qu'est-ce qu'on fait, nos droits
5: recours,
0: sur ce sujet?
5: Effectivement, on ne va pas non plus tomber dans le conflit directement. Déjà, moi, si effectivement vous vous rendez compte sur le simulateur que votre propriétaire ne respecte pas l'encadrement des loyers, que vous payez trop cher votre loyer, bon, déjà, contactez-le gentiment, dites-lui, vous avez vérifié, le loyer est trop cher. Vous demandez à ce

0: le loyer soit baissé, on discute en bonne intelligence. Coup de fil, sinon lettre recommandée avec accusé de réception, c'est conseillé.
1: Ouais.
0: Si vous faire ça bien. S'il refuse, s'il ne répond pas, bien sûr, ça peut arriver, et on voit bien sans doute que ça arrive vu les chiffres qui sont tombés ce matin de la Fondation pour le logement. Votre interlocuteur, le nouveau, c'est la Commission départementale de conciliation. Commission départementale de conciliation, c'est gratuit. L'idée, c'est quoi ? C'est de se mettre autour d'une table, tout le monde autour d'une table, et on résout ça ensemble, intelligemment, entre bailleurs et locataires, sans passer par un juge. Attention, c'est pas coercitif, parce que du coup, si à nouveau, il n'y a aucun accord qui est trouvé avec votre propriétaire, si ça échoue, vous pouvez demander à ce que la mairie, la préfecture, adresse une mise en demeure au propriétaire, ou sinon, vous pouvez saisir les juges. Alors, si le propriétaire ne respecte pas l'encadrement du niveau des loyers, il peut payer une amende quand même jusqu'à 5 000 €. 15 000 euros.
2: Vous entendez,
0: si
2: Gérald Kierzek?
3: Non, mais alors, vous rigolez. Moi, j'ai un petit studio que je loue et ça passe par une agence et l'agence oblige à être dans les prix encadrés. Donc, alors là, pour le coup, il n'y a pas de discussion parce que c'est la responsabilité de l'agence immobilière qui est mise en cause.
1: Très bien.
0: Et Valère, vous parliez du complément de loyer, donc l'exception qui permet d'aller au-delà de l'encadrement. Vous avez 3 mois pour contester aussi ce complément après la signature du bail. C'est pas parce que vous avez signé que c'est trop tard.
1: Merci pour ces bons tuyaux, si je puis me permettre, cher Aude Razeau, et merci à Valère Correr. Dans un instant, un très bon plan de Valère Correr. On va parler colocation intergénérationnelle. Mais pour l'heure, The Pretenders, oh là là, cet accent merveilleux, Don't Get Me Wrong, sur votre radio ici.

0: Don't Get Me Wrong sur votre radio, ici, dans On vous doit bien ça. 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
0: Bienvenue dans votre nouveau rendez-vous quotidien. On est ensemble jusqu'à 13h. Nous parlions logement, on parlait plutôt côté propriétaire et l'encadrement des loyers. On va parler d'un bon plan assez fou hein, que va nous décrire Valère dans un instant, la coloc intergénérationnelle. Plus tard dans l'émission, on parlera des maladies cardiovasculaires. Elsa aussi nous parlera de sa fille aînée qui a quitté le nid vide, justement, qui est partie prendre un appartement toute seule. Mais donc, alors, Valère, parlez-nous de cette histoire de coloc intergénérationnelle qui nous permet de payer moins cher le loyer.
2: Alors, c'est moins cher pour le jeune et c'est un petit complément de revenu pour le senior. Moi, je trouve que c'est une belle idée, c'est presque génial, c'est du bon sens.
0: Ah, j'adore.
2: Voilà, ouais, ça nous
0: réunit. Très humaniste, en plus, c'est tout ce qu'on aime.
2: Exactement. Qu'est-ce que c'est ? C'est un senior de 60 ans ou plus qui héberge un jeune de moins de 30 ans en échange d'une participation financière modeste. Donc le jeune bénéficie quoi ? D'un logement abordable, convivial, et puis en plus il a droit aux aides au logement, donc ça c'est quand même très cool. Le senior, lui, il a une présence rassurante, davantage de convivialité, quelques services, un complément de revenus. Alors attention, les services, ils doivent rester ponctuels, des petites courses, un petit coup de main informatique, sortir les poubelles, ouvrir les volets, enfin voilà, ça doit pas être du boulot, sinon c'est un contrat de travail, c'est encore autre chose, hein, évidemment. Faut pas remplacer un professionnel. Et si le senior est locataire, son propriétaire ne peut pas lui refuser de se mettre en colocation intergénérationnelle.
0: D'accord.
2: Faut juste l'avertir, mais il n'a pas le droit de refuser.
3: C'est pas considéré comme de la sous-location.
2: Exactement, Gérald a tout compris.
0: Et on a de la chance, parce que figurez-vous qu'on a une collègue ici qu'on adore sur la radio ici, qui s'appelle Clarisse.
4: Bonjour Enora.
0: Bonjour Clarisse, bienvenue dans On vous doit bien ça. Et il se trouve qu'on vous a chopé dans les couloirs de Radio France, puisque vous êtes en colocation intergénérationnelle.
4: Exactement, depuis 4 ans maintenant, je vis chez François, il a 67 ans. Il est
0: L'embrasse François.
4: Bon, on l'embrasse, bisous François. Et moi j'ai 26 ans, du coup je suis arrivée chez lui, j'avais 22 ans, j'avais pas de travail au début quand je suis arrivée sur Paris. Et là aujourd'hui je paye 450 € par mois, c'est vraiment le bon plan parce
0: pour
4: que
0: Paris, c'est un vrai bon plan. Bah,
4: surtout là, j'habite à Boulogne-Billancourt, donc pour vous dire, c'est encore un
0: lieu
4: parisien. Voilà, dans les Hauts-de-Seine, je vis dans 120 mètres carrés en duplex. Il y a 5 terrasses.
0: Ah, mais dis ça. Il y a 5 terrasses.
4: 5 terrasses.
0: Je vais venir vivre chez vous.
4: Ma chambre, ma salle de bain, mes toilettes et une place de parking. Et le seul service que je dois rendre, c'est nourrir le chat. Parce qu'en gros, François travaille et des fois, il part à Genève, à Toulouse, et donc il part. Donc moi, je m'occupe de l'appartement et du chat.
2: Non, mais c'est vraiment génial.
5: François et célibataire ?
0: Oui. Elsa Wolinski. Et sur tous les dos, on doit bien vous le dire, tout au long de la saison, elle cherchera un mari. Voilà, comme ça, vous savez, il y a une fiction carrément là.
2: C'est un super bon plan parce que c'est vrai que c'est vraiment hyper abordable. Mais comment elle vous est venue cette idée, Clarisse, de se mettre en colocation intergénérationnelle ?
4: Grâce au film L'étudiante et Monsieur Henri, je ne sais pas si vous connaissez, mais ça parle de cette colocation intergénérationnelle. Je l'avais vue, j'avais 19 ans. Et à la base, j'étais encore chez mes parents et je me suis dit, pourquoi pas si un jour, demain, je pars, pourquoi pas faire ça, parce que c'est un vrai bon plan. Il y a des loyers qui commencent à 100 €, moi je paye 450 €, donc c'est tout à fait abordable, parce que je pourrais pas payer plus aujourd'hui. Donc non, franchement, c'est très chouette, et puis surtout, avec François, on a créé vraiment une relation de tonton. Enfin, je considère comme mon oncle. Aujourd'hui, il m'a incité à repasser mon BTS parce que j'avais raté mon BTS. Moi, je lui apprends les technologies ChatGPT parce qu'il est vraiment nul. Mais il m'écoute pas tout le temps.
0: C'est normal.
4: Et quand il a des dates, Elsa, justement, il me demande des conseils. Il m'appelle, il me dit « Clarisse, comment je m'habille ? Est-ce que je choisis plutôt cette cravate ?»
0: Vous voyez, Gérald, ce qui vous attend un peu plus tard.
3: Non, mais ça, j'ai pas encore 60 ans. Et là, il est riche, votre François.
4: Non,
3: c'est encore mieux, c'est le bonus.
0: Oui, c'est pas faux. Je trouve ça formidable.
2: Alors, il y a une vraie question qui est angoisse souvent les seniors, c'est le binôme en fait, sur qui je vais tomber.
0: Et ça peut aussi aussi idyllique que la relation entre Clarisse et ce cher François.
2: Comment vous avez fait pour tomber sur un François ?
4: Eh bien, grâce à l'entreprise Colibri, mais qui a fait faillite, donc elle n'existe plus aujourd'hui, mais en fait l'entreprise Colibri met en relation des personnes qui ont des points communs. C'est-à-dire que moi, du coup, j'ai des points communs théâtre, cinéma, musique avec François.
0: C'est comme une sorte de site de rencontre,
4: exactement.
0: Sauf qu'il n'y a pas d'enjeu sentimental.
4: Exactement. En colocation, du coup, il n'y avait aucun enjeu dès le début. À la base, je devais rester un an, au final ça fait 4 ans maintenant, on s'entend super bien. Il a une fille qui a 22 ans, donc on a 4 ans de différence avec elle, et c'est vraiment très agréable de pouvoir partager des moments avec eux. Et du coup, on partage du temps, je l'ai dit, on fait du piano, mais je lui apprends aussi à faire des étirements parce qu'il n'est pas souple, du coup on s'étire.
0: Allez, bim, petite cartouche pour François. Moi je trouve ça beaucoup trop mignon. Valère, du coup, vous avez des sites à nous recommander ?
2: Moi j'en ai un que j'aime bien, il me semble que c'est une asso d'ailleurs, c'est Ensemble 2 générations.
0: Ah, je connais, c'est fabuleux.
2: Voilà.
0: Fabuleux les amis.
2: L'intérêt intérêt, c'est que ils sont d'abord très pédagogiques sur le site. Ça, c'est important pour comprendre de quoi on parle, même si là, vous avez déjà un beau mode d'emploi. Mais surtout, vous pouvez échanger avec eux, leur poser vos questions, vos inquiétudes. Il y a notamment des petits enjeux de fiscalité, la contractualisation, la façon dont ça se passe. Mmh. Et puis, des entretiens aussi réguliers du binôme pour s'assurer que, voilà...
4: Que tout se passe bien.
2: Parce que c'est ça, l'enjeu, quand même.
1: Parce que ça fait un peu peur.
2: Enfin, vivre ensemble, c'est pas rien.
1: Ça a l'air joli comme ça, mais ça peut inquiéter.
4: Surtout sur le papier, quand j'ai annoncé à ma mère que j'allais vivre chez un monsieur de 65 ans, elle m'a dit peut-être pas.
0: Bah, évidemment,
4: et du coup, on a fait un FaceTime avec lui, parce que moi, j'étais à Toulouse à ce moment-là. D'accord. Il nous a montré tout l'appartement, il s'est présenté, et au final, ça m'a rassurée, ça l'a rassurée aussi.
0: Bien sûr.
4: Puis elle m'a déménagée, donc on s'est tous rencontrés.
0: Merci, chère Clarisse. Voilà, un vrai bon plan. La colocation intergénérationnelle. Comment payer un peu moins son loyer, comme l'a dit Valère Correa. Un petit plus, un petit complément de retraite, si je puis me permettre. Dans un instant, on aura une auditrice qui va nous parler taxes foncières. Faites comme elle, appelez-nous 0810 055 056, c'est notre WhatsApp et c'est gratuit. Bienvenue dans On vous doit bien ça. Pour l'heure, on écoute Grand Corps Malade, le prochain rêve sur votre radio, ici.

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0: Le prochain rêve, Grand Corps Malade, avec Stiletto sur votre radio ici.
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0: 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Midi 25, tout pile sur votre radio. Ici, bienvenue dans votre nouveau rendez-vous. On vous doit bien ça. On parle logement depuis le début de cette émission. Comment alléger votre facture. On vous a donné plein de bons plans grâce à Valère Coréard, notre monsieur bon plan. Vous êtes très nombreuses et très nombreux à réagir au 0810 055 056. C'est votre émission. Hein. N'hésitez pas, venez chez nous. C'est un WhatsApp, c'est gratuit. Vous pouvez aussi nous laisser des textos, des messages vocaux. C'est aussi le numéro du standard. C'est un couteau suisse, numéro de téléphone. Alors, nous avions d'ailleurs Catherine de Drancy qui tente de nous joindre, mais apparemment qui capte pas très bien, mais qui voulait aborder avec nous un sujet très intéressant, la taxe foncière. Ah là là. Parce qu'elle a augmenté cette taxe foncière de 15%, je crois, Valère Coréard.
2: Ça dépend où ?
3: Ça dépend.
0: Ah, ça dépend où ? Mais oui, je suis blonde. Je suis pas toujours sur le coup. C'est bien pour ça que je fais cette émission, pour apprendre plein de choses.
2: En fait, c'est la commune hein, qui va décider de l'augmentation ou non de la taxe foncière. Alors, c'est vrai, c'est un levier. Pour trouver de nouveaux revenus en fait, et parfois on a de mauvaises surprises. Je crois que Catherine, elle nous avait déjà laissé un petit message, en tout cas on a échangé avec elle, c'est qu'elle a pris 15% hein, quand même.
0: Oh là là, c'est énorme, pardon.
2: Donc il y a une petite part automatique autour de 1%, je crois, enfin on en parlait avec Aude hors antenne, ouais. Enfin 15%, c'est vrai que ça fait mal. Alors que faire dans ces cas-là? Bon, il va falloir la payer, cette taxe foncière, mais il peut y avoir quelques solutions. Moi, la première chose, c'est que si ça vous coince, c'est que de toute manière, dans l'absolu, même s'il n'y a pas d'augmentation, cette taxe foncière et la taxe de trop, vous pouvez écrire aux impôts. Vous allez sur la messagerie sécurisée, hein, je vois Aude qui me regarde, non. Oh. Attention aux arnaques. Exact. Donc vous allez bien sur impots.gouv.fr, messagerie sécurisée, et à propos de votre taxe foncière, tout simplement, vous expliquez que vous êtes en galère.
0: Écoutez, c'est formidable, mais le standard est en train d'exploser, c'est vrai. Hein. Nous avons une autre auditrice qui veut aussi nous parler de la taxe foncière, je crois qu'elle s'appelle Evelyne. Bonjour chère Evelyne.
4: Bonjour à tous.
2: Bonjour.
0: Bonjour. Mais bienvenue.
4: Bonjour, bonjour.
0: Bienvenue dans ce nouveau rendez-vous.
4: Merci.
0: Alors vous.
4: Oui, ce nouveau rendez-vous, petite parenthèse, il est super extra.
0: Oh, vous allez me faire pleurer. Vous allez me faire pleurer.
4: Il faut continuer.
2: Merci.
0: Ah, merci. Je suis très fragile en ce moment, j'ai les hormones au plafond, chère Evelyne.
4: Non,
0: ce sera le sujet d'une autre émission. Chère Evelyne, vous avez envie de nous parler aussi de cette satanée taxe foncière. Racontez-nous.
4: Voilà. Alors, je vous raconte, la taxe foncière a considérablement augmenté dans les stations, alors de ski, aussi les stations balnéaires.
0: Oui.
4: C'est-à-dire qu'il y a une surtaxe très importante, c'est-à-dire plus 50%, pour ces appartements. Mais quand on n'est pas concerné par ces locations-là, finalement, on paye aussi. Donc, je voulais savoir si c'est normal, à mon avis, c'est pas normal.
0: Non.
4: Est-ce qu'on pourrait faire quelque chose?
0: Alors, je vois Valère Coréard qui fait une moue un peu boudeuse. Quand il est pas content, c'est qu'il a quelque chose à lire.
2: Non, mais en fait, vous soulevez un vrai sujet. C'est-à-dire, dans les stations très touristiques, il y a ceux qui y vivent à l'année et qui louent pas leur appartement, donc c'est pas une source de revenus, et ceux qui sont en résidence secondaire, par exemple, et c'est une source de revenus. Alors, je me renseignerai parce que j'ai pas la réponse sur la possibilité. Est-ce qu'il y a des villes qui font deux impôts, qui imposent différemment les locaux ou les autres. Mais ce qui est sûr, c'est que si vraiment vous êtes coincé là pour la payer, écrivez sur impots.gouv.fr parce que vous pouvez avoir un échéancier. Il peut y avoir une exonération partielle et exceptionnelle. Il ne faut pas hésiter à demander. Et pour le reste, on va se renseigner et on vous répond demain ou début de semaine prochaine.
0: Merci. Valère Coira va faire ses devoirs et il adore ça. Sachez-le, merci. Merci, on vous embrasse très chaleureusement, chère Evelyne. Et alors, là, c'est un de mes petits moments préférés dans l'émission, puisque c'est 200 euros qui vont partir. Vous le savez, tout au long de l'année, je booste votre pouvoir d'achat. Là, tout de suite. Maintenant, il y aura même un deuxième auditeur plus tard dans l'émission. Mais pour l'heure, nous allons accueillir David, qui nous appelle de Aizy-Jouy dans l'Aisne. D'ailleurs, je salue de tout mon cœur ici Champagne-Ardenne. Coucou les copains et bienvenue à vous, cher David.
5: Eh ben bonjour à toute votre équipe, pardon, je suis un peu ému.
0: Oh, bonjour David.
3: On pleure aujourd'hui.
0: Mais pourquoi vous êtes ému, David?
5: Je vous écoutais avec attention sur plein de sujets, donc voilà.
0: Bon, ben on espère que l'émission vous plaît. Vous êtes contrôleur technique dans le bâtiment. Vous avez deux enfants, cher David.
5: Voilà, ils sont plus, il y a syndrome du nid, hein, ils sont plus à la maison.
6: Ah vous aussi, David.
0: Parce qu'Elsa Wolinski va en parler ça dans un instant, parce que ça sert un peu le cœur, mais pour le moment, on vous l'a. Annonce avec bonheur, c'est 200 euros pour vous, David.
6: Bravo.
0: À des penser en cette rentrée, voilà, dans une grande enseigne. Ça fait toujours un peu plaisir, ce petit coup de pouce. Vous êtes inscrit sur ici.fr, cher David. Et voilà, comme quoi, ça fonctionne. Merci David, on vous embrasse très très fort. Et dans un instant, on continue. On vous doit bien ça. C'est votre nouveau rendez-vous jusqu'à 13h sur votre radio ici.
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10: Et je vous emmène maintenant à Bourg-Saint-Maurice pour un projet très original qui a été imaginé par les habitants et réalisé pour les habitants. Imaginez, vous vous baladez à Bourg-Saint-Maurice et puis d'un coup, vous avez envie de jouer avec votre petit-fils, votre cousin, un ami. Et là, vous vous dites, on aurait dû prendre un ballon de foot ou un jeu de société. Eh bien, plus besoin de vous poser cette question car la commune a lancé des casiers sportifs connectés. Ça a été inauguré hier et ces casiers permettent d'avoir une mise à disposition gratuite de matériel. Le casier se trouve à proximité du skatepark de la commune. À l'intérieur, foot, basket, badminton, fitness, jeux de société. Il y a même des cornhole. Vous savez, c'est une planche avec un trou et vous devez lancer et viser des petits sacs dans ces trous. C'est une belle initiative citoyenne qui est soutenue par la municipalité et qui va vous permettre de bien vous divertir si vous êtes à Bourg-Saint-Maurice. Si vous connaissez d'autres initiatives intéressantes, des projets nouveaux, vous pouvez les partager avec nous sur le WhatsApp 04 79 265 333 04 79 265 333.
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0: Midi 32 sur votre radio Ici. Bienvenue dans votre nouveau rendez-vous. Ici, nous parlons bon plan, vie quotidienne, arnaque à éviter, pardon. On parle aussi santé. Nous sommes là pour vous rendre service parce qu'on vous doit bien ça. C'est le titre de ce nouveau rendez-vous quotidien. Nous sommes ensemble jusqu'à 13h. Je suis Enora Malagré. Je suis avec Aude Razo, Valère Coréard, Gérald Kirzek et Elsa Wolinski qui, dans un court instant, nous parlera comment faire face au départ de son enfant quand il quitte le petit nid. Et puis, notre médecin tout à l'heure qui nous parlera maladie cardiovasculaire, c'est important. Et pour l'heure d'ailleurs, Gérald Kirzek va répondre au vocal de notre auditrice Marie qui nous a appelé au 0810 055 056.
11: Bonjour, je m'appelle Anne-Marie. J'aimerais en savoir plus sur la proposition d'allonger la durée de vie des médicaments. Quels médicaments seront concernés ? Et de combien leur date limite de consommation sera prorogée. Voilà, merci, au revoir.
0: Mais merci à vous, surtout, chère Marie, faites comme elle. Vous avez une question, on a forcément des solutions. 0810 055 056, c'est un WhatsApp et c'est gratuit. Gérald Kirzek.
12: Et pour l'instant, c'est un projet. Donc vraiment, le message, c'est ne le faites pas tout seul avec vos médicaments, etc. En disant, oh, bah, c'est pas grave, la date est dépassée. C'est un projet qui concerne 73 médicaments. L'idée, c'est de se dire, il y a une date de péremption actuellement de 2-3 ans. Si on la prolonge jusqu'à 4 ans, parfois 5 ans, est-ce qu'il y a les mêmes conditions de sécurité, de conservation et d'efficacité? Parce que longue vie aux médicaments, oui, mais c'est longue vie aux patients, parce qu'il faut évidemment qu'il n'y ait pas de toxicité et qu'il y ait une efficacité des médicaments. Donc pour l'instant, c'est dans les tuyaux. Ça concerne les antibiotiques, certains médicaments comme le lithium, le paracétamol, le lévothyrox. Bref, il y a une liste de 73 médicaments. Ça ne va pas concerner les colliers, les sirops, parce qu'on sait que ça, c'est très court, et notamment dès que c'est entamé, ça, c'est une durée extrêmement courte.
0: Pardonnez-moi, combien de temps ça dure, du coup,
12: si vous dites... Un collier, quand vous l'ouvrez, au bout d'une semaine, il faut le jeter.
0: D'accord, ok.
12: Donc il faut faire attention. il faut faire attention aussi quand vous avez des médicaments, l'aspect, même si c'est dans la date, en dessous de la date de péremption, théoriquement il est encore bon, mais il a changé d'aspect, la texture a changé, ça veut dire qu'il a pris un petit coup de chaud ou un petit coup de froid, il a changé de couleur, eh bien il ne faut pas le consommer, il faut le rapporter à son pharmacien. Donc ne prenez pas l'initiative seul.
2: Je gesticule.
13: Valère Coréard, notre monsieur bon plan,
2: on ne jette pas les médicaments à la poubelle, évidemment, ni dans les toilettes, Gérald.
13: Dans les toilettes, il y a des gens qui jettent des médicaments dans les toilettes.
12: Alors, bien sûr.
13: Oui, je ne vais pas dire. Si, je vais le dire, ma mère, pardon. Non, mais elle ne l'a pas fait exprès. Mais c'est, alors, ça pollue énormément. Oui, faut faire attention.
12: Ça pollue énormément. Donc, il y a un système qui s'appelle Cyclamed, qui est géré par les pharmacies. Vous rapportez en pharmacie. Ensuite, il y a un réseau qui vient collecter. Il n'est pas question de le mettre dans les toilettes, de le mettre sur la voie publique, etc. Parce qu'on le retrouve dans les nappes phréatiques. On le retrouve, en fait,
2: c'est dans notre eau.
12: Dans votre eau, tout simplement. Alors, même si l'eau du robinet, elle est traitée, mais quand on fait des dosages avant traitement, bah, il y a plein de médicaments. Donc, pour l'instant, c'est un projet. Ça ne me semble pas complètement aberrant. L'objectif, évidemment, pour le gouvernement, c'est de faire des économies.
13: Bien sûr, c'est évidemment.
12: De se dire, voilà, si on prolonge la durée, ben on va faire des économies à l'échelle globale. Mm-hmm. Et c'est plutôt pas mal parce qu'on consomme énormément de médicaments et on en jette, enfin, en tout cas, on en rapporte à la pharmacie ou on n'en consomme pas beaucoup trop.
14: Est-ce qu'il ne faut pas faire un petit ménage de temps en temps? Parce que moi, mon placard, j'ai des tonnes de médicaments, je ne sais même plus de quand ils datent.
13: Un petit nettoyage de printemps.
12: Bien sûr. Vous ne devriez pas avoir des antibiotiques, des médicaments comme ça sur prescription, parce que ce n'est pas parce que ça a marché le premier coup ou pour votre fille ou votre mère que ça va marcher pour vous. Et vous ramenez à la pharmacie. Et puis, évidemment, les médicaments comme le paracétamol, si la date de péremption est dépassée, ça, ce n'est pas très grave. Soyons plus prudents sur d'autres médicaments. Je pense aux médicaments pour le cœur ou pour la thyroïde, où là, il y a ce qu'on appelle une marge thérapeutique qui est très courte.
13: Merci beaucoup Gérald Kierzek et merci à notre chère auditrice Marie, faites comme elle, je le répète, 0810 055 056. Nous écoutons Zaz, On ira dans On vous doit bien ça, votre nouveau rendez-vous quotidien sur votre radio. Ici, on est ensemble jusqu'à 13h.

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0: 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C'est votre nouveau rendez-vous quotidien sur votre radio ici. Continuez à nous appeler au 0810 055 056. Oh, nous allons parler d'un sujet très concernant pour les papas et les mamans aux petits cœurs sensibles grâce et à notre oui. Elsa Wolinski. Et puis dans un court instant, on parlera maladie cardiovasculaire avec notre médecin, éminent médecin, Gérald Kirzek. Elsa Wolinski,
2: mais oui, parce qu'on
0: votre aîné a quitté le nid, on parlait
2: mais
0: logement
2: oui,
0: tout à l'heure.
2: On parle logement, mais est-ce qu'on peut prendre juste une seconde, s'il vous plaît, pour parler du nid vide? Mais oui, parce que moi, c'est ce que j'ai vécu cette année. Ma fille aînée, à 20 ans, est partie du jour au lendemain. Elle a décidé de partir, de quitter la maison, de me quitter,
0: oh là
2: moi
0: là.
2: Non, mais je rêve. Alors, je lui ai dit, très bien, puisque c'est comme ça, tu te débrouilles toute seule.
0: Ouais.
2: Ok, tu veux partir, trouve ton logement. Et puis là, évidemment, elle n'a pas réussi. Vous pensez bien, parce qu'aujourd'hui à Paris, même pour louer 10 mètres carrés, il faut un dossier en béton.
0: Dans toutes les grandes villes, c'est ça le problème.
2: Oui, c'est ça. Et à 20 ans, quand on est une étudiante, on n'a pas de dossier en béton, bien sûr. C'est ça. Et donc, elle est revenue me voir. Hein, parce qu'on revient toujours vers maman quand même. Sauf que moi non plus, je n'ai pas un dossier en béton. Non. Je suis maman solo, je travaille, je gagne ma vie, mais je n'ai pas le mot magique qui est le CDI.
0: Non, je ne l'ai pas.
2: Je suis une journaliste freelance et en plus un peu influenceuse. Alors là, je pense que j'ai perdu totalement tous les propriétaires en disant influenceuse. Donc il a fallu faire ce que je n'avais absolument pas prévu de faire. Et là, je pense que toutes les mamans séparées qui m'écoutent vont comprendre immédiatement. J'ai dû appeler son père, ex-mari. Pour que votre enfant puisse quitter ses parents, il faut commencer par réunir les parents, justement. Donc il faut deux dossiers, deux avis d'imposition, deux garants, tout ça pour 10 mètres carrés. Alors rassurez-vous, on a fini par lui trouver son studio.
0: Ouais.
2: Et comme je suis une vraie mère poule et très maline, je l'ai trouvé à deux rues de chez moi. Évidemment, le nid vide,
0: envahissant,
3: comme par hasard.
2: Oui. Sur le nid. Voilà.
0: Merci Elsa Wolinski. Alors on rit, mais attention aux draseaux, parce qu'on aborde quand même un sujet assez sérieux qui est le logement chez les jeunes. Il y a des arnaques aussi là-dedans,
4: oui, parce
0: Madame Audrazo.
4: Non seulement c'est la croix et la bannière pour les jeunes pour se loger, alors pour
0: quelle
4: tout le monde,
0: tannée,
4: c'est vrai, mais les jeunes particulièrement, Elsa, vous avez raison, et en plus ils sont très ciblés aussi par les escrocs, par les arnaques. Je vais vous raconter une petite histoire. J'ai une étudiante qui m'a envoyé les captures d'écran des discussions qu'elle a eues avec un proprio.
0: Ouais.
4: Alors, il a un appartement, il lui plaît bien, il est meublé, il est propre, il est bien placé, ça l'intéresse. Elle discute, il est hyper sympa, et j'ai envie de dire que je le trouve un petit peu trop sympa pour un proprio qui croule sous les demandes de location.
0: C'est Gérald Kirzek.
4: Gérald, effectivement. Et puis là, la discussion prend un autre tour. Il commence à dire, vous savez, j'habite loin, je suis déjà tombée sur des personnes qui n'étaient pas très sérieuses, ils m'ont fait faux bon pour la visite, etc. Et donc, pour s'assurer du sérieux de notre étudiante, ce proprio, qui est un faux proprio, je vous le dis tout de suite, lui demande une caution, 742 euros, avant de visiter l'appartement. Donc là, c'est le moment où il faut arrêter toutes les discussions.
0: Oui, parce que ça n'existe pas.
4: Je le dis pour tous les jeunes, les papas, les mamans qui nous écoutent, faites passer le message, on ne paye pas avant de visiter.
0: Jamais.
4: Jamais. Et c'est pareil, maintenant il y a même des faux profils réseaux sociaux qui se font passer pour des agences immobilières qui mettent des super photos, ils ont été piqués des photos ailleurs, d'autres appartements, ils vous disent c'est super. Et pareil, ils se font passer pour l'agence qui demande de l'argent, 80 euros, 100 euros, pour ne serait-ce que visiter l'appartement. Et ça, c'est non, il faut tout de suite arrêter, on ne verse pas d'argent pour visiter un appartement, ça ne va pas du tout.
0: Merci Audrazo.
2: Oui, merci.
0: Elsa, qui a failli tomber dans le panneau.
2: Moi, j'aurais pu tomber dans le panneau, oui. Moi, je peux tomber dans tous les panneaux, je vais vous dire.
0: Gérald Kirzek.
5: C'est les listes, Aude, non? C'est-à-dire que les agences ou des sociétés vous proposent, soi-disant, d'avoir accès à une liste de plein de logements et ils vous demandent de payer avant.
4: Oui,
5: et en fait,
4: ça,
5: sur la liste, il n'y a pas grand-chose.
4: Et c'est vrai que c'est tentant, parce qu'en fait, on est tellement en difficulté, on a tellement du mal à trouver que c'est tentant. Mais moi, franchement, je serais vraiment d'avis, ne versez pas d'argent avant la signature du bail, en fait. Alors, c'est sûr que des fois, on est en détresse.
0: Oui,
4: on est tenté,
0: c'est ça,
4: mais
0: le problème.
4: Ne le faites pas.
0: Joue là-dessus.
4: Ça peut être honnête, ça peut être malhonnête. Dans tous les cas, le faites pas.
0: Faut pas le faire. Valère Coréard, Monsieur Bonplan.
6: Si vous êtes influenceur, vous êtes au chômage, vous êtes en CDD.
3: J'ai une solution.
0: Il a regardé évidemment Elsa Wolinski.
3: Vous appelez votre ex. Il y a la caution, la garantie visale, pardon. C'est une caution gratuite d'Action Logement qui peut se porter garante. C'est public, c'est gratuit. Alors, c'est sous certaines conditions, mais c'est quand même très ouvert. Et ça vient remplacer la caution des parents si vous êtes en galère.
5: Et ça sécurise les propriétaires.
3: Et ça sécurise les propriétaires qui sont remboursés en cas d'impayé.
0: Merci, chers amis, pour tous ces bons plans. Merci pour ce témoignage à cœur ouvert. Elsa Wolinski, on parle de cœur. Justement, on va parler maladie cardio-vasculaire avec notre médecin Gérald Kierzek. Et puis, on va encore vous faire bénéficier de 200 euros. Encore plein de choses qui vont se passer dans l'émission. On est ensemble jusqu'à 13h. On vous doit bien ça, votre nouveau rendez-vous quotidien sur votre radio ici. Mais pour l'heure, nous écoutons, j'aime beaucoup ce titre, Billy Preston, Nothing from Nothing. À tout de suite.

0: Preston. Nothing from Nothing sur votre radio ici. Jusqu'à 13h.
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0: Midi 47 sur votre radio ici. On est ensemble jusqu'à 13h. Vous êtes très nombreux à réagir aujourd'hui, dis-nous, hein, au standard au 0810 055 056. N'hésitez pas aussi, c'est un WhatsApp gratuit, à nous laisser un vocal. Si vous avez un problème, nous avons des solutions. Nous allons parler maladies cardiovasculaires avec notre éminent médecin, Gérald Kierzek, que vous connaissez bien sur votre radio ici. Gérald.
2: Oui, c'est un bon plan pour protéger votre cœur. C'est pas mal, ça. Et quand je dis bon plan pour protéger son cœur, c'est qu'on a les moyens de prévenir les maladies cardiovasculaires. En fait, ça fait partie du groupe de maladies où elles sont évitables à 80%. C'est-à-dire qu'on n'est pas en train de parler de facteurs de risque qui diminuent un peu le risque, etc. 80% des AVC, des infarctus du myocarde, de l'artérite des membres inférieurs, vous savez, les artères qui se bougent dans les jambes. Eh bien, ces maladies, elles sont évitable par notre mode de vie. Donc bien sûr, il y a la génétique, bien sûr, il y a des familles où il y a plus de risques d'avoir des infarctus, des AVC, etc. Mais c'est essentiellement le mode de vie et je vous donnerai quelques bons réflexes, quelques bons plans pour justement...
0: Oui, s'il vous plaît, vous êtes
2: prendre,
0: là pour ça.
2: Mais oui, prendre les choses, prendre votre santé en main tout simplement. Alors, quand on parle de maladies cardiovasculaires, on parle de quoi ? On parle de tout ce qui est cardiaque et vasculaire. Oui. Alors le cœur, ça peut être l'insuffisance cardiaque, ça peut être l'accident vasculaire, ça peut être l'ischémie, l'infarctus du myocarde, ça peut être la dissection aortique, et puis le vasculaire, c'est... Là, il y a Valère, hypochondriaque.
0: On va vous faire une confidence, chers auditeurs, il est un peu hypochondriaque.
3: Un peu.
0: Donc à chaque fois que Gérald Kierzek ouvre la bouche, j'ai l'impression qu'il a la maladie dont Gérald parle, c'est hilarant.
2: Et puis tout ce qui est vasculaire, c'est l'AVC, l'accident vasculaire cérébral, qui peut être une artère qui se bouge dans le cerveau. Ça peut être, je parlais de l'artérite des membres inférieurs, quand on marche et puis au bout de 200 mètres, on a du mal à marcher, on est bloqué, c'est tout simplement parce que le sang n'arrive plus jusqu'à la jambe et ne peut plus alimenter les muscles. Donc les maladies cardiovasculaires, ça regroupe tout ce qui est vaisseau au niveau du cœur.
0: Elsa Wolinski.
4: Oui, excusez-moi Gérald, mais quand même, il ne faut parler pas des femmes, parce qu'il y a quand même 200 femmes qui meurent. Oui, mais il y a quand même 200 femmes qui meurent chaque jour de ces maladies cardiovasculaires.
2: Oui, vous avez raison, parce que quand on pense infarctus en particulier, on pense un homme de plus de 50 ans, un peu bedonnant, avec du cholestérol, mais on pense pas aux femmes qui sont concernées, puisque c'est même parmi les premières causes de mortalité chez les femmes. Et pendant des années, pour ne pas dire des décennies, on a un peu négligé ça. On l'a négligé en termes de recherche, on l'a négligé en termes de développement des médicaments, on l'a même négligé quand une femme arrivait aux urgences, eh bien, elle était moins prise au sérieux qu'un homme. Si vous êtes une femme et que vous dites, j'ai un peu mal à la poitrine ou je suis essoufflé, pendant des décennies, on dit « Non, mais c'est rien, c'est dans votre tête, c'est les hormones, etc. » Il y a des études qui l'ont documenté, qui l'ont montré. Alors ça, j'aurais tendance à dire que c'était avant.
0: Ah bah, j'espère que
2: maintenant,
0: ça change.
2: On a bien compris que les maladies cardiovasculaires, c'est aussi les femmes, et en particulier en périménopause ou après la ménopause. Ouais. Pourquoi ? Parce que les hormones qui vous protègent jusqu'à la ménopause s'inversent complètement et ne protègent plus après la ménopause. Deuxième chose, les femmes fument. Les femmes ont le même mode de vie que les hommes. Et on sait que le tabac, c'est un des facteurs de risque. On n'a pas parlé des facteurs de risque et de ces facteurs qu'on peut influencer. Le tabac, c'est vraiment le premier pourvoyeur de maladies cardiovasculaires. La sédentarité, le fait de ne pas bouger, le fait d'être dans son canapé, d'être au travail assis, de prendre sans arrêt la voiture. On parlait du sport dans cette émission, où le fait de bouger, la sédentarité, c'est le facteur de risque majeur. Chez les femmes, l'association pilule, par exemple, chez les jeunes femmes, et tabac, c'est quelque chose qui est assez catastrophique, bien sûr, parce que ça va faire quoi ? Ça va faire des caillots sanguins, ça va faire des embolies pulmonaires, des phlébites, par exemple. Donc, ça fait partie des maladies cardiovasculaires. Vous voulez les bons réflexes ?
0: S'il vous plaît, monsieur.
2: Allez, vous l'avez compris. Premier réflexe, le tabac. On le redit, mais il faut arrêter le tabac. C'est vraiment quelque chose de fondamental, parce que c'est
0: poison.
2: Ça qui bouche les artères. La première artère qui est bouchée, allez, je parle des hommes, pas des femmes cette fois, c'est laquelle ? L'artère qui est bouchée.
0: La fémorale.
3: Moi, je ne peux plus parler, je suis en train de faire un malaise vagal.
2: C'est l'artère pénienne. Alors, je le dis parce qu'un des premiers signes d'impuissance.
0: Un
2: des premières causes
0: d'impuissance. Cette artère pénienne.
2: Votre avis.
0: Une des premières.
2: Mais oui, dans le pénis. Une des premières.
0: Ah, pardon, il faut le préciser.
2: Une des premières causes d'impuissance, c'est la maladie cardiovasculaire et c'est le tabac. Et ça motive, je vous assure, un certain nombre d'hommes à dire OK, j'arrête de.
3: J'ai un super cœur d'un coup.
2: Allez, deuxième réflexe, il faut connaître ces chiffres. Prenez votre tension artérielle. matériel, vous pouvez avoir un appareil à la maison, aller faire une prise de sang pour le cholestérol, la glycémie et les chiffres du poids, ça c'est important. Ensuite, on bouge, on l'a dit, on lutte contre la sédentarité et l'alimentation, le régime méditerranéen, c'est fondamental, ça protège les artères. Donc tout ce qui est malbouffe, produits ultra transformés, ça bouche les artères. Le sucre, ça bouche les artères. Oui. Si vous avez une alimentation méditerranéenne, fruits, légumes, etc., ça va déboucher vos artères.
0: Merci, docteur Gérald Kirzek, pour ces précieux conseils. Dans un instant, on vous donne 200 euros de pouvoir d'achat et on accueillera un auditeur qui a réagi au 0810 055 056.
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0: Midi 53, encore quelques minutes à passer en votre compagnie, dans votre nouveau rendez-vous. On vous doit bien ça sur votre radio. Ici, de nombreuses réactions au 0810 055 056 et notamment celle de Philippe que nous accueillons avec bonheur. Bonjour Philippe.
12: Oui, bonjour à toute l'équipe.
0: Bonjour.
12: Tout d'abord, merci pour votre émission dans laquelle on apprend plein de choses
0: tous
12: les
0: merci,
12: jours.
0: Oh, merci Philippe.
12: C'est super.
0: Oh, c'est
12: merci
0: trop chouette beaucoup. D'entendre ça. Merci, parce qu'on a un petit peu le trac quand même. C'est la première semaine de rentrée.
12: Mais vous vous en sentez très bien.
0: Ah, hein. Merci Philippe. Je prends les encouragements vraiment avec bonheur. Alors, Philippe, vous aviez envie de vous adresser, je crois, spécialement à Aude Razo, notre madame anti-arnaque, avec une problématique. On vous écoute, cher Philippe.
12: Oui, voilà. Alors, bonjour Aude.
0: Bonjour.
12: Moi, j'ai un petit problème depuis quelque temps. Je reçois régulièrement des mails de qui viennent soi-disant d'Avast, donc qui est un truc antivirus.
0: Oui, c'est ça. Tout à fait.
12: Voilà, où on me confirme que ma commande a été enregistrée. J'ai jamais rien commandé. Le problème, c'est qu'il change à chaque fois du nom de l'expéditeur. Et le problème, c'est que à chaque fois, le montant, il change. Mais c'est plus de 300 euros.
0: Oh, oui, d'accord. Oui, en plus, c'est énorme.
13: Oui, bah, effectivement, Philippe, c'est vraiment bien que vous en parliez parce que c'est un mail qui tourne énormément. Avast, vous avez raison, antivirus, c'est bon. On peut même généraliser en fait à plein de choses. En fait, c'est un faux mail de renouvellement d'abonnement ou une espèce de fausse facture. Donc, ils se font passer pour Avast. En plus, comme on maîtrise pas trop, c'est l'informatique, on ne sait pas trop si on doit renouveler, on n'y comprend rien, etc. Donc, en fait, ils vous incitent juste à soit cliquer sur un lien malveillant qui va vous faire payer ce fameux 300 euros, c'est quand même énorme, soit vers un faux numéro de téléphone qui, là, alors là, vous allez tomber sur quelqu'un de très doué au bout du fil qui va vous dire il y a peut-être une erreur, mais attendez, je vais vous aider. Donnez-moi votre numéro de carte bleue. Tenez, on va régler ça ensemble.
0: Tiens,
13: voyez. Bon, voilà, c'est vraiment. En fait, il faut vraiment faire très attention. Vous avez le bon réflexe, Philippe, quand vous dites, il faut regarder l'adresse mail de l'expéditeur. Est-ce que c'est bien Avast qui vous écrit ? Déjà, s'il n'y a pas Avast et que c'est une espèce d'adresse Gmail ou Yahoo ou Anadou, effectivement, là, il faut pas donner suite. Vous le mettez à la poubelle. Voilà. Mais c'est vrai, je suis d'accord sur le fait que ces mails sont quand même très pénibles et que c'est compliqué de devoir toujours décortiquer le vrai du faux.
0: Bien
13: Est-ce
0: sûr.
13: Que c'est vraiment vraiment Avast, est-ce que c'est pas Avast,
11: voilà. Ouais, c'est une vigilance aujourd'hui, pardon, hein, c'est quand
4: ça
11: même.
4: Ça fait flipper, quand même.
11: Ah, un petit peu. Mais enfin, heureusement, Audrazo est là pour nous donner la marche à suivre pour être d'autant plus vigilant. Merci, cher Philippe, de nous avoir appelé au 0810 055 056.
12: Alors, ce matin, juste encore une précision, ce matin, j'ai reçu un mail de Windows comme quoi j'ai été infecté par, sur mon ordinateur, pour un cheval de Troie.
11: Ah bah voilà.
12: Et il y avait un numéro à appeler. Je ne l'ai pas appelé, je vous le promets.
11: Eh ben, très bien. voilà un auditeur merveilleux. Bravo, cher Philippe, pour votre vigilance. Je le répète. Faites comme lui, je le répète. 0810 055 056. Pour l'heure, nous allons accueillir Caroline de Saint-Laurent du Var, dans les Alpes-Maritimes. Et j'embrasse ici Azur. Bravo, les amis. Elle est retraitée. Bonjour. Bonjour Caroline.
14: Bonjour Enora, bonjour toute l'équipe.
11: Bonjour.
14: Je suis heureuse d'être avec vous.
11: Oh, mais quel joli brin de voix vous avez là. Et on est très très heureux parce que vous êtes inscrit sur la page ici.fr. Et du coup, eh bien c'est 200 euros pour vous.
14: Bravo. Merci à tous. Merci. Je suis très heureuse. Vraiment merci.
11: Ben, on vous doit bien ça, hein, Caroline. Et puis ça tombe bien parce que c'est le titre de l'émission, dis donc. Voilà.
14: Et puis en plus, elle est super. C'est très intéressant tout ce que vous racontez.
11: Merci Caroline. Je vous embrasse très fort. J'embrasse aussi vos deux enfants. J'ai vu que vous étiez grand-mère également. On embrasse toute la famille. Allez, c'est parti. Allez, merci beaucoup pour cette merveilleuse émission. Merci Aude, merci Gérald, merci Elsa, merci Valère. Je voudrais aussi remercier chaleureusement Mathilde à la réalisation, Alix à la technique, Sadika au standard et Gwenaëlle à la préparation. Mais dans un instant,
13: oui,
11: le trésor de vos régions avec Marine Le Génie.
13: Eh oui, on arrive tout de suite.
11: Bonjour Marine.
13: Bonjour.
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11: Coucou Marine. Comment allez-vous, chère Marine?
13: Mais ça va très bien, Enora.
11: Alors,
13: On va parler de l'encadrement des loyers, pas toujours respecté à Paris, vous l'entendrez.
11: Ah bah très bien, on en a parlé également dans notre émission. On vous doit bien ça, c'est votre nouveau rendez-vous sur votre radio.
13: Et nous, on sera avec Manuel Domergue de la Fondation pour le logement, qui sera avec nous et qui nous en dira plus, reportage à Paris. On va parler aussi, Enora, de la sécheresse et des différentes canicules de cet été. Ça ne vous a pas échappé, il a fait chaud et ça a pesé dans les finances de nos agriculteurs. On sera avec le président des JA qui attend plus que jamais des réponses du gouvernement. Voilà pour le programme dans les grandes lignes, Enora.
11: Merci beaucoup, Marine Le Génie. Et il est d'ailleurs, ça y est, 13h sur votre radio ici. À demain, chers amis.
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11: Ça y est, il est 13h. Merci d'écouter la radio ici. À demain.
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13: Bonjour à toutes et à tous, ravis de vous retrouver pour le trésor de nos régions. Avec la galère de recherche d'appartements cette rentrée, d'autant plus quand les propriétaires ne respectent pas l'encadrement des loyers. On ira à Paris, particulièrement concerné par le phénomène. Manuel Domergue de la Fondation pour le logement sera avec nous. Est-ce que vous avez remarqué récemment de petites fissures sur votre maison? Si c'est le cas, vous n'êtes pas seul. Après la sécheresse de cet été, elles sont de plus en plus nombreuses. Reportage en Alsace. La sécheresse qui a fait du mal aux cultures et aux finances des agriculteurs. Ils attendent des aides concrètes qui tardent à arriver. On vous emmène aussi près de Marseille avec des témoignages qui vont vous faire bondir, j'en suis sûr. Ici, Provence a rencontré des automobilistes qui jettent leur mégot par la fenêtre et l'assument. Le trésor de nos régions part aussi dans le nord, aujourd'hui dans le Cotentin, à la découverte d'une abbaye enfouie qui refait surface et à la table d'un restaurant breton qui répond en musique et avec humour aux commentaires parfois acerbes de leurs clients sur Google. Bienvenue dans le trésor de nos régions. On est ensemble jusqu'à 13h30. Mais pour commencer, on prend la direction de J, un village de Haute-Saône traumatisé ce midi après un terrible drame hier soir. Un homme a tué ses deux enfants de 6 et 9 ans ainsi que sa belle-mère avant de retourner l'arme contre lui. Le couple était en instance de divorce. Bonjour Marie Roussel.
15: Bonjour Marine, bonjour à tous.
13: Alors vous êtes sur place pour ici Besançon. On imagine que le village est sous le choc ce midi.
15: Oui, devant l'école, ce midi, plusieurs mamans se prennent dans les bras. L'une d'entre elles console sa fille qui sort de l'établissement en larmes. C'est là que les deux jeunes victimes étaient scolarisées. Une cellule psy est mise en place depuis ce matin pour accompagner les camarades et le personnel de l'éducation. Elle va durer le temps qu'il faut, selon la directrice académique de Haute-Saône. Plusieurs psychologues sont mobilisés. Comment expliquer l'innommable ? C'est impossible, répondent les services de l'éducation qui mettent surtout les moyens pour écouter, pour aider les jeunes élèves. Comment expliquer tel drame. La question, là aussi, est sur toutes les lèvres. Beaucoup d'habitants parlent d'un coup de folie. Liliane, qui connaît l'une des deux jeunes victimes, se dit horrifiée. Elle, qui a eu connaissance du drame dès hier soir, elle n'a pas dormi de la nuit. Toutes les personnes interrogées parlent ici d'enfants très polis, très gentils, d'une famille très investie dans la vie associative de la commune. Certains parents envisagent d'organiser un hommage en mémoire des enfants et de leur grand-mère.
13: Merci Marie Roussel, en direct depuis J. Ici Besançon. 11 ans après l'accident entre deux hélicoptères lors du tournage de l'émission Drop, on connaît la date du procès pour homicide involontaire. Ce sera du 27 septembre au 21 octobre 2027 à Paris. Lors de ce crash en Argentine, je vous le rappelle, 10 personnes sont mortes, notamment la navigatrice Florence Sarteau, la nageuse Camille Muffat et le boxeur Alexis Vastine. 5 membres français de la production et 2 pilotes argentins ont également été tués. L'encadrement des loyers, je vous le disais, de moins en moins respecté. Alors que la mesure doit prendre fin en novembre, si aucune loi n'est adoptée d'ici là, la Fondation pour le logement sort son 6e baromètre aujourd'hui. Et le constat est accablant. Près de 4 annonces sur 10 seraient illégales. Nous serons dans quelques minutes pour en parler avec le directeur des études de la Fondation. Mais avant cela, on part à Paris. C'est la ville la plus touchée et les locataires sont parfois impuissants face à leurs propriétaires. Près de 50% des bailleurs y dépassent le loyer plafond. Thomas Vinclair, vous avez rencontré un locataire qui a perdu son logement après avoir demandé à son propriétaire de tout simplement respecter la loi.
16: Gaspard pensait avoir décroché le Graal. 20 visites d'appartement et enfin une réponse positive.
17: Tout s'est fait en 48 heures.
16: Mais 10 mois plus tard, il tombe de haut après avoir rempli en ligne un questionnaire de la ville de Paris.
17: Je suis en meublé dans le 20e. J'ai 2 pièces.
16: Son loyer est de 1 300 € par mois pour 32 mètres carrés. Résultat,
17: j'ai 221 € de dépassement.
16: Soit en 10 mois, déjà plus de 2 000 €.
17: Qui est du coup dans la poche de mon propriétaire. Dans sa tête, l'accord c'était on est d'accord pour pas respecter la loi et tu dis rien parce qu'en fait t'es dans une situation où tu peux pas te plaindre.
16: Son propriétaire invoque alors un complément de loyer pourtant écrit nulle part sur le bail.
17: Il m'a juste dit c'est un appartement qui a une belle vue quoi. Et j'ai une vue sur une micro-place de Paris. Le bar qui est en bas, il est ouvert jusqu'à 2h du matin tous les soirs. C'est quand même un petit peu osé je trouve. Enfin en fait d'argumenter que c'est un bien exceptionnel. C'est un appartement dans Paris quoi. Et il m'a dit ok bah en fait c'est très simple. Soit on reste au loyer de 1 300 € par mois. Soit j'envoie les huissiers pour te signifier ton préavis de départ. 3 jours après j'avais les huissiers à la porte.
16: Sous la menace d'une expulsion, Gaspard n'a plus qu'un mois pour trouver un nouveau logement.
17: Le plan le plus probable c'est que j'aille sur le canapé d'un pote, j'ai 27 ans, je travaille, je suis diplômé, enfin voilà, c'est la réalité aujourd'hui à Paris.
16: Cet ingénieur a déposé un signalement à la mairie de Paris, il espère désormais pouvoir récupérer ses plus de 2 000 € de dépassement au plus vite.
13: Voilà, portrait signé Thomas Vinclair et j'accueille tout de suite Manuel Domergue, bonjour.
18: Bonjour.
13: Vous êtes directeur des études de la Fondation pour le logement, vous avez écouté ce reportage édifiant. Première question qu'on a envie de vous poser, c'est pourquoi la loi n'est pas respectée ?
18: Effectivement, c'est une loi qui existe quand même depuis quasiment 10 ans et qui doit protéger les locataires et qui ne laisse pas non plus totalement les propriétaires puisqu'ils peuvent pratiquer des loyers qui restent relativement élevés. Et pour autant, elle n'est pas respectée assez massivement puisqu'il y a quasiment 40% des petites annonces qu'on a pu analyser qui dépassent le plafond légal des loyers.
13: Il n'y a pas suffisamment de contrôle.
18: Il y a très peu de contrôle. La préfecture, donc les services de l'État...

0: professionnels de l'immobilier, bah, c'est compliqué de s'en saisir.
1: Vous diriez que ce manque de contrôle, il est un peu voulu, on protège les propriétaires?
0: Je ne sais pas s'il est voulu, mais en tout cas, ce n'est pas une priorité de la part du gouvernement de faire respecter la loi dès qu'il s'agit des droits des locataires. En revanche, on a vu des campagnes de presse sur le fait que les locataires seraient tous affreux, laisseraient les logements dans des situations dégradées, etc. Et ça peut arriver, mais enfin, les bailleurs ont aussi leurs responsabilités. Ce qu'on montre dans l'étude, c'est qu'il y a à peu près 40% des bailleurs qui ne respectent pas la loi, et c'est massif, et ça devrait être un scandale.
1: Alors, le reportage qu'on a entendu a été tourné à Paris, mais c'est vrai aussi d'ailleurs, Manuel Domergue.
0: Oui, bien sûr. Alors Paris, c'est vrai que c'est là qu'il y a une dégradation dans le respect de la loi depuis l'an dernier. Mais les villes où il y a le moins de respect, c'est les villes de banlieue parisienne, Pleine Commune et Est Ensemble, en banlieue nord-est de Paris. Il y a des villes, où, il faut le dire, où par contre, il y a beaucoup de respect de l'encadrement des loyers.
1: Hein,
0: par
1: exemple, à
0: Montpellier, aussi. Montpellier, il n'y a que 12% de dépassement, donc c'est très correct. Bordeaux, 17%. À Lyon également, ça s'améliore. Donc c'est pas impossible quand même de faire respecter tout simplement la loi. Mais il faut se donner un peu les moyens. Alors, il se trouve que la ville de Paris a fait des efforts. Hein. La ville de Paris a fait campagnes de communication, etc. Donc, c'est pas elle qui est en cause. Mais il y a une telle pression autour du logement locatif à Paris que les bailleurs, parfois, se croient tout permis. Et donc, c'est pour ça qu'on veut changer la loi pour renforcer le respect de l'encadrement, durcir les sanctions. Parce qu'en fait, les sanctions pécuniaires sont assez faibles. Et en fait, un bailleur un peu rationnel a plutôt intérêt à tenter le coup, quitte à se faire rattraper une fois sur 100, une fois sur 1000 par la patrouille et payer une petite amende.
1: Merci beaucoup, Manuel Domergue, pour votre éclairage. Je rappelle que vous êtes directeur des études de la Fondation pour le logement, et la prolongation de l'encadrement des loyers sera débattue à partir du 21 octobre au Sénat. On pensait en avoir eu assez, mais les fortes chaleurs reviennent en cette rentrée. Ça va taper fort ce week-end, hein, après un été, déjà très très sec. Et dans certaines régions, on doit faire face au problème des maisons fissurées. Quand la pluie tombe après une très longue sécheresse, cela entraîne des mouvements irréguliers du sol qui fissurent les maisons, un retrait gonflement des argiles, le RGA, comme ici en Alsace, Heidi Soupol.
2: En 5 ans, seules 4 ou 5 maisons ont été concernées par des fissures à Marlenheim. Mais depuis début juillet, pas moins de 3 habitants se sont manifestés auprès du maire Daniel Fischer.
3: On a une terre argileuse, donc on est sujet à ce genre de problème. Évidemment, c'est inquiétant parce que donc, ça touche aussi bien des maisons récentes que des maisons plus anciennes. Donc c'est ça qui m'inquiète aussi un petit peu.
2: Une augmentation des cas, notamment à Niederbronn-les-Bains. Le maire Jonathan Sommer est très inquiet.
4: J'appréhende les prochaines années. Nos dossiers ne sont pas forcément toujours considérés comme catastrophes naturelles, ce qui avait été le cas par exemple récemment. Donc là, à un moment donné, c'est un sujet dont il va falloir se préoccuper. Quoi qu'il arrive, mais comme tous les sujets de changement d'air qu'on est en train de vivre. Enfin, on ne peut plus vivre comme on a vécu avant. Donc là, il faut que l'État puisse nous accompagner dans les prochaines années. Si on arrive à ça tous les ans et que de l'autre côté, on n'est pas suivi, ça risque d'être assez problématique. Et c'est toujours nous, communes, qui sommes au premier front et qui prenons les foudres des citoyens.
2: Bien que le phénomène RGA soit en augmentation à cause de la sécheresse, elle n'est bien souvent qu'un élément déclencheur. Johan Glasson est le président du collectif Coup de Pouce Fissuration.
5: Le phénomène, en fait, on va voir qu'il va toucher énormément de maisons qui ont été construites dans les années, on va dire, 80. À cette époque-là, il n'y avait pas d'études de sol. Et il y avait parfois une économie qui était réalisée sur certains matériaux. Ces éléments-là, en fait, peuvent fragiliser certains points sensibles de la construction.
2: La végétation peut aussi être la pire ennemie de votre maison.
5: La sécheresse, c'est quoi ? C'est un déficit hydrique sur une période donnée. Et vous avez des éléments perturbateurs comme les arbres qui vont venir, accélérer le phénomène avec des racines en prélevant plus d'eau. Que la maison peut résister, quoi, en fait.
2: Pour le moment, en Alsace, les fissures sur les maisons sont principalement causées par des affaissements miniers, l'activité sismique ou encore la géothermie.
1: Heidi Soupol, ici Alsace, avec le dérèglement climatique, l'adaptation de nos maisons est indispensable. L'ajout systématique de sous-sol lors de la construction est par exemple l'une des solutions avancées. Les vagues de canicule et la sécheresse en France cet été devraient entraîner, on sait, une baisse de la production agricole française de 8%, et les agriculteurs tirent la sonnette d'alarme. Bonjour Jocelyn Dubost. Est-ce qu'on est avec Jocelyn ? Non ? Eh bien, Jocelyn, que nous retrouverons dans quelques petites minutes, j'en profite pour vous présenter Alison Tassin. Bonjour.

0: Bonjour.
1: Alors, ravie de vous accueillir dans le trésor de nos régions. Je vous présente Alison, vous êtes journaliste au Parisien aujourd'hui en France et vous viendrez régulièrement ici à nous apporter votre éclairage politique en cette année d'élection présidentielle qui arrive. Alison, cet été inédit donc a obligé les candidats à se positionner sur le sujet des sécheresses et de l'eau.
0: Oui, c'est un mal pour un bien puisque c'est rarement un thème qui se retrouve au cœur de la présidentielle. Ce qui dégage principalement, ce sont des propositions autour de la gouvernance de l'eau, qui décide quoi, et surtout de son stockage. Édouard Philippe, candidat Horizon, plaide pour davantage de retenue d'eau, de pluie et de ruissellement dans des bassins ou de petits lacs artificiels. On sait que cela fait débat, notamment du côté des écologistes, qui privilégient l'alimentation de la nappe phréatique. Gabriel Attal, lui, ne manque pas de superlatifs sur ce thème. Il veut un plan massif avec un grand diagnostic des fuites d'eau dans les communes pour financer des travaux, comme, suivez mon regard, Emmanuel Macron en 2023. On rappelle qu'en France, un litre d'eau sur cinq se perd dans les fuites. Et puis, il faut reconnaître qu'il y a un candidat qui se préoccupe depuis plusieurs années de cette question. C'est Jean-Luc Mélenchon. Son idée, la gratuité des premiers mètres cubes ou que la France soit découpée en éco-régions, c'est-à-dire à partir de la géographie des bassins. Ces éco-régions pourraient déterminer, par exemple, leur propre loi, un peu comme Raphaël Glucksmann et son idée de gestion de l'eau directement au niveau local par les habitants et les agriculteurs.
1: Merci Alison. Vous restez avec nous, vous nous parlerez notamment de la souveraineté alimentaire un peu plus tard. On a retrouvé Jocelyn Dubost, président des jeunes agriculteurs. Bonjour Jocelyn. Non, on ne l'a toujours pas retrouvé. Eh bien...
2: Oui,
1: je suis là. Ah si, vous êtes là, ça y est, on vous entend. Donc Jocelyn, la ministre de l'Agriculture, Annie Genevard, devait annoncer des aides ce soir, c'est repoussé. Qu'est-ce que vous pouvez en attendre et surtout, est-ce que vous pouvez attendre encore plusieurs jours pour être aidé, Jocelyn ?
2: Non, justement, c'est bien des gros problèmes. On nous avait promis des annonces aujourd'hui, ce soir. On a appris hier dans la journée que ces annonces étaient reportées et c'est vrai que ça passe plutôt mal auprès de nos agriculteurs, issus de nos réseaux, parce qu'on est vraiment dans une situation d'urgence, une situation historique, et du coup on a vraiment pas plus le temps d'attendre ces annonces.
1: Les agriculteurs, surtout les jeunes, se posent même la question d'arrêter tout bonnement.
2: Oui, tout à fait. On a dans notre réseau un public fragile parce qu'on a des jeunes qui viennent de se lancer dans le métier, donc qui n'ont pas forcément la trésorerie ou les moyens de passer cette crise. Donc c'est encore plus prégnant auprès de ce jeune public-là qui attendait fermement les annonces aujourd'hui.
1: Et pour vous, la priorité, c'est quoi ? Relancer la production ?
2: Pour nous, la priorité, elle est multiple. Effectivement, elle est déjà de répondre à l'urgence que la crise historique qu'on a traversée cet été fait connaître à nos fermes, mais aussi qu'on ait une vraie vision à moyen et long terme pour éviter que, avec le changement climatique dont on voit les effets de manière encore plus prégnante cet été, on ait chaque année des crises qui s'accumulent, mais qu'on ait bien une vision et un état stratège qui permet aux agriculteurs de continuer et d'accélérer l'adaptation de leurs fermes au changement climatique.
1: Est-ce que vous avez chiffré ces pertes pour les agriculteurs français, Jocelyn Dubost ?
2: On ne les a pas encore chiffrés définitivement, parce que comme vous le disiez dans vos sujets précédents, on a encore de la chaleur, on a encore des épisodes de chaud qui arrivent sur le territoire, et on a aussi tous les autres aléas climatiques, tels que les tempêtes, les averses de grêle, qui continuent de toucher nos fermes. Donc pour l'instant, le chiffrage est en cours, parce que malheureusement, tout ça n'est pas encore fini.
1: Merci beaucoup, Jocelyn Dubost, président des jeunes agriculteurs, de nous avoir accordé quelques instants dans le trésor de nos régions. Je me tourne à nouveau vers Alison Tassin, journaliste au Parisien aujourd'hui en France, qui nous apporte son éclairage politique en cette année d'élection présidentielle. On a passé en revue la position des différents candidats sur l'eau. Plus largement, les candidats réagissent aussi à la crise agricole avec des propositions autour de la souveraineté alimentaire, Alison.
0: Le mot revient beaucoup dans la bouche des candidats à la présidentielle, avec notamment le Rassemblement national qui souhaite la mise en place de prix planchers ou la préférence nationale déclinée à la restauration collective, alors que Marine Tondelier veut y privilégier les circuits courts. Alors pour améliorer les revenus des agriculteurs, Fabien Roussel, pour le Parti communiste, bientôt candidat, veut instaurer des mécanismes de régulation des prix, ainsi que l'orientation de la PAC, la politique agricole commune, pour les orienter davantage vers les petites et les moyennes exploitations.
1: Merci beaucoup Alison Tassin, journaliste pour Le Parisien aujourd'hui en France. Et vous reviendrez nous voir, j'en suis sûre, dans le trésor de nos régions. Vous avez parlé de la souveraineté alimentaire prônée par certains candidats. Et on nous en a parlé aussi dans l'Isoloir ici.
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1: Vous commencez à en avoir l'habitude tous les jours de la semaine dans le trésor de nos régions. On écoute vos craintes, vos espoirs, vos envies. En cette année d'élection, c'est l'opération Dites-le ici. 50 isoloirs aux couleurs de votre radio installés sur les places de marché, dans des maisons de retraite, sur les parvis des universités. Vous entrez dedans, en face de vous, une tablette et 5 questions simples. Quel monde pour vos enfants? Quels sont les sujets les plus importants pour vous, que ce soit en négatif ou positif? Quand vous pensez à l'avenir, qu'est-ce qui vous rend optimiste? Liberté, égalité, fraternité, quelle est la valeur la plus importante pour vous? Ou encore, quel serait votre message au ou à la future présidente de la République? Loïc est un ex-militaire. Il est entré dans l'isoloir de la foire de Châlons en Champagne. Et pour lui, il y a une priorité, la France.
5: À la priorité, la seule et l'unique, c'est la France. Donc les Français, en premier, d'abord, toujours et maintenant. Ça veut dire nos producteurs, nos entreprises. Il ne faut pas oublier les entreprises. Les entreprises, c'est la première chose dans notre pays. C'est ce qui fait vivre notre pays. C'est les entreprises, les entrepreneurs. La production, en fait, c'est la richesse de notre pays. Et je souhaite pour nos enfants une vie meilleure, en fait. Ça veut dire mieux consommer des produits plus sains, avoir une vie moins folle.
1: Loïc a également un fils qui nous a parlé aussi de cette nouvelle génération dont il est fier. Vous retrouvez tous les témoignages, dites-le ici sur ici.fr. Et si vous voyez un isoloir près de chez vous, n'hésitez pas à entrer, délivrer vos messages, votre radio transmettra aux candidats. Le pouvoir d'achat et les prix des carburants, enjeu majeur aussi pour vous. À ce sujet, le gouvernement annonce la prolongation du guichet grand rouleur jusqu'au 30 septembre. Les aides pour les professionnels sont reconduites jusqu'à la fin octobre. Cette aide de 100 euros doit bénéficier à près de 3 millions d'entre vous. On a l'habitude, sur votre radio ici, de vous parler des déserts médicaux, du manque de spécialistes et notamment d'ophtalmologues. Si vous avez besoin de lunettes ou de lentilles, certains opticiens vous proposent de vous équiper, même sans ordonnance. On ne parle pas ici de télémédecine, mais de télé-expertise. Des pratiques susceptibles de s'affranchir des exigences médicales et déontologiques indispensables à la sécurité des patients. Prudence, donc, le syndicat des ophtalmologistes lance l'alerte, car les opticiens qui proposent ces services poussent comme des champignons, Victor Delande.
6: La supercherie concernerait déjà plus de 300 000 patients et plus de 2000 opticiens en recours à cette télé-expertise que détaille Vincent Dédès, président du syndicat des ophtalmologistes de France.
7: Le patient va rentrer dans le magasin d'optique, il va faire un examen extrêmement simple, ce qu'on appelle une mesure de la réfraction, qui correspond juste à une mesure de la puissance de son œil. Aucun examen médical. Ces chiffres, qui sont des chiffres extrêmement simples, sont envoyés tout simplement en ligne à un ophtalmologiste partenaire. D'ailleurs, certains ophtalmologistes étaient même actionnaires de ces sociétés. Et l'ophtalmologiste va recopier tout simplement l'ordonnance et renvoie l'ordonnance.
6: Il serait seulement entre 10 et 15 ophtalmologistes peu scrupuleux à multiplier ces ordonnances à tour de bras, avec la complicité des opticiens qui jouent sur la difficulté de trouver un rendez-vous avec un ophtalmologiste. Des pratiques très dangereuses pour les patients.
7: On est très inquiet pour la santé visuelle de ces patients qui sont repartis en ayant acheté des lunettes, parce que le modèle de cette télé-expertise est essentiellement pour ça. Elles servent qu'à augmenter le chiffre d'affaires du magasin et pas à grand-chose d'autre, sans aucun examen médical.
6: Plus de 5000 patients ayant obtenu une ordonnance par ce procédé de télé-expertise sont atteints d'un glaucome qui n'a pas été dépisté. Pour faire cesser ces pratiques, le syndicat des ophtalmologistes a saisi le Conseil de l'Ordre des médecins et lancé plusieurs procédures judiciaires contre ces opticiens.
1: Victor Tolland pour ici. À suivre, une ancienne abbaye qui refait surface avec la sécheresse à Cerisy-la-Forêt, c'est dans le Cotentin. Une cueillette de fruits et notamment de mirabelles gratuites, ça c'est en Lorraine. Et puis un restaurant breton qui répond en chanson aux avis négatifs laissés sur Google. D'abord, direction la Provence, dans le trésor de nos régions, le sud de la Provence, où il va faire très très chaud ces prochains jours et où on craint encore des départs de feu. Et certains veulent donc sévir contre celles et ceux qui jettent leurs mégots de cigarettes par la fenêtre. Un sénateur socialiste de l'Aude, Sébastien Pla, propose une loi qui ferait passer l'amende de 135 à 15 000 euros. Car chaque année, ce sont des milliards de cigarettes qui sont jetées sur la chaussée. Selon un sondage pour Vinci Autoroute, 17% des fumeurs reconnaissent jeter leur mégot par la fenêtre. Plus grave encore, un tiers d'entre eux ne considèrent pas cet acte comme dangereux, Laurent Grelet.
8: Ils ne s'en cachent pas.
9: Oui. Honnêtement, oui.
8: Léo et Mehdi jettent leur mégot par la fenêtre très régulièrement et ils n'y voient rien de dangereux.
9: Ah non, enfin, attention, en état, moi j'écrasais le mégot, il n'y avait pas de flamme, c'est juste le papier.
10: Pareil, je laisse qu'il n'y a plus de braise, lorsqu'il n'y en a plus, je jette. Après, c'est un risque mesuré, je ne vais pas jeter dans la nature, c'est vraiment dans le goudron.
8: Ironie de la situation, Mehdi reconnaît avoir un cendrier dans sa voiture, mais...
10: J'en ai un, mais je ne veux pas salir ma voiture.
8: Des propos qui choquent Liliane.
11: Les aboutures, elles aboutissent.
8: Dans ce quartier de l'Estac ravagé par l'incendie de l'été 2025.
11: Ma copine a perdu ses deux chiennes dans la maison. Brûler vivant sa maison, comme tous les gens d'ici, quoi. Les gens, je pense qu'ils ne se rendent pas compte du mal qu'ils font. C'est dur, non ?
8: Romain, lui aussi, s'agace de la négligence ambiante, car un incendie, ça peut évidemment partir tout simplement d'un mégot.
12: Et après, ça finit par un quartier qui a cramé. Hein. Voilà. On a encore le souvenir de cette fée évacuée. Avec les enfants et tout, ça a été compliqué. Hein.
8: Mais pour Romain, ce n'est pas une amende, y compris de 15 000 euros, qui va changer grand-chose.
12: Pour moi, c'est quelque chose qui ne se fera jamais. Souvent, les amendes, on parle de 15 000 euros. Et puis après, quand vous passez au tribunal, de 15 000, ça passe à 150. Ils savent très bien qu'ils ne payeront jamais 15 000 euros pour un mégot.
1: Reportage signé Laurent Grelet, ici Provence. Autre conséquence, cette fois plus positive de la sécheresse. La belle histoire du jour nous vient d'ici Cotentin, à Cerisy-la-Forêt. C'est entre Bayeux et Saint-Lô. Des traces du passé resurgissent. Des anciennes fondations de l'abbaye sont devenues visibles cet été, au mois d'août, dans un champ juste à côté de cette abbatiale du XIe siècle. Abbatiale classée au monument historique et construite à l'époque de Guillaume le Conquérant. L'herbe, en fait, a grillé plus vite, là où se trouve la base des murs du réfectoire, du cloître et du logis de l'abbé. L'association qui gère le monument les a prises en photo afin de pouvoir comparer avec les données historiques. Et ça colle, Lucie Tuillier.
13: C'est l'association gestionnaire du site Les Amis de l'Abbaye qui s'en est aperçue. On retrouve Xavier Boissel, son président, juste à côté de l'abbatiale du XIe siècle.
14: Nous sommes juste au-dessus du cloître. Là, nous avions en prolongement le réfectoire, des dépendances diverses et là-bas le logis de l'abbaye.
13: Et c'est ce logis de l'abbaye que vous avez vu réapparaître.
14: Voilà, à cet endroit-là.
13: Des bâtiments conventuels aujourd'hui disparus, mais dont le plan s'est dessiné peu à peu en août, à mesure que l'herbe jaunissait et grillait dans la prairie juste à côté. Et c'est en prenant de la hauteur, le soir de l'éclipse solaire, le 12 août, que Xavier Boissel l'a découvert. Une vraie surprise.
14: Ben oui, surtout quand on ne s'y attend pas. Nos regards se sont attirés vers le bas un peu, puis on a été surpris de voir ce découpage. Et ça permettait d'avoir le plan.
13: Le président a aussitôt comparé ses photos avec le plan du XVe siècle, établi en 1887 par un évêque de Bayeux, l'un des seuls plans qui existe.
14: Quand on superpose le plan de Paul de Farcy, ça colle à peu près.
13: Et ça correspond aussi avec les souterrains qui ont été conservés en dessous, dernier vestige aussi du XIe siècle, donc du site d'origine. Alors, est-ce que ce sera un nouvel objet d'étude ? Nous avons pour le moment d'autres priorités, confie le président, notamment les travaux pour mettre l'abbatiale hors d'eau.
14: Donc, le sous-sol, si l'ambiance économique nous le permet, on verra.
1: Reportage de Lucie Tuillier, ici Cotentin. Et vous retrouvez toutes les images de cette abbaye qui refait surface sur notre site ici.fr. Allez, coup de projecteur sur une très belle initiative qui nous vient du nord-est de la France à présent. C'est à Villerue, en Meurthe-et-Moselle. On a vu fleurir des rubans jaunes sur les arbres ces derniers temps. Et oui, eh bien ça veut dire que vous pouvez en cueillir les fruits gratuitement, notamment les mirabelles, puisque c'est la région. L'objectif, c'est de lutter contre le gaspillage alimentaire, de favoriser l'alimentation locale et les circuits courts. Reportage ici Lorraine de Louécal.
15: Des pommiers, des cerisiers et puis des pruniers. Jeannette et Josette habitent juste en face du parc. Ça fait longtemps que les fruits leur faisaient de l'œil.
16: Quand on va se balader le matin, on s'arrête, on prend deux, trois petites mirabelles. On a secoué un peu l'arbre, on a ramassé ce qui est tombé par terre. Après, on était faire notre balade, mais elles sont bonnes, hein, vraiment bonnes.
15: À Villerue, 69 arbres portent désormais un ruban jaune. Ça veut dire que tout le monde peut cueillir leurs fruits.
17: Ah, c'est génial. C'est génial parce que déjà le coût des fruits, hein, on le voit bien sur les étals hein, cette année. Il y a plein de gens qui ne peuvent pas se permettre de sortir à chaque fois le porte-monnaie. Et en plus, ils sont goûteux. Puis à proximité, fruits, donc il suffit de lever les yeux et les cueillir, quoi.
0: Des fruits locaux, gratuits et de bonne qualité. Les arbres sont dans des vergers communs et ça, c'est bon pour le lien social, assure Véronique Guillotin, la maire de Villerue.
18: Ici, c'est particulièrement intéressant parce qu'on est déjà sur un espace de lien social. Il y a beaucoup d'enfants, il y a des familles, on est en plein quartier, je l'ai déjà dit, donc il y a le lien social et je crois aussi qu'il y a le pouvoir d'achat. Enfin, je veux dire, c'est pas anodin d'aller cueillir des fruits pour son usage personnel. Donc, il est aux confins quand même de plusieurs enjeux sociétaux, sont des enjeux économiques, des enjeux environnementaux et des enjeux de lien social.
0: Les rubans jaunes, c'est une idée empruntée à nos voisins du Luxembourg. Ils ont lancé le dispositif en 2021, d'abord pour lutter contre le gaspillage alimentaire, explique Martine Hans, la ministre de l'Alimentation et de l'Agriculture.
19: Nous, on a 100, un peu plus que 100 communes. Il y en a 75 qui participent déjà. Des retours très, très positifs, des gens qui participent. Il y a des projets avec des écoles qui participent ou bien avec des crèches, des maisons relais qui participent. L'éducation est quelque chose de très important dans le domaine du gaspillage alimentaire. Le retour qu'on a, c'est qu'au moins la moitié des fruits qui sont là sont quand même cueillis. Donc, on a déjà un bon résultat, je pense.
0: Et en tout cas, dans le parc, tout le monde a hâte d'aller faire sa cueillette.
20: Quel fruit t'aimerais bien pouvoir cueillir ?
21: Raisins, des pommes et des mirabelles et des fraises.
0: Kayla a déjà ramassé quelques pommes pour les partager avec ses copines.
1: Voilà, pour ce beau reportage qui fait du bien au moral et au porte-monnaie. Est-ce que vous êtes du genre à laisser des commentaires sur Google quand vous mangez au restaurant ? Les petites étoiles qui s'affichent, vous savez, sous un établissement et ces commentaires parfois injustes, voire complètement faux. C'est ce que dénonce l'équipe du restaurant Le Bar à Poisson qui a ouvert en juin à Plomeur, c'est dans le sud du Finistère. Alors ils ont eu l'idée de répondre à ces commentaires en chanson sur leurs réseaux sociaux. Une courte vidéo postée mardi matin qui cartonne. Laura Bléré est allée rencontrer l'équipe à leur restaurant.
22: Une étoile, c'est comme un poignard.
0: Des dizaines de milliers de vues sur les réseaux sociaux. La musique de fond, c'est l'intelligence artificielle. Mais les paroles, elles, ont été écrites par l'équipe.
23: Ça nous permet aussi de répondre aux personnes qui ont mis ces mauvais commentaires.
0: Lison est en train de préparer son bar.
24: Ça sent bon la menthe.
23: Elle est fraîche, ouais.
0: Et elle le dit, les commentaires négatifs, c'est pénible.
23: Sachant qu'on est là toute la journée, du matin jusqu'au soir, ça fait jamais plaisir, quoi.
0: Même si les erreurs, ça arrive, ajoute Emmanuel, le manager.
25: Faut le reconnaître en le retour est direct, on peut réagir immédiatement. Que si on nous le dit deux jours après, c'est trop tard.
0: Les pires commentaires pour Joris, le chef du restaurant, ce sont ceux qui remettent en question la qualité de la cuisine.
26: C'est mon travail derrière. Ça fait 18 ans que je travaille dans la restauration. Ça n'existait pas du tout, ce système de notation. Et ça a ses avantages comme ses inconvénients. Il faut vraiment y voir un outil pour s'orienter vers les restaurants quand c'est constructif, quoi.
0: Un sujet qui touche tous les restaurateurs, d'où l'idée de Baptiste Frérot, le propriétaire, d'en faire une chanson.
27: C'est un sujet récurrent chez l'ensemble des restaurateurs, hein, pas que Plomeur, mais en toute la France, et j'ai presque envie de dire dans le monde entier. Et ça nous touche d'ailleurs que la vidéo ait autant d'écho.
0: Heureusement, l'équipe peut aussi compter sur les avis positifs qui sont bien plus nombreux sur la page Google du restaurant.
28: On va pas parler du poisson, ni du plat du jour, non.
1: Voilà, on finit en musique ce trésor de nos régions vidéo à retrouver bien sûr sur ici.fr. Merci de nous avoir suivis encore aujourd'hui. On revient demain, même heure, même endroit.
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2: Depuis ce matin, si vous êtes à l'écoute d'ici Pays de Savoie, on vous parle d'une institution. Hein. Le rendez-vous phare de la Haute-Savoie, rendez-vous majeur du département dans le Chablais, c'est bien sûr la Foire de Crète, qui est établie sur la place de Crète de Thonon-les-Bains. Depuis 1866, elle réunit chaque premier jeudi de septembre les habitants, agriculteurs, marchands, visiteurs. Il y a beaucoup d'animations depuis ce matin, le concours agricole, le grand déballage commercial, les costumes d'époque bien évidemment, et les traditions locales qui sont mises en avant. Et puis il y a une grande fête foraine également, la fête foraine, profitez-en parce que c'est jusqu'à dimanche, que vous soyez amateur d'adrénaline, de balade en famille, de souvenirs sucrés au stand de friandises. La fête foraine, c'est vraiment le rendez-vous incontournable de la rentrée à Thonon-les-Bains. Et la foire de Crète, si vous êtes à Thonon, eh bien vous pouvez en profiter jusqu'à 23h aujourd'hui. On y était d'ailleurs entre 11h et midi. Vous avez peut-être joué avec nous, avec Laurent Pascal. Donc jusqu'à 23h, rendez-vous à Thonon, c'est l'événement majeur pour faire des bonnes affaires et vivre les traditions savoyardes.
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Une pépite de Rita Mitsouko. Bonjour, bonjour. Heureuse de vous accompagner cet après-midi au bureau à Saint-Paul-en-Chablais, en route vers la Ravoire, ou tranquille à la maison à Corbeil. Ici, Pays de Savoie est avec vous. Première balade en Pays de Savoie. Les petits bonheurs, les vôtres, ceux d'une copine, de votre voisin, comme Jean-Marc qui prépare une semaine de camping à Albertville. Et d'ici, la Bonnie M, Sunny, et le nouveau single de Vianney, D'or et d'éteint.

0: Bonnie M avec ici Pays de Savoie. Et c'est parti pour les petits bonheurs récoltés par Christophe Garnier, notre baladeur au long cours. Aujourd'hui en compagnie de Jean-Marc qui prépare une semaine de camping à Albertville.
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2: Ça va, ça vous inspire?
3: Ouais, c'est bien, ouais.
2: On est au camping des Adoubes à Albertville. On est devant le panneau d'entrée. Alors du coup, ça va, c'est pas trop cher?
3: Non, ça va, c'est bon. Ça tient la route, hein, y a pas de souci à ce niveau-là.
2: Vous préparez vos vacances?
3: Non, non, mais c'était simplement pour, on va dire, des renseignements, pour voir combien ça coûte, pour passer une semaine, mais pas spécialement en vacances. J'habite pas loin, j'habite Ugine. Donc c'est pour...
2: Ah, c'est exotique de venir à Albertville.
3: Non, mais c'est sympa, Albertville, camping Albertville, ouais. Non, mais c'est moins cher que sur Marlan. Donc du Gine, j'ai le choix, ou je vais à Marlan, ou je vais à Albertville. Mais quand on voit les tarifs à Marlan et Albertville...
2: Marlan, le grand camping là, qui est en face de la pisciculture.
3: Camping Chantillet.
2: Ouais, ouais, ouais. En même temps, il est classe.
3: Ah, là, il y a la piscine, bien sûr, mais moi, la piscine, j'en ai pas besoin. Non, mais en fait, chacun selon fait ses besoins, ses envies, on va dire.
2: Et c'est quoi l'idée de venir passer une semaine à Albertville, là, depuis Ugine?
3: Ouais, je plante ma tente, puis après, je pars en vélo un peu plus loin de côté. Et voilà, ça me fait du bien. J'ai pas vraiment de raison, pourquoi? J'en sais rien. Non, je sais pas, ça peut paraître con, mais bon, c'est une idée comme une autre, je l'ai déjà fait l'année dernière. Je trouvais que c'était sympa, voilà, ça me change de mon appart, je reste là, tranquille. Ça me rappelle un petit peu les souvenirs d'avant, on va dire, la jeunesse.
2: Parce que vous pratiquiez le camping?
3: Ouais, je pratiquais le camping, je partais souvent sur la côte, dans les festivals.
2: Et après, on sent bourgeoise, on aime le confort.
3: Bah, sans bourgeoise, pourquoi pas, c'est la vieillesse aussi, hein, parce que quand on dort le sol, on dit ouais, on n'a pas changé ici. C'est dur de se lever quand même, hein. On le ressent.
2: Là, il se tient les reins, là.
3: Bah, je me tiens les reins parce que, ouais, c'est l'âge qui passe.
2: Ça va, vous êtes quand même encore digne.
3: Ah, digne, il faut rester digne. Ça, le mot dignité. Alors là, la dignité, l'honneur, la pudeur. Allez, j'arrête.
2: Quand est-ce qu'on vous trouve ici?
3: Je sais pas exactement, je donne pas de date, je sais pas. Mais certainement avant la fin.
2: Avant que ça ferme, et puis peut-être avant qu'il flotte.
3: Ouais. Non, mais regardez, alors le vert, c'est le moins cher. Le jaune, c'est le plus fin, voilà.
2: Je peux vous demander votre prénom?
3: Oui, Jean-Marc.
2: C'est quoi, s'il vous plaît? Parce que finalement, tout ça pour ça, c'est quoi le dernier petit bonheur de Jean-Marc?
3: Bah, moi, c'est déjà, je vais aller me balader un petit peu plus loin vers Grignon. Et voilà, tranquille.
2: Profiter d'une journée de retraité?
3: Ouais, bien mérité. 42 ans de boulot. Non, mais bon, voilà, fais ce qu'on peut avec ce qu'on a. C'est pas mal.
2: Bon, ouais, mais c'est quoi les petits bonheurs de Jean-Marc?
3: Les petits bonheurs, moi, c'est me balader, les champignons, aller voir. Voilà, c'est ça, le petit bonheur, tout simplement. Forêt, je m'assois, tranquille. Je vois pas plus loin que ça. C'est peut-être un peu léger, mais non. C'est une philosophie, moi, je profite de ce que j'ai. Chaque jour, je me lève, je me dis, voilà, c'est bien. T'as réussi à te lever, t'es vivant, c'est bon.
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0: Zombie de Cranberry. 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Et la suite du programme, pour nous maintenant, c'est Françoise Hardy et Patrick Fiori.
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1: 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Bon début d'après-midi, il est 14h. L'heure de retrouver les infos.
2: Les aides pour les secteurs les plus exposés à la hausse des carburants sont prolongées pour les mois de septembre et octobre. Pour les agriculteurs, les pêcheurs et le secteur du BTP, annonce le gouvernement. Les agriculteurs, victimes aussi de la sécheresse, réclament par ailleurs des mesures urgentes. La ministre de l'Agriculture doit faire des annonces dans les prochains jours. Et puis toujours concernant la sécheresse, c'est au tour de l'Office français de la biodiversité d'alerter. Les petits cours d'eau sont dans un état de dégradation exceptionnelle. Plus de 1400 cours d'eau au total, c'est un record. Et c'est 290 de plus qu'à la même période en 2025. La commune de Gilles, c'est en Haute-Saône sous le choc. Hier soir, un homme a tué ses deux enfants de 6 et 9 ans, ainsi que sa belle-mère, avant de retourner l'arme contre lui. Pompiers et gendarmes se sont rapidement rendus sur place. Une enquête judiciaire est en cours. L'encadrement des loyers de moins en moins respecté, alors que la mesure doit prendre fin en novembre, si aucune loi n'est adoptée d'ici là. La Fondation du logement sort son 6e baromètre aujourd'hui. Constat accablant, près de 4 annonces sur 10 seraient illégales. Il souffle le chaud sur une planète déjà en surchauffe. L'épisode El Niño continue de s'intensifier. C'est ce que confirme l'Organisation météorologique mondiale. Ce phénomène climatique naturel prend naissance dans l'océan Pacifique équatorial et il peut bouleverser donc la météo du monde. Sophia No, nouvelle record woman européenne. La Française devient aujourd'hui l'astronaute européenne ayant effectué la plus longue mission dans la Station spatiale internationale, plus de 200 jours.
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4: La météo ici, Pays de Savoie, pour cet après-midi, c'est un nouveau coup de chaud qui pourrait bien clôturer l'été, du grand soleil, tout au plus quelques cumulus en montagne surmontés par des nuages élevés et des températures maximales qui atteignent les 32 degrés à Albertville, 30 pour Chambéry, 29 à Annecy, Bonneville et sur les rives du Léman, 28 degrés à Saint-Jean-de-Maurienne et Bourg-Saint-Maurice, 26 degrés au désert dans les Bouges. Rappelons que nous sommes un 3 septembre.
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0: On en bat les secs là-dessus. I'm not in love, Ten Sissi. Et la musique continue avec vos trois chansons françaises à la suite. 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France Gall, Cézanne Pain. Le nouveau titre de Florent Pagny, Le braquage des sentiments. Et Louis Chédid, Ainsi soit-il.
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0: Magnifique, ce Cézanne Pain de France Gall. Magnifique, ce qui va suivre aussi. Robert Palmer, Diane Tell, Camaro et Modern Talking. Après, votre agenda pratique. 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
2: Et je vous emmène maintenant à Bourg-Saint-Maurice pour un projet très original qui a été imaginé par les habitants et réalisé pour les habitants. Imaginez, vous vous baladez à Bourg-Saint-Maurice et puis d'un coup vous avez envie de jouer avec votre petit-fils, votre cousin, un ami. Et là vous vous dites, on aurait dû prendre un ballon de foot ou un jeu de société. Eh bien plus besoin de vous poser cette question car la commune a lancé des casiers sportifs connectés. Ça a été inauguré hier et ces casiers permettent d'avoir une mise à disposition gratuite de matériel. Le casier se trouve à proximité du skatepark de la commune. À l'intérieur, foot, basket, badminton, fitness, jeux de société. Il y a même des cornholes. Vous savez, c'est une planche avec un trou et vous devez lancer et viser des petits sacs dans ces trous. C'est une belle initiative citoyenne qui est soutenue par la municipalité et qui va vous permettre de bien vous divertir si vous êtes à Bourg-Saint-Maurice. Si vous connaissez d'autres initiatives intéressantes, des projets nouveaux, vous pouvez les partager avec nous sur le WhatsApp 04 79 265 333 04 79 265 333.
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0: Avec Ici Pied de Savoie, on retrouve des chansons qu'on avait peut-être oubliées, comme ce Johnny and Mary de l'artiste britannique Robert Palmer, extrait de son album Clues en 1980. À suivre Michel Delpech, Céline Dion, Culture Club et le Coucou Suisse, avant l'info en français dans le monde en 90 secondes.
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0: c'était ce matin, entre 6h et 9h, sur Ici Pays de Savoie.
1: Le coucou suisse, la blague suisse du jour, de Jean-Michel Mattei.
2: Aujourd'hui, un petit tour dans le canton de Vaud.
3: Oui, mais là-bas, c'est dans un endroit, c'est les prisons, ce qu'on appelle la plaine de l'Orbe.
2: Ah, c'est mal famé, oui, les prisons.
3: Non, mais oui, c'est surtout, c'est un grand centre pénitentiaire qui est dans la nature, puis il y a deux prisonniers, là, ils discutent, et puis il dit, moi j'ai pris 10 ans pour escroquerie, et puis l'autre, il dit, moi 20 ans pour secourisme. Comment? L'autre, il dit, mais tu plaisantes ou bien? On n'a jamais condamné quelqu'un à 20 ans pour ça. Il dit, si, je te jure. Ma belle-mère saignait du nez. Alors, je lui ai fait un garrot autour du cou pour arrêter l'hémorragie.
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5: Une cellule psychologique mise en place à Gy, en Haute-Saône, après la mort de 4 membres d'une même famille. Un homme de 42 ans a tué ses 2 enfants de 6 et 10 ans et sa belle-mère avant de retourner l'arme contre lui. Reportage ici, Besançon, dans la commune, à lire sur ici.fr. 11 ans après l'accident entre 2 hélicoptères lors du tournage de l'émission Dropped, on connaît la date du procès pour homicide involontaire. Ce sera du 27 septembre au 21 octobre 2027 au tribunal judiciaire de Paris. Lors de ce crash en Argentine, je vous le rappelle, 10 personnes sont mortes, notamment la navigatrice Florence Artaud et la nageuse Camille Muffa. L'été 2026, marqué par des canicules, sécheresses et incendies, a été le plus chaud jamais enregistré en France. Il restera dans l'histoire. Constat de la ministre de la Transition écologique lors d'une conférence de presse. Nous n'aurons pas rénové toutes les écoles d'ici l'été prochain, mais nous pouvons à minima y faire installer des volets et des brasseurs d'air, a notamment déclaré Monique Barbuge. L'épave repérée dans la nuit de mardi à mercredi au large de l'Angleterre est bien celle du Maranello. Confirmation du parquet de Saint-Brieuc aujourd'hui sur les 5 marins présents à bord. 3 ont pu être secourus, mais 2 sont toujours portés disparus. L'aide carburant de 100 euros va continuer en septembre et en octobre pour les agriculteurs, les pêcheurs et le secteur du BTP. Maud Brejon, porte-parole du gouvernement, annonce également la prolongation d'un mois du guichet grand rouleur à destination des ménages modestes. Ce sera donc jusqu'au 30 septembre.
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4: La météo ici, Pays de Savoie, pour cet après-midi, eh bien, c'est un nouveau coup de chaud. Est-ce la fin de l'été? Je ne sais pas. En tout cas, du grand soleil, tout au plus quelques cumulus en montagne. Ils seront surmontés par des nuages élevés. Et côté température, eh bien, elles vont atteindre à nouveau un pic à Albertville, par exemple, 32 degrés. 30 pour Chambéry, 29 degrés à Annecy, Bonneville et sur les rives du Léman, 28 degrés à Saint-Jean-de-Maurienne et Bourg-Saint-Maurice, 26 au désert dans les Bauges. Pour un 3 septembre, c'est quand même pas mal.
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0: Jackson de Withers. Trop bien pour s'arrêter là, vous ne croyez pas? Et bien du coup, voici d'autres belles mélodies avec vos trois chansons françaises à la suite que vous écoutiez ici, Pays de Savoie, dans votre voiture, à la maison ou au boulot, à la Balme de Sinagie, Châles-les-Eaux, Val d'Isère. Nous partagerons Michel Sardou en chantant, Vita, ça fait mal, et Jacques Higelin, Tombé du ciel.
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0: Et on peut faire un sacré paquet de trucs en chantant avec ou sans Michel Sardou. Et ça continue avec Rodolfo Issou Tipica. Il y aura aussi Bernard Lavillier, Zazie et Youtou. Après votre agenda pratique, ici Pays de Savoie.
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2: Ah, depuis ce matin, si vous êtes à l'écoute d'ici Pays de Savoie, on vous parle d'une institution, hein. Le rendez-vous phare de la Haute-Savoie, rendez-vous majeur du département dans le Chablais, c'est bien sûr la foire de Crète qui est établie sur la place de Crète de Thonon-les-Bains depuis 1866. Elle réunit chaque premier jeudi de septembre les habitants, agriculteurs, marchands, visiteurs. Il y a beaucoup d'animations depuis ce matin, le concours agricole, le grand déballage commercial, les costumes d'époque bien évidemment et les traditions locales qui sont mis en avant. Et puis il y a une grande fête foraine également, la fête foraine, profitez-en parce que c'est jusqu'à dimanche, que vous soyez amateur d'adrénaline, de balade en famille, de souvenirs sucrés au stand de friandises. La fête foraine, c'est vraiment le rendez-vous incontournable de la rentrée à Thonon-les-Bains. Et la foire de Crète, si vous êtes à Thonon, eh bien vous pouvez en profiter jusqu'à 23h aujourd'hui. On y était d'ailleurs entre 11h et midi. Vous avez peut-être joué avec nous, avec Laurent Pascal. Donc jusqu'à 23h, rendez-vous à Thonon, c'est l'événement majeur pour faire des bonnes affaires et vivre les traditions savoyardes.
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0: de souvenirs dans cette chanson traditionnelle colombienne, reprise sur ici Pays de Savoie par Rodolfo Isutipica, La Colegiala. Et la suite, c'est Ricky Poveri, Oria et Electric Light Orchestra avant l'info en français dans le monde en 90 secondes. 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
1: Bel après-midi avec Ici, Pays de Savoie, il est 16h. Voici le 90 secondes, toute l'actualité en France et dans le monde.
2: Les aides pour les secteurs les plus exposés à la hausse des carburants sont prolongées, annonce le gouvernement, pour les mois de septembre et octobre. Ça concerne les agriculteurs, les pêcheurs et le secteur du BTP. Les agriculteurs, victimes aussi de la sécheresse, ils réclament des mesures urgentes. La ministre de l'Agriculture doit faire des annonces dans les prochains jours. La commune de Gis est en Haute-Saône, sous le choc aujourd'hui. Hier soir, un homme a tué ses deux enfants de 6 et 9 ans, ainsi que sa belle-mère, avant de retourner l'arme contre lui. Une cellule psychologique est mise en place dans la commune. L'encadrement des loyers de moins en moins respecté, alors que la mesure doit prendre fin en novembre si aucune loi n'est adoptée d'ici là. La Fondation du logement sort son 6e baromètre aujourd'hui. Le constat est accablant. Près de 4 annonces sur 10 seraient illégales. La Chine met en garde la France de représailles. En cause, le malus financier mis en place par notre pays sur chaque vêtement de mode ultra éphémère comme Chine ou Temu. Si la France persiste dans cette voie, la Chine prendra les mesures nécessaires pour protéger les entreprises chinoises. Menace de la porte-parole du ministère chinois du commerce. Et puis Sophie Adnot, nouvelle record woman européenne. La Française devient aujourd'hui l'astronaute européenne ayant effectué la plus longue mission dans la station spatiale internationale, plus de 200 jours. Un record qu'elle va encore améliorer puisqu'elle ne devrait pas revenir sur Terre avant la deuxième quinzaine du mois de septembre.
1: 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La météo ici, Pays de Savoie, pour cet après-midi, eh bien, c'est un nouveau coup de chaud. Et pour un 3 septembre, vous allez voir que les températures grimpent très haut. Du soleil, donc, du grand soleil même, tout au plus quelques cumulus en montagne. Ils seront surmontés par des nuages élevés. Et les températures, on en parlait, les maximales atteindront 32 degrés à Albertville, 30 à Chambéry, 29 à Annecy, Bonneville et sur les rives du Léman, 28 degrés à Saint-Jean-de-Maurienne et Bourg-Saint-Maurice, 26 au désert dans les Bauges.
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0: Vous avez chanté aussi fort que lui, bravo. C'était Bruno Mars sur Ici Pays de Savoie, Ma Soul. Ding dong, ding dong. Mais oui, c'est l'heure de la place du village. Les histoires de montagnes, lacs et de savoyards, bien sûr, racontées par les frères de Paris, nos grands collecteurs de nouvelles en Pays de Savoie. Au micro de Xavier Montpied, Jean-Noël nous embarque dans les Aravis. On est bien au-dessus de Thônes, à l'abri de la taverne, où se trouvent déjà quatre compagnons.
1: Vous nous parlez d'un abri aujourd'hui, mais il a un petit truc en plus, cet abri.
2: Oui, c'est un abri assez original. On l'a croisé à Thônes, nous sommes dans les Aravis. Et pour le trouver, il faut monter au col de la Closette, hein, il y a une chèvrerie. Et puis on prend le chemin qui est au versant nord pour monter au plateau de Bourgard. Il y a un bon bout de chemin là qui est magnifique. Et sur ce chemin, à gauche, à peu près mi-parcours, on a un abri en bois qu'on appelle l'abri de la taverne. Okay. Et pour en discuter, on y monte d'abord l'hiver. Il y a pas mal de neige autour de l'abri. C'est un versant nord, un petit peu froid quand même dans la forêt. Et on va en discuter avec ceux qui s'appellent les compagnons du patrimoine de Thônes. Il y a Bernard, il y a Henri, il y a Michel et Jean-Bernard. On est installés autour de la table dans l'abri en bois. Il y a les bancs. Oh, c'est assez simple, évidemment. C'est un abri qui date, et Michel Bibollet nous le dit, il a plus de 100 ans d'âge. Il a été créé en 1914. Et pour une bonne raison, c'est qu'à l'époque, entre la Closette, qui est un peu plus bas, et le plateau de Bourgard, il n'y avait pas d'abri pour les alpagistes en cas d'orage. Donc il a été bâti pour se protéger contre l'orage d'abord principalement, construit en bois et pour durer 250 ans. Il a été retapé un petit peu, dont le toit a été retapé à la fin de la guerre mondiale, il a été retapé récemment, il y a même mis un plancher. Mais d'un côté c'est ouvert, côté sentier, et pour le reste c'est effectivement bien fermé. On peut s'abriter quand on y est également en touriste, quand on y passe évidemment. Alors il nous explique, et on le voit d'ailleurs nous-mêmes, que dans cet abri il y a des inscriptions. Ben oui, parce qu'ils ont mis des choses en... Et il y a marqué, par exemple, « Abat les miliciens », qui rappellent la Seconde Guerre mondiale.
1: Ah oui.
2: Et c'est resté.
1: C'est chouette.
2: Et un peu plus tard, « Abat la 4e République ». Donc on peut faire une lecture historique de l'endroit. Et puis, bien sûr, Xavier, on y trouve également les messages des amoureux qui sont passés par là.
1: Évidemment.
2: Probablement avec les prénoms, des petits
1: Léonie
2: cœurs.
1: Je t'aime.
2: Bien sûr, des petits cœurs qui sont un petit peu partout. Donc il y a toute une histoire, une sorte de sentimentalité ici. Et Jean-Bernard Chalamel, qui est l'ancien maire d'ailleurs de Thônes, qui aime bien le patrimoine, nous dit... C'est une peau, cet endroit. Il faut s'y poser, notamment quand on y vient en vacances. N'hésitez pas à vous poser ici. Et un autre de ses compagnons, qui s'appelle Bernard Bibollet, nous dit « Moi, j'y passe, emparé la fameuse luge de bois traditionnelle. Je descends du plateau de Bourgard et je m'arrête ici. On peut s'y arrêter ici. Et c'est un vrai bonheur. Et on l'a fait nous déguster de la roussette de Savoie avec un morceau de reblochon. C'est le must dans l'abri de la taverne. Il n'y a pas de tavernier. Apportez ce qu'il y a à manger et puis profitez bien de l'endroit. C'était la défense du patrimoine à Thônes.
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0: Merci d'écouter ici Pays de Savoie. C'était Glenn Medeiros. Et les revoilà, vos trois chansons françaises à la suite. De Sona à Puy-Gros, en passant par Albertville, Marinier et partout ici, Maxime le Forestier, Passer ma route, Manon Lisa, le petit pêcheur. Et dans la maison vide, une très chouette chanson de Michel Polnareff.
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0: 12, c'est passé ma route avec Maxime Le Forestier. Et la musique continue avec Jack et Carla et Phil Collins. Après votre agenda pratique, ici Pays de Savoie.
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2: Et je vous emmène maintenant à Bourg-Saint-Maurice pour un projet très original qui a été imaginé par les habitants et réalisé pour les habitants. Imaginez, vous vous baladez à Bourg-Saint-Maurice et puis d'un coup vous avez envie de jouer avec votre petit-fils, votre cousin, un ami. Et là vous vous dites, on aurait dû prendre un ballon de foot ou un jeu de société. Eh bien plus besoin de vous poser cette question car la commune a lancé des casiers sportifs connectés. Ça a été inauguré hier et ces casiers permettent d'avoir une mise à disposition gratuite de matériel. Le casier se trouve à proximité du skatepark de la commune. À l'intérieur, foot, basket, badminton, fitness, jeux de société. Il y a même des cornhole. Vous savez, c'est une planche avec un trou et vous devez lancer et viser des petits sacs dans ces trous. C'est une belle initiative citoyenne qui est soutenue par la municipalité et qui va vous permettre de bien vous divertir si vous êtes à Bourg-Saint-Maurice. Si vous connaissez d'autres initiatives intéressantes, des projets nouveaux, vous pouvez les partager avec nous sur le WhatsApp 04 79 265 333 04 79 265 333.
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0: Ici Pays de Savoie, c'est Mélodie d'hier et d'aujourd'hui, la recette Jack et Carla. Et maintenant l'humour entier présenté par Fred Ballard qui a choisi aujourd'hui Daddy Boone et Pierre Thévenoud pour bûcher sur une thématique étonnante. Pour certains enfants, la fin des vacances est une délivrance.
1: 120 pages avec toutes les matières scolaires, toutes. Et quand même, en fin de paragraphe, des pages détente. Ah, avec du calcul mental.
2: Ah ben oui, c'est vrai qu'un petit 3 x 7 plus 45 au carré divisé par 8,3, ça vous détend un gosse peu stressé en vacances à la vitesse de la lumière divisé par racine carrée de pi. Mais que les enfants maltraités par les devoirs de vacances se rassurent, Danny Boone est passé par là, il a surbondir hein, après le trauma du passeport pour la 5e.
1: Tout est pensé pour saccager tes vacances et ton enfance. C'est pour ça que je foutais rien à chaque rentrée scolaire et que fin de premier trimestre, j'avais toujours dans mon bulletin « Daniel vient en touriste ». Bah ouais, j'ai pas eu de vacances.
2: Voilà, donc réfléchissez un peu les parents pour les prochaines vacances. C'est pas un cahier de vacances qui empêchera un destin de cancre, bien au contraire. Mais l'excès de confiance, c'est pas top non plus pour attaquer la rentrée. Pierre Thévenoud le sait maintenant qu'il est sorti du système scolaire.
3: Moi, je fais partie de ceux qui ont longtemps cru qu'ils étaient pas trop cons. On est beaucoup comme ça en France, c'est ça qui fout le pays en l'air d'ailleurs. Parce qu'on dit, moi j'ai des trucs à dire, on dit non, en vrai c'est vraiment mieux si tu fermes ta gueule. Et on les dit quand même. Si à l'école, tu te débrouillais dans à peu près toutes les matières, sauf les maths, ouais, mais c'est nous les plus cons de la Terre.
2: Voilà, bon alors que ceux qui ont toujours été nuls en maths se rassurent, cette théorie ne s'appuie sur aucune étude scientifique. La seule chose qui est sûre, c'est que ceux qui font les clowns en classe se débrouillent très très bien une fois adultes. Hein, donc affûtez vos vannes les enfants.
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0: Gimme, un classique d'Abba sur ici Pays de Savoie. Dans un autre registre, une idée pour vous, les Fortiches à vélo, la Haute-Savoie Mont-Blanc classique, Bernard Hinault Expérience, une nouvelle cyclo-sportive au départ de Sallanches, avec deux options, 105 et 165 km. Ce dimanche 6 septembre, on est à un an avant les championnats du monde de cyclisme, youpi. La suite pour nous, c'est sans problème et sans effort, Michael Jackson et Benabar, avant les infos de 17h.
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1: Merci d'écouter Ici, Pays de Savoie. Il est 17h. Et c'est l'heure des infos.
2: Alors que 5 départements du sud de la France seront placés demain en vigilance orange canicule, l'été 2026 restera dans l'histoire. Constat de la ministre de la Transition écologique tout à l'heure, qui présentait un bilan climatique de cet été. La France a connu un été de tous les records, à commencer par celui des températures, selon Monique Barbu. Été marqué par 4 vagues de chaleur et des phénomènes climatiques multiples, incendies, sécheresses, orages, tornades. Bonjour Nicolas Joly.
3: Bonjour.
2: Vous avez assisté à ce point presse. C'était effectivement, Nicolas, un été de tous les records.
3: Oui, des records dont on se serait bien passé, record de température avec un mercure qui a dépassé 5 fois les plus hauts niveaux jamais enregistrés. C'est l'été le plus chaud depuis le début des mesures en 1900. Tous les départements ont été en vigilance orange canicule au moins une fois. Près de la moitié ont même dépassé au moins une fois les 40 degrés. Record de sécheresse aussi, on n'a jamais vu autant de cours d'eau aussi bas. La conséquence, un risque incendie constant du 8 juin au 20 août. On avait toujours au moins un département en risque élevé de feux de forêt. Tous ces chiffres donnent le tournis, ça semble surréaliste. Mais il faut bien se dire que ce serait un été ordinaire dans une France à plus 4 degrés, c'est-à-dire en 2100, selon les projections climatiques.
2: Merci Nicolas Joly, ici Paris, de France. 5 départements, je vous le rappelle, du Sud seront placés en vigilance orange canicule demain, la Drôme, l'Ardèche, le Gard, l'Hérault et l'Aude. À cause de la sécheresse, nos cours d'eau souffrent, particulièrement les plus petits, selon l'OFB, l'Office français de la biodiversité, qui a recensé plus de 1400 cours d'eau à sec, 290 de plus qu'à la même période l'an dernier. Quant aux agriculteurs qui attendent des mesures de soutien, ils vont devoir patienter encore un peu. Le gouvernement a reporté l'annonce de son plan, initialement prévu aujourd'hui, et dit avoir besoin de quelques jours supplémentaires. Au Népal, le bilan s'alourdit très lourdement, de 1259 morts à 5083 disparus. Aujourd'hui, une semaine après des crues dévastatrices, les autorités sont toujours à la recherche de survivants. Une cellule psychologique est mise en place à J, c'est en Haute-Saône. Après la mort de 4 membres d'une même famille, un homme de 42 ans a tué ses 2 enfants de 6 et 10 ans et sa belle-mère avant de retourner l'arme contre lui. Reportage ici Besançon dans cette commune, sous le choc, à lire sur ici.fr. L'épave repérée dans la nuit de mardi à mercredi au large de l'Angleterre est bien celle du Maranello, ce chalutier français qui a coulé samedi soir. Confirmation du parquet de Saint-Brieuc sur les 5 marins présents à bord. 3 ont pu être secourus, mais 2 sont toujours portés disparus. Et puis sachez que les aides au carburant vont être prolongées pour les secteurs les plus exposés. Prolongation jusqu'au 30 septembre, donc pour les grands rouleurs, et jusqu'à fin octobre pour les pêcheurs, les agriculteurs et les professionnels du BTP. En revanche, les transporteurs ne seront plus concernés par ces aides. Là aussi, vous avez tout de résumé sur ici.fr.
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4: Merci beaucoup Marie-Eugénie, on vous retrouvera tout à l'heure à 18h pour les infos. On va jeter un coup d'œil sur les routes des Pays de Savoie avec à l'instant un incident qu'on nous signale du côté de la route nationale 201. On est sur la voie rapide urbaine de Chambéry, difficulté de circulation donc avec un incident en direction de Montmélian, dans le sens Aix-les-Bains-Montmélian. On n'a pas plus d'informations pour l'instant, on va suivre ça de près bien évidemment pour vous en ce jeudi après-midi. Si vous êtes dans le secteur et que vous avez des informations à partager avec nous, n'hésitez pas, 0806 00 10 10 0806 00 10 10. En dehors de cet incident, la circulation est dense globalement sur le secteur chambérien, du monde également dans le secteur annécien. Il faut une quinzaine de minutes de temps de parcours supplémentaire entre la Banne de Sillingy et la préfecture de Haute-Savoie, Annecy. Et puis du monde également un petit peu au bord du Léman dans le secteur de Saint-Jean-Golf. Si vous êtes témoin d'un incident, là aussi 0806 00 10 10, vous n'hésitez pas. Pour la météo, bien, on s'attend à ce qu'on rentre dans le mois de septembre avec un peu de fraîcheur, c'est loupé. Il va falloir encore un peu patienter parce que Météo France nous annonce encore des températures très chaudes pour ce week-end. Alors aujourd'hui, on a probablement battu les records pour un mois de septembre, jusqu'à 32-33 degrés en pleine sur les Pays de Savoie. La nuit va être claire et étoilée avec des températures qui pourraient aller quand même jusqu'à 15 à 16 degrés en plein cœur de la nuit. Et puis demain, coup de chaud encore avec des records. Et puis donc le pic de chaleur qui va se poursuivre pour samedi et pour dimanche, lundi également, et puis peut-être l'arrivée d'une perturbation lundi avec peut-être un peu de pluie en montagne. On affinera ça bien sûr dans les prochains jours.
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4: Ah, on va pas se mentir, il y a des enfants qui ont un peu plus de chance. Quand son papa s'appelle Johnny et qu'il écrit une chanson pour toi, bah forcément ça fait un très beau titre pour vous accompagner en ce jeudi à 17h05 sur la route, à la maison, au travail. Voici Johnny Hallyday avec Laura. Bel après-midi.

0: Johnny Hallyday et Laura sur votre radio locale, ici Pays de Savoie.
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0: Et merci d'être avec nous sur votre radio locale ici Pays de Savoie pour cette fin d'après-midi en ce jeudi. Vous êtes peut-être déjà sur la route retour à la maison, peut-être en train d'aller récupérer les enfants à l'école. Ça y est, la fin de semaine approche petit à petit, semaine importante pour les enfants après cette rentrée mardi pour les primaires, les collèges, les lycées. Nous, on est là comme chaque jour pour vous accompagner jusqu'à 19h sur la route. Et puis vous à la maison également, bien évidemment. Dans quelques minutes, on va vous parler d'une bonne adresse. C'est un rendez-vous qu'on vous propose maintenant tous les matins sur ICI Pays de Savoie, autour d'11h moins le quart. Un invité nous donne une idée d'un lieu qu'il affectionne particulièrement. Dans quelques minutes, nous irons à Chambéry découvrir un nouveau lieu. Vous en saurez plus en restant bien évidemment avec nous. Et puis pour la musique, on vous propose un beau duo Grand Corps Malade et Stiletto, Le Prochain Rêve. Alors, l'histoire raconte que quand Grand Corps Malade a appelé Stiletto, Stiletto a cru que c'était un canular et que c'était pas possible. Et puis ils ont fini par se rappeler et ils ont bien fait parce que ça fait un très beau titre qu'on vous propose maintenant sur ICI Pays de Savoie.
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0: Deux très belles voix qui se marient à merveille, Grand Corps Malade et Stilto avec Le Prochain Rêve.
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0: Ah, vous savez, sur Ici Pays de Savoie qu'on aime vous parler.

0: partager nos bons plans, nos bonnes idées, mais vous aussi, vous nous les partagez quand vous êtes invité d'ici Pays de Savoie. C'est le cas tous les matins. La bonne adresse dans Ici ça marche, un rendez-vous que vous retrouvez tous les matins vers 11h-20, où notre invité nous donne une idée d'un lieu qu'il affectionne particulièrement. Ce matin, au micro de Karine Roy, c'était Chiara Valin-Canciani. Elle est libraire à Saint-Jean-de-Maurienne et elle a un vrai coup de cœur pour un lieu qu'elle a choisi à Chambéry. Lequel, réponse?
1: C'est la Manu Poterie à Chambéry. C'est un endroit où on se sent bien, où on va, on crée, on prend un petit café et c'est vraiment génial.
2: Il paraît que Manu, il est très très sympa et il est avec nous en ligne. Manu, bonjour.
3: Bonjour.
2: Alors, qu'est-ce qui caractérise la Manu Poterie aujourd'hui? Donnez-moi une bonne raison de pousser la porte de chez vous.
3: Eh bien, de vouloir passer un moment de détente où on déconnecte et on s'amuse à créer la décoration sur une céramique.
2: D'accord. Est-ce qu'on peut venir chez vous, mettre les mains dans la terre et apprendre sans avoir aucune notion?
3: Alors en fait, la particularité, c'est que les pièces, elles sont déjà fabriquées. Donc vous faites le choix d'une céramique, par exemple, vous prenez un bol, un mug, une assiette, un vase, et après on vous met à disposition le matériel pour les décorer. Du coup, ça rend l'atelier vraiment très accessible. On met à disposition des petites gommettes, des pochoirs. Vraiment, c'est accessible dès le plus jeune âge.
2: Et qu'est-ce qui fait la particularité quand même de votre endroit? Qu'est-ce qui différencie votre endroit d'un atelier dans lequel on peut faire de la poterie?
3: Je dirais que c'est vraiment le côté très accessible. On voit, on réunit vraiment toute génération. On peut avoir vraiment des enfants, les parents accompagnés des enfants, les grands-parents avec les petits-enfants pendant les vacances. Et on voit que les clients prennent vraiment le temps de se poser pendant 2 heures. Ils déconnectent totalement. On voit plus de téléphone sur les tables, rien. Et après, ils prennent un bon moment autour d'une boisson et d'une pâtisserie pendant le temps qu'ils créent leur pièce.
2: On assiste quand même aujourd'hui, Manu, à un retour des activités manuelles. Ça cartonne.
3: Oui, c'est vrai qu'on me le dit. On me le dit souvent. Ils ont vraiment envie de reconnecter à quelque chose qu'ils ont fait de leurs mains. Et puis après, il y a vraiment la fierté aussi du moment de la récupération de la pièce où les gens sont vraiment contents de pouvoir récupérer leur bol ou leur assiette.
2: Qu'est-ce qui vous plaît, vous, dans le fait d'exercer ce métier à Chambéry, d'avoir créé la Manu Poterie et d'accueillir celles et ceux qui souhaitent créer à leur tour?
3: Moi, c'était vraiment l'idée de pouvoir permettre aux gens de passer un bon moment. Et quand je vois les retours qu'on a et le sourire des clients quand ils récupèrent leur pièce, voilà, c'est vraiment nous nos plus beaux moments. Et on se dit qu'on a, voilà, on a apporté quelque chose de sympa aux clients. Ils nous le rendent largement et c'est ça qui fait qu'on... Donc on est super content d'avoir monté le projet.
2: Merci beaucoup Manu de la Manu Poterie à Chambéry.
0: Voilà la bonne adresse du jour, c'est donc la Manu Poterie et c'est à Chambéry. Merci à Manu, son fondateur, d'être venu nous en parler ce matin. Et rendez-vous demain pour connaître une nouvelle adresse. Si c'est un petit peu dur cette semaine de rentrée, si vous êtes un peu nostalgique de l'été, bien dans quelques minutes, dans 4 minutes, on va replonger dans l'été avec un titre que vous avez beaucoup chanté, le titre de Shakira, Dai Dai. Mais avant cela, un duel, pas n'importe lequel, au soleil, signé Etienne Dao.

0: On prolonge l'été sur ICI Pays de Savoie avec Shakira. Un point sur vos conditions de circulation rapide dans les Pays de Savoie. Vous invitez à la prudence si vous êtes dans le secteur de Maglan, entre Marna et Maglan, dans ce sens de circulation. Il y a un peu de difficulté avec des carburants sur la chaussée, donc ça occasionne un peu de ralentissement. Soyez donc d'autant plus prudent dans ce secteur. Si vous êtes sur Suisse en direction de la France, patience, une quarantaine de minutes de patience à avoir du côté de la douane de Bardonnay. Si vous êtes autour de Cruzeil, une dizaine de minutes de ralentissement dans le sens Coponnet-Cruzeil, et puis du monde également sur la rocade anécienne, avec une quinzaine de minutes de temps de parcours supplémentaire entre Pringy et Crangevrier.
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0: Laurent Voulzy signe le pouvoir des fleurs à 5h30 sur Ici Pays de Savoie.
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0: À tous les jours et même toutes les heures, hein, on vous partage des idées de sortie, des bons plans, des infos pratiques. Si vous nous écoutez depuis ce matin, vous étiez peut-être entre 11h et midi avec nous et avec Laurent Pascal depuis la foire de Crète. C'est une véritable institution dans le Chablais. Rendez-vous populaire majeur du département. Un très bel événement qui a lieu tous les premiers jeudis de septembre et c'est jusqu'à 23h ce soir. Donc si vous êtes dans le secteur des Viantes ou non, bah, vous le savez probablement, mais vous pouvez vous y rendre encore. Il y a eu tout au long de la journée des concours agricoles et des concours de vaches laitières. Il y a le grand déballage commercial avec des kilomètres d'étals et de marchés en tout genre, les coutumes gourmandes, les traditions locales et puis la grande fête foraine qui se tient jusqu'à la fête foraine, c'est jusqu'à samedi, hein, donc vous pouvez encore en profiter jusqu'à dimanche même. Donc si vous êtes amateur d'adrénaline, n'hésitez pas également, ça se passe sur la place de Crète et c'est bien évidemment la foire de Crète à Thonon-les-Bains.
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0: Kylie Minogue et The Locomotion, ici Pays de Savoie, 17h35.
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0: Et que se passe-t-il chaque soir sur Ici Pays de Savoie? Bien, c'est l'heure de retrouver Décibel avec Émilie Mazoyer. Salut Émilie.
3: Tout le monde. Émilie, au rapport pour votre dose quotidienne d'actualité musicale. Hommage à un guitariste et chanteur qui avait ce don merveilleux de nous donner le sourire en à peine trois notes.

0: José Sebeloué est mort il y a 3 ans, jour pour jour, et ses copains de la compagnie créole lui rendent hommage à chaque concert de ce groupe qu'il avait cofondé au milieu des années 70. La compagnie créole sera au festival Crazy Légendaire dans le Finistère le 7 novembre et le 30 décembre à Colmar. On est jeudi, c'est le début du Ici Live Festival aujourd'hui.
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0: Benjamin Biolay, Marine, Jennifer, Yann Muller vont se succéder toute cette fin de semaine sur la scène flottante que votre radio ici a installée dans le port vieux de La Ciotat. Début du Ici Live Festival ce soir avec le groupe Boulevard Désert, la jeune chanteuse prometteuse Oria et DJ Jell, membre du groupe culte du rap marseillais La Funky Family. Ce soir, demain et lundi à 19h, vous retrouverez dans Décibel tous les artistes du festival. Et pour les concerts, on enregistre tout et on vous diffuse, c'est promis, sur Ici avant la fin de l'année. Pour célébrer ses 30 ans de carrière et lancer une grande tournée anniversaire en 2027, Hélène Ségara a appelé tous ses amis.

Segarra and Friends. L'album vient de sortir, que des duos inédits. Avec Julien Doré, vous l'entendez, Julie Zenati, Garou, Florent Pagny, Philippe Catherine aussi, et le rappeur Dinos. Si vous voulez en savoir plus, écoutez sur ici.fr ou sur l'application ici, l'épisode de Décibel du 1er septembre dernier. Hélène Segarra était notre invitée. Les obsèques de l'irremplaçable Dolly Parton ont eu lieu vendredi dernier dans son fief du Tennessee, dans la plus stricte intimité. Mais les fans ne sont pas oubliés. Sa famille a promis deux événements, un aux États-Unis et l'autre en Angleterre, en 2027. Et l'aéroport international de Nashville, capitale de la country, devrait bientôt être rebaptisé en son honneur.

0: Émilie Mazoyer et Décibel que vous retrouvez à 19h. Ce soir d'ailleurs, Décibel qui sera en direct de La Ciotat, bien sûr, pour le Ici Live Festival avec Boulevard Désert, Oria, DJ Jel de la Funky Family. Mais avant de retrouver Émilie Mazoyer, on a encore plein de choses à partager et notamment la possibilité de gagner une carte carburant de 50 euros. Ben oui, c'est maintenant que ça se passe et ça serait plutôt bienvenu hein, avec les dépenses de la rentrée. J'imagine que cette carte vous ferait plaisir. Pour jouer avec nous, eh bien c'est très simple. Vous nous appelez dès maintenant 0806 00 10 10 0806 00 10 10. Nous allons jouer à plein tube. On vous fait écouter un extrait. Je vous donne une année de référence et vous me dites si ce titre a eu du succès. C'est avant ou après l'année de référence. Et si vous avez la bonne réponse, eh bien vous serez sélectionné pour le tirage au sort de demain. C'est demain vendredi qu'on saura qui gagne la carte carburant de 50 euros. 0806 00 10 10. Tentez votre chance et on joue ensemble juste après John Lennon et la Boulevard Désert qui chante C'est pas si facile.
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0: Vous écoutez ici Pays de Savoie à 6h moins le quart, c'était John Lennon.
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0: Toutes les semaines, on vous offre une carte carburant d'une valeur de 50 euros. Ça fait un petit plein si vous avez une petite voiture et c'est toujours bienvenu. Vous êtes nombreux à tenter votre chance. Le tirage au sort aura lieu demain et peut-être que dans notre urne, on aura un prénom, celui de Marie-Josée qui joue avec nous. Bonjour.
3: Bonjour.
0: Vous allez bien ?
3: Je vais très bien, oui.
0: Vous êtes en Haute-Savoie, dans l'Albanais, à Herry-sur-Albi. Vous êtes en voiture, vous avez pu vous isoler, c'est bon, vous arrêtez sur le bas-côté ?
3: Ça y est, je suis arrêtée, je suis sortie de la voiture.
0: Bon, vous sortez du travail, non ? Ou vous allez en rendez-vous, c'est ça ?
3: Non, je vais en rendez-vous, non, je suis en retraite.
0: Ah, vous êtes en retraite. Bon, voilà, vous avez donc largement le temps, même si vous avez un rendez-vous, mais on va jouer ensemble pour peut-être donc gagner cette carte carburant de 50 euros. Vous jouez avec nous et surtout si vous avez juste, serez peut-être tiré au sort demain. On joue à plein tube. Vous connaissez le principe du jeu, je vais vous donner une année de référence et on vous fait écouter un extrait, un titre très connu, et vous me dites si ça a eu du succès avant ou après cette année-là. D'accord ?
3: D'accord.
0: Alors, nous allons jouer avec une année de référence que je vous propose. On joue avec l'année 1988. D'accord ?
3: D'accord.
0: 1988.
3: Oui.
0: Écoutez bien ce tube. No need to ask, he's a smooth operator.
3: Alors, je vais dire avant.
0: Alors, avant, même pas jusqu'au bout du titre, vous êtes.
3: Oh, c'était Sade.
0: Alors, ça, c'est déjà bon. Sade. Est-ce que le titre, vous l'avez ou pas ?
3: Non.
0: Non, Smooth Operator, c'est le titre.
3: Voilà, je sais, je parle pas anglais, moi.
0: Et donc, vous me dites, vous parlez savoyard, je suis sûr. C'est ça. Bon, vous me dites, avant 1988, on va vérifier tout de suite. Eh ben ouais, c'est bon, c'est gagné.
3: D'accord.
0: 1984. Effectivement, 4 ans avant l'année de référence avec ce tube de Sade. Et donc cette bonne réponse, ça fait que je vous rajoute sur la liste et que demain, il y aura le tirage au sort. Et que donc demain, avant 19h, vous serez peut-être appelé pour la carte carburant d'une valeur de 50 euros.
3: D'accord, voilà. J'espère
0: vous
3: demain.
0: Vous êtes sélectionné, on croise les doigts pour vous, félicitations. Merci d'avoir joué avec nous. Et puis question bien sûr, quelle est votre radio locale en Savoie et en Haute-Savoie ?
3: Ici, Pays de Savoie.
0: Eh bien, bien sûr. Belle journée à vous. À très bientôt.
3: Merci.
0: Bonne soirée et bon rendez-vous, du coup. Merci d'avoir joué avec nous. Dans un peu plus de 10 minutes, c'est le retour de l'information. Vous retrouverez bien sûr Marine Le Génie pour l'actu. Mais avant cela, on reste dans les sons estivaux, si ça vous va. Voici Ricky Martin. Ouais,

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1: Maria, c'était Ricky Martin. Si vous êtes sur la route dans les Pays de Savoie, patience dans les Aravis, entre Alex et Thône, vous avez une quinzaine de minutes de temps de parcours supplémentaire. Du monde également sur la rocade anécienne, avec une circulation dense depuis Sillingy en direction de l'aéroport. Et puis ensuite, entre l'aéroport et Crangevrier, vous avez là aussi une bonne quinzaine de minutes de temps de parcours en plus. Si vous êtes témoin d'un incident, vous le partagez avec nous si vous le souhaitez, bien évidemment, au 0806 00 10 10. 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

0: Allez plus haut, c'était Tina Arena sur votre radio locale, ici Pays de Savoie.
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0: Merci d'avoir choisi ici Pays de Savoie pour passer votre fin d'après-midi, les 18h. On fait la route ensemble, bien évidemment, jusqu'à 19h en faisant des points sur vos conditions de circulation très régulièrement. Mais à 18h, eh bien, on vous propose de faire un tour avec l'information. Et pour ça, c'est les infos signées Marine Logénie.
2: C'est un village traumatisé en Haute-Saône. Les habitants de la commune de Gy sont sous le choc après la découverte hier soir de 4 corps d'une même famille. 2 enfants âgés de 6 et 10 ans font partie des victimes. L'auteur présumé, c'est le père de cette famille, soupçonné donc d'avoir tué ses propres enfants et sa belle-mère, la mère de son épouse. L'arme retrouvée sur place par les gendarmes est un fusil de chasse. Marie Roussel, vous vous êtes rendue dans ce village de 1000 habitants.
3: Des grappes d'habitants se forment dans la grande rue, l'axe commerçant du village. Ils ont tous le même sujet de conversation.
4: Je viens d'apprendre les nouvelles. Et les détails, ça sera pour la police, la gendarmerie. Et puis le reste, c'est juste un sentiment de tristesse pour les enfants.
3: Sur un banc, Liliane enchaîne les cigarettes. Le regard perdu dans le vide, elle connaissait un des enfants, le plus jeune.
5: C'était le copain à la fille d'une amie. Très gentil, d'une gentillesse ce gamin. Ce qui s'est passé, c'est horrible.
3: Des enfants gentils, polis, ajoute cette retraitée qui habite à Gy depuis 45 ans.
6: C'était des gens vraiment normaux, hein, agréables. Pour moi, c'est un choc parce que perdre ses enfants, moi j'ai perdu une fille. Hein. Je sais ce que c'est que de perdre ses enfants. Alors pour la maman, ça doit être atroce.
3: Comment un tel drame a-t-il pu se produire?
7: C'est irréel, quoi. C'est incroyable. On est choqués, je vous dis. Il n'y a pas de mots, en fait.
3: Charles se présente comme un proche du père, soupçonné d'avoir tué ses enfants et sa belle-mère avant de se suicider.
7: C'était un gaillard qui était apprécié par tout le monde. Et on ne sait pas ce qu'il y a pris. On ne sait pas. Un coup de folie, je suppose.
3: Au lendemain du drame, les gendarmes ont repris leur enquête de voisinage. Les autopsies des corps doivent être réalisées prochainement.
2: Reportage signé Marie Roussel, ici Besançon. Un été de tous les records, à commencer par celui des températures. Voilà comment la ministre de la Transition écologique, Monique Barbu, a présenté cet après-midi l'été 2026. C'était lors d'un point presse à Météo France. Un été marqué par 4 vagues de chaleur, des phénomènes climatiques multiples, sécheresse, orage, tornade, mais surtout les incendies qui pourraient devenir de plus en plus fréquents et se propager, selon Virginie Schwartz, PDG de Météo France.
8: Sur les feux, on a des projections climatiques qui montrent que à la fois le nombre de feux va augmenter, mais surtout que ce risque météorologique d'incendie va concerner la plus grande partie du territoire, là où historiquement le feu était concentré principalement autour de la Méditerranée. C'est là que le risque d'incendie était réellement le plus élevé. Mais aussi une saison de feu qui pourrait être étendue. Historiquement, c'était surtout juillet-août dans lequel on avait des feux. Et on voit qu'on pourrait avoir dans certaines régions jusqu'à 1 à 2 mois de plus de saison avec un risque météorologique d'incendie élevé.
2: Et demain, à midi, 5 départements seront classés en vigilance orange, canicule. Et puis toujours concernant la sécheresse et ses conséquences sur la production agricole française. Sébastien Lecornu demande cet après-midi des économies nouvelles dans le budget pour financer les aides aux agriculteurs. La ministre de l'Agriculture, Annie Genevard, détaillera le contenu des annonces du plan d'urgence dès demain, selon le Premier ministre. La Chine met en garde la France de représailles en cause le malus financier mis en place par notre pays sur chaque vêtement de mode ultra éphémère comme Shein ou Temu. Si la France persiste dans cette voie, la Chine prendra des mesures nécessaires pour protéger les entreprises chinoises. Menace donc aujourd'hui de la porte-parole du ministère chinois du commerce. C'est évidemment la conséquence des prix à la pompe toujours élevés. Les différentes aides pour les gros rouleurs et pour certains secteurs économiques fragilisés, les agriculteurs, les pêcheurs, le BTP seront reconduites. Annonce de Maud Bréjon, la ministre déléguée à l'énergie aujourd'hui jusqu'à fin septembre ou fin octobre, selon les cas, Raphaël Ebenstein.
9: Les automobilistes qui font au moins 30 km par jour aller-retour pour se rendre au travail et qui gagnent moins de 1 508 € net par mois auront jusqu'à la fin septembre pour demander la fameuse aide baptisée grand rouleur d'un montant de 100 €. Cela correspond, selon le gouvernement, à une ristourne de 20 centimes par litre à la pompe pendant 6 mois. Jusqu'à présent, près d'1,4 million de personnes ont fait la démarche pour la toucher, soit un peu moins de la moitié de celles potentiellement éligibles. Quant au coup de pouce pour les agriculteurs, les pêcheurs et le secteur du BTP, il est d'ores et déjà prolongé là de 2 mois jusqu'à fin octobre, ce qui coûtera 70 millions d'euros aux finances publiques. Là encore, il s'agit d'une aide de l'ordre de 15 à 25 centimes par litre de carburant selon les cas. Les transporteurs routiers qui en bénéficient également jusqu'ici sont en revanche désormais exclus du dispositif.
2: Une précision signée Raphaël Ebenstein, si vous n'avez pas eu le temps de tout noter, c'est résumé sur ici.fr. Et puis Sophie Anneau, nouvelle record woman européenne, la française, devient l'astronaute européenne, donc ayant effectué la plus longue mission dans la Station Spatiale Internationale. Plus de 200 jours, un record qu'elle va encore améliorer puisqu'elle ne devrait pas revenir sur Terre avant la deuxième quinzaine de septembre.
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0: On jette un coup d'œil à vos conditions de circulation dans les Pays de Savoie à 18h05. Et l'information importante, c'est cet accident qui implique une voiture et une moto. Nous sommes sur la voie rapide urbaine de Chambéry, au niveau de la sortie 18 de Barbera. Le tunnel des Monts est régulé, il y a la voie de droite qui est neutralisée. Et c'est dans le sens Aix-les-Bains-Grenoble. Si vous êtes donc depuis Aix-les-Bains ou depuis la sortie d'autoroute de la Motte-Servolex en direction de Grenoble ou d'Albertville, il va falloir faire preuve de patience et de prudence. On nous annonce donc cet accident sur la route nationale 201, c'est donc la voie rapide urbaine chambérienne à la hauteur de Barbera. On vous rappelle également que le tunnel d'Aurel sera fermé cette nuit entre 21h et 6h. Il va falloir donc prendre vos précautions si vous aviez prévu de l'emprunter. Et puis sinon, à cette heure-ci, on a les mêmes difficultés du monde sur l'agglomération annécienne avec à peu près une quinzaine de minutes de temps de parcours supplémentaire entre Sillingy et Crangevrier. L'accès à Thônes est compliqué également depuis Alex avec une quinzaine de minutes de ralentissement. Et puis on commence à voir du monde également à la sortie de la voie rapide urbaine en direction d'Aix-les-Bains, avec là aussi une quinzaine de minutes de temps de parcours supplémentaire. Dernière information, elle concerne la Suisse. Si vous êtes en ce moment sur Genève et que vous venez sur la France, eh bien dans ce sens de circulation, il y a près de 40 minutes d'attente au niveau de la douane de Bardonnay. Si vous êtes témoin d'un incident, vous le partagez avec nous au 0806 00 10 10 0806 00 10 10. On fait un point maintenant sur la météo, puisque Météo France est bien sorti son dernier bulletin. On a donc des précisions et ça se confirme. Pas de gros changements. On a effectivement une météo encore très chaude pour la saison, puisqu'on nous annonce encore des records pour demain. Alors on nous avait annoncé peut-être un peu moins chaud demain et au final il fera jusqu'à 34 degrés en pleine. Température donc proche des records mensuels pour un mois de septembre. Pour ce week-end, c'est encore très chaud. Un temps qui reste globalement ensoleillé malgré quelques passages nuageux à hautes altitudes par moment. Et puis donc pour dimanche, c'est également chaud, jusqu'à 32 degrés en pleine. Pour plus tard, ça sera un petit peu plus perturbé pour lundi, mais on aura largement le temps d'y revenir.
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0: Vous sortez peut-être du travail à 18h, ça y est, vous êtes dans la voiture, direction la maison, pour vous accompagner, voici Queen.

0: Radio Gaga, c'était Queen. 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
0: Très heureux d'être à vos côtés en ce jeudi fin de journée pour vous raccompagner à la maison. Vous accompagnez peut-être en train déjà de cuisiner pour préparer la soirée. J'ai dit cuisiner, hein. Ouais, j'ai pris un petit accent. On va parler justement d'accent et on va parler d'anglais dans quelques minutes. Vous allez retrouver l'invité de l'événement d'ici quelques minutes. Ce sera Odile Gaulier, elle est annécienne. Elle est auteure d'une méthode pour apprendre l'anglais. Elle était avec Sylvia Depierre et on la réécoutera tout à l'heure. Et puis juste après, eh bien, on vous proposera de jouer avec nous pour gagner peut-être la carte carburant d'une valeur de 50 €. Ouais, 50 € de carte carburant qui arriverait chez vous si vous gagnez aujourd'hui et que vous êtes tiré au sort demain. On jouera à plein tube et ça sera avant 18h30. Et puis depuis tout à l'heure, je vous dis qu'on prolonge l'été. Et ben j'ai bien envie de le prolonger encore un petit peu avec vous. Alors on y va. Ouais, on met un petit peu de crème solaire, voilà. On se pose tranquillement, on profite. C'est pas le week-end, mais allez, ça commence à sentir déjà le week-end. On va avoir une belle météo sur les Pays de Savoie. Plein de sorties, plein de balades à faire, j'en suis sûr. Voici en attendant Benjamin Biolay et Crotental. Bon début de soirée.

0: Le titre de Benjamin Biolay, écran total 6h15.
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0: Tous les jours, tous les matins, c'est l'événement d'ici, c'est tous les jours un incontournable en Pays de Savoie. Sylvia Depeyre reçoit un invité et on le réécoute le soir à cette heure-ci. Et aujourd'hui, eh bien, si comme moi, vous avez un petit peu de mal avec l'anglais, si vous avez envie de vous y mettre et que vous cherchez une méthode pour apprendre l'anglais, eh bien ça tombe bien parce que Sylvia Depeyre est avec une annécienne.
3: Elle s'appelle Odile Gollier, elle a un master de recherche en didactique des langues. Elle est formatrice aussi pour les enseignants, pour les orthophonistes et elle est avec nous. Bonjour Odile.
4: Bonjour.
3: À l'échelle européenne, la France est encore classée avant-dernière selon les derniers résultats d'Education First en anglais. Et c'est pas la première fois qu'on entend. Comment expliquer que les Français, on n'est pas bon en anglais ?
4: Alors, effectivement, la France affiche de mauvais classements, mais toute statistique qui le prouve. Alors, il y a deux raisons principales. La première, c'est que la plage de fréquence sonore, c'est-à-dire la bande passante de la langue, si vous voulez, utilisée en français, elle est restreinte. C'est-à-dire qu'elle est plutôt située dans les graves, à l'opposé de celle de l'anglais, qui est plus large, et située dans les aigus. Ce qui crée pour de nombreux élèves des difficultés à percevoir et reproduire les sons. Et donc, mémoriser. Et la deuxième raison qui découle de la première, c'est que le système d'apprentissage de l'anglais en France ne pallie pas ces difficultés. C'est-à-dire qu'on ne tient pas compte du fait que l'apprenant ne perçoit pas les subtilités des sons. Et donc, il ne sait pas répéter n'importe quel mot et le mémoriser. Et là, je parle de la langue à l'oral, parce qu'à l'écrit, il y a encore un autre problème. Les correspondances écrites ne sont pas les mêmes qu'en français. Il y a environ 1200 façons d'écrire les sons anglais contre 190 en français. Et là, il y a une grosse perte de repères parce que déjà les dyslexiques ont du mal dans leur langue en français. Ils ont du mal, encore pire, comme vous le disiez, en anglais.
3: Alors du coup, vous avez trouvé la solution qui paraît effectivement, quand on vous écoute, assez évidente, c'est qu'il faut apprendre les sons et donc apprendre la phonétique. Ça passe donc par là.
4: Voilà. Avant toute chose et à tous les élèves, si on pouvait le faire en primaire, ça permettrait aux élèves potentiellement voués à l'échec de ne pas aller vers l'échec. Mmh. C'est-à-dire apprendre les 44 sons anglais avec leur écriture phonétique et tunique. Et la phonétique, en fait, ça permet d'écrire ce que l'on doit prononcer, comme on écrit les notes de musique, on sait les chanter dès qu'on voit une note. Et en fait, ça permet, en apprenant la phonétique, de savoir lire n'importe quel mot avec ce support, de répéter, de mémoriser. Une fois que le mot est bien mémorisé, c'est un mot qui est connu, on n'a pas besoin de le lire en phonétique, bien entendu. Et seulement après, faire la grammaire et le discours. Or, en fait, dans beaucoup de pays, on fait tout en même temps.
3: C'est ça le problème. Donc l'idée, c'est de démarrer. D'ailleurs, c'est préconisé aussi, je pense à la pédagogue Céline Alvarez, qu'on voit partout, là, qui vient de ressortir un livre sur le sujet. Donc même pour l'apprentissage de notre langue maternelle, on sait que passer par la phonétique, c'est vraiment intéressant et démarrer dès 3 ans. Alors vous avez sorti un livre, là, qui s'appelle Grammaire anglaise, qui s'adresse aux parents qui veulent aider les collégiens, aux lycéens, aux étudiants post-bac, aux profs aussi pour aider leurs élèves. Et puis vous avez sorti aussi des outils pédagogiques, des jeux de cartes pour apprendre les verbes irréguliers. Comment ça fonctionne, par exemple?
4: Oui, parce que les verbes irréguliers, c'est la bête noire. Vous vous interrogez n'importe qui, dit « Oh, je m'en souviens de ces verbes irréguliers ». En fait, c'est des cartes qui ont la phonétique, qui ont des QR codes avec des enregistrements, et en plus des images, parce qu'on ne retient pas un mot étranger si on n'a pas une image qui vient mentalement se fixer dans le cerveau. Et donc, ça réunit tous les moyens mnémotechniques pour mémoriser. Et ça fait 20 ans que je les ai faits, mais en les bricolant chez moi. Et je les ai enfin sortis à l'imprimerie. Et pareil pour les pluriels des noms anglais. Et toujours pareil avec la phonétique. Pour ceux qui ne savent pas encore la phonétique, c'est pas un problème. Il y a les enregistrements. J'ai une élocution assez claire. Mais en tout cas, au niveau système éducation, il faut commencer par là.
3: Alors, vous faites des formations, vous formez aussi les gens. Vous avez sorti donc un jeu memory pour apprendre le pluriel des noms, pour apprendre les verbes irréguliers. Il y a un jeu de cartes. Il y a le livre Grammaire anglaise. Il y a un livre qui sortira bientôt aussi sur l'apprentissage de la phonétique. On va renvoyer vers votre site internet Odile Gollier. Vous pouvez nous le redonner?
4: Oui. C'est 10-coachings.com.
3: Il y a plein d'infos. Merci beaucoup.
4: Avec mon nom
3: et avec votre nom également. Merci beaucoup, Odile Gollier, d'avoir été avec nous ce matin.
4: Merci.

0: Let's all chant, Michael Jagger Band, c'est ici Pays de Savoie. On va faire un petit point sur vos conditions de circulation, puisque je vous rappelle, si vous êtes au volant dans l'agglomération chambérienne, cet accident qui implique une voiture et une moto dans le sens Aix-les-Bains-Grenoble, on est à la sortie 18 à la hauteur de Barbera, ça crée une régulation dans le tunnel des Monts et donc la voie de droite est neutralisée et donc il y a une quinzaine de minutes de temps de parcours supplémentaire. Si vous allez en direction de Thônes, depuis Alex, patience également avec 15 minutes de ralentissement et sinon partout ailleurs il y a du monde mais ça roule plutôt bien. Ah, je sais que vous étiez impatient d'entendre cette musique, synonyme du jeu à plein tube. Le jeu qu'on vous propose tous les jours. Et là, c'est pour gagner la carte carburant d'une valeur de 50 euros. Il reste une place pour peut-être gagner cette carte carburant. Le tirage au sort aura lieu demain. Et donc, pour jouer avec nous, eh bien, c'est simple, comme un coup de fil. 0806 00 10 10, le numéro de la ligne bleue. C'est Habiba qui vous accueille ce soir au bout de cette ligne. Et donc, 0806 00 10 10 pour peut-être gagner 50 euros de carburant. On va jouer à plein tube, un extrait, un tube. Je vous donne une année et vous me dites si ça a eu du succès avant ou après. C'est vraiment très simple et surtout, on passe un bon moment ensemble. J'espère qu'on va jouer là, ensemble, dans quelques minutes. Ne bougez pas.
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0: C'était Cille avec le titre Crazy. On va jouer maintenant avec Jacques qui est avec nous depuis Chavanot. Bonjour, bonjour.
1: Bonjour Julien.
0: Vous allez bien Jacques?
1: Tout va bien, tout va bien.
0: Bon, qu'est-ce que vous faisiez de beau?
1: Oh, je me détendais devant un petit café en écoutant la radio.
0: Oh là, petit café à cette heure-là. Alors moi, si je prends un café à cette heure-là, je ne ferme pas l'œil de la nuit.
1: Ah ouais, donc léger,
0: un petit café léger. Et vous êtes dit, il va falloir que j'aille faire le plein dans pas longtemps. Si j'avais une carte carburant de 50 euros, ça serait pas mal.
1: Mais voilà, exactement.
0: Je me doute bien. Donc, pour la gagner, eh bien, il va falloir bien évidemment avoir juste dans quelques instants à la question que je vais vous poser. On va jouer à plein tube. Est-ce que vous êtes plutôt dans les années 70, 80, 90, 2000? C'est quoi les périodes que vous aimez bien musicalement?
1: Plutôt 80.
0: Plutôt 80. Bien, je vais vous donner une année de référence qui est l'année 1976. 1976, oui. Ça date un peu, mais on va jouer avec cette année-là. Je vous propose un extrait qui a été un tube. À vous de me dire si ça a eu du succès avant ou après 1976. Écoutez.

0: Bon, vous avez reconnu, j'imagine.
1: Oui.
0: Alors, c'est qui? Qui chantait?
1: Ah, bah, c'est Véronique Sanson.
0: Ça, c'est facile. Véronique Sanson, avec son titre Amoureuse. Mais alors, est-ce que ça a eu du succès avant ou après 1976?
1: Ouais, j'ai un petit doute. Alors, je vais dire après.
0: Vous diriez après? Allez, on va vérifier.
1: Ouais.
0: Non, c'est pas bon.
1: Ah non.
0: Mais non, c'était avant. Ouais. Et puis bien avant quand même, ça date de 1972, début des années 70.
1: Ah ouais. Bon, ben voilà.
0: Je vais vous dire, Jacques, je pense que j'aurais fait faux aussi. J'aurais dit plutôt fin des années 70, début des années 80. Donc, vous voyez.
1: Ouais.
0: Bon, c'est pas pour cette fois-ci.
1: Eh ben, tant pis.
0: L'avantage, c'est qu'il y a plein d'autres occasions de jouer avec nous et que vous allez donc pouvoir retenter votre chance dans les prochains jours. Et j'en suis sûr que ça sera la bonne.
1: Voilà, j'espère.
0: Bon, Jacques, je vous souhaite une belle soirée à l'écoute d'ici. Et quelle est votre radio locale en Savoie et en Haute-Savoie?
1: Ici, Pays de Savoie, forcément.
0: Hein. Bien sûr. À très bientôt. Merci.
1: Merci. Au revoir.
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0: Tous les jours et toutes les heures, on vous partage toutes les infos qu'on reçoit. Il y a plein de choses qui se passent dans les Pays de Savoie. On a quand même un territoire ultra dynamique avec des nouveautés, avec des actualités, des bons plans. Et là, c'est une nouveauté dont je vais vous parler. Je vous emmène à Bourg-Saint-Maurice pour ça. C'est un projet très original qui a été imaginé par les habitants de la commune, réalisé pour les habitants. Alors imaginez, vous êtes à Bourg-Saint-Maurice, vous vous baladez, vous êtes en famille, avec un cousin, un ami, votre petit-fils, pourquoi pas. Puis là, vous vous dites, ah mince, c'est dommage, on aurait dû prendre un ballon de foot, on aurait pu s'amuser. Eh bien, vous n'aurez plus besoin de vous poser cette question parce que la commune a lancé ce qu'ils appellent des casiers sportifs connectés. Ça a été inauguré hier. Ce sont des casiers connectés avec une mise à disposition gratuite de matériel. Les casiers se trouvent juste à proximité du skatepark de la commune. Et à l'intérieur, eh bien, vous pouvez prendre du matériel pour faire du foot, du basket, du badminton. Vous pouvez jouer à des jeux de société, à des cornhole, par exemple. Vous savez, c'est une planche avec un trou, puis vous lancez dedans les sacs. C'est une belle initiative citoyenne qui est soutenue par la municipalité, qui va comme ça permettre de bien vous divertir si vous êtes dans le secteur de Bourg-Saint-Maurice. Voilà le bon plan que j'avais envie de partager avec vous. Aujourd'hui, si vous êtes organisateur, si vous avez une initiative intéressante que vous avez envie de mettre en avant, bien vous pouvez la partager avec nous sur WhatsApp. Ça nous permet ensuite d'en parler en plus grand nombre. Pour cela, vous ouvrez une conversation, vous rentrez le numéro de téléphone d'ici Pays de Savoie, 04 79 265 333. 04 79 265 333. Et puis soit vous nous écrivez l'information, soit vous pouvez même enregistrer un vocal pour nous donner l'information et ça permet comme ça de le partager au plus grand nombre. Allez, un peu de musique maintenant. Merci Gaëtan Roussel.
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0: Ah, Gaëtan Roussel qui se préparait, il arrive dans quelques instants, mais avant cela, eh bien, Morane, avec toutes les mamas pour vous accompagner sur la route, peut-être encore au travail ou à la maison, c'est ici Pays de Savoie, on est ensemble jusqu'à 19h.

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0: Belle et tout s'en va. Ici Pays de Savoie, 7h-20.
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0: Et on retrouve maintenant Patrice Gascoigne avec ses coulisses télé. Aujourd'hui, Patrice, vous nous proposez une série de TF1 où il va falloir deviner qui est le coupable. Ce soir, place au mystère de la Chambre jaune.
3: Vous avez peut-être déjà lu ce classique de la littérature policière signé Gaston Leroux, mais avec sa série, TF1 va vraiment vous surprendre.
4: Celle qui s'est fait agresser, c'est ma grande sœur. Personne n'y comprend rien. Il n'y avait pas d'autre issue dans cette chambre.
3: Le romancier Gaston Leroux, c'est un peu notre Agatha Christie à nous, et TF1 a eu raison de réinventer son classique, le mystère de la chambre jaune, mais en le modernisant. Je vous plante rapidement le décor. Le journaliste Joseph Rouletabille est maintenant une jeune femme, Joséphine, appelée le plus souvent Jo. Jo qui apprend qu'une tentative de meurtre a eu lieu dans son village natal, village proche des Gorges du Verdon. La victime est une amie d'enfance. Les circonstances de l'agression sont intrigantes, puisque lorsque les villageois, alertés par les cris de la victime, réussissent à ouvrir la porte blindée de sa chambre, celle-ci s'y trouvait seule. Or, il n'y a aucune autre issue possible à cette chambre jaune. Cette Jo est incarnée par la comédienne qui monte Claire Romain. Vous l'avez peut-être découverte dans le feuilleton de TF1 Ici tout commence, mais plus sûrement dans Montmartre ou dans 4 Size, puisqu'elle est l'une des trois sœurs, l'une des trois héroïnes. Claire Romain, qu'est-ce qui vous a plu dans ce projet de série Le mystère de la chambre jaune?
5: C'était un projet qui était hyper intéressant. Moi, c'était un genre que j'avais jamais eu l'occasion de faire. Je connaissais le bouquin, mais j'avais pas lu le livre, donc j'ai pas pu m'identifier au personnage de Joseph Rouletabille. Mais en tout cas, ce que j'ai adoré dans cette version contemporaine et moderne, c'est vraiment tout l'aspect en fait du personnage qui était justement, c'est un personnage, Joséphine, elle est très dynamique, elle a une forme d'intuition, elle est perspicace, c'est quelqu'un de courageux. Et le fait aussi de représenter une héroïne moderne, c'était aussi hyper intéressant.
3: Claire Romain qui vient donc incarner la nouvelle héroïne de ce classique du polar, la série Le mystère de la chambre jaune est réussie, spectaculaire. Le retournement final est tellement puissant et légendaire que je n'en dis pas plus. À vous de tenter de percer le mystère de la chambre jaune dès ce soir sur TF1. Quant à moi, et c'est pas un mystère, je reviens demain pour de nouvelles coulisses télé.
0: Merci Pascal, rendez-vous effectivement demain, dans quelques minutes, dans 4 minutes même. On va parler d'un rendez-vous important, le rallye Mont Blanc-Morzine. Il commence aujourd'hui, c'est les 3, 4 et 5 septembre, un événement majeur des Pays de Savoie. On en parle avec Tommy Cataneo juste après Walk on the Wild Side.

0: Lou Reed, Walk on the Wild Side. Le rendez-vous sport, ici sport, tous les soirs à cette heure-ci, avec votre radio ici, Pays de Savoie. Si vous croisez des voitures de course bardées d'autocollants sur les routes des Aravis, pas de panique, c'est tout à fait normal. La 78e édition du rallye du Mont-Blanc-Morzine, qui compte pour le championnat de France des rallyes, commence aujourd'hui, ça va durer jusqu'à samedi. Et Tommy Cataneo, environ 270 équipages sont attendus tout au long de l'événement.
1: Oui, 207 dans la catégorie moderne, c'est-à-dire les voitures récentes, et 56 en VHC, les véhicules historiques de compétition. Les essais ont lieu ce matin entre Taninges et la côte d'Arbrose. On verra aussi les voitures entre Montrion et Avoria, Bonneville, Aiglières, Val-de-Borne, ou encore entre Lesclé et La Clusaz. Il y aura donc pas mal de routes fermées pendant 3 jours, explique Isabelle Garraud, à la tête de l'organisation du rallye depuis 2020.
2: On est conscient que vis-à-vis des fermetures de routes, on impacte sur les riverains, donc on s'en excuse énormément. On arrive à trouver des petits créneaux horaires pour pouvoir essayer de les faire passer et rentrer chez eux.
1: L'autre casse-tête des organisateurs, c'est la présence du public. Les règles de sécurité ont été rappelés. Pour voir les voitures passer, il faut se mettre dans des zones dédiées, délimitées avec de la rubalise verte. Si elle est rouge ou s'il n'y en a pas, interdiction de rester là. Isabelle Garraud espère quand même offrir un beau spectacle aux fans de rallye, même si elle est bien consciente que les sports mécaniques ont un peu moins la cote aujourd'hui.
2: Ça fait quelques années qu'on commence à comprendre que le sport mécanique est pas à l'ordre du jour, mais on sent quand même que ça devient, c'est un petit peu compliqué. Mais le fait qu'on ait des véhicules électriques comme la coupe A200 90 montre quand même que le sport mécanique commence à évoluer et qu'on va vers des énergies nouvelles.
1: 10 véhicules électriques sont engagés sur le rallye cette année. Quant au rallye de régularité, le nombre de participants a plus que doublé, 36 équipages contre 15 l'année dernière.
0: Merci Tommy Cataneo. C'est donc à partir d'aujourd'hui et c'est jusqu'à samedi. L'encre de tes yeux. Voici Francis Cabrel.

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1: Le syndrome de l'imposteur mis en musique par Marine. On va vous donner rendez-vous demain pour votre rendez-vous ici, c'est vous. Vous le savez, pendant une heure, entre 9h et 10h, avec Karine Roy, eh bien, vous êtes invité à venir témoigner sur des sujets de société. Et demain, Karine, elle va briser un tabou. La virilité reste une norme importante dans la construction de l'identité masculine, alors que les modèles de masculinité évoluent. Alors la question, un homme doit-il toujours être fort et ne rien montrer? Selon une enquête, 51% des hommes considèrent qu'il est important d'être viril, tandis que 46% regrettent que les hommes ne soient pas suffisamment virils. Je ne sais pas ce que vous en pensez, mais en tout cas, vous pouvez nous le dire demain. Et puis, vous pouvez nous le dire dès maintenant, si vous avez un petit moment. Vous allez sur WhatsApp, 04 79 265 333, 04 79 265 333, et vous nous laissez votre avis. La question de demain: un homme doit-il toujours être fort et ne rien montrer? Karine Roy sera avec Mathieu Barucan. Il a été danseur chez Béjart, chorégraphe. Il sera avec elle autour de la table demain.
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0: C'était The Corgis, ici Pays de Savoie.
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0: Et on vous souhaite une très belle fin de journée à l'écoute d'ici, Pays de Savoie. Il est 19h. J'étais très heureux d'avoir été avec vous cet après-midi. Avant de retrouver Décibel et depuis la Ciotat, eh bien c'est l'heure du journal présenté par Marine Logénie.
2: Alors que 5 départements du sud de la France basculeront en vigilance orange canicule demain, l'été 2026 restera dans l'histoire. Constate la ministre de la Transition écologique. Aujourd'hui, elle présentait un bilan climatique de l'été. La France a connu donc un été de tous les records, à commencer par celui des températures, selon Monique Barbu. Été marqué aussi par les incendies, sécheresses, orages, tornades. Nicolas Joly, vous avez assisté à ce point presse qui soulève énormément de questions sur l'avenir du pays et du monde.
3: On a changé d'époque. L'été 2026 est officiellement l'été le plus chaud depuis le début des mesures en 1900. Et pour Mathieu Sorel, climatologue à Météo France, c'est directement lié au réchauffement climatique.
4: L'été 2026 a été plus 5 degrés plus chaud que l'ère pré-industrielle. Et environ 2,4 degrés sont directement imputables au changement climatique. Là encore, un élément fort pour montrer l'impact du changement climatique sur les conditions de thermomètre de nos étés.
3: Un été exceptionnel qui pourrait devenir la norme dans le futur, rappelle la PDG de Météo France, Virginie Schwartz.
5: Les températures moyennes que nous avons connues cet été, à l'horizon d'une France à plus 4 degrés, à l'horizon 2100, elles correspondront à une année, un été moyen.
3: Et dans un futur proche, c'est le risque incendie qui va augmenter.
5: Ce risque météorologique d'incendie va concerner la plus grande partie du territoire, mais aussi une saison de feu qui pourrait être étendue. Historiquement, c'était surtout juillet-août dans lequel on avait des feux. Et on voit qu'on pourrait avoir dans certaines régions jusqu'à 1 à 2 mois de plus de saison avec un risque météorologique d'incendie élevé.
3: Un danger impossible à ignorer cet été. Du 8 juin au 20 août, on avait toujours au moins un département en risque élevé de feux de forêt.
2: Nicolas Joly, ici Paris, Île-de-France. Conséquence de cet été historiquement chaud, la production agricole française a baissé de 8% et les agriculteurs devraient être fixés demain sur le plan d'aide du gouvernement. Un temps repoussé, Annie Genevard, la ministre de l'Agriculture, doit finalement dévoiler des mesures concrètes. Un plan d'urgence financé en rabotant sur d'autres budgets, Paul Barcelone.
6: Car l'agriculture est érigée en priorité numéro 1. Réunion cet après-midi avec les ministres de l'agriculture, justement, de l'économie et des comptes publics. Ces derniers jours, le Premier ministre a déjà assuré qu'il ne toucherait pas au RSA ni aux petites retraites dans le cadre du débat sur le budget à l'Assemblée. Parmi les pistes d'économie, il y a toujours la désindexation des pensions des plus riches. Mais ça ne suffira pas et il en faudra d'autres avec, pour ne rien arranger, la censure comme épée de Damoclès au-dessus de la tête du gouvernement et bien sûr le début de la campagne présidentielle qui risque de tendre les débats.
2: Paul Barcelone, une cellule psychologique mise en place à Gis est en Haute-Saône après la mort de 4 membres d'une même famille. Un homme de 42 ans a tué ses 2 enfants de 6 et 10 ans et sa belle-mère avant de retourner l'arme contre lui. On en sait plus sur la visite du pape Léon XIV à Lourdes, Paris et Metz du 25 au 28 septembre prochain. Au plus fort de l'événement, jusqu'à 15 000 effectifs de sécurité seront déployés, indique le ministre de l'Intérieur, Laurent Nunez. Et puis les fans de Céline Dion, ça y est, comptent les jours. J-8 avant le premier concert de la star à Paris, avec un stand de goodies qui a ouvert aujourd'hui au 3e étage des galeries Lafayette de la capitale. On y trouve des cartes postales à 12 euros jusqu'au suite à 180 euros. Et les premiers fans s'y sont rués dès les premières heures, Marie Boéda.
7: Pour Céline Dion, Noëlla ne compte pas.
8: Vous avez dépensé combien ?
9: 1000 euros.
7: Et elle garde tout pour elle. La quinquagénaire, qui a sa place pour le concert en octobre, a décalé sa journée de repos pour acheter.
9: Voilà, des foulards, des t-shirts, des gants, des... Voilà. J'ai acheté la boutique presque.
7: Liliane venait d'abord pour une amie.
10: J'ai dit, je viens faire le repérage. Quand j'ai dit ça à mon amie de Saint-Jean-de-Luz, Brigitte, elle m'a dit, ah, mais tu vas me regarder tout ça, tu me prends les photos.
7: Mais cette admiratrice de la star québécoise ne s'oublie pas.
10: J'ai récupéré le t-shirt noir, évidemment, le sac noir, la pochette.
7: Il est comment le t-shirt ?
10: Ben, il est noir avec un cœur rouge et marqué Paris, I love Paris.
7: Avec le nom de...
10: De Céline Dion, évidemment, évidemment.
7: La retraitée a déboursé une centaine d'euros.
10: Oui, mais tant pis, pour Céline.
8: débile.
7: C'est un budget, me reconnaît une acheteuse un peu plus loin.
11: Ça a vraiment bien démarré.
7: Anne-Sophie est vendeuse.
11: On a quand même des très très gros fans de Céline, donc qui achètent beaucoup et qui repartent au final heureux.
7: En moins d'une heure, plus d'une centaine d'articles ont été écoulés. Le plus populaire, le vinyle Live in Paris, dans lequel figurent des chansons des années 90 comme Destin. Voilà, Céline Dion, ça finit en musique, bien évidemment. Concert du 12 septembre au 17 octobre à la Défense Arena. Le magasin reste ouvert jusqu'au 5 octobre. Un mot de foot pour vous dire que la troisième journée de Ligue 1 débute ce soir avec le match Toulouse-Lille. Le coup d'envoi, c'est à 20h45.
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0: En ces débuts de soirée, on jette un coup d'œil au ciel et on a eu une belle journée. Hein. Quelques cumulus, mais quand même du grand soleil. La nuit va être calme, nuit claire et étoilée. Il fera jusqu'à 15 degrés en pleine dans les pays de Savoie. Et puis pour demain, eh bien coup de chaud avec des records de chaleur pour un mois de septembre. L'été caniculaire se poursuit. On a de très fortes chaleurs attendues sur les pays de Savoie et avec toujours des températures très importantes. Hein, jusqu'à 35 degrés en Savoie et 34 degrés en Haute-Savoie. Le soleil de plomb règne.
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2: Salut à toutes, salut à tous et bienvenue sur votre radio Ici. Nous sommes en direct de la Ciotat, en direct et en public. Bonsoir le public. Oh bon, on vous entend pas. Ils font un petit peu les timides. Bon, le Ici Live Festival 5e du nom est lancé aujourd'hui. Alors, après avoir accueilli sur le port vieux de la Ciotat, sur notre désormais légendaire scène flottante, après avoir accueilli M, Jean-Louis Aubert, MC Solar, Christophe Maé, Amir, The Avener, Offenbach, Louis Bertignac, Célassou ou encore Benabar. Benabar, c'est lui qui a sauté dans le port, ça tout le monde le sait. Et donc, les amis, cette année, le programme du Ici Live Festival, eh bien c'est une merveille. Il y aura Jennifer, il y aura Benjamin Biolay, il y aura aussi, ça nous fait très plaisir, Marine, Yann Muller, DJ Jell, Boulevard des Airs et Oria. Boulevard des Airs, ce sont nos premiers invités. Bonsoir messieurs.
13: Attendez, j'ai un petit souci. Merci, ne t'inquiète pas. Elle remet son casque, c'est du direct. Nous sommes sur Ici, à la Ciotat. Et c'est le premier jour de ce festival. Nous sommes ravis de vous accueillir ici, Boulevard des Airs, et parmi nous.
14: Comment ça va, Florent?
2: Alors, merci les gars d'avoir fait mon boulot.
14: Il est bon.
2: Boulevard des Airs, bienvenue dans Décibel. C'est pas la première fois, hein, évidemment, qu'on se croise. Mais attendez, parce que là, il y a vraiment un petit souci dans mon casque. Alors, je vais le retirer. Je vais faire de la radio comme à l'ancienne, sans casque. Je vous conseille, vous aussi, de ne pas les mettre. Ouais. Comment allez-vous, messieurs?
14: Avec un cadre comme celui-ci, franchement, on est très heureux d'être là. Hein.
2: On est hyper heureux de vous recevoir. C'est vous qui ouvrez le festival ce soir. Donc, on le disait avec la légende du rap marseillais DJ Jell, qui est le DJ de la Funky Family. Et puis, Oria, qui est à découvrir. Boulevard des Airs, vous avez passé un petit été de festival?
15: Oui, un grand été de festival qui n'est d'ailleurs pas terminé.
2: Ouais.
15: Fait de plein de rencontres et de découvertes de magnifiques endroits comme celui de ce soir. Donc on est ravis d'être ici. On prolonge un petit peu l'été parmi vous.
2: Ça nous fait trop plaisir. Est-ce que vous avez déjà joué sur l'eau? Puisque donc, pardonnez-nous, on fait un peu les fanfarons, des scènes flottantes. Il n'y en a pas partout.
15: Il n'y en a pas beaucoup, c'est vrai. Alors c'est déjà arrivé, mais effectivement, c'est rare. On peut les compter sur le doigt d'une main. Donc ravis de retenter l'expérience en espérant qu'on ne passera pas par-dessus bord comme notre ami Benabar, n'est-ce pas?
14: Et pourquoi pas?
2: Alors, Benabar, il y est allé de son plein gré,
15: oui, hein,
2: j'ai envie de vous
15: dit.
2: Dire.
15: C'est
2: il était comme ça dans l'ambiance, il s'est
15: et
2: dit, allez,
15: pas.
2: Je voilà. Non, on a le batteur de M, Mathieu Chédid, qui, le malheureux, a découvert pendant le concert qu'il avait le mal de mer. Ça peut arriver aussi.
14: Incroyable.
15: T'as le mal de mer, Youl, ou pas?
14: Non, ça va.
15: Ok,
14: j'aime bien.
2: Allez, on va écouter Je rentre à la maison, déjà parce que c'est une chanson importante pour Boulevard des Airs et aussi pour l'éducation nationale. Alors, en cette semaine de rentrée des classes, les amis, partageons ensemble cette chanson Boulevard des Airs et dans Décibel avec une chanson qui joueront ce soir, évidemment.
15: Oui.
2: On compte sur vous. On y va.

0: Je rentre à la maison, c'est aussi le nom du dernier album de Boulevard Désert, le groupe qui ouvre ce soir le Ici Live Festival de la Ciotat. Alors, ironiquement, Je rentre à la maison est une chanson qui vous fait voyager d'abord partout en France. Et là même, il paraît qu'il a fallu vérifier les passeports. Messieurs, vous allez traverser l'Atlantique avec cette chanson, Je rentre à la maison.
1: Ouais, c'est vrai, comme tu l'as dit tout à l'heure, cette chanson, Je rentre à la maison, elle est le support aussi d'un projet culturel et pédagogique à destination des jeunes, c'est-à-dire un grand projet à destination de l'école, mais pas que, des foyers, des associations, du milieu hospitalier, et qui permet de mener des travaux avec les différents publics et de poser des questions liées à l'identité. Et donc tu me vois venir effectivement ce projet à traverser les frontières et travailler en ce moment dans plusieurs pays. Donc on a la chance de pouvoir partir nous un mois à la rencontre des jeunes américains et pas que, voilà, un mois, une dizaine de villes aux États-Unis pour justement discuter avec eux de qu'est-ce que ça représente pour eux la maison, qu'est-ce que ça veut dire une maison quand on a quitté l'endroit d'où l'on vient, est-ce qu'on peut reconstruire une maison ailleurs que l'endroit où on est né, soit ce genre de questions liées à d'identité très intéressantes.
0: Ça va être beau.
2: Oui, surtout de découvrir aussi leur projet sur la chanson, ça va être parce qu'à chaque fois qu'on est passé dans des écoles partout en France, c'était toujours incroyable, même inspirant, de voir leur projet. Et du coup, on a hâte de découvrir ce qu'ils ont fait sur le thème de cette chanson.
0: Bravo la jeunesse. Alors, il y a une autre chanson, C'est pas si facile, avec Carbone, nouveau single de Boulevard Désert.

0: Antoine, parce qu'en fait, depuis le début de Boulevard Désert, l'idée, c'est d'aller vous mélanger, c'est presque un groupe à géométrie variable, avec tout un tas de talents différents. Alors, ça pouvait être Vianney, avec le tube Aller Reste. Vous avez bossé avec Zaz, avec les L.E.J., même avec le Bagad de Lindbiwe. Écoutez ça, les enfants. Musicien du Bagad, donc vraiment, vous avez aucune limite, aucune frontière. Comment s'est passée la rencontre avec Carbone?
1: Écoute, simplement, comme se font pas mal de rencontres, c'est-à-dire qu'on s'est retrouvés en studio dans le sud, puisque lui aussi, c'est avec son groupe, il vient du sud de la France, pas très loin d'ici d'ailleurs, à côté de Montpellier.
0: Ouais.
1: Et donc voilà, bah, tout simplement, comme peuvent se passer des séances studio, c'est-à-dire voilà, on a un petit truc à la guitare, on a pensé à toi, lui aussi qui mélange ses musiques aux touches.

0: peu hispanisante, flamenco, mélangé avec lui, c'est un rappeur.
1: Oui.
0: À la base.
1: Mais il y a aussi une grande musicalité.
0: Ouais,
1: ça doit vous réunir, ça.
0: Complètement, et ça nous a réunis. Et c'est vrai que c'est dans l'ADN du groupe que de se mélanger. Nous, on a créé ce groupe Boulevard Désert pour partager la musique, donc avec les gens, évidemment, avec les enfants. On a parlé avec le projet, mais aussi et surtout avec d'autres artistes. Donc, dans tous les albums de Boulevard Désert, il y a eu des duos, et j'espère qu'il y en aura d'autres encore.
1: Ah ben justement, écoutez, vous me faites vraiment un pont d'or pour ma dernière question avant que vous alliez vous préparer à monter sur scène ici à La Ciotat. Votre duo de rêve, ce serait qui?
2: Ah, c'est dur.
1: Céline Dion est en France en ce moment. Je dis ça, je dirais par exemple.
2: De rêve, c'est une bonne question, ça.
0: Bah, il y en a tellement.
2: Hein. Ouais, il y en a plein. On parlait de Manu Chao.
1: Ah, très bonne idée, ça.
0: Ouais. Manu Chao, mais ça peut être Jean-Louis Aubert, ça peut être Mathieu Chédid.
1: Ah, bah, faut venir au ICI Live. Hein.
0: Voilà, c'est pour ça que je dis ça.
1: C'est complètement notre prog.
0: <Tu vois.
2: rire> Soprano.
1: Oui, qui est dans le coin ce soir.
2: C'est vrai qu'il y a plein d'artistes qu'on aime beaucoup, à qui on pourrait vraiment échanger et faire de la bonne musique, donc voilà.
1: Eh ben nous souhaite de la bonne musique ce soir avec vous sur scène, sur la scène flottante Boulevard Désert, que vous pourrez aussi applaudir le 4 février à Enghien ou encore le 10 février à Toulouse. Bon concert, messieurs, merci beaucoup. Et vous restez dans le coin. Décibel, ici en direct du ICI Live Festival à venir, Oria et DJ Gel.
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0: Avec ses compositions, la chanson française rencontre les musiques électroniques et les délires pop.
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0: Oscar Les Vacances et MPL avec Les Puceaux. Extrait de l'album Ceci n'est pas mon corps.
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0: Un coup de cœur, ici de Romardèche.
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3: Ah là là, ce Ici Live Festival, c'est bien, c'est un peu notre rentrée des classes. Alors vous allez découvrir Oria tout à l'heure, c'est une artiste que je rencontre pour la première fois et bah, sans doute vous aussi, hein, parce que c'est une toute jeune artiste. Elle va monter sur scène dans moins d'une heure ici à La Ciotat et vous la découvrirez. Et puis en fin d'émission, là c'est la légende DJ Gel, le DJ de la Funky Family qui sera notre invité et qui ce soir va aussi jouer au Ici Live Festival sur le Port Vieux de La Ciotat. Avec un invité surprise, plus si surprise, puisque la presse a fait son travail et en a parlé, c'est Soprano qui sera là ce soir en invité surprise du Ici Live. Et là, j'ai deux invités avec moi, deux messieurs, sans doute les gagnants de Mister La Ciotat. Bonsoir messieurs, j'ai pas noté vos prénoms, alors vous allez jouer avec moi au blind test, mais on va faire ça à l'ancienne. Je vais d'abord vous demander, bonsoir, quel est votre prénom?
4: Gérard.
3: Gérard, bienvenue. Et à côté, monsieur
5: Pierre.
3: Pierre, Gérard et Pierre, vous connaissez le jeu du blind test, on y joue tous les soirs dans Décibel, mais là, exceptionnellement, eh bien on le fait les yeux dans les yeux. Alors comment ça va se passer? On va vous passer de la musique et il va falloir retrouver le plus rapidement possible le nom des interprètes de ces chansons à gagner ce soir. Ça fait drôlement plaisir, mais ce sont nos goodies du Ici Live La Ciotat. Vous avez des bobs, comme ça on ressemblera tous à Jul, on sera très beau, et des bananes, voilà, absolument magnifique. D'ailleurs, vous avez déjà gagné. Allez, tenez, je vous en donne à chacun un exemplaire, parce que dans Décibel, eh bien, on gagne avant de jouer. Comme ça, on joue plus détendu. Alors, bravo Pierre et Gérard, ils ont leur beau goodies. Personne ne tente de mettre le bob pour le moment, mais vous serez très beau. On fera une photo après, tous ensemble. Je vous envoie donc une première chanson. Et il faut retrouver le nom de l'interprète. Petit indice, c'est un mélange de styles à la fois chanson française et rap. Est-ce que vous vous souvenez de cette chanson?
6: Face à la lune.
3: Alors, c'est drôle, face à la lune, presque. Face à la
6: mer.
3: Face à la mer. Et les interprètes? Ça commence comme calorie et ça
6: Calo Giro.
3: Oui, bravo. Et le rappeur Passy. Sortir son bar, déchirer ce tableau. Face à la mer. Bravo, bravo. Premier point pour vous deux, messieurs, parce qu'il n'y a pas de raison. Il n'y aura pas de jaloux. Deuxième chanson, là aussi, c'est un mélange de styles entre le rock et le disco. C'est un groupe américain. Sur scène extrêmement maquillé.
5: Zizi Top.
3: Alors c'est pas Zizi Top.
5: Kiss.
3: Oui, bravo Kiss. J'ai des très bons candidats ce soir. Je vois qu'à La Ciotat, on connaît ses classiques Kiss, I Was Made For Loving You, énorme tube, donc à la fois rock et disco. Allez, là on va faire un mélange entre de la musique celtique et du rap.
6: La tribu de Diana.
3: Alors de Dana, parce que Diana, c'était la princesse qui a mal fini. Mais la tribu de Dana. Et alors, qui se souvient du nom du groupe? Ils avaient eu une victoire de la musique, de l'album rap de l'année. Les gens avaient un peu
6: râlé. Mano.
3: Mano, bravo. Je dois vous féliciter tous les deux, et Gérard et Pierre, parce que vous avez tout trouvé. Si,
6: ben
3: tous
6: oui.
3: Les deux, vous avez tout trouvé.
6: Bien sûr.
3: Pierre, il dit non. Pierre, il dit c'est Gérard qui a fait tout le boulot. En tout cas, vous avez tous les deux gagné le Bob du Ici Live et les bananes. Et d'ailleurs, j'en profite pour remercier chaleureusement l'équipe de Ici Provence qui nous a fabriqué tous ces beaux goodies et qui nous accueille ici dans des conditions absolument merveilleuses. Gérard et Pierre, vous venez voir qui, vous, ce soir en concert?
4: Tous les artistes.
3: Tout le monde?
4: Tout le monde.
3: Ouais. Là, vous venez de rencontrer Boulevard Désert, vous allez rencontrer Oria et DJ Jell.
4: C'est ça.
3: Aussi? Bon. Vous allez passer une bonne soirée alors.
4: Merci.
3: Merci à vous, merci beaucoup d'avoir joué.
4: France.
3: Ouais, merci à vous.
4: Merci.
3: Et merci à vous qui passez votre soirée avec nous en direct sur votre radio ici. On est dans un studio à l'extérieur, il fait beau, il fait 35,8 degrés très exactement dans le studio. Vous voyez un petit peu la chance que nous avons d'être dans cette belle ville de La Ciotat. Et puisque le thème du blind test ce soir, c'était les styles musicaux mélangés au sein d'une seule chanson, il me semble que la chanson la plus indiquée pour représenter le thème du blind test de ce soir, c'est Bohemian Rhapsody de Queen. Il y a de la musique classique, il y a du rock, il y a de la balade, il y a du piano. Et puis il y a la voix inoubliable et magnifique de Freddie Mercury. Bohemian Rhapsody, c'est parti.

0: Merveille qui vient de fêter ses 51 ans, Bohemian Rhapsody sur l'album de Queen, A Night at the Opera. C'était en 75. À tout de suite.
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2: Ah, depuis ce matin, si vous êtes à l'écoute d'ici Pays de Savoie, on vous parle d'une institution, hein. Le rendez-vous phare de la Haute-Savoie, rendez-vous majeur du département dans le Chablais, c'est bien sûr la foire de Crète qui est établie sur la place de Crète de Thonon-les-Bains depuis 1866. Elle réunit chaque premier jeudi de septembre les habitants, agriculteurs, marchands, visiteurs. Il y a beaucoup d'animations depuis ce matin, le concours agricole, le grand déballage commercial, les costumes d'époque bien évidemment et les traditions locales qui sont mises en avant. Et puis il y a une grande fête foraine également, la fête foraine, profitez-en parce que c'est jusqu'à dimanche, que vous soyez amateur d'adrénaline, de balade en famille, de souvenirs sucrés au stand de friandises. La fête foraine, c'est vraiment le rendez-vous incontournable de la rentrée à Thonon-les-Bains. Et la foire de Crète, si vous êtes à Thonon, eh bien vous pouvez en profiter jusqu'à 23h aujourd'hui. On y était d'ailleurs entre 11h et midi. Vous avez peut-être joué avec nous, avec Laurent Pascal. Donc jusqu'à 23h, rendez-vous à Thonon, c'est l'événement majeur pour faire des bonnes affaires et vivre les traditions savoyardes.
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0: Mais oui, nous sommes sur les terres d'ici Provence et mon Dieu qu'on est bien à La Ciotat, Décibels en direct sur votre radio ici jusqu'à 20h et puis après l'émission, les concerts vont démarrer. Alors vous ne les entendrez pas à la radio ce soir, non mais on les enregistre et on vous les diffusera évidemment avant les vacances. Alors je citais toutes ces têtes d'affiches déjà passées au ici Live Festival les dernières années, que ce soit M, Jean-Louis Aubert, MC Solar, Célassou. C'est aussi l'occasion parfois de découvrir pour la première fois sur scène des artistes, et c'est ce qui va m'arriver ce soir en découvrant pour la première fois en concert Auria. Bonsoir Auria.
3: Bonsoir.
0: Bienvenue dans Décibels, comment ça va?
3: Mais ça va super, je suis très très heureuse d'être ici.
0: Oh là là, moi aussi. Alors je connaissais déjà votre voix, je savais qu'elle était belle, mais alors vous, en plus c'est incroyable, c'est en train de me fouler l'œil droit, tellement vous êtes jolie Auria.
3: Merci.
0: Écoutons votre voix.

0: Soirée mondaine, c'est la chanson grâce à laquelle on vous a découverte, chère Auréa. Vous allez la chanter ce soir,
1: yes,
0: Soirée mondaine.
1: Bien évidemment.
0: Ouais, hein, évidemment. Qu'est-ce qu'elle représente pour vous, cette chanson?
1: Bah, elle représente mon histoire, l'histoire de plein de gens, en tout cas, je l'espère. Quand je l'ai écrite, cette chanson, c'était un petit peu pour parler l'histoire d'une jeune femme qui chemine et qui se perd aussi, pour trouver sa voie dans la vie. Mais c'est aussi l'histoire de plein d'autres personnes, parce que je parle des soirées, je parle beaucoup de gens. Et en fait, moi, j'ai grandi dans un bar à Nice, mon père a un bar. Et donc, depuis que je suis toute petite, depuis que j'ai 2 ans, je suis amenée à voir la vie des gens.
0: Ouais.
1: Et donc, je me suis un petit peu inspirée de tout ça et de tous les artistes que j'écoute et qui m'inspirent énormément. Et...
0: Alors, c'est vrai que la nuit, c'est très intéressant. J'en parlais hier, tiens, avec Bilal Hassani, qui a sorti un album aussi qui parle de la nuit, de la fête. À la fois, il y a un côté très joyeux. Des gens se parlent la nuit qui ne s'adresseraient pas la parole pendant la journée. Mais c'est aussi, parfois, le risque de se perdre dans la nuit. Et c'est ça, un petit peu, le fil sur lequel marche la chanson Soirée mondaine.
1: Oui, tout à fait. Cette idée de pas se retrouver seul face à soi-même et de cheminer pour comprendre qu'après, en fait, on apprend à s'aimer soi et ça fait du bien.
0: Alors, vous écrivez des chansons, Auréa, il faut le souligner, puisque on vous a aussi entendu avec brio sur des reprises. Je pense notamment à Toi Jamais. Oh.

0: artistes qui vous inspirent. Racontez-moi comment vous en êtes arrivé à reprendre Toi Jamais.
1: Mais écoutez, franchement, pour être tout à fait honnête avec vous, ça a été tellement spontané. J'ai écouté cette chanson, j'ai tout de suite été inspirée pour y apporter, en tout cas essayer d'y apporter moi ma singularité et ma voix.
0: Ouais.
1: Je me suis prêtée au jeu sur les réseaux sociaux en la reprenant un peu naïvement. Et c'est les gens qui m'ont dit qu'il fallait absolument que je sorte la version longue. Et ouais, je les ai écoutées et ça a marché.
0: Et vous savez si Sylvie Vartan l'a entendue, votre version?
1: Alors écoutez, j'en ai aucune idée. Je sais pas si elle a entendu, si elle l'aime,
0: ouais,
1: mais en tout cas, je la remercie parce que c'est grâce à elle et à Michel Mallory qui a écrit cette merveilleuse chanson. Et aussi, grâce au film Les 8 femmes avec Catherine,
0: oui,
1: Deneuve.
0: Voilà, le film de François Ozon où effectivement cette chanson-là était.
1: Exceptionnelle.
0: Ah ouais, ouais, ouais, incroyable. Alors, Auria, dans la série des reprises, il y en a une que vous avez sortie qui m'a bouleversée. C'est votre reprise de Aïcha. Chanson de Khaled, coécrite avec Jean-Jacques Goldman. Elle est très belle, cette chanson, dans sa version originale, parce qu'elle mêle ce qu'on fait de mieux en chanson française et aussi ce qu'on faisait de mieux à l'époque dans ce chant oriental de Khaled qui est génial. Et en fait, ça, c'est un petit peu aussi la recette vers laquelle vous tendez. On vous entend parfois sur Soirée Mondaine, beaucoup moins, mais là, sur Toi Jamais, on vous entend à partir comme ça dans des vocalises très orientales. C'est ça la recette Auria?
1: La recette Auria, oui, c'est ça, c'est l'orientalité, c'est la Méditerranée,
0: ouais,
1: c'est l'autre bout de la Méditerranée, c'est la chaleur, c'est les vibes, c'est,
0: ouais,
1: c'est exactement ça.
0: Et quand vous écrivez de la musique, en fait, l'idée, voilà, c'est de choisir à quel point vous poussez le curseur, plus vers la Méditerranée ou plus vers la chanson traditionnelle française.
1: Mais je crois que ça se fait naturellement, en fait.
0: Ah oui.
1: Je crois que j'arrive à... Des fois, je fais des choses en studio, j'essaye, et puis là, je me dis non, je trouve qu'on va trop, on s'écarte trop, il faut trouver le bon équilibre pour essayer d'être le plus ouvert, en tout cas pour moi, le plus ouvert possible et parler, ouais, au plus de monde possible. C'est ça l'idée aussi, mais je crois que c'est assez naturel.
0: En tout cas, je pense que votre version d'Aïcha, elle va parler à tout le monde. Cette chanson, elle est dans notre ADN commun. On la connaît tous, on l'a chantée tous, parfois très fort et très faux. Auria a la gentillesse de la chanter divinement pour vous ce soir dans Décibels sur votre radio, ici en direct de la Ciotat. Voici Aïcha.

ça s'applaudit, mesdames et messieurs. Bravo, Aurélia. C'est une merveille, cette version de Aïcha. Alors, Aurélia, ce soir, vous serez sur la scène du Ici Live Festival à La Ciotat. 2025, c'était l'année donc de la reprise de Sylvie Vartan. L'année aussi où on a découvert la fin de l'année Soirée Mondaine. 2026, votre chanson Soirée Mondaine qui a fait partie des chansons les plus chasamées de l'année. Parce que dès qu'on entend votre voix, ben, on sort le portable en disant « Mais... qui est cet astre ?» Eh bien maintenant on sait, c'est Aurélia. 2026, c'est aussi l'année de la chanson qu'on découvre maintenant, Princesse de la Nuit.

0: Alors avec plusieurs chansons originales maintenant sorties, on se dit 2027, ça pourrait être l'année du premier album, Auréa.
1: Et même plutôt que ça.
0: C'est vrai ? Dites-moi tout, je veux savoir quand.
1: Alors déjà, il faut savoir que ce soir à minuit, j'ai un nouveau titre qui sort. En exclusivité, c'est ce soir je vais le chanter pour la première fois. Donc à la radio, ce sera pour vous et
0: pour
1: chez vous.
0: Pour nous, pour ici, merci Auréa.
1: Exactement, je vous en prie.
0: Comment elle s'appelle la chanson ?
1: Bella Vita.
0: Oh, j'aime bien ce concept. On aime l'idée de la Bella Vita. Donc vous allez la chanter ce soir sur scène, puis elle sortira à minuit sur toutes les plateformes.
1: Tout à fait.
0: Ok. Et alors, parce que je n'ai pas oublié cette petite info que vous m'avez lâchée l'air de rien en me disant, mais peut-être qu'avant, votre album est prêt. C'est ça que ça veut dire ?
1: Mon album est prêt.
0: Ah.
1: Mon album est bientôt, sort bientôt. Il sortirait normalement au mois d'octobre.
0: Oh, mais c'est après-demain, c'est génial. Ok, premier album. Donc, ça veut dire qu'on va beaucoup entendre parler de vous dans les semaines et les mois qui arrivent.
1: Bah écoutez, j'espère. En tout cas, j'espère qu'on entendra parler de mes chansons, des sujets qui me tiennent à cœur.
0: Quels sont-ils ? On a parlé de la nuit, on a parlé aussi... En gros, il y a deux équipes. Il y a ceux qui font des chansons sans finalement se soucier des thèmes, en disant, voilà, je parlerai de ce qui me passe par la tête. Et puis, il y a celles et ceux qui veulent raconter des histoires. Vous, j'ai l'impression que c'est plutôt celle-là, votre équipe.
1: Effectivement.
0: Voilà. Donc, quelles sont les histoires que vous avez envie de partager ?
1: Alors, il y aura forcément des histoires. Les histoires sur la vie des gens, ouais, sur les choix des gens, sur le fait des fois d'être tombés tous ici, au même endroit, et pourtant avoir des vies totalement différentes.
0: C'est vrai, c'est fou ça.
1: Et finalement, on est tous les mêmes quelque part. Ouais. Voilà, parce qu'on reste tous des humains, avec nos états d'âme, etc., nos rapports à la vie, mais on est tous les mêmes. Donc, il y a des chansons qui parlent de ça. Il y a des chansons qui parlent aussi de la notion de la séparation, mais pas forcément de couple, mais la notion de séparation avec un être cher qu'on peut perdre, ouais, ou Dieu, ou l'univers. Mais en tout cas, cette notion de séparation par laquelle on passe tous, l'amour, bien évidemment, l'espoir.
0: Ah, alors dites-moi, parce que là aussi, il y a deux équipes pour les chansons d'amour. Il y a les chansons très joyeuses, il y a les chansons d'amour un petit peu plus torturées. Vous êtes comment, vous ?
1: Je dirais pas que... Bah, la Bella Vita, elle est peut-être un petit peu dans l'idée de la dramaturgie.
0: Ok.
1: Voilà. Mais en général... Même dans les histoires de déception, j'essaie de chanter l'espoir, ouais, et de raconter l'espoir. Donc il y a une chanson qui me tient énormément à cœur dans mon album, qui s'appelle Ça ira, et qui est le dernier titre de mon album. Et mon album s'appelle Ça ira, parce oui, que voilà, je voulais finir sur une note d'espoir pour parler aux gens et pour me parler à moi-même, pour dire que quoi qu'il arrive, quoi qu'on passe dans la vie, ben ça ira, ça finira par aller.
0: Vous pensez que c'est un des rôles de la musique, ça, de donner de l'élan à celles et ceux qui écoutent ou tout, pour le moins du réconfort, disons.
1: Ah oui, tout à fait. Moi, je pense qu'on est les porte-paroles du cœur des gens et que si on peut leur apporter un petit peu d'espoir dans leur vie, dans leur quotidien, ben on a tout gagné.
0: Bien, vous avez gagné notre cœur ce soir.
1: Merci.
0: Auréa, qui va se préparer puisque c'est elle qui ouvre le concert. Vous avez déjà joué sur une scène flottante ?
1: Non, jamais. C'est une première. Alors, tout à l'heure, j'ai fait une story, j'en ai parlé. Je disais que c'est la plus belle scène que j'ai faite et que j'ai vue, parce que c'est un concept extraordinaire. D'ailleurs, je comptais même pas m'habiller comme ça, pour être tout à fait honnête avec vous. J'ai dit, ah non, ce soir, je mets la robe.
0: Vous êtes magnifique.
1: Pour honorer cette magnifique scène flottante à la Ciotat, il faut les honorer.
0: Soirée de gala, ouverture par Auréa d'ici quelques minutes. Merci Auréa.
1: Merci à vous.
0: À très très bientôt. Et donc tout à l'heure, à minuit, sa nouvelle chanson, Bella Vita, qui va sortir. Et ça, c'est une excellente nouvelle. Dans la suite de nos aventures, DJ Jell de la Funky Family sera sur le studio ici du Port-Vieux de votre radio ici. On est à la Ciotat et on ne boude pas notre plaisir.
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0: Sonia Kada et Baiser Doré, un coup de cœur, ici de Rome Ardèche.
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2: Ah ouais, dernier quart d'heure pour notre décibel en direct de La Ciotat Ici Live Festival, premier soir. Et notez déjà dans vos tablettes que demain à 19h, on sera avec Jennifer et Yann Muller. Et puis lundi, dans Décibel, Marine et Benjamin Biolay. Voilà les têtes d'affiche des jours qui viennent dans notre festival Ici Live à La Ciotat. Alors attention les amis, quand on accueille dans l'émission une légende, un tailleur de diamants, on met une petite ambiance musicale.
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2: DJ Kjell, bonsoir.
4: Bonsoir.
2: Hey, bienvenue sur Ici, comment ça va?
4: Ça va super bien.
2: Je suis tellement contente de vous rencontrer.
4: Mais moi aussi.
2: Le Diamond Cutter, ouais, c'est comme ça qu'on l'appelle, DJ Kjell. Les anciens et les anciennes comme moi, évidemment, reconnaissent le son de la Funky Family. Vous êtes, ouais, le DJ historique de ce groupe, tout aussi historique ce collectif de rap ici à Marseille. Et à La Ciotat, alors, vous y traîniez ou pas à l'époque?
4: Ben oui, on venait voir les concerts d'Ayam en 90, en 91. On venait les suivre de partout. Et puis, moi, je viens souvent à La Ciotat avec mes enfants.
2: Ouais. Alors, ce soir, vous allez clôturer notre première soirée de festival. DJ Kjell, on vous découvre notamment en 98 sur la BO de Taxi.

0: souvenirs, la Funky Family, DJ Gel?
1: Oui, c'est de très bons souvenirs de jeunesse, parce qu'on est plutôt jeune.
0: Mais... Franchement, en vérité, on les fait pas.
1: Non, on les fait pas.
0: Voilà,
1: du
0: merci.
1: Non, on reste jeune, forever young.
0: Donc c'est des bons souvenirs, et est-ce que ça fait partie de la musique que vous allez jouer en tant que DJ? Parce que là, ce soir, voilà, vous êtes DJ Gel, mais DJ vraiment derrière des platines.
1: Oui.
0: Ça ressemble à quoi, un set de DJ Gel? Justement, c'est beaucoup de rap marseillais de ces années-là, c'est quoi?
1: Alors, c'est un set de DJ Gel pour ici. Ça va être un set totalement différent et inédit pour ici.
0: Eh, merci.
1: Donc, on va avoir de la chanson française, on va avoir du reggae, on va avoir du rap, évidemment.
0: Ouais.
1: On va avoir de l'électro, on va avoir de la musique latine. Le but, c'est de faire de la fête avec les parents et avec les enfants.
0: Ah, ça, c'est génial. Ah,
1: c'est le but, sinon, sinon y a pas... c'est pas bon, quoi.
0: Pour être un bon DJ, DJ de groupe de rap, encore une fois, donc ça veut dire aussi qu'au sein de la Funky Family, et même tout ce que vous avez fait après, évidemment, on compte sur vous pour aussi composer, pour faire des scratchs, etc. Est-ce qu'il faut avoir une culture musicale hyper éclectique ou c'est pas forcément nécessaire?
1: Je pense que pour tout musicien, il faut avoir une culture musicale éclectique,
0: ouais,
1: et s'intéresser à autre chose. Alors, le DJ rap, par essence, il sample, il va chercher dans la soul music, dans,
0: oui,
1: la chanson, dans les musiques ethniques, et c'est vrai que ça nous ouvre tout un panel de choix et de musiques du monde qui sont hyper intéressantes, donc il faut s'intéresser, oui.
0: Voilà, et ça, c'est la belle façon de le faire, la moche façon étant de demander à ChatGPT de composer un truc qui ressemblerait à...
1: Non.
0: Voilà, les vrais vont chercher, évidemment, dans tout un tas d'albums cultes.
1: Mais oui, c'est comme ça, moi, que j'ai
0: pas connu d'ailleurs aussi.
1: Mais oui, ah, mais oui, moi, c'est comme ça que j'ai découvert la musique que je connaissais pas, le rock, le métal,
0: ouais,
1: certaines chansons françaises qui ont été samplées, et j'ai redécouvert des musiques comme ça par le sample, quoi.
0: Alors, on va écouter un truc génial qui s'appelle Ma City, Part 2.
1: Yes.
0: Vous n'êtes pas tout seul, il y a AKH,
1: oui,
0: Kenaton et Shuriken,
1: oui,
0: les copains d'Ayam. Il y a aussi Muj Knight.
1: Il y a aussi Saïd, le chanteur d'Ayam. Ouais, ouais, c'est un gros remix que j'ai fait.
0: Un canon remix qui a un clip tout neuf.
1: Et oui, qui sort dans une semaine.
0: Il y a déjà des petits extraits sur votre Insta.
1: Exactement.
0: C'est pour ça que je l'ai vu. Je me suis dit, ça pourrait encourager tout le monde à
1: le voir. Oui, un clip réalisé par IA. Par Chloé Saint-Jour,
0: ouais,
1: en fait, qui est réalisatrice. Et j'ai voulu fêter les 10 ans de cet album, puisqu'il est sorti en 2016,
0: ouais,
1: et offrir ce cadeau du clip qui arrive dans une semaine.
0: Allez, j'ai 10 ans, ouais, mais franchement.
1: J'ai 10 ans.
0: Ça vaut la peine. C'est notre invité de ce soir, DJ Gel. On y va.

0: Oh là là, mais quelle chanson sublime, quel merci. Hommage à DJ Djel. C'est trop beau. Ça devrait devenir l'hymne officiel de cette ville.
1: Je suis tout à fait d'accord avec vous.
0: Franchement, non mais il y a tout dans cette chanson. J'adore cette punchline. Sunshine, on met pas les phares à 14h. Bah, il est 19h55, on est en direct et on met toujours pas les phares. Hein.
1: Toujours pas.
0: Et je pense que dans 2 heures, on ne mettra toujours pas les phares.
1: Non, ouais, impossible.
0: Bon, c'est quoi le secret? On a souvent parlé de Marseille comme d'une capitale du rap français, ce qui est vrai, que ce soit côté IAM, FF, évidemment, la Funky Family. Mais vous, DJ Djel, vous avez aussi bossé avec Soprano. D'ailleurs, je pense que ce soir, il va venir faire un petit tour.
1: Gros chevaux, même.
0: Ou Djoul, voilà. Aussi. Même un phénomène. Vous les avez rencontrés tous. Donc, il y a quoi? C'est quoi ces générations successives de rappeurs marseillais?
1: Je pense qu'il y a une grosse culture, une grosse part de la culture marseillaise qui est importante pour nous. C'est-à-dire là où on vit, là où nos parents ont grandi, où nous on a grandi aussi.
0: Et là où vous vivez, c'est là où vous fabriquez la musique aussi?
1: Dans la ville, mais peu importe le coin, nord, sud, est, ouest, centre, c'est là. Et puis c'est important de parler de cette multiculturalité, de cette ouverture d'esprit qu'on ne donne pas souvent, mais qui est là. On est peut-être un peu chauvin, mais on adore recevoir les gens. Et puis depuis tout temps, Marseille, depuis Protis Égyptis, est une ville très culturellement mélangé, donc on aime mettre ça en avant, on aime mettre le fait que la langue française est une langue magnifique et qu'on s'en sert pour écrire des textes qui restent dans l'histoire et dans la musique. Et donc je pense que c'est ça, on essaye de passer une espèce comme ça de flambeau au groupe qui arrive, et j'ai l'impression qu'ils le prennent et qu'ils mettent ça au sérieux.
0: Passer, ça c'est important aussi. Il y a ce truc de se faire la courte échelle. Quand la Funky Family commence, il y a IAM qui vous fait venir dans leur concert. Est-ce que justement, puisque Soprano va venir ce soir, est-ce que vous avez un souvenir justement du jeune Soprano à qui
1: Je m'en souviens très très bien.
0: Il était turbulent.
1: Non, il était avide de musique tout le temps quoi. On le voyait arriver des quartiers noirs et il repartait. Je me rappelle à pied du centre-ville, après avoir rappé un peu à pied jusqu'au quartier nord, là où il habitait.
0: Et c'est loin.
1: C'est très très loin. Il faut aimer la musique et il faut aimer la culture pour le faire. Et j'ai toujours cette image de Soprano, toujours prêt à faire un concert, toujours prêt à faire du show. C'est vraiment, il a toujours eu ce côté showman.
0: Et vous avez ce truc-là aussi d'être un peu ambassadeur de cette culture du rap à Marseille, culture musicale au sens large à Marseille. Si un jeune artiste vous sollicite, vous avez du temps, si vous en croisez un dans la rue, cours Julien, j'en sais rien, à Marseille, vous avez le temps parler de musique?
1: J'ai tout le temps le temps. Je travaille une fois par an à l'AMI, à la Friche. Donc là, je donne des cours de prestations scéniques.
0: Ouais.
1: Et à l'année, j'ai ouvert avec Milou de Raptani, le directeur de la franchise, une école de DJ. C'est 2 euros les cours. On fait de la transmission musicale comme ça. Et puis c'est vrai que chaque fois que je rencontre un groupe ou que je le croise sur Internet, on parle de musique. Et si je peux donner des conseils, je les donne. Mais tout de suite, c'est important.
0: Ouais. En fait, la transmission, c'est presque plus doux que le succès, non?
1: C'est même meilleur, puisqu'on laisse quelque chose, même quand on part. Et ça, il faut.
0: Il est philosophe. DJ Djel, j'adore. Alors, Ma City, part 2, DJ Djel avec Akhenaton, Shuriken, Muj Knight. On a le clip qui arrive dans une semaine.
1: Yes.
0: Voilà, donc ne le ratez pas. Écoutez, faites tourner, c'est important. DJ Djel est ce soir sur la scène du Ici Live Festival pour nous. Et vraiment, merci beaucoup.
1: Merci à vous, merci à vous, merci à Ici, merci à La Ciotat. C'est génial d'être là et merci beaucoup pour cet accueil.
0: Merci, monsieur le tailleur de diamants.
1: Merci, madame.
0: Et à bientôt. Merci,
1: à très vite, merci.
0: Bye bye. Allez, c'est terminé pour ce soir. On revient demain, toujours en direct de La Ciotat. On sera avec Yann Muller et Jennifer. Et pour ce soir, je voulais remercier l'équipe. Il y avait Alix Barrois, Juliette Delperroux, Bertrand Montando, Alexandra Sackberg, Iris Guitoni, Melody Shape. Bah oui, il y a du monde, on est dehors, ce que vous croyez. Et puis toute l'équipe d'Ici Provence et l'Office du Tourisme de La Ciotat. Bisous.
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4: Eh ben bonsoir tout le monde et bienvenue sur votre radio ici. Je suis très heureux désormais chaque soir de partager ce nouveau rendez-vous, depuis le début de la semaine d'ailleurs, entre 20h et 21h pour découvrir ou redécouvrir la France à travers le parcours d'une personnalité chaque soir. C'est aussi l'occasion de voyager, de s'arrêter dans une ville, dans un département, une région et de mettre en avant ceux et celles dont vous faites peut-être partie à travers les initiatives qui rendent service et sont utiles à notre pays. Allez, on est parti en balade avec mon invité qui est un homme brillant, talentueux. Il est auteur, producteur, directeur de théâtre, comédien, acteur, metteur en scène. Je pourrais en faire encore des caisses, hein, parce qu'il fait énormément de choses, ce garçon qui est à l'affiche à la Comédie de Paris du mercredi au samedi, dimanche compris, dans Tout Feu, Tout Flamme. Comédie musicale déjantée que notre invité a écrit et mis en scène autour de la vraie fausse histoire de Jeanne d'Arc. Ce soir, jusqu'à 21h, je reçois Arthur Juniau. Bonsoir Arthur Juniau.
5: Bonsoir Eric.
4: Comment ça va Arthur?
5: Mais ça va bien.
4: Est-ce que vous avez passé de bonnes vacances Arthur?
5: Oui Eric, j'ai passé de très bonnes vacances.
4: Ouais, on va se tutoyer alors. On je va crois que ça va être plus sympa parce
5: ou
4: que c'est
5: un
4: vrai.
5: Coup sur deux.
4: On se connaît un petit peu effectivement avec Arthur, mais ça m'a pas empêché d'apprendre plein de choses sur ton parcours. Je suis très embêté parce que tu l'as compris depuis lundi, il y a pas que Paris dans la vie.
5: Il paraît.
4: T'es quand même un pur parisien.
5: Je suis un pur parisien, mais alors je suis un théâtreux et vraiment je passe ma vie en tournée. Et ouais. Donc j'adore découvrir la France.
4: Alors on va évidemment parler de tout ce que tu as pu découvrir, mais c'est vrai que tu es né à Paris, tu as grandi à Paris. Est-ce qu'il y a un premier lieu comme ça, un endroit qui te revient, une image de ton enfance? Tu vivais où d'ailleurs à Paris? T'étais où?
5: Tout petit, j'étais à Montorgueil, mais je m'en souviens pas.
4: Ouais.
5: Mais et après, moi, j'ai grandi à la Contrescarpe.
4: D'accord.
5: Dans le cinquième, tout ce coin-là, Contrescarpe, Paris Bouffetard. Ça, c'est vraiment le quartier latin de mon enfance.
4: Que tu connais bien du coup aujourd'hui le théâtre de la Contrescarpe, parce que Arthur Juniau dirige, co-dirige 4 théâtres parisiens.
5: C'est vrai.
4: Comment tu veux qu'on ne parle pas de Paris?
5: C'est
4: ça qui est terrible. Est-ce qu'il y a des villes, Arthur, que tu as découvertes quand tu étais gamin? Parce que, ok, il y a Paris. J'imagine qu'il va y avoir peut-être un environnement en Ile-de-France, peut-être que tu vas être amené à faire des balades, des choses. Mais est-ce que tu as des souvenirs de premières villes comme ça que tu as pu découvrir dans ta vie? Peut-être à l'occasion de ta famille. Moi, je ne sais pas d'où vient ta famille. Hein.
5: Ah, bah, non, vraiment, on est parisiens.
4: Tout le monde est parisien.
5: Ah, ouais, vraiment, c'est pas très intéressant.
4: Bon, Gérard Junior, le papa parisien. Cécile Magnan, décoratrice, costumière parisienne.
5: Ouais. Eh oui, non, on est vraiment sur de la pure souche. Après, l'avantage, c'est que quand on est parisien, on fait tout pour quitter Paris. Donc, on est parti beaucoup en vacances et on s'est baladé dans plein d'endroits.
4: Déjà, t'es un enfant de la balle. J'imagine que t'as dû accompagner papa, maman sur des tournages, gamin, que t'as eu l'occasion, t'as peut-être des souvenirs comme ça d'endroits où tu as été.
5: Il y a un tournage où je me souviens parce que c'était assez fort. C'était quand mon père tournait Sans peur et sans reproche. C'était au Portugal. Et ils avaient recréé un château médiéval. Et je devais avoir 6 ou 7 ans. Donc, tout d'un coup, aller voir le travail de son papa et en fait c'est un Playmobil géant avec un château, ça c'est des souvenirs assez chouettes.
4: Est-ce que tu penses que aujourd'hui c'est bien de respirer autre chose que l'air parisien?
5: Ah oui,
4: avec
5: moi,
4: le recul,
5: moi je fais partie de ces gens qui partent tous les week-ends. J'ai un petit coin caché où je m'en vais à une heure de Paris, au bord d'un lac.
4: Ça reste l'Île-de-France?
5: C'est en Île-de-France. Alors moi je suis en Île-de-France et mon voisin d'en face est dans Lyon. Donc c'est vraiment, on est...
4: Mais ça veut dire que tous les week-ends, tu t'en vas?
5: Souvent.
4: Et tu peux nous décrire un petit peu, alors je te demande pas l'endroit où tu habites, hein, mais...
5: Mais j'ai la chance d'avoir découvert un endroit paradisiaque où voilà, c'est un très grand lac, et il y a plein de chalets autour de ce lac, et on a tous notre ponton, un canoë-kayak, une barque, un petit bateau, et on se croirait au Canada.
4: Dis-moi, on va à Angoulême, il paraît que c'est une ville qui compte pour toi.
5: Quand j'étais tout jeune comédien metteur en scène, j'avais monté une pièce de Philippe Bruno, Paix à son âme, je sais pas si tu te souviens. Philippe Bruno qui était un auteur, quelqu'un que j'aime beaucoup, et on avait monté une pièce et on l'avait joué à Angoulême parce qu'il était parrain du café théâtre et je m'étais lié d'amitié avec le directeur et en fait j'avais commencé à programmer le théâtre pour lui et donc en fait ça a été ma première fonction entre guillemets dans un théâtre, plus ou moins programmateur de théâtre. J'allais voir des spectacles à Paris, je leur proposais d'aller à Angoulême. Je me suis lié d'amitié avec le régisseur qui était là-bas, qui ensuite j'ai amené à Paris quand on a monté le Ciné 13. Et donc oui, c'était ma première vraie expérience dans le théâtre sans être artiste.
4: Et il y a eu la magie.
5: Et la magie.
4: La magie, c'est avant le théâtre.
5: C'est lié en fait. J'ai quand on était en, justement le premier matin à Angoulême, j'ai rencontré un magicien et je lui ai dit mais c'est génial ce que tu fais, tu veux pas faire un spectacle? Mais il m'a dit ah mais j'y connais rien en spectacle, donc est-ce que tu peux le travailler avec nous? Moi j'ai deux autres copains magiciens, donc en fait on s'est mis ensemble, on a créé un spectacle de magie. Moi je connaissais rien à la magie, je connaissais rien au théâtre, et on l'a créé à Angoulême, on l'a joué deux fois et on s'est dit c'est tellement bien qu'il faut en faire quelque chose, et de là est né Magicien Tout est écrit, qui a joué pendant 10 ans à Paris aux Folies Bergères, qui a fait des tournées.
4: Tu fais encore de la magie un peu ?
5: Je fais encore de la magie, tout à fait.
4: Est-ce que il y a des lieux comme ça, si par exemple je t'emmène dans à l'école, est-ce que tu te souviens du nom de la rue de ton collège par exemple ?
5: Bien sûr, j'étais juste à côté d'ici.
4: Ah ouais. C'est un 16e quartier, arrondissement ?
5: C'est un quartier ouais, où je vais pas beaucoup, et à chaque fois que je passe, à chaque fois que je viens ici pour une promo, quoi, je passe devant, parce que c'était...
4: Comment ça s'appelait ?
5: C'était la rue Beethoven, qui est juste un peu à niveau de Passy, c'était une école internationale.
4: En fait. Mozart ? Mozart ou Beethoven ?
5: Beethoven,
4: ok.
5: Beethoven, et donc voilà, la primaire était rue du Ranelagh, enfin voilà, j'ai vraiment...
4: Ah oui, donc tu connais bien le quartier, ouais, pour les auditeurs, le 16e arrondissement.
5: Ouais, je faisais trois quarts d'heure de métro tous les jours, et je venais là. Mais parce que c'était une école anglophone, en fait, donc voilà, elle était là, et donc...
4: Et le collège, il s'appelait ?
5: International School of Paris.
4: Ah oui, quand même.
5: Ouais, quand même.
4: Et le lycée, c'était où ?
5: Pareil, International School.
4: Ah, donc t'es resté dans le quartier. Et après le lycée ?
5: Et après le lycée, j'ai fait des grandes études...
4: De théâtre. Arthur Junior, votre invité aujourd'hui jusqu'à 21h, on va se balader, on ira dans le sud de la France, on ira à Avignon, vous allez comprendre à quel point cette ville aussi a une importance particulière pour Arthur, d'autant que ça fait quasiment 20 ans cette année que tu diriges le Théâtre des Béliers, je crois que c'était en 2006, donc c'est une année charnière, on parlera d'Avignon, et puis d'autres lieux, tu aimes les abeilles ou pas, hein? Tu as déjà eu l'occasion de jouer le rôle d'une abeille? Je te pose la question.
5: Oui, si tu me lances sur le sujet, c'est que...
4: Tu reviens sur le vouvoiement, il y a un souci.
5: Je cherchais pourquoi il parle d'abeille, donc je
4: vais comprendre. Je te parle d'abeille parce que voilà, on a toute une équipe qui nous entoure jusqu'à 21h et je te propose d'ouvrir la revue des merveilles. C'est avec Benoît Prospero qui passe en revue en fait les merveilles de notre planète. Et aujourd'hui, il est question d'un insecte merveilleux.
6: Non, j'arrive pas à imiter l'abeille. Il y a rien à faire. Et de toute façon, je vais vous dire, elles sont inimitables. Et ça, Julien Frison, apiculteur spécialisé dans le miel de sapin dans le Grand Est en Moselle à Yutz, l'a bien compris. Et il était à ce titre l'invité d'Ici Lorraine. Pourquoi exactement ? Tout simplement parce qu'il constate que le changement climatique impacte aussi les abeilles. Et le constat est simple.
7: Les ruches sont en hivernage en plein été.
6: Ah bah oui, ça paraît fou, mais on en est là. Qu'est-ce qu'on fait dans ces cas-là ? Pourquoi pas de la sensibilisation, tiens. Mais comment ? Julien, il a décidé de partir sur les routes de France à la rencontre de celles et ceux qui travaillent avec le vivant. Et l'objectif, c'est quoi ?
7: C'est redonner un peu d'espoir, parce qu'il y en a. Il y a de l'espoir. On peut faire des choses, on peut faire quelque chose.
6: Eh ben oui, et c'est pour ça qu'il a créé les Sentinelles de la Nature. Concrètement, l'objectif, c'est d'échanger. Alors d'abord, peut-être de constater une énième fois ce que l'on sait déjà vis-à-vis du dérèglement climatique, mais aussi et surtout pour proposer de nouveaux récits, peut-être pour imaginer un monde de demain. Bref, Julien Frison part rencontrer celles et ceux qui vivent le changement au quotidien pour au final transformer son expérience de terrain en témoignage. Et au-delà de ça, comme Julien Frison l'apiculteur est aussi Julien Frison, le naturaliste. Il a un regard qui va bien au-delà des abeilles.
7: Il y a plein d'insectes qui pollinisent les plantes. Et effectivement, 85% des fruits, des légumes, de notre nourriture aujourd'hui, de la nourriture des humains, mais également des animaux, est pollinisée par l'insecte.
6: Et pour faire face à la disparition des insectes, donc, liée entre autres aux pesticides ou au manque de diversité dans les champs, et alors que, dans ce cas précis, certains proposent, par exemple, alors carrément des robots cyborgs pollinisateurs, Julien Frison, lui, apiculteur et naturaliste, a peut-être une idée légèrement plus simple.
7: C'est beaucoup plus simple de protéger ces insectes, de mettre en place des mesures de protection. On a déjà tout, on a tout ce qu'il faut. La nature est bien faite, on n'a rien à créer, on n'a rien à inventer, on n'a rien à produire. On a déjà tout, il suffit simplement de protéger ce qu'on a, c'est tout.
6: Mais comment on n'y a pas pensé avant ? C'est peut-être là que se cache la clé dans l'idée d'imaginer de nouveaux récits. Qu'est-ce que je peux faire à mon niveau pour vivre désormais dans un monde différent, en adéquation avec les ressources que nous offre la planète, tout en ayant une vie aussi désirable ? C'est peut-être dans cette réponse que se cache une merveille. Merci, ici Lorraine, Julien Frison, et rendez-vous sur sa chaîne YouTube, Julien Frison, les sentinelles de la nature.
4: Merci beaucoup, Benoît Prospero, les abeilles, le changement dans notre façon d'habiter la planète et d'imaginer un monde à la fois très différent et tout aussi désirable. Je ne sais pas si ça vous inspire quelque chose, Arthur Junior. Peut-être pas les abeilles, mais les frelons, je crois qu'il y en a pas mal dans votre maison de campagne.
5: Non, je raconte.

0: J'espère.
1: Je ne sais pas si vous pensez à ça quand vous écrivez, mais
0: non, mais je pense inconsciemment. C'est-à-dire que je pense qu'on a notre bagage de vie, et puis en plus en vieillissant, je pense que ce qu'on fait doit avoir un sens. Au début, on cherche le sens, et petit à petit, on se dit en fait, moi, j'ai envie de divertir les gens, j'ai envie qu'ils soient heureux, et j'ai envie de faire de la culture indolore. J'ai envie qu'ils ressortent en disant je me suis marré, mais quand même. On a voulu me dire ça, ou faire réfléchir. Moi, je veux surtout pas être moralisateur, je veux dire à personne ce qu'ils doivent penser, mais en revanche, j'aime bien qu'ils se posent quelques questions.
1: Il est à l'affiche de Tout Feu, Tout Flamme à la Comédie de Paris. On parlera de cette pièce de théâtre avec Arthur Junior, votre invité. Ce soir, donc, il y a pas que Paris dans la vie, il y a le Sud aussi, on en parle dans un instant. On est ensemble jusqu'à 21h.
2: Jusqu'à 21h.
1: Un petit peu de musique pour se détendre, même si c'est plutôt l'heure du dîner à cette heure-ci. Ça dépend à quelle heure on se lève. Voici le déjeuner et en paix. Il est signé Stéphane Echer sur votre radio ici.

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2: Non, il est à l'affiche en ce moment, la Comédie de Paris, même si on ne doit pas trop prononcer ce nom, du mercredi au samedi, à 19h le dimanche, à 15h, dans Tout Feu, Tout Flamme, qu'il a écrit et mis en scène, comédie musicale déjantée autour de l'histoire de Jeanne d'Arc. On en parlera avant 21h. Arthur Juniau, qui joue d'ailleurs depuis quelques jours et qui s'est installé là tranquillement dans le fauteuil d'ici pour se promener dans sa vie, dans les villes qui ont marqué son existence. Alors, beaucoup Paris, un petit peu l'Île-de-France, une maison de campagne limitrophe Lyon. On a parlé il y a un instant

0: d'une ville importante pour toi, parce qu'on se dit tu avec Arthur. C'est Avignon. Il y a 20 ans, cette année, tu décides d'entreprendre.
1: Oui, alors ça part même de plus longtemps que ça, ça ne rajeunit pas, mais 98 ou 99,
0: ouais, même, ça, c'est encore bien
1: avant. Premier Avignon, en tant que chef de troupe, on est parti, on a joué à 23h30, parce qu'on a dit que c'était un super horaire, on n'y connaissait rien, on était 12 dans un studio, enfin bon, c'était vraiment
0: Avignon,
1: une mission rocambolesque, et je me suis dit, à plus jamais je fais Avignon, et 25 ans plus tard, j'en ai pas raté un. Hein.
0: Alors 2006, ta chaîne, tu deviens patron du Théâtre des Béliers.
1: 2006, ouais, avec
0: il y a 20 ans.
1: Avec Frédéric Thibault, mon associé, on rachète le Théâtre des Béliers, on s'associe avec David Roussel et Florent Bruno, et on crée la deuxième salle qui n'existait pas, et commence une aventure de, maintenant ça fait 20 ans, où on a créé des liens, rencontré plein de gens, plein de comédiens. Enfin, c'est un lieu incroyable d'émergence, de fusion artistique, et il y a de tout. Moi, ce que je trouve formidable dans l'offre, c'est qu'il n'y a pas de critères de sélection. Donc, il y a du bon, il y a du très bon, il y a du mauvais, il y a du très mauvais, mais tout est possible. Et là-dedans, va sortir Alexis Michalik, va sortir Jean-Philippe Daguerre, va sortir tous les grands qui aujourd'hui explosent, ils viennent de là.
0: Et c'est il y a 20 ans, t'avais quoi? T'avais 25 ans?
1: Ouais.
0: Tu deviens directeur d'un théâtre à 25 ans.
1: Ouais, on savait pas trop comment faire, mais on avait beaucoup d'énergie. Et puis, oui. On avait cette envie d'entreprendre, une envie surtout d'accueillir des gens dans les conditions dans lesquelles on aurait aimé être accueilli quand on allait à Avignon. Maintenant, ça s'est bien amélioré. Il y a plein de théâtres qui font un super accueil, mais à l'époque, c'était vraiment la jungle. Et donc voilà, on a mis beaucoup d'énergie à faire en sorte qu'on soit numéro un sur l'accueil, comme on dit. Et c'est vrai que les gens sont très heureux quand ils viennent.
0: Est-ce que tu peux me parler d'Avignon un petit peu, du Vaucluse, des lieux que tu as pu découvrir? Il n'y a pas que Avignon dans le Vaucluse.
1: Il n'y a pas que Avignon dans le Vaucluse, mais pour le coup...
0: Tu connais pas trop?
1: Je connais très bien Avignon, mais quand on est dans Avignon, on va pas se balader, on n'a pas trop le temps.
0: Aller une place à Avignon.
1: Ah la place des Corsins, qui est vraiment le lieu dit de tout intermittent qui se respecte et qui aime la bière.
0: Là, on boit un verre.
1: Qui est pas très loin des Béliers, qui est vraiment le rendez-vous. Exactement. C'est-à-dire qu'après la journée de boulot, on est tous terrassés de fatigue, on se retrouve au Corsins, on boit un coup et
0: la rue des Teinturiers aussi, c'est joli.
1: Pardon?
0: La rue des Teinturiers, c'est joli
1: la
0: aussi.
1: La rue des Teinturiers, c'est joli. J'ai mon 75, qui est vraiment ma cantine de restaurant, qui est absolument géniale, dans une cour ombragée, qui est super. C'est une ville l'été qui a une puissance folle.
0: Ouais. Alors, il y a Avignon dans la vie, il y a Paris, on l'a dit, il y a les cours Jean-Périmoni, ça je l'ai noté, il y a les premières scènes, les premiers spectacles, il va se passer énormément de choses pour toi. On parle d'Avignon, il y a le cinéma aussi, évidemment, qui va rentrer dans ta vie. Et, quand on pense cinéma, on pense tournage, et on se dit que il y a eu forcément un ailleurs qu'à Paris. Je crois que les débuts, c'était dans Meilleur Espoir Féminin. Pour le cinéma,
1: Oui, mais ça c'était
0: vraiment.
1: Oui, ça c'était un petit clin d'œil, mais dans les choses, les gros rôles qui ont été marquants et hors de Paris, on avait tourné un film qui s'appelait Avant qu'il ne soit trop tard, avec Émilie Dequesne,
0: qui fait une pensée pour elle.
1: Frédéric Diffenthal, Olivier Sitruc, Edouard Montaud, enfin on était toute une bande.
0: C'est où?
1: Et c'était à Morzine. Et
0: ça, c'est la montagne.
1: Ah, ça, c'était génial. C'est-à-dire que vraiment, on était une quinzaine de demeurés, on nous a mis dans un chalet à montagne en disant, vous allez tourner là, pendant 5-6 semaines. Le premier jour, il y a le directeur de production qui est arrivé, qui a dit, les gars, aujourd'hui, je vous préviens, on est à la montagne, mais c'est absolument formellement interdit de skier pour les assurances. Mais je tiens à vous dire qu'on a 15% chez Momo Sport.
0: Fallait pas dire
1: et
0: ça.
1: Non, mais c'était foutu. On avait tous entre 25 et 30 ans. Oui, je skie, j'adore ça. J'adore l'église.
0: Est-ce que tu skies aussi bien que ton père? Parce que moi, j'ai eu l'occasion de skier avec lui à l'Alpe d'Huez. Je sais qu'il adore aller au Festival de Comédie d'Alpe d'Huez. Gros niveau, ton père.
1: Moi, je suis plus un surfeur. Mais j'étais un gros surfeur, et quand mon fils a été en âge de skier, je me suis remis au ski pour pouvoir skier avec lui, pour pouvoir le mettre entre les jambes, skier doucement, prendre le chasse-neige, etc. Donc je me suis remis, donc maintenant je reskie un peu pour pouvoir skier avec lui, et quand il y a de la bonne neige, je ressors un peu le snow pour me faire un kiff.
0: Tu l'emmènes un petit peu partout, ton fils, justement?
1: Pas mal même.
0: Il suit, il va à Avignon.
1: Il adore ça, il adore.
0: Et d'autres villes.
1: Et puis sa maman est chanteuse, elle fait plein de concerts, donc il la suit aussi. Et donc en fait, c'est, pour le coup, il est très très très heureux de découvrir ça. Il est très curieux. C'est chouette de voir qu'on a réussi à lui passer cette passion des coulisses des spectacles. Ouais. Enfin, il a 13 ans. Il a vu un nombre de spectacles incalculables. Et bon, maintenant il est en âge, mais même quand il avait 10 ans, il allait déjà voir des spectacles pour les adultes. Enfin, avec
0: évidemment.
1: Je vois intellectuellement comment ça peut faire progresser sa réflexion et
0: sa curiosité. C'est chouette, ouais. Tout simplement. Oui, non, j'avais noté juste. Voilà, j'avais pris deux films. J'avais pris Meilleur espoir féminin. J'avais regardé. Ça a été tourné à Cancale, Tressé et Vitré. En Ille-et-Vilaine.
1: Ouais, mais moi j'ai fait deux jours sur film et c'était à Épinay. Donc c'est vraiment moins glam que ça.
0: Monsieur Matignol, t'as tourné?
1: Ça, j'ai tourné.
0: T'es Arthur, t'es le frère de Martin.
1: Ouais, j'ai tourné avec Damien Jureau, je l'ai rencontré sur ça, c'est génial. Et ça, on était...
0: Le Thévenot sur la commune Les Gras.
1: Ouais.
0: La ferme.
1: Ça s'invente pas.
0: Pas faux. Tu te souviens, c'était à Franche-Comté, ça. Hein.
1: Ouais, Franche-Comté. C'est pareil, mais c'était chouette.
0: Mais quand tu passes, quand tu tournes un petit peu partout en France, t'as le temps de te poser dans une ville où c'est je joue, je répète, je vais à l'hôtel. Bah, c'est bon,
1: là, j'ai tourné Zodiac pour TF1. On était pendant deux mois et demi dans le sud, du côté d'Arles. Donc là, on a le temps d'aller découvrir, etc. Ça dépend. En revanche, c'est vrai que moi, je fais beaucoup de tournées de théâtrales où on reste une journée. Mais je me fais fort parfois. Je vais dire, tiens, allez, on va trouver un petit restaurateur qui a un truc un peu local. S'il y a une jolie église, bah, j'aime bien, hop, regarder dedans, découvrir s'il y a un monument, un truc, une activité.
0: L'histoire.
1: Que ça soit monter à cheval, faire du kitesurf. Il faut que ça soit ludique, mais que ça attise la curiosité. Donc, je suis assez incollable. En géographie par rapport à certains camarades, rapport à des noms, ils disent mais tu connais Issoudun, mais pourquoi tu connais ça? Mais parce qu'il y a un super théâtre. Et en plus,
0: pas une cartographie.
1: Et en plus, il y a ce truc, c'est que souvent on joue dans le théâtre d'à côté. C'est-à-dire qu'on joue pas à Bordeaux, on joue à Mérignac, on joue pas à Toulouse, on joue à Blagnac. Donc en fait, en plus des grandes villes, je connais aussi les petits coins.
0: Tu sais quoi, je t'invite à un barbecue. L'été n'est pas fini, nous ne sommes que début septembre. On parlera de barbecue dans un instant. L'ambiance est bonne, hein, franchement, autour d'un barbecue. Et je suis sûr que tu t'es servi une brochette de temps en temps et que tu t'es demandé aussi à Arthur Junior, comme vous qui nous écoutez, comment vous allez bien pouvoir la manger. Mais
1: est-ce qu'il y aurait pas un petit reportage sur la brochette?
0: Eh ben exactement. Ah là là. Catherine Quicandon a une idée pour vous. Écoute bien, c'est avec ici Gironde.
2: À Lugon et l'île du Carnet, entre Saint-André-de-Cubzac et Libourne, le barbecue, c'est du sérieux.
3: Quelle belle brochette!
2: Un Girondin a résolu le problème de la brochette qui ne veut pas descendre dans l'assiette. Il s'appelle Sourissak Vongfagdi et il a créé Pick Easy, le premier débrocheur qui vous évitera de vous tâcher au prochain barbecue de Tante Suzanne. L'idée lui est venue naturellement à un barbecue où il venait d'en mettre de partout, sur la table et surtout sur son t-shirt.
4: Il y avait un gobelet devant moi, j'ai percé par en dessous avec la brochette, j'ai rentré la brochette à l'intérieur, j'ai tiré, tout est resté dans le gobelet, j'ai versé dans l'assiette, je ne me suis pas brûlé, je ne me suis pas sali. Et je me suis dit peut-être qu'il y a quelque chose à faire.
2: C'est vrai que l'idée du gobelet en carton comme protège-brochette, c'était bien pensé. C'est donc parti pour une invention. Enfin, quand je dis c'est parti...
4: De là, j'ai fait des prototypes avec des sopalins et des bambous que j'ai laissé dormir 6 ans. Et il y a 2 ans de ça, ma femme, donc Léa, a retrouvé cette poche.
2: Eh bien, heureusement qu'elle a fait du rangement, Léa.
4: Et elle m'a dit qu'est-ce qu'on en fait? Est-ce qu'on le jette ou est-ce qu'on essaie de voir si ça existe? Ça n'existait toujours pas. Donc on a lancé des démarches, on a déposé le brevet.
2: Et ils ont bien fait, car en 2025, Léa et Sourissak remportent la médaille d'argent au concours Lépine. Le débrocheur va alors commencer à intéresser du monde, beaucoup de monde, comme des grandes enseignes françaises de supermarchés, mais aussi de bricolage. Sourissak a aussi été contacté par l'étranger, et notamment les États-Unis, le pays du barbecue. Pick Easy a de multiples qualités. Il est en plastique 100% recyclable, ça évitera les déchets inutiles. Il répond aux normes alimentaires, ça tombe bien vu qu'il est en contact avec de la viande, des légumes et autres aliments. Il résiste aux chocs et aux UV, vous pourrez le laisser tranquillement au soleil pendant que vous mangez. Et il passe au lave-vaisselle, pratique pour enlever la graisse qui pourrait rester dessus sans avoir à frotter et encore frotter. Le prix, 14,90€, et vous n'entendrez plus
5: « Oh purée, je m'en suis mis de partout, et puis en plus je me suis taché. »
2: Plus d'infos sur pickeasy.com, pickeasy.com. Merci à Marie-Corinne Kaito d'ici Gironde pour cette idée ingénieuse et qui marche. Ici, ça entreprend Pick Easy, un débrocheur pensé et conçu en Gironde pour manger ses brochettes sans casse-tête.
0: Et ben voilà, vous mangez des brochettes sans casse-tête, Arthur Juillot. Vous êtes barbecue ou pas? Allez.
1: Je suis barbecue, on va pas se mentir.
0: Vous êtes celui qui fait le barbecue?
1: Non, j'ai une énorme plancha à gaz, tout ça, et j'aime bien la plancha.
0: Arthur Juniot nous met en appétit.
1: Pardon, j'ai vraiment cassé tout.
0: Mais attends, j'ai envie d'aller manger un petit quelque chose, bien sûr. Il est avec vous jusqu'à 21h. Arthur Juniot, il n'y a pas que Paris dans la vie. On va continuer de se balader. Ça va, t'arrives à gérer ce petit voyage à rebours, hein, de revenir un petit peu sur les lieux qui ont marqué ta vie. Il est parfaitement en forme. Arthur Juniot est avec vous encore pour quelques minutes ce soir sur votre radio ici.
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0: Elle a reçu le talent Ici des mains de Cœur de Pirate il y a maintenant un an. C'est Charlotte Cardin que l'on aime beaucoup avec une nouveauté de Way We Touch sur Ici.

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4: Et je vous emmène maintenant à Bourg-Saint-Maurice pour un projet très original qui a été imaginé par les habitants et réalisé pour les habitants. Imaginez, vous vous baladez à Bourg-Saint-Maurice et puis d'un coup vous avez envie de jouer avec votre petit-fils, votre cousin, un ami. Et là vous vous dites, on aurait dû prendre un ballon de foot ou un jeu de société. Eh bien plus besoin de vous poser cette question car la commune a lancé des casiers sportifs connectés. Ça a été inauguré hier et ces casiers permettent d'avoir une mise à disposition gratuite de matériel. Le casier se trouve à proximité du skatepark de la commune. À l'intérieur, foot, basket, badminton, fitness, jeux de société. Il y a même des cornholes, vous savez, c'est une planche avec un trou et vous devez lancer et viser des petits sacs dans ces trous. C'est une belle initiative citoyenne qui est soutenue par la municipalité et qui va vous permettre de bien vous divertir si vous êtes à Bourg-Saint-Maurice. Si vous connaissez d'autres initiatives intéressantes, des projets nouveaux, vous pouvez les partager avec nous sur le WhatsApp 04 79 265 333 04 79 265 333.
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5: Il a suivi sa voix, celle de la passion, celle du théâtre, du cinéma, de la mise en scène, la voix comme celle de Jeanne d'Arc, elle en entendait. Jeanne d'Arc qui est au cœur du spectacle qu'il a écrit, mise en scène et qui se joue en ce moment à la Comédie de Paris. On va en parler d'ici quelques minutes. C'est Arthur Juniau qui est votre invité depuis 20h et qui retrace son parcours et les lieux de sa vie qui ont marqué son existence. Beaucoup voyagé déjà, on a été dans pas mal d'endroits, on s'est arrêté en Avignon, je sais pas d'ailleurs si on dit à Avignon ou en Avignon.
6: Ah, il y a deux écoles.
5: Ouais, il y a deux écoles, ouais. Et toi, c'est quoi ton école?
6: Moi, je dis à Avignon.
5: Tu dis Avignon. On a parlé du Théâtre des Béliers, je reviens sur le fait qu'aujourd'hui, tu diriges, co-diriges quatre théâtres à Paris, le Splendide, la Contrescarpe, la Comédie de Paris, où tu joues, et la Renaissance.
6: Tout à fait.
5: C'est énorme. On a parlé d'entrepreneuriat il y a un instant. C'est compliqué à gérer quatre théâtres.
6: Oui, mais je suis pas du tout seul. Je suis associé avec Morgan Spielmaker et Boris Soula. Enfin, j'ai différents associés en fonction des lieux et on a une équipe, on est très staffé, etc. Moi, je c'est pas une volonté de diriger des lieux. Ça s'est fait avec les opportunités et les rencontres de la vie, mais c'est surtout la volonté d'être libre artistiquement et le fait d'être directeur de théâtre. Mmh. Je peux dire, tiens, si on montait une comédie musicale parodique et déjantée sur la vie de Jeanne d'Arc, elle n'entend pas des voix, elle entend des chansons, t'es d'accord? Je me pose la question à moi-même. Oui, je suis d'accord, on le fait.
5: Ça vous dépendez presque.
6: Ça m'évite de devoir aller convaincre des gens.
5: Non, mais c'est une bonne technique, c'est une bonne astuce.
6: Et donc voilà, donc j'ai toutes les contraintes administratives de travail, de gérer des boîtes. Équipe, ouais. En contrepartie, j'ai beaucoup plus de liberté artistique et c'est ça qui me rend profondément heureux.
5: Il y avait un truc avec Bordeaux aussi il y a quelques années autour du théâtre. Vous avez, il y a eu un collectif d'artistes où vous avez fait des choses.
6: Ouais, je fais partie d'un collectif. On a repris le théâtre des Salinières.
5: Ouais.
6: Bordeaux même. L'année dernière à Bordeaux, ouais. Et qui est un très très joli théâtre. Et c'est un directeur sur place qui le gère. Enfin, nous on gère pas le théâtre, mais il y a un actionnariat. En fait, on s'est mis à plusieurs. Il y a Alexis Michalik, il y a le théâtre Montparnasse, il y a Samuel Louche. Enfin, on s'est mis à plein et on a tous mis un peu de sous pour reprendre le lieu. Et on est très heureux de ça. Donc, de temps en temps, on va jouer un spectacle là-bas. Voilà.
5: Comment Bordeaux? Pour ceux qui ne connaissent pas Bordeaux, on a eu l'occasion d'y passer.
6: À Bordeaux, c'est bien Bordeaux. Moi, j'adore Bordeaux. Non, c'est hyper joli, on mange hyper bien. Il y a une ambiance, il y a des bonnes ondes. On n'est pas loin de la mer, non?
5: Est-ce qu'il y a un endroit en France où on mange mieux?
6: On mange mieux?
5: Qu'ailleurs. Vous parlez, vous me dites à Bordeaux, on mange bien. Enfin, on mange bien dans le sud, on mange bien un peu partout.
6: Ah,
5: est-ce
6: ouais.
5: qu'il y a un endroit où tu t'es dit
6: En fait, on mange bien partout, ça dépend ce qu'on aime manger, mais c'est vrai que tout ce qui est ça dépend. Si je veux un peu fruits de mer, tout ça, on va pas se mentir, tout ce qui est Saint-Malo, tout ce coin-là, la Bretagne, pour se faire un tour
5: tu
6: vas quelques huîtres, ça c'est pas mal.
5: Dinard, Cancale,
6: tout ce qui est les Landes, si on veut prendre un peu de poids, c'est quand même assez formidable hein, pour ça, parce qu'on mange vraiment gras et bien.
5: Ouais.
6: Et puis si on veut une tomate burrata, bon, on peut aller dans le sud.
5: Ouais, mais t'es bien là.
6: Ouais, ça va.
5: Tu fais du sport ou
6: Je fais du stress.
5: Ouais. C'est pas mal ça. Je fais de la caféine. Je fais du stress. On va dans la Drôme.
6: Je connais un peu la Drôme.
5: Ah, tu t'es marié.
6: Je me suis marié dans la Drôme.
5: Tu t'es marié où?
6: À la Drôme provençale, à la Fontaine Minérale, qui est un endroit fabuleux, qui est tenu par des amis et qui est une grande guinguette, et c'est très très joli.
5: Et pourquoi t'as été te marier là-bas hein?
6: Parce que c'est des amis qui ont une guinguette magnifique.
5: Ça n'a rien à voir, je me suis dit, c'est peut-être les origines de sa femme.
6: Pas du tout, famille, non, c'était vraiment un coup de cœur pour un lieu, on s'est dit, tiens, ce lieu est sublime.
5: Redonne le nom du lieu, comment ça s'appelle?
6: La Fontaine Minérale.
5: Moi, j'ai repéré l'endroit. C'est une toute petite commune. J'ai eu 650 habitants.
6: Ouais, Pont-de-Barré.
5: Ouais.
6: Ouais.
5: 657 habitants recensés en 2023. Ils étaient tous invités, du coup.
6: Ils étaient tous.
5: Non, mais c'est un peu l'événement. Arthur Junot qui se marie dans un.
6: Non, mais c'était. Il y a le bourg et puis un peu plus loin, il y a la guinguette.
5: 40 habitants au kilomètre carré. Une baignade dans le Roubion, il y a de la pêche,
6: oui.
5: Il y a un site d'escalade. Non mais
6: je peux te raconter ce que tu veux, je connais pas du tout la région. mais en revanche, cet endroit est absolument magique.
5: Ouais. Où est-ce que vous allez avec ta femme maintenant quand vous décidez de partir en vacances en France? C'est quoi vos petits coins de paradis à vous?
6: Eh bien, on essaye de voyager hors de France. Vu qu'on voyage beaucoup pour le travail en France, on essaye de se dire tiens.
5: Mais t'as forcément un endroit sympa où aussi un endroit pour te ressourcer. Tu te dis tiens, j'ai envie de me faire.
6: Non, on a une maison familiale sur la presqu'île de Gien.
5: Alors voilà, ça je voudrais qu'on en parle parce que je sais que tu l'aimes beaucoup cette maison.
6: Et ça c'est un endroit sublime. On est vraiment au bord de la mer. C'est-à-dire que tu prends ta main gauche, ta main droite. Voilà, tu fais 180 degrés, tu regardes, c'est l'eau, c'est la mer. Et moi, j'aime l'eau. Je peux en parler du lac tout à l'heure, mais un lac, la mer, tout ça, j'ai besoin d'une rivière, j'ai besoin d'eau. Et ça, c'est extrêmement ressourçant. Waouh, quelle réalisation.
5: Alors, on est où là? On est sur la presqu'île de Gien. Ta plage à toi, elle est où?
6: Elle est. Alors, c'est plutôt des criques. Moi, je suis plus crique que plage.
5: D'accord,
6: ouais,
5: des criques.
6: Ouais, moi, transat, plage, sable, tout ça, c'est pas. Non, j'ai besoin de sauter, de rocher, de grimper, de voir des poissons, des trucs.
5: Ça, c'est en tous les cas un endroit, voilà, dans lequel tu te sens bien et dans lequel tu peux aller assez régulièrement. Du côté de la presqu'île de Gien, tu fais un peu de bateau ou pas?
6: Je fais, bien sûr. Permis bateau, permis côtier, permis fluvial, je suis au taquet.
5: Et comme papa.
6: Non, il a pas
5: le permis bateau?
6: Si, bien sûr. Mais pas le fluvial.
5: Ah, c'est quoi la différence?
6: Ah, ben, c'est sur les fleuves. En
5: ah oui, tu me dis, évidemment.
6: J'ai le droit de piloter partout.
5: Et tu devrais partir comme ça un peu à l'aventure. Tu as déjà pensé longtemps sur un bateau, par exemple. Te couper de toutes tes activités, de toutes tes co-directions.
6: Bah, c'est des fantasmes qu'on a tous. Après, je pense que j'adore le bateau, mais j'ai un peu le mal de mer. Donc, ça peut mal se passer.
5: Est-ce qu'il y a des endroits qui t'inspirent pour écrire? Là, il y a tout fait, tout flamme. Tu l'écris, tu joues, tu le mets en scène. Tu t'écris où, généralement?
6: Moi, il y a un endroit où j'adore écrire, c'est dans le train.
5: Donc, en parcourant la France.
6: En parcourant la France. Non, mais c'est parce qu'il y a un truc de... Il y a un bruit constant, on téléphone pas, on n'est pas trop dérangé, et quand on travaille beaucoup, qu'on fait beaucoup de trajets, il y a ce truc où on se dit, ah là, on perd notre temps, et tout d'un coup, c'est un endroit où moi, j'aime bien écrire.
5: Les réseaux sociaux? Ta vie, ton heure,
6: ouais,
5: tu t'en fous complètement.
6: Ouais, c'est vrai. Non, ça,
5: pas
6: c'est
5: vraiment. Parfois, ça peut être très intéressant.
6: Ah non, mais
5: tu vas découvrir pourquoi. Parce que si les réseaux sociaux prouvaient qu'ils peuvent avant tout être un véritable moteur de solidarité, voilà ce que je vais te montrer. Est-ce qu'on va entendre? Parce que depuis plusieurs mois, figure-toi, un homme cuisine régulièrement des dizaines de repas pour des sans-abri et partage ses recettes ainsi que ses distributions sur TikTok et sur Instagram. Cet été, il a d'ailleurs décidé de quitter sa cuisine parisienne et se balade un peu partout en France. On l'a rencontré au micro de Robin Bernot.
7: Un créateur de contenu s'est lancé dans un tour de France solidaire pour cuisiner pour les sans-abri.
8: Je trouve ça génial, il faudrait continuer.
7: continuer en fait.
8: Cet été, Manu Solidaire, c'est son nom sur les réseaux sociaux, a décidé de sillonner une partie de la France pour cuisiner et distribuer des repas aux personnes vivant dans la rue. Et cette tournée, il la partage sur les réseaux sociaux avec ses plus de 400 000 abonnés.
9: Bienvenue tout le monde les amis, c'est le tout début de soleil.
8: Ainsi, les internautes qui le suivent peuvent faire des dons qui serviront entre autres à financer les ingrédients et les différentes étapes du voyage. Il y a quelques jours, il était de passage à Avignon où il a préparé plus de 60 repas et notre journaliste Clara Baudard en a profité pour le rencontrer.
9: Aujourd'hui, c'est compliqué de se dire que les sans-abri, on veut juste pas les voir parce qu'en fait, ils existent autour de nous. Toutes les personnes de la rue, elles ont besoin de manger.
8: Il faut savoir que début août, la mairie d'Avignon a adopté un arrêté municipal anti-mendicité, une mesure qui ne décourage pas Manu Solidaire de réaliser ses distributions de repas, bien au contraire.
9: Se dire qu'on vire les personnes démunies des centres-villes sans leur donner de solution de repli, c'est un peu se voiler la face et cacher la misère, alors que quoi qu'il arrive, elle restera là.
8: Alors ici, ça marche. Et vous, qu'en pensez-vous ?
7: Bah, je trouve ça hyper cool. Enfin, s'il peut y avoir de l'aide en France, de l'entraide, enfin, je trouve ça vraiment génial.
8: J'en ai par exemple discuté avec Juliette qui souhaitait souligner les difficultés de pouvoir bien se nourrir, en particulier aujourd'hui.
7: Il y a de moins en moins d'aides justement qui sont consacrées aux personnes les plus délaissées et les moins aisées dans la population. Donc je pense que c'est vraiment cool s'il y a des initiatives qui peuvent se faire de façon individuelle. Quoi.
8: Des difficultés pour s'alimenter qui concernent évidemment les sans-abri, mais pas que, c'est ce que m'a rappelé Jade.
10: Enfin, moi je vois les étudiants aussi par exemple, ou les personnes comme ça qui ont besoin d'aide. Non, je trouve ça génial, il faut continuer d'être dans d'autres villes. Ils font que Avignon pour l'instant ?
8: Alors, pas tout à fait. En fait, Avignon faisait partie de tout un circuit organisé dans le Sud-Est. Manu Solidaire est entre autres passé par la Loire, la Lozère ou plus récemment à Marseille.
10: Ok, bah qu'il passe en Bretagne. Je trouve que la question de la nourriture en ce moment, c'est compliqué.
8: Pourquoi c'est compliqué ?
10: Parce que les prix augmentent, tout augmente.
8: Grâce à cette initiative, Manu Solidaire crée du lien, une démarche qu'il souhaite poursuivre et continuer à partager sur ses réseaux sociaux avec toujours cette même envie, celle d'être utile.
5: Et ben voilà, et c'est le mot d'ordre hein, d'ailleurs, tout au long de cette saison sur votre radio ici, être utile. Robin Bernot, on se retrouve demain d'ailleurs avec toute l'équipe hein, sur ici et sur ici.fr pour mettre en avant toutes les bonnes initiatives un peu partout en France. Arthur Junio, reste encore quelques minutes.
11: Avec plaisir.
5: Ah bah écoute, me dis pas le contraire, surtout qu'on va parler de ton actualité, la Comédie de Paris Tout Feu Tout Flamme. C'est le spectacle qui se joue depuis quelques jours. Il y a plein de belles actualités également pour Arthur, une tournée dans toute la France encore et toujours. Il est avec vous jusqu'à 21h.
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5: Est-ce que Arthur Junio va nous emmener dans le Loir-et-Cher dans un instant ? Je ne sais pas, vous le saurez en écoutant ici. En attendant, voici Michel Delpech.

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2: Avec Arthur Juniau qui est à vos côtés ce soir, il est là depuis 20h pour peut-être mieux comprendre les clés de sa réussite à travers les lieux qui l'ont accompagné partout en France. C'est dingue parce qu'il est là entre 20h et 21h, c'est vraiment pile l'heure à laquelle tu joues. Hein. Généralement, 19h30, 20h, 21h, c'est des horaires.
3: Je fais une relâche exceptionnelle pour être avec toi, Eric.
2: C'est très gentil. On va se dire un mot sur Tout Feu, Tout Flamme. C'est ce spectacle qui se joue depuis tout juste quelques jours. C'est l'occasion d'en parler, la Comédie de Paris, comédie musicale, tu l'as un peu évoqué, donc que tu as écrit, que tu as mis en scène, écrit dans le train, mis en scène, non pas dans le train, mais la Comédie de Paris, comédie musicale déjantée. L'histoire, en deux mots, tu vas nous la raconter, Jeanne d'Arc n'entend pas des voix, mais des chansons.
3: Voilà, en gros, ça part de là, et puis on a fait une parodie, on a pris la vie de Jeanne d'Arc que les gens connaissent à peu près, puis on a pris quelques libertés pour faire rire les gens avec tout ça, tout en essayant d'expliquer ce que c'était que d'être une femme à l'époque et de voir ce que c'est que d'être une femme aujourd'hui avec un petit fond, une petite réflexion, tout en rigolant beaucoup.
2: Mais c'est la première fois que tu te lances dans la comédie musicale.
3: J'avais fait Denver avec mon camarade Guillaume
2: Jeune Bouchel, public, exact.
3: On salue Guillaume. Public. Là, c'est la première fois que c'est un spectacle adulte, enfin tout public. Voilà.
2: Qu'on a
3: joué d'ailleurs. On parlait de région, mais on l'a créé en avant-première à Bordeaux. On a joué deux jours. Et après, on a fait le festival d'Avignon. Okay. Et donc là, ça commence à Paris. Donc voilà, ça va bien avec cette émission. Tu as parlé de plusieurs endroits. Donc là, maintenant, on peut le découvrir à Paris et ça sera en tournée dans un an.
2: Quand ça marche bien à Bordeaux, quand ça marche bien à Avignon, c'est bon signe pour Paris. Tu sens la différence, évidemment, entre Paris et la province. Pas le même public.
3: Ouais, pas le même public, mais pas forcément, parce qu'à Avignon, c'est un public tellement d'aficionados. Les gens, ils viennent, ils connaissent tout. Enfin, voilà. Donc, on le sent en général quand on joue un spectacle à Paris et après quand on part en tournée avec des grosses salles d'abonnés où les gens sont très enthousiastes et ont très envie de voir les spectacles. Souvent, ça arrive plus.
2: On peut se dire un mot sur l'affiche. Tout feu, tout flamme. Il y a un astronaute ou un truc là qui est porté.
3: Non, c'est Jeanne d'Arc dans sa.
2: C'est marrant parce que alors de loin,
3: une photocopie en arrière. C'est une femme dans une armure de chevalier.
2: Je me suis dit dans son délire, il est parti dans une Jeanne d'Arc de 2026.
3: Il y a plein d'anachronismes. Il y a des chansons. C'est très rigolo. Il y a des délires.
2: Qui fait la musique?
3: C'est Romain Trouillet qui a composé la musique. Moi, j'ai écrit les paroles et après, il compose des chansons incroyables. Mélange de Disney, il y a des chansons de gospel. Enfin, c'est très riche. Il y a plein de surprises.
2: Et puis, alors, une scénographie toujours intéressante. On va saluer Juliette Azopardi.
3: Évidemment, Juliette.
2: Ça ressemble à quoi, les décors? Qu'est-ce qu'on peut voir, les tableaux?
3: C'est un petit château fort. C'est un peu comme, les Monty Python ont adapté leur film pour faire Spamelot. J'ai adapté la vie de Jeanne d'Arc pour faire Tout Feu, Tout Flamme.
2: Elle n'entend pas que des voix, mais elle entend donc aussi des chansons. Vous êtes invité à voir Tout Feu, Tout Flamme, donc il l'a écrit, il l'a mis en scène, la vraie fausse histoire de Jeanne d'Arc, Comédie de Paris, du mercredi au samedi à 19h, le dimanche à 15h, et ça partira dans toute la France. Est-ce que c'est ton tempérament, ça aussi, d'être tout feu, tout flamme?
3: Ah oui, il faut faire les choses à fond, on n'a pas le temps. Pas le temps de pas faire les choses à fond.
2: C'était le titre d'un film, ça, Tout Feu, Tout Flamme de Rapneau.
3: Évidemment, j'ai même hésité, je me suis dit, tiens, mais je trouvais que ça donnait totalement le ton, parce que faire un spectacle sur Jeanne d'Arc, on peut se dire, oh là, est-ce que ça va être un truc historique, c'est un truc chiant, c'est un truc religieux, qu'est-ce que c'est? Et je pense que de dire à quelqu'un, c'est une comédie musicale sur Jeanne d'Arc, qui s'appelle Tout Feu, Tout Flamme, ils ont compris tout de suite que c'était du second degré, et donc, où ils ont envie de se marier, ils viennent, ou alors ils viennent pas.
2: C'était avec Isabelle Adjani, je crois, et Yves Montand, ce film, c'était en 1984. Il n'y a pas que Paris dans la vie, il y a, trois petits points, si je te lance comme ça.
3: Il n'y a pas que Paris dans la vie?
2: Il y a une autre ville? Allez, une qui devient comme ça. Une nouvelle image qui arrive.
3: Bien sûr, Orléans.
2: Ah tiens, oui, alors.
3: C'est pour parler un peu de mon actu, c'est pour ça.
2: J'ai mis une demi-seconde. Ah oui, Orléans, oui, forcément, Jeanne d'Arc. Tu connais Orléans?
3: Je connais un peu Orléans, pas bien, mais
2: juste le temps d'un passage.
3: Non, mais quand j'avais 18 ou 19 ans, j'ai fait un téléfilm, c'était mon premier film, et j'ai passé un mois à Orléans, et pas du tout, c'était au Mans, je dis n'importe quoi.
2: Tu viens de réaliser que c'était
3: pas du tout Orléans, c'était
2: au Mans.
3: C'était le Mans.
2: C'était sympa aussi.
3: Voilà, mais donc pas du tout. Donc on va parler du Mans alors.
2: Si tu veux.
3: Voilà, non, je sais pas.
2: Est-ce qu'il y a pas un autre lieu qui compte pour toi à Paris? C'est le Parc des Princes.
3: Le Parc des Princes.
2: T'es toujours fan du PSG ou pas?
3: Oui, mais oui. Moins. Mon cœur est au PSG et au Parc des Princes. Après, j'ai pas le temps d'y aller. J'y vais de temps en temps avec mon camarade Alexandre Amiel qui m'emmène, mais j'ai plus le temps. Mais c'est vrai que de temps en temps,
2: ils ont deux titres de Champions League.
3: Ah oui, ah non, mais c'est.
2: Tu continues de suivre les matchs?
3: Oui.
2: C'est les matchs importants. Mais c'est où le lieu pour suivre un match de foot? Il y a un endroit particulier?
3: Non, mais en fait, moi, j'adore les stades.
2: C'est tu vas directement là, voilà.
3: Ouais, c'est-à-dire que je trouve qu'il y a un truc incroyable dans un stade et partout où j'ai la chance de voyager, même quand je vais aux États-Unis, en Inde, ou machin, j'essaye d'aller voir un sport local, une ambiance. Et c'est vrai que d'aller voir un match de cricket en Inde ou un match de football américain aux États-Unis, c'est fou, en fait. C'est-à-dire qu'il y a une ambiance incroyable et c'est vrai qu'on rentre dans le Parc des Princes, il y a les poils, on est comme ça, voilà. D'arriver, la montée des marches, il se passe un truc génial dans un stade. Parce que ici,
2: bah oui,
3: c'est Paris.
2: Ici, c'est Paris. Et pourquoi la radio s'appelle ici? Bah oui, il y a forcément un lien. Bon, je vais laisser le sport de côté. Le théâtre, c'est ta vie. Je pense que c'est plus théâtre que ciné. Les deux, ça va de pair, mais
3: oui, non, mais c'est, j'aime plein de choses, mais après, l'endroit où je suis bien, c'est sur un plateau.
2: Quels sont les beaux théâtres que tu as visités en France? Si t'avais un top 3 des théâtres,
3: je sais où tu veux. Eh ben, on va parler de l'Opéra de Vichy, qui est absolument sublime.
2: Ça, parce qu'effectivement, je suis de Vichy pour ceux qui.
3: Il est de Vichy, mais surtout, c'est un théâtre où c'est un opéra, mais c'est aussi ils accueillent en spectacle, enfin des tournées de spectacles. Donc j'ai eu la chance d'y jouer 4-5 fois et
2: les sièges sont jaunes.
3: C'est sublime, pardon.
2: Les sièges sont jaunes.
3: Ouais, mais c'est beau et en plus la dernière fois que je suis allé, ils m'ont fait visiter toutes les salles à côté. Enfin voilà, c'est incroyable. Mais je me souviens là, on était à Albi l'année dernière avec des camarades. Ils nous ont fait visiter le vieux théâtre. Enfin, il y a tellement de beaux théâtres, il y a des théâtres abandonnés qui sont sublimes. À Paris, il y a les Bouffes du Nord, on passe cette porte, c'est un truc incroyable. Non, moi, il y a plein de lieux incroyables en France.
2: Ouais. Tu avais des conseils, tu sais, on a parlé un petit peu des bonnes initiatives, de l'entrepreneuriat. Si tu devais t'adresser à un Arthur Junior qui a 20 ans aujourd'hui, ou un petit jeune, voilà, qui a 17, 18 ans, qui est fou de théâtre et qui a envie de se lancer dans cette carrière, avec le recul, à 45 ans à peine, tu dirais quoi?
3: Je dirais il faut faire de toute façon, faut se planter, c'est pas grave, on se plante tous. Il faut écrire, c'est un métier qui est tellement difficile si on est en attente du désir des autres. Donc il faut créer. Moi j'ai eu la chance avec un groupe de copains d'être créateur de mes contenus. Donc alors on se bagarre pour que ça marche, on se bagarre pour plein de choses, mais en tout cas on n'est pas frustré de pas faire. Et donc voilà, on écrit. Mais j'étais encore avec Sébastien Castro et voilà, il a écrit ses pièces. Et c'est cette énergie là qui fait que on est tout le temps en mouvement. Donc il faut écrire. On va me dire oui, mais personne va lire ma pièce. Bah il faut la monter. Oui, mais personne va. Bah, il faut en monter une deuxième. Et c'est ça qui fait que on existe. Il faut être créateur. Il faut le plus possible. Et si on me dit oui, mais moi je sais pas écrire, c'est pas grave. Mais il faut trouver des gens qui savent écrire. Il faut faire des groupes, des familles de gens avec qui on a envie de travailler. Et c'est là où les cours de théâtre sont hyper importants. C'est pas forcément le prof qui va vous apprendre à jouer bien ou pas jouer, mais ça va être l'énergie. Ça va être ah bah tiens, en cours je vais rencontrer Jean-Mi ou Simone et je vais avoir envie de faire des choses avec eux. Donc il faut voilà créer.
2: Il y a forcément un parc qui marque notre enfance, notre adolescence, un endroit où on nous emmène, où on a grandi gamin, où on a joué au ballon. Est-ce que toi tu te souviens de cet endroit où tu étais quand tu étais plus jeune?
3: Ouais, en fait à Paris il y a une rue des Fossés Saint-Jacques dans le 5e, il y a une petite place et où ils ont tourné Emily in Paris. Et donc maintenant il y a une petite fontaine, c'est très joli, il y a une porte où il y a un milliard de touristes qui se prennent en photo à longueur de journée. Mais quand j'étais môme, c'était un terrain vague, cet endroit. Et nous, on allait là, on jouait au foot. Après, ils ont fait une dalle, on faisait du roller. Enfin, c'était vraiment l'endroit où tous les mômes se retrouvaient, parce que c'était une grande place, donc tous les parents pouvaient regarder par la fenêtre et nous voyaient jouer. Et on faisait ça assez jeune, en plus. Et maintenant, bon, c'est autre chose. Mais donc, c'est ce souvenir-là. C'est pas un parc, c'est cette place. Mmh.
2: T'as un grand, on en a parlé, qui a 12-13 ans. T'as aussi une petite fille depuis un an, c'est ça?
3: Tout à fait,
2: la petite Lilou. Elle va où? C'est où son parc, à elle?
3: Elle va pas. Elle n'ira jamais dans un parc plein de pollution. Je l'emmène dans la forêt.
2: Ouais, c'est dans la maison de Campbell. Voilà. C'est là qu'elle grandit.
3: Mais non. Pour l'instant, on bouge beaucoup. On n'est pas encore dans les parcs.
2: Est-ce qu'il y a, et on finira d'ailleurs ce rendez-vous avec ça, un lieu, un endroit en France où tu n'as jamais été, même si je pense que tu as été partout, ou en tous les cas une région où tu dis, voilà, ça fait des années que j'en parle, j'y suis jamais allé. Quand est-ce que j'y vais?
3: Non.
2: Le mec connaît toutes les villes.
3: Non, mais
2: 36 000
3: non, mais je me suis pas. Enfin, non, mais ça fait 20 ans que je fais du théâtre. Ouais. Je fais une tournée au moins un an sur deux.
2: Donc, il y a entre 50 et 80 dates.
3: Ou t'imagines le nombre de villes, de trucs. Alors, après, il y a plein de villes que j'ai pas faites, mais en tout cas, des régions, j'ai tout le temps faites. Après.
2: Il y en a une où t'aimerais vivre, par exemple?
3: Non, mais j'aimerais bien. J'y suis allé souvent en Bretagne pour travailler et j'irais bien. Allez, dans le Finistère, ça je connais pas ce coin-là, j'irais bien. Mais bon, c'est
2: à
3: loin.
2: La pointe.
3: Faut y aller.
2: Brest,
3: mais je connais pas bien. Ça, ouais. J'aimerais bien découvrir un peu ce coin-là.
2: Tu connais déjà Saint-Malo, c'est déjà pas mal. C'est un petit peu plus bas. Arthur Junio, Tout feu, tout flamme, la comédie de Paris en ce moment, du mercredi au samedi à 19h, le dimanche à 15h. Une tournée aussi, un autre spectacle qui arrive un peu partout en France.
3: À partir d'octobre, je suis en tournée avec une pièce qui s'appelle Week-end chargé d'Éric Assou. C'est pour le coup, on se balade partout.
2: Bon, la vie est belle, la rentrée est sympathique.
3: La vie est très belle.
2: Les théâtres, on rappelle la Contrescarpe, le Splendide à Paris, la Renaissance, et j'en ai oublié un, c'est Berthaud.
3: La Comédie de Paris.
2: Donc, la Comédie de Paris. Il y en aura d'autres, tes théâtres en France, t'as envie d'investir ailleurs?
3: Je veux monter des spectacles.
2: Ou tu dis ça maintenant?
3: Je dis ça maintenant. ça dépend de mes associés qui disent allez, je me laisse embarquer, c'est pas de ma faute.
2: Merci pour ce voyage, Arthur Junio. C'était un plaisir, on a passé un bon moment. Arthur, vous allez l'applaudir. Tout feu, tout flamme, je le rappelle, à la Comédie de Paris. Il n'y a pas que Paris dans la vie, mais il faudra aller à Paris, malheureusement, c'est comme ça. Je salue tous les Parisiens et les Parisiennes. Nous embrassons avec tendresse chaque soir. On se retrouve demain avec d'autres invités. L'émission se retrouve dès à présent sur ici et ici.fr. Salut et à demain.
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2: Non, il y a Serge Gainsbourg aussi, il a eu raison de travailler avec Vanessa Paradis et ça donne ça.

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1: C'est une très belle soirée. Je vous remercie d'avoir écouté ici, ici.fr pour partager l'émission des 21h. Et de la bonne musique avec Laurent Petit-Guillaume, c'est 100% années 80.
2: Bonsoir à tous et bienvenue dans la pause souvenir du soir. Les années 80 sont à l'honneur et ça commence comme ça.

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1: On pourrait croire que quand on est le fils du patron de la Motown, pour faire un tube, il suffit de demander à papa. Eh ben, pas du tout. Lorsque Kennedy Gordy fit écouter la maquette de Somebody's Watching Me à son père, il resta un peu enthousiaste. Du coup, il changea de nom et comme son meilleur ami s'appelait Michael Jackson, il lui demanda d'enregistrer les chœurs. Sans le dire à personne. D'ailleurs, le nom de Michael ne fut jamais mentionné. Et voilà. Après cette petite histoire de famille, on retrouve Sandra in the Heat of the Night.

Les avions, c'était Nuit Sauvage. Ici. Un petit tube et puis s'en va. C'est l'histoire de ce trio, Les Avions, qui s'est quand même retrouvé pendant 19 semaines dans le fameux Top 50. Ah, le Top 50. L'émission culte qu'on suivait avec passion tous les jours sur Canal+. Souvenez-vous, on attendait la révélation du classement tous les samedis, qui débutait par le fameux « Salut les petits clous » de Marc Toesca. Ben oui. Alors, le parking des anges de Marc Lavoine a finalement atteint la 11e place de ce fameux Top 50. C'était en juillet 1986. Bon, ben du coup, on l'écoute tout de suite.

0: c'était Madonna avec Like a Prayer. Et il n'y a que la Madonna pour oser sortir en 1988 un titre qui mélange des références sexuelles et religieuses. Mais le scandale, ça ne lui fait pas peur, sinon elle ne serait pas devenue Madonna. La chanson provoque, le clip fait scandale, mais la chanson devient un énorme tube. En France, c'est Indochine qui, dès le début, ose des thèmes qui dénoncent. Par exemple, l'intolérance en 85 avec Troisième Sexe qui arrive dans un instant.
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0: Sexy Girl avec Chercher le garçon. 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
0: Un groupe culte des années 80, Taxi Girl, c'est la new wave à la française, un mélange de pop, de rock, de sonorités électroniques, un mouvement musical venu d'Angleterre comme souvent. Hein. On leur doit tout à nos voisins british, entre autres l'immense Freddie Mercury qui en 87 décide de reprendre un tube d'un groupe des années 60, The Great Pretenders des Platters, et bien sûr, c'est génial, ça arrive tout de suite.

Tracy Chapman, c'était Baby Can I Hold You. 1988, le monde entier tombe sous le charme du premier album de cette chanteuse américaine, découverte lors du concert hommage des 70 ans de Nelson Mandela à Londres. Ce Baby Can I Hold You est le troisième single d'un album qui se vendra à plus d'un million d'exemplaires, rien qu'en France, hein. Sans doute une surprise pour cette artiste qui ne s'attendait pas à devenir une star mondiale. Allez, tout de suite, c'est Jean Schultes, une vraie star 80, qui vient encore vous faire une confidence pour confidence.

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1: 100% années 80, c'est tout pour aujourd'hui. Mais rendez-vous demain, même endroit, même heure. La suite, c'est dans un instant. 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
3: Saviez-vous que la Bohème, l'hymne absolu de Montmartre, a failli ne jamais sonner aussi juste?
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3: En 1965, Charles Aznavour reçoit un texte du parolier Jacques Plante. C'est l'histoire d'un peintre qui regarde son passé avec nostalgie. L'idée est là, mais Charles n'est pas totalement convaincu. Pour lui, il manque le vécu, l'odeur de la térébenthine et le vrai langage des ateliers. Aznavour retravaille alors chaque vers. Il y injecte ses propres souvenirs de jeunesse, misérable, mais tellement heureuse.

0: Le résultat est un raz-de-marée mondial. Avec sa mélodie poignante, la bohème devient instantanément le symbole de l'esprit français.
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3: Tout le monde se demande qui est cette femme fatale dont Marc Lavoine chante les yeux revolver. Eh bien, voici la réponse.
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3: Pendant des décennies, le chanteur a brouillé les pistes, évoquant un amour de jeunesse pour protéger son jardin secret. Mais Marc Lavoine a enfin lâché la vérité. Ce n'était pas une petite amie, mais bien sa mère, Micheline. Elle lui répétait souvent « Si tu avais des revolvers à la place des yeux, je serais déjà morte. »

0: Une phrase choc qui a donné naissance au tube qu'on connaît tous.
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1: J'ai rencontré une fois dans un restaurant, et quand ce disque est sorti, son troisième album, j'étais à Biarritz et je me suis dit, allez, je garde ce moment, je vais aller sur la plage tranquillement avec mes écouteurs et je

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2: Nous sommes avec Joaquim Cordero dans le centre historique de Montferrand. Joaquim, vous avez un parcours assez atypique. Papa était déjà là, le grand frère, la grande sœur déjà bien installée. Et vous, finalement, vous êtes resté quasiment une dizaine d'années au Portugal avec maman et les autres frères et sœurs avant de venir.
3: C'est ça.
2: Vous voilà, êtes de Guarda, que l'on dit feia, farta et formosa.
3: C'est ça. Alors, farta, généreuse, fria, parce qu'elle est à 1000 mètres d'altitude.
2: Voilà,
3: c'est la ville la plus haute du Portugal. Après, les mauvaises langues disaient qu'elle était vilaine. Et moi, je dirais plutôt qu'elle est formose, c'est les charmeuses, quelque chose un petit peu dans ce genre.
2: Bon, en tout cas, c'est là où vous êtes né, c'est là où vous avez passé vos premières années, enfin, à proximité, dans un petit village, Montsoito.
3: C'est ça.
2: Un beau jour, donc, vous décidez de partir. Votre papa est venu vous chercher avec votre sœur. Racontez-nous.
3: On part. À l'époque, on était mal informés.
2: Oui, les gens disaient que, attention, vous n'avez pas de papier, il faut se cacher, etc.
3: Alors, moi, j'ai passé la frontière donc, d'Espagne, d'abord.
2: Villa Formosa.
3: Villa Formosa, par les petits chemins. Je me suis retrouvé de l'autre côté. Donc, on a pris le train à Fontes du Nord, donc côté Espagne. J'étais accompagné de ma soeur, le beau-frère, le papa. On arrive à la frontière donc, de France. Et là, bon, à la douane, ils m'arrêtent, ils me disent, bon, papier. Donc, j'ai montré ma pièce d'identité. On m'avait dit qu'il fallait que je dise que j'étais seul, parce que sinon, ils pouvaient accuser le papa qu'il n'était pas sœur. Enfin, c'était tout un truc qui ne tenait pas debout. Mais bon, à l'époque, c'était comme ça.
2: Là, ça a été un vrai problème.
3: Eh bien, ça a été un vrai problème, parce qu'il m'envoie dans une salle, et au bout d'un petit moment, un gendarme me prend, il me ramène. Donc, on était deux. Marche arrière, direction la douane espagnole. J'étais pas majeur, j'avais pas le droit de voyager. Il me laisse donc à la douane, il prend l'autre gars, il l'amène ailleurs. Et moi, j'étais là tout seul.
2: Seul ? Qu'est-ce que vous avez ressenti, la joie
3: Là, j'ai dit, je sais pas comment ça va se passer, mais.
2: Vous n'aviez pas un sou en poche ?
3: Pas un sou en poche, c'était mon père qui avait tenu. Je sors de la gare et je prends la route en direction d'Andaï, donc de la frontière française. Je vais essayer de voir si je trouvais mes parents. Au bout d'un petit moment, qui sait que je vois un taxi qui s'arrête à côté de moi? Ma sœur à l'intérieur, je peux vous dire que ce jour-là, j'ai dit, bon voilà, ça y est, je suis sauvé. Elle a été très courageuse parce qu'elle a dit, arrive ce qui arrivera. Mon frère, je ne vais pas le laisser comme ça. C'est quelque chose que je lui dois, ce geste qu'elle a fait.
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4: Ah, quel enfant n'a pas rêvé un jour de devenir pompier. Enfant, adolescente, Gaëlle Hérault est adjudante, légende ici.
5: Bonjour, je suis l'adjudante Gaëlle Hérault, je suis pompier professionnel depuis 23 ans et j'occupe le poste de chef de salle opérationnelle adjointe au CODIS de la Sarthe. Mon histoire, j'ai découvert l'univers pompier en classe de 4e lors du stage de découverte et donc j'ai dû intégrer la section des jeunes sapeurs-pompiers au centre de la Ferté-Bernard. Par la suite, donc rentrée pompier volontaire. Après le bac, je suis rentrée militaire technicienne de l'air en tant que pompier. Donc le déclic et puis l'ambiance caserne, alliée du sport, travail d'équipe et puis de passer les différentes formations, ça a concrétisé et aujourd'hui voilà, je regrette pas et je continue dans ce métier avec passion. Alors la fameuse question, quand on est femme, est-ce facile de progresser ou d'être pompier? Comme tout métier, lorsqu'on l'exerce avec passion, conviction et beaucoup de sérieux, je pense que tout le monde a sa place. Et la Sarthe représente bien ce corps-là, féminisé au maximum. Chaque pompier se doit de répondre à ses missions. Et là, il n'est plus question de femme ou d'homme. Au moment de partir en intervention, il y a toujours cette phase de gestion du stress, l'adrénaline. On aime cette phase-là, en fait, qui nous porte et puis qui nous galvanise pour la mission à venir. Voilà, au fur et à mesure des années, l'expérience font que ce stress, on le dompte, on le familiarise et puis grâce aux formations, on en fait une clé de réussite en fait. Mais on a tous besoin de ce stress-là et de cette adrénaline pour continuer à exercer ce métier. Et toujours cette fameuse question, est-ce que la tenue de pompier peut faire fantasmer? Je suis désolée, alors soit parce que je la vois depuis trop longtemps, pour moi elle s'apparente à mon métier, ma passion, et forcément certains la portent tout de même mieux que d'autres, faut être honnête. Mais après voilà, je suis pas du tout dans le mythe de l'uniforme, peut-être parce que ça fait trop d'années que je le porte. Mais c'est valable aussi pour les autres corporations, hein, gendarmes ou autres. Donc voilà, désolée de mon côté, je rentre pas dans le mythe du pompier en tenue.
6: Un pompier doit toujours être prêt à intervenir.
5: Voilà, c'était l'adjudante Gaëlle Hérault. Merci de m'avoir écouté et gardez en tête, toujours réserver un meilleur accueil possible pour les pompiers qui, sachez-le, au téléphone ou en mission, font le maximum pour vous aider.
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7: Une carotte.
8: Faire avaler des légumes aux ados, c'est souvent mission impossible.
9: Parce que c'est pas bon.
8: Et si en plus les légumes sont moches, là c'est carrément la guerre.
10: Oh, toi, file dans ta chambre et que ça saute. Dépêche-toi, allez, ouste.
8: Carottes tordues, navets craquelés, patates trop grosses ou trop petites, difficile de leur faire avaler tout ce qui sort des standards parfaits des supermarchés.
11: Non, j'ai pas faim.
8: Du coup, les légumes moches finissent à la poubelle. Pourtant, ces légumes-là ont autant de goût, voire plus de caractère. Mais non, ils ne rentrent pas dans le moule. Comme dans la vie, ce qui n'est pas dans la norme est souvent mal perçu. Et dans l'alimentation, carrément jeté.
12: Je me rappelle dans le temps que, quand j'étais petite, qu'on ne gaspillait rien.
8: Au lycée d'Avier à Joigny, on a décidé de casser les codes et de ne rien gaspiller avec une soupe un peu spéciale.
13: Tiens, ça c'est de la soupe aux choux.
8: Alors, elle n'est pas forcément aux choux, mais tous les mercredis, entre 10h-10 et 10h10, c'est l'effervescence dans la cafétéria. Des centaines d'ados, des cuillères qui s'agitent, des verres de soupe qui disparaissent en un clin d'œil, 150 portions englouties avec le sourire. Le secret ? Une soupe préparée avec des légumes moches. C'est tellement bon. Oui, des carottes difformes, des pommes de terre irrégulières transformées en un délice réconfortant.
14: Avant, j'étais moche. Ma vie était un enfer.
8: Et puis l'équipe choc de l'association Lycévasion, née en 2025, est arrivée et elle a tout changé. Avec cette idée choc, et si on montrait que moche ne veut pas dire mauvais ? Et ça marche, les élèves adorent, tout se passe comme sur des roulettes au lycée Louis Davier. Voilà un geste d'éducation de bon goût, doublé d'un geste solidaire et anti-gaspi, qui met dans le mille. Du coup j'ai envie de m'y mettre aussi. Allez, sauvons les légumes moches.

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1: Ambiance nature aujourd'hui. 55 000 jardiniers, amateurs ou professionnels suivent depuis plus de 15 ans Franck Natier, un Mayennais de Saint-Plé. Il réalise des vidéos autour de la permaculture sur sa chaîne YouTube La Forêt Nourricière. Mais quelles sont ces vidéos qui touchent tant de personnes ?
2: Des fois, je vais visiter des jardins extraordinaires. Souvent, je vais montrer des tests d'association que je vais faire entre les plantes.
3: Et on voit ici, c'est les figues sont en association avec la caseille. C'est un hybride entre le groseillier à macro et le cassis.
2: Je vais parler de variétés assez rares et exceptionnelles, très résistantes aux maladies et qui se débrouillent bien seules.
3: On va voir la figue poire. C'est une figue énorme. Elle est géante. Elle pèse jusqu'à 300 grammes. Regardez un petit peu la taille de ces figues.
1: Et ce qui plaît, c'est

0: vraiment les gens?
1: Les gens veulent revenir vers une alimentation plus saine, et je pense que cette approche du jardin forêt, de la permaculture, répond à un besoin.
0: Franck Nattier met tout son cœur à partager des expériences originales, voire même introuvables ailleurs, mais l'une des vidéos qui a le plus marché, c'est tuer le liseron et les plantes envahissantes écologiquement. Bon, pour le coup, ça l'a un petit peu déconcerté.
1: Bah, les gens, je les invite plutôt à planter l'abondance, à faire un monde meilleur, plutôt qu'à exterminer des plantes dans le jardin.
0: Même les chardons, parce que là, bon, non ? Bon, d'accord. En tout cas, Franck Nattier cultive un message principal à travers sa fameuse chaîne YouTube La Forêt Nourricière, c'est celui-ci.
1: Bah, de prendre soin de nous, de la terre, des générations futures, entre la rivière de la conscience de l'écologie et la rivière de la destruction de l'environnement et du futur de nos enfants, quoi.
0: Pour garder ce joli rire, merci à Franck Nattier, je le rappelle, Mayennais de Saint-Plé. La Forêt Nourricière, c'est une chaîne YouTube avec une publication par mois.
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3: Christian Roque, musicien.
2: Les Limousins sont formidables. Stéphane Pigato.
3: Depuis tout petit, je voulais faire de la musique. C'était une passion, j'écoutais la musique, ça me travaillait. J'étais très amoureux de la musique dès le départ, depuis tout petit. À 7 ans, j'ai commencé à prendre des cours de solfège. J'ai commencé par la clarinette dans une fanfare. Et donc, j'ai pris des cours de solfège avec un prof d'accordéon. Et je voulais pas faire d'accordéon, mais bon, j'ai craqué quand même et je suis devenu accordéoniste.
4: Vous intégrez du coup très jeune, hein, finalement, un groupe avec notamment d'autres accordéonistes de renom. On peut citer Jean Ségurel. Comment ça se passe, ça, quand t'as, comme si jeune, à 15 ans, on intègre ce genre de groupe?
3: 12, 13 ans, 14 ans, je jouais comme ça pour les petits papis mamies dans les EHPAD. Et il y a quelqu'un qui m'avait repéré. Et il s'avère que c'était un musicien de Robert Monédière. Et je suis rentré, donc j'avais 15 ans à peu près. J'ai donc travaillé avec Robert Monédière et Ségurel qui venait aussi jouer avec nous.
4: Et alors, comme à l'époque, il y a un moment, bah, faut partir à l'armée. Donc vous allez faire votre armée.
3: À la sortie de l'armée, j'ai refait un an de plus avec l'orchestre d'Alain Kleiner. Et ensuite, je suis rentré dans un orchestre à Toulouse qui s'appelait Sentimental Trompette.
4: C'est un des gros orchestres de l'époque.
3: Oui, tout à fait.
4: Et vous commencez là une carrière nationale.
3: C'est ça. C'est-à-dire qu'au départ, avec cet orchestre, on faisait toutes les grosses soirées de prestige. Et un jour, on a été remarqué par Daniel Guichard qui a enregistré deux albums. Et il nous a proposé de partir en tournée avec lui pour la promotion de ses albums, qui était à l'époque Le Gitan, et voilà. Et on a accompagné Annie Cordy, on a accompagné Hervé Villard, Herbert Léonard.
4: À cette époque-là, vous habitez Paris, si on peut le dire, parce que vous tournez beaucoup. Comment arrive ce moment où vous allez intégrer la garde républicaine? Parce que ça aussi, c'est pas commun, de sortir de cette carrière pour intégrer la garde républicaine. En deux mots, comment ça arrive, ça?
3: Comme on dit chez nous, j'étais en pleine bourre, quoi. Comme on dit, ça tournait plein pot, quoi. On était souvent en studio, on faisait les télés avec Guy Lux. Quand Manuela, mon épouse, attendait notre fils, il a fallu trouver une solution pour vivre un peu et vivre à peu près normalement, quoi. J'ai passé le concours pour la garde républicaine et je suis rentré donc comme trompettiste à la garde républicaine, oui, effectivement, pour l'accueil des chefs d'État et les concerts avec le président, voilà.
4: Et quand vous regardez dans le rétroviseur comme ça sur cette vie qu'on vient de parcourir assez rapidement, oui, c'est quoi votre plus grande fierté dans tout ça?
3: Ma plus grande fierté, c'est d'avoir pu faire passer le goût de la musique à des élèves. J'étais prof de trompette et d'accordéon et j'ai des élèves maintenant, j'en ai un qui est prof à Toulouse. Je suis fier d'avoir donné envie à des enfants de faire de la musique. J'ai 66 ans, j'ai eu la chance de vivre de ma passion et ça, c'est pas rien.
4: Il arrive le moment où on pense s'arrêter peut-être?
3: Moi, mon pays, c'est la Corrèze. Je voulais revenir en Corrèze et travailler en Corrèze. Donc j'ai monté mon orchestre, ce qui a très bien fonctionné pendant 20 ans. Parallèlement, j'ai monté un chœur d'hommes, voilà, qui continue à tourner. Ça s'appelle le chœur de loup de Lubersac, avec lequel on tourne pas mal et on va. Voilà.
4: Et là, vous qui vouliez rester un petit peu tranquille en Corrèze, avec ce cœur-là, vous faites le tour de France et finalement, c'est reparti pour un tour.
3: Quoi. C'est reparti pour un tour, effectivement.
4: Et pour paraphraser la chanson de Dalida, alors le plus tard possible, là, on est d'accord, Christian, vous mourrez sur scène?
3: Sur scène, peut-être pas, mais dans la musique, oui. C'est quand même très fatigant de faire de la scène. Quand on part en tournée et tout, c'est quand on part sur plusieurs jours, ou même des fois plusieurs semaines, c'est quand même dur. Ça, je ferai plus. Voilà, donc, mais je serai toujours dans la musique, c'est sûr.
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5: La dernière fois que vous y êtes allé, je suis sûr que vous aviez un kawé fluo et un petit goûter dans un sac en plastique préparé par maman. avec plus de 80 oiseaux de proie et 30 espèces différentes, et surtout un spectacle où le seul effet spécial, c'est la nature elle-même. Aujourd'hui, je teste pour vous la volerie des aigles.

0: Nous sommes dans les ruines du château de Kilsheim. C'est juste sous le haut Königsbourg. Et je grimpe les derniers mètres à pied vers la volerie, où je suis déjà accueilli par Eric Renault, le directeur du site, et une équipe de soigneurs passionnés, et quelques cris que j'entends au loin, assez impressionnants, d'oiseaux qui ont l'air quand même assez gros. Et on commence par les coulisses, derrière la zone qui est accessible au public. Et Alexandre, qui est soigneur, est équipé d'un gant en cuir sur tout le bras, et surtout, il est d'un calme absolu. Et je crois que c'est nécessaire. Et autour de nous, plein d'oiseaux. Et chacun d'entre eux est identifié, suivi, observé quotidiennement. Et j'apprends d'ailleurs que les oiseaux ne sont jamais forcés à voler. Ah non, non, non. Ils participent volontairement grâce à un entraînement basé sur la confiance et le renforcement positif. On les encourage, puis on leur donne des petites gâteries pour les remercier quand même. Et c'est ainsi qu'Alexandre me propose évidemment de tenir le gant. Oui, alors pas pour sortir la tarte du four, hein, mais pour tenir, non pas un pigeon non plus, hein, mais bel et bien un aigle, oui, qui passe tranquillement du gant d'Alex et au mien, voilà. Battement d'aile XXL, je sens les plumes sur ma face. Ah oui, parce qu'il fait son petit point, hein, le petit bonhomme. Et heureusement que je suis accompagné, hein. Et étonnamment, je n'ai pas eu trop peur, parce que le regard de l'aigle est si perçant que j'étais quelque peu fasciné. Même si mon bras, lui, l'était un peu moins. La volerie des aigles, c'est la première volerie créée en France. C'est en 1968. Et à l'époque, elle avait été créée surtout pour changer l'image qu'on avait des rapaces, qui ont été longtemps persécutés. Allez, hop, le spectacle commence. Je m'installe dans les gradins et je constate que pas de musique spectaculaire. Hein. Juste une voix, des explications sur la vie et les comportements des rapaces. Et soudain... lointain dans le ciel au-dessus de nous, un vautour apparaît au-dessus des remparts, silence total. Et même les enfants arrêtent de parler, ça c'est pas mal. Le soigneur explique que certains oiseaux dépassent même les 2 mètres d'envergure. Et c'est grand 2 mètres, hein. Et il demande au public de rester bien immobile pour faire un passage encore plus près de nos têtes. Alors j'applique, je reste immobile, et sauf que ma tête, elle continue de regarder l'oiseau au-dessus de nous, un peu comme au tennis. Mauvais réflexe. Et j'entends mon voisin qui me chuchote, faut pas bouger. Ah oui, en effet, hein, parce que plusieurs rapaces s'élancent, hein, chouettes, aigles, pigargues, et on en prend plein les yeux. En tout cas, moi, j'ai retenu une chose, hein, c'est qu'ici, c'est pas les humains qui regardent un show d'oiseaux, c'est plutôt l'inverse, hein, c'est les oiseaux qui nous observent en train d'essayer de rester calmes. Et ça, c'est tout un spectacle.
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1: Le carnaval de Nice, la fête du citron, la fête du mimosa aussi. Tiens, moi j'aimerais bien qu'on en parle avec le monsieur qui est à côté de moi. Salut Thomas Brice.
2: Salut, bonjour à tous.
1: Je suis sûr que t'as la fête du mimosa là dans tes mille raisons d'aimer la Côte d'Azur.
3: C'est une certitude.
1: Allez, ouvre-moi tout ça.
2: Raison 654, la fête du mimosa. Ah. Alors ce sont des petits soleils au cœur de l'hiver. Le mimosa est une fleur qui pousse massivement dans notre région. Chaque hiver, le massif de l'Estérel et des Tannerons se couvre d'un jaune flamboyant. Bref, c'est un véritable trésor et c'est en son honneur que la ville de Mandelieu organise chaque année la fête du mimosa.
1: Et parce que Mandelieu, c'est considéré comme la capitale du mimosa.
2: En effet, mais c'est plutôt récent, car le mimosa, désolé de vous décevoir, n'est pas originaire du sud de la France. Et oui, il a été importé d'Australie au 19e siècle. Alors cette fleur d'or décorait les jardins des somptueuses villas de la Riviera, mais ne supportant pas la captivité des enclos, la plante s'est enfuie pour coloniser les collines de la région. Bien aidée par le climat méditerranéen et des sols riches, le mimosa a conquis les paysages et nos esprits, car cette fleur couleur soleil est devenue un symbole de la Côte d'Azur.
1: Et c'est pour ça que Mandelieu organise la fête du mimosa.
2: Et oui, au début du XXe siècle, dis-toi que l'exportation du mimosa devient la principale activité de la commune. Des bouquets sont envoyés aux quatre coins de la France, voire de l'Europe, apportant un peu de notre soleil chez nos voisins au temps grisâtre. Et depuis 1931, Mandelieu organise chaque année une fête spectaculaire qui émerveille petits et grands. Cette tradition presque centenaire est devenue un moment phare de la ville, même si on se rappelle que malheureusement la fête a dû s'arrêter pendant une dizaine d'années à cause d'une mauvaise récolte et des incendies. C'est finalement en 1996 que Mandelieu a pu célébrer à nouveau le mimosa.
1: C'est assez récent et d'ailleurs cette fleur ne sert pas qu'à faire des bouquets ou à décorer les chars de la fête.
2: Et on peut tout faire avec du mimosa. On le retrouve dans des parfums célèbres comme Givenchy, mais on le retrouve aussi dans nos assiettes. Vous connaissez tous l'œuf mimosa.
1: Oui.
2: Bon, là, c'est un mauvais exemple parce que là, c'est vraiment un œuf maillot saupoudré avec du jaune qui évoque un œuf mimosa. Par contre, vous pouvez vraiment en faire des beignets, voire des confiseries.
1: C'est vrai.
2: Bref, c'est un plaisir pour les yeux et les papilles. Et si vous voulez tout savoir sur cette fleur emblématique, ne loupez pas la fête du mimosa à Mandelieu, car c'est bien évidemment
1: une bonne raison d'aimer la Côte d'Azur.
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4: Bonjour, je m'appelle Jérémy Ferrier, j'ai 40 ans, je vis à Port-Camargue, et je suis soigneur animalier à l'Institut Sicorium du Rue du Roi depuis 15 ans.
5: Comment on se dit, petit, je veux faire ça comme métier? Vous vous rappelez du moment qui a été le déclic?
4: Ouais, je pense que c'est une vocation et je me rappelle très bien du moment. À l'époque, j'étais au CP et j'ai reçu un papier du Marineland où j'ai vu tous les mammifères marins et je sais qu'à ce moment-là, je me suis dit, c'est ça que je veux faire plus grand.
5: Est-ce que c'était compliqué à atteindre votre rêve? Les profs vous ont soutenu dans le projet?
4: On va dire qu'il y a maintenant plus de 20 ans que je fais ce métier. Du coup, à l'époque, le métier était moins connu que maintenant. Et quand j'ai demandé pour m'orienter, on m'a dit, tu veux être éleveur, c'est ça? De chiens, de chats? J'ai dit non, je veux travailler en parc zoologique ou en aquarium. Et du coup, ils m'ont dit, mais il faut être vétérinaire pour ça. Ce qui était totalement faux. Du coup, au début, oui, j'ai dû galérer, enfin, m'orienter vers un schéma plus classique. Et enfin, j'ai pu faire un stage au Sicorium où j'ai rencontré les soigneurs et eux m'ont dit quelle formation fallait faire pour devenir soigneur.
5: Vous dites quoi le matin en vous réveillant?
4: Le matin, quand on arrive, on se dit qu'on a de la chance d'être là déjà, de travailler avec des animaux sauvages. C'est quand même une chance. Surtout, la première chose que je me dis, c'est est-ce que tout le monde va bien?
5: C'est quoi le meilleur souvenir que vous avez eu avec les animaux où on se trouve là au Sicorium? Il y a des otaries, il y a des phoques. Vous avez forcément un souvenir inattendu avec eux?
4: Oui, il y a un souvenir plutôt marquant qui c'était avec mes otaries. Il y avait le mâle dominant et deux femelles. Il y a une femelle qui commençait à être un peu agacée. Du coup, elle n'écoutait plus trop et j'ai eu le mâle dominant qui s'est mis entre elle et moi pour pouvoir recadrer la femelle et la session s'est très bien terminée.
5: C'est quoi le message que vous avez envie de faire passer à la radio ?
4: Le message que j'ai envie de faire passer, c'est qu'il faut respecter la vie animale, végétale, que les aquariums et les parcs zoologiques servent à sensibiliser les gens à cette vie-là et à pouvoir les voir en vrai. Je pense que c'est notre rôle d'éducation.
5: C'est quoi qui vous impressionne le plus chez ces animaux ?
4: C'est déjà leur adaptation à l'eau. Ils ont des capacités exceptionnelles de nage. La proximité qu'on peut avoir avec eux, quand on les connaît bien et qu'on passe beaucoup de temps avec eux, la confiance qu'ils peuvent nous donner.
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6: Timéo, le chasseur.
7: Il était 5 heures du matin, on avançait dans les marais, couvert de brume.
6: Révélé par The Voice Kids, Timéo Béas est un jeune chanteur originaire de Cran. L'interprète de Canaillou a aussi su séduire les studios Disney en prêtant sa voix au personnage de Mufasa, le roi lion.
7: Marchait devant dans les roseaux.
6: Pour l'un de ses enregistrements, il rend hommage à Michel Delpech.

0: c'était Timéo.
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3: Quand il va fromer le thé au lapin, il faudrait pas qu'il se sauve.
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3: Un thé, c'est un toit, un abri, où qu'on renferme les bestiaux pour qu'ils soient bien à l'abri de la pluie, des renards, et puis dans le temps des loups. Allez donc savoir pourquoi qu'on parle du thé au lapin, du thé au chief, du thé au cochon, puis quasiment jamais du thé aux ouailles, aux poules, aux vaches ou aux chevaux. Une histoire de thé qui se raconte dans le pays fort. Avant que je vous la raconte, faut juste savoir que quand ils boivent une tisane, ils disent pas, par exemple, boire du tilleul, mais boire sur le tilleul. Logique, on boit l'eau qu'a passé sur les plantes. Alors c'est l'histoire d'un pourvieux qui avait mal au vent. Il s'en va voir la guérisseuse, elle la regarde, puis elle y dit « Va avec à rentrer chez vous, puis boire sur le thé. » Il connaissait pas ça, le thé. Ça fait qu'il retourne chez eux, puis le v'là qui joche sur le thé au cochon en qu'une chopine de jus de poume. Adam, il a attrapé la fouère. Mais il avait plus mal au ventre. Comme quoi, il y a que la fouée qui saute. Quand on était jeune, le samedi soir, on allait chez les uns ou chez les autres pour fêter les anniversaires. Chez nous, il y avait deux autos. Une 404 puis une camionnette. Oh mon pas, il voulait bien nous prêter la grosse auto quand que c'est qu'il en avait pas besoin. Sinon, on prenait la camionnette ou que c'est qu'on s'entassait. Et puis dame, on rigolait. Sauf une drôlière qu'elle appelait ça le thé au chieuve. Puis qu'elle voulait pas y monter. Ça fait qu'une fois, elle est à la fête en vélo, à 15 km. Adam, quand elle est arrivée, on avait fini de manger le gâteau. Puis c'était quasiment l'heure de repartir. Eh ben, vous me créerez si vous voulez, mais pour le retour, à la bas voulu qu'on les ramène et les pisse en vélo dans le thé à chieuve.
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1: Le quotidien d'une personne en situation de handicap, et plus précisément en fauteuil roulant, quelles sont les difficultés du quotidien? Est-ce que c'est galère? C'est ce qu'on va découvrir parce qu'aujourd'hui, j'ai testé pour vous un trajet en fauteuil roulant. J'ai rendez-vous à la radio en centre-ville du Mans, c'est là que je retrouve Damien Loison-Planchon.
2: Bonjour, bienvenue dans mon quotidien de personne en situation de handicap.
1: Damien a 38 ans et le syndrome de Hartnup avec une neuropathie. Ancien informaticien de métier, il est touché par cette maladie très rare. À sa connaissance, c'est même le seul cas en France. Il enchaîne donc les hôpitaux, les spécialistes et les soins du quotidien en attendant que la recherche avance. Tout un ensemble lourd à porter auquel s'ajoute le stress de tous les jours lorsqu'il sort en extérieur. Et pour m'en rendre compte, je vais donc le raccompagner chez lui, ce qui implique de passer par la tant redoutée avenue Bollé et ses travaux. C'est parti, on démarre.
2: Là, tu vois, il y a un exemple, c'est que tu vois le trottoir devant, il est rehaussé. Donc là, moi, je vais m'amuser parce qu'il va falloir que je fasse arrêter tout le monde pour pouvoir faire un demi-tour.
1: Et très vite, je me rends compte des difficultés. Poubelles mal rangées, voitures mal garées, trottoirs abîmés. La liste est très longue et ça devient vite un parcours du combattant.
2: T'as pas le choix, en fait, t'es obligé d'être vigilant sur tout. C'est hyper lourd et puis c'est surtout hyper fatigant et hyper énergétique de réfléchir à comment je fais pour aller d'un point A à un point B en prenant le temps, entre guillemets.
1: Avec parfois l'obligation de devoir prendre des risques parce qu'au fur et à mesure qu'on avance, on arrive sur l'avenue Bollé et problème, certains trottoirs ne sont pas adaptés. Donc, Damien doit aller sur la route.
2: Voilà, et puis alors ça, les voitures qui te klaxonnent alors que, tu fais comme tu peux.
1: Heureusement, Damien garde le sourire, mais il me fait prendre conscience de tous ces petits détails auxquels on ne prête jamais attention. Exemple, les petites marches des devantures d'établissement.
2: Ça, c'est un cabinet de kiné, regarde, t'as deux marches.
1: Et ces petites marches, ça prive carrément Damien de pouvoir accéder à certains commerces tout simples, à commencer par une boulangerie devant laquelle on passe sans pouvoir s'arrêter. Et Damien m'explique que le problème de ces sols mal entretenus, c'est que ça use les pneus plus vite. Au bout de plus d'une demi-heure, on arrive enfin à destination, mais comble du sort, son entrée est en travaux depuis le mois de juin et il est obligé de passer par le parking. Preuve qu'il reste encore du travail en matière d'accessibilité. Et à ce propos, à partir du début d'année 2026, avec son association Les Étincelles 72, ils vont distribuer des flyers
2: à tous les ERP, tous les établissements en soins du public, pour leur dire comment faire les aménagements. Penser à nous, c'est penser aux autres, c'est-à-dire penser aux personnes âgées qui sont en déambulateur, c'est penser aux dames qui sont avec des fauteuils. Voilà, c'est penser à tout ça.
1: Et pour y penser, quoi de mieux que le Téléthon qui se mobilise dans toute la Sarthe? Alors, ce quotidien de personnes en fauteuil roulant, c'est testé, mais avec toutes les galères, il y a encore du boulot et ça, c'est pas approuvé par ici même.
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3: Il y a des coins de chez vous, vous vous y baladeriez il y a 90 ans, vous les reconnaîtriez pas parce que la ville est en perpétuelle évolution. Et puis il faut dire que la Seconde Guerre mondiale, par chez nous, elle a un peu chamboulé certains de nos jolis coins. Eric, le gars que je vais vous présenter, il est à la fois amoureux du passé et du présent.
4: C'est toi ?
3: On a rendez-vous au Parvis, le bistrot de la rue du Maréchal Foch.
4: Bonjour Fred.
3: Ça va Eric ?
4: Ça va, merci, et toi ?
3: Il y a de la vie hein, aujourd'hui.
4: Il y a de la vie, et oui, il fait beau, c'est magnifique, c'est une belle ville.
3: Le Parvis a installé des hôtes téléphériques sur le trottoir. Ah. On s'y installe pour boire un coup.
4: C'est bien là. Ça devrait être pas mal.
3: On va pas y rester bien longtemps.
4: Bah, on va peut-être faire un petit tour à un moment, tu montres un coin ou deux.
5: Ouais, c'est ça, ouais.
3: Ah, voilà le serveur.
4: Si tu veux, toi ?
5: Un diabolomante, s'il vous plaît.
3: Et toi ?
4: Qu'est-ce que vous avez avec des bulles ?
5: Du champagne.
3: Ce sera une limonade, s'il vous plaît.
4: Légère, voilà.
3: Son truc à Eric, c'est l'histoire.
4: Ça m'a toujours un peu passionné. Alors, je me suis d'abord intéressé à ma généalogie, qui m'a ouvert l'esprit sur l'histoire en général et sur l'histoire locale, pour le coup, parce qu'on recherche un peu ses origines et donc sa propre histoire. Et je suis tombé sur une photo de Louviers ancienne. Je me suis dit, mince, ce serait pas mal de faire un parallèle entre la nouvelle et l'ancienne.
3: Ah bah, v'là Nauvert.
4: Merci, Mathieu.
5: Merci à vous.
3: Voilà ce qu'il fait, Eric. Il trouve de vieilles photos de Louviers, il les refait avec le point de vue d'aujourd'hui. Puis il les poste et les commente sur Insta et Facebook, ce qui lui permet
4: de se rattacher à l'histoire, se dire que mince, il y avait ça là il n'y a pas longtemps, et le fait de me remettre dans les mêmes conditions, dans le même plan de vue, ça me donne un peu cette impression de toucher du doigt ce qui a été créé, ce qui a été fait, et ce qui malheureusement est beaucoup détruit ou ce qui a changé, forcément.
3: Mathieu vient nous rendre la monnaie.
4: Merci Mathieu.
3: Donc Eric refait aujourd'hui des photos prises hier.
4: Voilà, s'il faut, je ramène un escabeau parce que une photo a été prise, par exemple, au premier étage d'un bâtiment qui n'existe plus, et ben je viens avec mon escabeau parce que j'aime bien vraiment me remettre exactement dans les mêmes conditions. C'est mon petit kiff à moi, hein, bien sûr, mais pour le coup, j'ai commencé à le partager, et puis fil en aiguille, je crois que ça a plu aux gens.
3: Tu ne te contentes pas d'exposer des photos comme ça, tu expliques, tu racontes des histoires autour de ça.
4: Alors effectivement, j'explique et je raconte des histoires, mais je ne suis pas historien, je le dis, hein, je prends ce qui a déjà été fait par des historiens, et je source en fait mes données comme ça.
3: Allez. Allons faire un petit tour.
4: Donc là, on arrive dans une rue, la rue du Matré, qui est une rue très, très, très connue et très ancienne de Louviers. Au carrefour, en fait, de la rue du Marché aux œufs et de la rue du Matré. Et à cet endroit-là, il y avait un vieux manoir qui datait du XVIe siècle environ.
3: Il y avait un manoir ici?
4: Un manoir, oui. Ça a été édifié par les archevêques de Rouen, si je ne dis pas de bêtises.
3: À la place du restaurant japonais?
4: C'est vrai que ça empiétait sur le restaurant et un peu sur la rue.
3: Alors là, quand tu fais la photo avant, après, il faut avoir de l'imagination pour arriver à faire connecter les deux photos. Quoi. Tu l'as faite, cette photo-là?
4: Oui, oui, je l'ai faite.
3: Changement de décor.
4: On est cette fois sur la place du Parvis, là où on était tout à l'heure, avec un autre restaurant qui était très connu aussi, l'hôtel du Mouton d'Argent, dans lequel Victor Hugo est venu passer une nuit.
3: Donc là, sur la place du Marché, c'était couvert ici, là.
4: Exactement, il y avait une halle, en fait, mais qui était deux fois plus petite que celle qui est actuellement. Là aussi, c'était un très très bel endroit, très apprécié de tous les commerçants, puisqu'ils avaient l'obligation de venir faire leur étal chaque samedi matin.
3: Pour voir les photos d'Eric, vous tapez Louviers avant-après sur Insta ou Facebook.
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6: Oui, j'adore. Ouais.
7: Pourquoi est-ce qu'on chante? Et qu'est-ce que ça peut apporter, le fait de chanter?
6: De donner de l'ambiance. Ouais.
8: De s'amuser.
7: Prenons le problème à l'envers et on va arriver à l'homme. Pourquoi les oiseaux chantent?
8: Pour appeler les autres oiseaux.
6: Pour qu'ils donnent à manger. J'ai faim.
9: On peut se tutoyer?
7: Ouais. Sympa.
9: T'es lourd.
7: Mais j'ai quand même faim.
6: Ils appellent les oiseaux. Ils disent j'ai faim. Vous pouvez me donner à manger? Est-ce que vous êtes parti pour aller partir me prendre à manger?
7: Donc tu penses que les oiseaux chantent pour demander à manger?
8: Oui. Pour nous réveiller peut-être. Bah aussi des fois ils chantent le midi pour dire s'il y a un danger ou pas.
7: Et donc nous, pourquoi est-ce qu'on chante? Vous aimez chanter?
6: Oui, j'adore. Ouais.
7: D'accord. Et à part ça, tu chantes quoi quand tu chantes?
6: Je sais pas, Pierre Garnier. Chaque seconde.

0: Et pourquoi tu chantes et pourquoi tu... Qu'est-ce que ça t'apporte en fait?
1: Pour s'amuser, pour nous donner de la joie.
0: Est-ce que ça fait du bien par exemple de chanter?
1: Oui, ça délibère les émotions.
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1: Une escapade très nature aujourd'hui, à la découverte des tourbières des Landes. C'est une spécificité de notre département, un milieu préservé. Karine Dos Santos est naturaliste au département des Landes.
2: Ah, les tourbières, elles sont plutôt nichées au cœur du massif landier. Ce sont des véritables joyaux écologiques. Ce sont des zones humides qui sont composées d'un sol qu'on appelle la tourbe. Cette fameuse tourbe est constituée de 20 à 30% de débris de végétaux et de 70 à 80% d'eau. Les végétaux qui composent cette tourbe sont essentiellement des sphaignes, donc ce sont des mousses de la famille des bryophytes. Et la particularité de ces mousses, c'est que ce sont des véritables éponges. Elles sont capables d'absorber jusqu'à 30 à 40 fois leur poids en eau. Alors, pour à titre d'information, un tapis de sphène de 1 mètre carré de surface sur 20 cm de hauteur peut stocker jusqu'à 70 kg d'eau. Et forcément, ces sphènes vont interagir avec le milieu en absorbant des sels minéraux, en échangeant des ions, ce qui va conduire de façon simplifier, hein, parce que c'est un peu plus complexe au niveau chimique, à acidifier ces milieux. Donc on a généralement des tourbières landaises qui sont plutôt acides, avec des pH de 4 à 5, donc relativement acides, ce qui va induire des conditions de vie très particulières pour les espèces qui vont y vivre. On va dire qu'une tourbière est active si les sphènes continuent à se développer. Par contre, si elles commencent à régresser, elles vont plutôt être en voie de dégradation. Et à ce moment-là, on va voir d'autres espèces apparaître, des bruyères, du chouin noirâtre, de la moulinie, des arbustes tels que les saules, voire du piment royal, et forcément tout le cortège d'espèces qui vont avec. Donc on va diviser deux catégories en fonction de l'alimentation en eau, celles qui vont être alimentées par les fameuses nappes phréatiques, les nappes souterraines, et celles qui vont être plutôt alimentées par le réseau hydrographique ou les eaux de ruissellement. Donc ça va être plutôt des tourbières qu'on va trouver en proximité des rivières ou en périphérie des étangs. On ne va pas oublier le secteur des Barthes de l'Adour, qui est quand même très connu et qui surtout regorge de tourbières. Mais on va dire que les espèces les plus impressionnantes pour les enfants, notamment quand on fait des animations scolaires, ce sont les fameuses plantes carnivores. Drosera, donc les Drosera à feuilles rondes et à feuilles intermédiaires, et la grassette du Portugal. Au niveau de la faune, on a le fameux lézard vivipare qui va être inféodé à ce type de milieu, et certaines libellules dont la Cordulea corfin et le fameux papillon emblématique un peu des tourbières qui est le fadet des lèches, dont le département a une responsabilité assez forte pour sa conservation.
1: En raison de la fragilité du milieu, une seule tourbière est ouverte au public, la tourbière de l'Estanque à Metz, aménagée avec panneaux, pontons d'observation, circuit de randonnée et accessible aux personnes à mobilité réduite. Recommandé par Ici Gascogne.
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3: C'est bien Laetitia, c'est mieux.
4: Ça fait décharger toute la semaine là, c'est très bien. Ah oui.
3: Mais qu'est-ce que tu me fais alors?
4: C'est pas évident, hein.
3: Oui.
4: De faire de la contrée, c'est pas évident.
3: Est-ce que tout le monde est OK?
5: Virginie et vous.
6: La danse country est arrivée en France dans les années 90. Et depuis, les chiffres augmentent. En 2022, il y avait 4 millions d'amateurs en France, plutôt dans les campagnes et autour des villes. Qu'on se le dise, la country est une danse populaire. La preuve, à Saint-Pargoire, gros village de 2500 habitants dans le canton de Gignac. C'est là, dans la salle Max Pox, que Céline Cabel donne ses cours hebdomadaires. 3 cours d'une heure, le soir, du plus simple au plus avancé. Quand on arrive, le cours a déjà commencé, zut. Thierry, le technicien, va vite poser sa perche au-dessus de la tête de l'animatrice. En face d'elle, une vingtaine de femmes de 35 à 75 ans, pantalons, petites bottines et chapeaux de cow-boy sur la tête. L'ambiance est à la fois joyeuse et studieuse.
3: Est-ce que tout le monde a compris les pas, la danse? Si vous devez parler, c'est maintenant.
6: Vous vous taisez à jamais.
3: Je mets la musique.
6: Je m'approche rapidement de Régine, Josiane et Séverine.
7: Bonjour mesdames. Toutes les trois, vous avez déjà le t-shirt, c'est obligatoire quand on est là, on a le t-shirt. Let's go girls.
8: C'est-à-dire nous, ça fait 3 ans déjà.
9: Et puis on fait des démonstrations dans la rue, pour le carnaval, les associations.
7: Et le t-shirt, c'est très drôle, c'est un chapeau de cow-boy sur des Santiago, et il y a marqué Let's go girls, c'est le titre de Shania Twain. Ping, ping, ding, ding, ding. Et alors vous, c'est venu comment la country? Parce que vous dites que ça fait 3 ans, donc dès qu'elle est arrivée, vous avez tout de suite embrayé.
8: Oui, ça m'a tenté, je suis venue.
7: C'est génial. Hein.
9: Je fais les 3 premiers cours gratuits. Pour voir si vraiment ça nous plaît ou pas, il faut quand même. C'est pas évident, hein.
7: Oui.
9: De faire de la contrée, c'est pas évident.
8: Puis il y a une bonne ambiance, donc voilà.
7: Oui, puis la salle, même la salle, je la trouve sympa. Elle est très haute de plafond, la salle. Il y a des poutres en bois. Ça fait pas la salle un peu où tu te gèles au mois de novembre, où tu t'attends.
9: Figurez-vous que l'année dernière, on était dans une salle comme ça.
7: Ah, moche.
9: Une grande salle moche.
5: Allez, on y va. En ligne, nickel. Mon premier cours de country, il y a 22 ans, c'était cette danse-là, Duchesse. J'en ai les larmes aux yeux, parce que ça me fait nostalgique.

0: Mois de septembre.
1: Ah ouais.
0: Et le reste, bah, ce sont des anciennes. On est sur notre troisième année d'association Country Saint-Parois. Troisième année. Troisième année.
1: Donc ça finit par se savoir.
0: Oui.
1: Il y a du monde.
0: Le bouche à oreille fonctionne bien dans les villages.
1: Alors que le premier cours est terminé, les filles enchaînent avec le deuxième. Visiblement, personne n'a envie de partir.
0: Tout le monde reste au niveau 2. Yes.

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2: C'est la Camini Minute, votre chronique de la joie et de la bonne humeur. Comment ça va les amis? Enfin, je dis comment ça va les amis, je pourrais dire CMTV. Oui, parce que je ne sais pas si vous avez remarqué, mais je ne sais pas si c'est la nouvelle génération, mais il y a des gens, quand ils parlent, ils mettent de moins en moins de voyelles, de moins en moins de lettres. Pour dire « il n'y a rien », ils disent « il y a R ». Pour dire « mort du rire », ils disent « MDR ». Pour dire « péter de rire », ils disent « PTDR ». Et pour dire « à ce qui paraît », ils disent « à skip ». Il y a de moins en moins de lettres, de moins en moins de mots. Mais si on continue comme ça, ils vont parler comment dans 10 ans les gens? C'est quoi cette façon de parler là? Je veux dire, il n'y a rien, c'est pas une longue phrase. Je comprends qu'on veuille écourter des trucs, mais il n'y a rien, c'est pas long, il y a R. Comment on va parler dans 10 ans? Moi je dis, on parle de plus en plus des extraterrestres et des ovnis. Moi je pense que si les extraterrestres viennent sur Terre, c'est à cause des gens qui parlent comme ça, qui réduisent les mots. C'est quoi cette façon de parler, franchement? C'est abusé, quoi. Parler français, c'est une belle langue, le français. Il y a R, MDR, PTDR, ASKIP, il est BG pour dire beau gosse. Mais c'est bien de dire qu'on est beau gosse, ça fait plaisir d'entendre beau gosse. C'est plus plaisant que BG. Ils enlèvent les voyelles comme ça. Ça me rappelle les films coquins qu'on voyait sur Canal+, au début du mois, le samedi du mois, quand c'était encrypté. Vous vous rappelez ça? Faites pas semblant, hein. Lui, à tous les auditeurs d'ici Picardie, vous aussi, vous êtes tombés au moins sur du crypté sur Canal+, dans les années 90. Et ben c'est pareil, cette nouvelle façon de parler là. Des mots courts, de plus en plus courts. Et d'ailleurs, même les rappeurs de nos jours ont des noms d'artistes de plus en plus courts. ZKR, PLK, SCH, MHD. Après, il y en a qui gardent quand même les voyelles. Gims, Jules, Vald. Et bien sûr, on terminera par les groupes asiatiques, les coréens de BTS. Alors eux, ils n'ont pas mis de voyelle, mais BTS, c'est quand même Bac+2.
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4: Bonjour Olivier, vous nous racontez une expérience professionnelle aujourd'hui.
3: Oui, linguistico-professionnelle. Méblet. Aujourd'hui, je vais vous raconter l'histoire d'une jeune kiné qui s'est installée à Saint-Étienne, toute fraîche diplômée et persuadée que chez nous, tout le monde parlait comme dans les manuels de l'école de kiné. Le travail, pas de souci, elle en a d'abord, comme tous les kinés. Mais ce qu'elle n'avait pas prévu, c'était une aide pour les séances de traduction simultanée en gaga. Premier cas, un patient vient pour une rééducation à une prothèse de hanche. Il s'assied, soupire et déclare « Mon problème principal, c'est que j'arrive plus à m'acacasser. » « À vous quoi ?» qu'elle lui rebique, perplexe. « Ben, à mettre un cacasson, pardi. » Et là, notre kiné reste planté, croyant qu'il parlait d'un nouveau mouvement de yoga. Alors qu'en fait, bien sûr, il voulait juste s'accroupir. Deuxième séance de la matinée, deuxième quiproquo. Une patiente entre en se tenant le dos et lui dit